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4: Mon chum Max Larousse a pris un Red Bull pour se lever. Moi, j'ai pris cafés pour me lever. Et Jeff, lui, il a vu la vie. Et il a dit, tiens, je vais me lever avec le beau grand sourire.
5: Et voilà, puis j'ai un café.
4: Je pense que c'est plus sain, la façon de vivre à Jeff, que la façon de vivre de Max Larousse, je peux vous le dire. Bon matin, bienvenue sur les ondes de Boulevard 101. Mon nom, c'est Yann Marceau. J'accompagne jusqu'à 10h, compagnie de Jeff Fortin et de Max Larousse à la météo. C'est exactement comme on prévoyait hier. C'est-à-dire, il n'y aura pas grand soleil pour aujourd'hui. Nuageux, de la pluie parfois forte qui devrait débuter ce matin. Entre 15 et 25 mm annoncés, des probabilités d'orage cet après-midi. Ce soir, pluie parfois forte. Entre 30 et 40 mm, un minimum de 13. Donc, ça va donner un peu de temps pour faire l'amour. Vendredi, des averses avec un max de 20 degrés. Samedi, des averses max de 16. Et dimanche, ce sera nuageux. Et là, les probabilités d'averses ont augmenté de 30 %. On est rendu à 60 % de probabilité d'averses pour dimanche avec un maximum de 20 degrés. Pour nous joindre en studio, c'est le 88-971-1021. 88-971-1021. Malgré tout ce qui s'est passé hier soir, gang, on est top shape.
5: OK, oui, on est là.
4: Quelle belle soirée. Je dois te faire des félicitations, Jeff, à quel
5: Merci,
4: point tu
5: mon
4: t'impliques
5: ami.
4: Dans cette société-là qui est remplie de gens qui pensent juste à eux. Je peux te dire que toi, tu t'es le vent contraire. Tu penses énormément à tout le monde autour de toi. Puis hier encore, tu nous l'as prouvé avec cette soirée bénéfice au profit du fonds philanthropique Catherine Guillet, mais aussi cet argent-là allait au profit des soins et services de santé offerts aux femmes de la clinique Ovel. 30 000 $ que t'as ramassé, toi puis ta gang, je te félicite.
5: Merci, j'aurais jamais pensé ça. On avait un objectif de 15 000. On l'a doublé. Fait que merci à tout le monde pour la très, très, très grande générosité. Je suis vraiment très touché. Puis je me suis levé un matin et j'ai dit, ouais, la vie est belle, hein?
4: Ben, ça doit bien dormir parce que donner, c'est bien, mais ça fait du bien à soi-même aussi. Puis,
5: c'est clair.
4: Tu donnes de toi, tu donnes de ton temps. Puis ça c'est un côté positif, là, t'sais, moi, de voir la mère de Catherine qui est venue parler à tout le monde hier, puis qui disait, qui rapportait un peu que Catherine voulait pas être oubliée. Puis là, on était quoi, 125 à peu près dans la place hier. Tout le monde était tout sourire. Il y avait du beau monde. Les gens étaient le fun. Tout le monde jasait ensemble. Moi, tu m'as fait sortir. C'est rare que tu me fais sortir pour ce genre d'événement-là.
5: Mais je me suis... Hey, ma blonde m'a dit, tabarouette, Marceau est vraiment là. Je vois, oui, il me l'avait dit.
4: M'a sortir pour Jeff. Bon, m'a sortir pour Catherine que je ne connais pas, mais que j'aurais dû connaître.
6: Tu te tenais loin de la foule, mais quand même.
4: Ben oui, un peu oui.
5: Il est là.
4: Il est à l'autre bout du corridor. Je voulais manger ma poutine à Ashton calmement.
5: On a fait un premier pas, Marceau était là.
4: Oui,
5: c'est étape par étape dans la vie. Là.
4: C'est ça, mais le monde était le fun. Le staff qui était là, le staff de la salle de Bourgneuf est juste incroyable. C'était.
5: Salut Jenny, qui était notre serveuse pour la soirée, qui se lève le matin à 6h avec Marceau le matin.
4: Ouais, j'ai mis des extraits sur ma page Facebook. Je pense que ça a été repartagé sur ta page par la suite. Max en a aussi sur sa page Facebook. Les extraits de Big Muff qui était là, la belle gang de Big Muff avec toutes ses chums qui étaient sur le stage. Puis moi, il y a les artistes qui ont été invités, là. Je les aimais toutes.
5: Moi aussi.
4: Ma crainte jusqu'à la fin, c'était que Max prenne le micro, mais ça s'est pas fait.
5: Non.
4: Je pense qu'on l'a averti plusieurs fois.
5: Big Muff a été très solide. Ben, deux gardiens de sécurité déjà là en partant.
4: Exact. Je pense que les tie wraps que j'avais mis à ses chevilles pour l'attacher à sa chaise,
5: aussi.
4: Ça a bien fonctionné. Mais que dire de la voix d'Audrey Pinchot? Que dire de la voix de Rosemary McComo,
5: la chansonnière.
4: Elle a une voix, là, je suis pas un grand connaisseur de musique, là, mais elle a une voix qui ressemble beaucoup à celle de Janis Joplin.
5: Oui, c'est exactement ce que Brun dit. Coudonc, je viens de chanter avec Janis Joplin.
4: Avec une voix qui est plus en santé, parce que Janis avait une drôle de vie. Mais cette voix-là était à entendre. Celle d'Ello aussi qui s'est présentée.
5: C'était-tu beau, c'était ça, avec sa petite fille qui vient s'asseoir sur elle pendant qu'elle chante.
4: Puis je sais pas si Max avait entendu parler de ce band-là, mais nous autres, c'est un band qu'on entendait à la radio dans les années 90, Eons.
5: Oui!
4: J'ai pas sommé une autre bouteille!
5: Il a dit Eons. Je suis allé, voyons, c'est quoi, donc j'avale, voyons, c'est quoi.
4: Comme
5: le chanteur a fait... Le chanteur a fait la première note, j'ai dit, ben voyons donc.
6: J'avais déjà entendu Denis en parler.
4: Ouais.
6: Mais j'ai pogné de quoi la performance, la voix du gars, là. Hey, j'avais la gueule à terre. Je regardais le gars, Il était nerveux.
4: Ben ouais. Il était vraiment nerveux. Il avait l'air. Ouais. C'était un gars qui a viré, pas mal là, à la radio puis dans, dans les salles. Ce groupe-là est parti d'Alma. Puis après ça, ça a explosé, puis on entendait ça partout au Québec.
5: J'y ai parlé après à Richard, justement, après le show. Là. T'es quel bonhomme sympathique. Là.
4: Ouais.
5: Juste content d'avoir été là, d'avoir chanté.
4: Puis Cam Neely, là, à guitare, sérieux, t'sais, notre chum Tommy, c'est un excellent musicien, mais Cam Neely, à la grosseur de main qu'il a, je peux pas comprendre comment il fait pour trouver toutes ses cordes. Pis
5: moi
4: ses
5: non plus. C'est carrément fou.
4: Il y a des mains de bûcheron, puis il joue comme si il y avait des petites mains, là, des petits doigts fins. Là. C'était incroyable comme soir.
5: On le salue aussi, Cam Neely. Il se lève à cette heure-là. Lui, il est enseignant dans la vie. Fait que t'es hier soir, un mercredi soir, il est venu jouer.
4: Gratis.
5: À Saint-Le-Bourneuf pour la cause. Puis un matin, il va être devant ses étudiants.
4: Ouais, et les auditeurs étaient là aussi. Les auditeurs étaient, étaient sympathiques. Fait qu'on a passé une super belle soirée. Mais je répète, Jeff, t'es une personne hors norme. Puis si dans la société, il y avait plus de gens comme toi qui se préoccupaient des autres, la société irait beaucoup mieux.
5: Ben merci. C'est super apprécié. Je le fais de bon cœur. C'est ma façon de redonner à mon milieu de vie qui m'a élevé. C'est tout simplement ça.
4: Ouais, puis le prochain rendez-vous, c'est on fait une levée de fonds pour le futur cœur mécanique de Max Larouche.
5: Oui.
4: Parce qu'avec des Red Bull chaque matin, il tiendra pas la route.
6: Puis là, je vais pouvoir chanter. Brun me l'a dit hier. Il m'a dit prochaine fois, Max. Je l'ai croisé après. Il m'a dit hey, prochaine fois.
4: Oui.
6: Il dit t'as pas reçu mon courriel. Ça s'est perdu. On fait ça la prochaine fois.
5: Ça s'en vient.
4: C'est vrai? OK. Ben, OK, je pensais qu'elle allait dire faudrait que tu aies quelque chose, tu sais, genre une maladie, qu'on puisse faire une levée de fonds pour toi. Pour te laisser chanter.
6: De n'en avoir une couple.
4: Ouais.
6: Oui.
4: De maladie. Tu sais que ça se règle avec des petites crèmes, hein, ces temps-ci. Ça...
5: Tellement content, moi.
4: Petit rendez-vous à clinique.
5: Brun me dit hier matin, tu veux que je t'envoie cette liste, les invités? Je dis non, je vais être surpris.
6: Ah ouais.
5: Eh, hey, Seigneur, que j'ai aimé ma soirée.
6: Ah ouais, c'était vraiment cool.
5: Ouais. Ah ouais. Leur Gone Away de Offspring. Il l'avait jamais fait.
4: Pour les gens qui étaient partis.
5: Ouais, il l'avait jamais fait.
4: C'était il l'avait jamais fait?
5: Non, ils ont fait une couple de tunes qu'il n'avait jamais fait. Les deux premières, Better Man puis les Foo Fighters, ils n'avaient jamais fait c'est ça vrai. Dans leur show.
4: Ouais. Non, quand je suis arrivé chez nous, il y a une ou deux tunes que j'ai revisité les paroles là, parce que, tu sais, je parle anglais, je suis capable de lire l'anglais, mais des fois, faut que je les traduise en même temps. Fait que je suis retourné chez nous puis j'ai écouté, j'ai lu au complet les paroles de Gone Away. C'est de toute beauté.
5: Ah oui, vraiment.
4: C'est okay. De toute beauté.
5: Hey, je leur remercie. Les gars étaient là, gratos. Ils ont livré de la marchandise à 100 millions de pourcents.
4: Oh, et puis Brun est capable de s'ajuster à toutes les tunes qu'il chante. C'est juste hallucinant. Il est capable de s'ajuster aux chanteuses.
5: Oui.
4: Tu sais, pour pas trop sortir du lot, là, c'était parfait.
6: Il est juste pas encore capable de s'ajuster à moi. C'est pour ça qu'il se donne encore un peu de temps de pratique.
4: Ouais, mais c'est parce qu'il veut pas fausser.
6: Pour vrai, j'ai déjà chanté avec Brun aux 10 ans de Boulevard.
4: Oui, parce qu'on avait pitié, là.
6: Ben non, c'est parce que moi, je suis pas un gars d'acoustique. Moi, il faut que ça rock. Ouais. Moi, c'est pour ça, là.
5: On va rappeler que Arthur, le petit gars Denis, a dit à Denis, quand il a vu Max monter les escaliers pour aller chanter, « Papa, papa, papa, faut aller chercher Max pour pas qu'il s'en saigne. » En tout cas, t'as un souvenir que j'ai de cette soirée-là.
4: Tu sais, Arthur a lutté pour sa vie, là, en début de vie, là. Tu sais, il voulait pas que ça gâche ses oreilles, là. Tu sais, lui, il sait ce qu'il veut, Arthur. OK. Dans la circulation, comment ça se passe?
6: Déjà au ralenti sur la 20 ouest entre Chemin des Îles et Taniata et l'accès au pont La Porte Nord par la 73 déjà au rouge aussi.
4: Il s'est passé beaucoup de faits divers dans les dernières heures. Je sais pas si t'as entendu, Jeff, ce qui s'est passé dans le secteur de Longueuil. Un agent de sécurité qui était à l'intérieur d'une épicerie. Il se faisait passer pour un client. Un client undercover. Moi, j'ai fait ça pour Jean Coutu.
5: Ouais.
4: J'ai fait ça pendant quelques mois. C'était un petit job d'agent de sécurité qui était quand même bien payé à l'époque. Là. Puis, c'était pas très compliqué. Mm-hmm. Tu te promenais dans le Jean Coutu. L'entreprise, c'est une entreprise qui appartient à Jean Coutu aussi. C'est Sécurivol. Je sais pas si c'est encore Sécurivol qui s'occupe de ça. Fait que je me faisais passer pour un client.
5: Puis là, tu regardes puis tu dis, oh, il y a quelqu'un qui vient de voler à l'étalage.
4: J'étais tout le temps dans la section bouteille de shampoing. Puis là, après ça, avec ma bouteille bouteille de shampoing, je me promenais pendant 8 heures de temps à essayer de pogner des voleurs. Puis le message était très clair. Intervenir le physiquement le moins possible avec les voleurs pour que ta vie soit quand même en sécurité puis que la situation s'envenime pas.
5: Ouais, j'ai un de mes chums qui gérait un Jean Coutu dans ces années-là que tu étais agent de sécurité. Ouais. Puis c'est ça qu'il disait. Il disait là, il faut toujours intervenir, venez avec moi, on va aller à l'écart.
4: C'est ça. Puis la phrase qu'on disait, c'est quand on réussissait à en prendre un, mettons qu'on pognait Max là, avec son attitude louche, puis on voyait qu'il avait volé quelque chose puis qu'il l'avait mis dans ses poches, parce que c'était ça la règle, fallait que tu le vois. Des fois, j'ai contourné ça un peu, là. Mais si tu le voyais, tu avais le droit de l'intercepter à la sortie, puis tu lui demandais trois fois. Bonjour, mon nom c'est Yannick, je travaille pour Sécurivol, je suis agent de sécurité. Je vous pose la question. Est-ce que vous avez payé tout ce que vous avez pris à l'intérieur? Puis là, la personne disait, oh, oui, je vous repose la question. Mais après ça, il n'y aura peut-être pas d'autre chance. Avant que j'appelle la police, est-ce que vous auriez pris quelque chose à l'intérieur que vous n'avez pas payé puis que je pourrais ramener à l'intérieur? Tu sais, on avait comme des phrases qu'on devait dire pour que la personne dise « Ah, si j'ai une chance de m'en sortir, les flics ne viendront pas si je donne. » Fait que là, souvent, ben, ils donnaient l'article. Puis, tout dépendait de comment l'agent de sécurité filait, ben, tu l'amenais à l'intérieur, tu remplissais un dossier, tu le laissais repartir. Ou des fois, quand c'était des cas qui étaient hyper dramatiques, parce que nous, on appelait justement chez Sécurivol pour dire « Max Larouche, telle date de naissance, c'est la première fois qu'il fait ça. » Ben, si c'était la cinquième fois qu'il se faisait prendre, tu comprends que c'était un cas de police automatique.
5: Ben oui. Non.
4: Mais jamais, jamais. C'est arrivé une fois, je te dirais, où il y avait un monsieur qui était troublé là, entre les deux oreilles, qui a vraiment pogné les nerfs. Puis il était trois ou quatre fois plus gros que moi. C'est pas des jokes, là. Puis je me suis dit, c'est ici que je meurs. C'était dans le Jean Coutu, dans le secteur de l'ancienne Lorette. Quand tu sors de l'autoroute, là, tu commences à monter vers Chauveau, là, à droite, les bureaux pour les agents de sécurité étaient au deuxième étage. Imagine-toi essayer de faire monter un monsieur en crise de 400 livres dans des escaliers. J'avais les deux rampes d'escalier chaque bord. J'avais la tête qui était à peu près à hauteur des marches, puis j'essayais de pousser pour qu'il réussisse à monter.
5: Hey, oublie ça.
4: Puis quand il est rentré dans le bureau, j'ai fermé la porte, puis je tenais à la porte, puis mes deux pieds étaient à chaque bord de la porte parce qu'il tirait sur la porte, puis j'étais là, c'est ici que je meurs. Hey, je devais avoir 19 ans.
5: Mais
4: je devais avoir 19 ans, puis quand les policiers sont arrivés, ça a bardassé, là. Le monsieur, il voulait rien savoir. Non, mais c'était quelqu'un qui avait des problèmes entre les deux oreilles.
5: Ouais, qui avait des problèmes de santé mentale.
4: Il ressemblait un peu à Poluto dans Touf Touf et Poluard.
5: Ouais.
4: Tu sais, un farmer, là, quelqu'un qui fait extrêmement fort, puis imagine-toi quand c'était en crise, là, tu sais, j'étais chanceux de m'en sortir. Mais bref, jamais, jamais, jamais d'intervention physique. C'est souvent ce que les patrons nous disaient. Puis dans le cas du jeune homme à Longueuil, 20 ans, il intercepte un client qui est dans la quarantaine. On est autour de 18h45 le soir. C'est là où les appels au 911 sont rentrés. Et malheureusement, il y a eu une altercation dehors. Le monsieur, 42 ans, tombe inconscient à terre. Les paramédics sont pas capables de le réanimer. On arrête l'agent de sécurité.
5: Aïe, aïe,
6: aïe.
4: Le jeune homme a 20 ans, Max.
5: Ouais.
4: C'est ça. 20 ans. Lui, il va être accusé probablement d'homicide involontaire.
5: Ouais, exactement.
6: La victime qui avait 42.
5: C'est de la prison. C'est une vie qui change.
4: Ben, c'est pas dit qu'il va être déclaré coupable. Parce que, tu sais, mettons, le monsieur voulait pas rentrer. Ils se sont pris les épaules. Puis là, il y en a un qui a basculé, l'autre a basculé. C'est pété la tête à terre. C'est vraiment involontaire.
5: Exactement.
4: Mais là, il va falloir que le juge il se penche sur la situation. Mais pauvre jeune garçon de 20 ans.
5: Ouais.
4: Lui, sa vie, ainsi que la vie du monsieur qui aurait volé, on sait pas s'il a volé.
5: C'est ça.
4: Lui est mort, puis sa vie, à lui, au jeune, va changer à tout jamais.
5: À tout jamais. Sympathie à la famille aussi du monsieur à qui c'est arrivé.
4: Ouais.
5: Franchement, je pense à eux. Là. Tu t'attends pas à ce qu'une visite aux Jean Coutu se termine comme ça. Là.
4: On reste des affaires policières. Tu sais, on a parlé, il y a de ça quelques mois, des insultes aux agents de la paix, aux policiers. Il y avait un Montréalais qui se filmait en train d'insulter des agents de police parce que lui connaissait le règlement comme quoi, à Montréal, tu pouvais insulter un agent de police puis il pouvait pas te donner de contravention parce que tu l'insultais.
6: Je vais t'acheter, toi.
4: Ouais, c'est ce qu'il avait dit. Après ça, il avait insulté sa mère. Il a récidivé avec un agent de Longueuil.
6: Le même?
4: Le même. J'ai vu ça passer hier sur les réseaux sociaux, sauf que

0: c'est la, fait qu'on aurait les chiffres pour vraiment la police précisément aujourd'hui?
1: Ouais.
0: Ben, je pense que
1: 100,
0: c'est...
1: fait que 100 par année.
0: C'est plus que ça.
1: On est à 11 000.
0: Ouais, c'est ça.
1: 92 hein? amendes entre le 1er avril 2020 et le 31 mars 2026. 11 000 amendes.
2: Tu sais-tu quoi? Je suis content.
1: Moi, là, si c'est vraiment des cas où il y a eu insulte à un agent
2: exactement.
1: De la paix, parfaitement d'accord.
2: Merci parfois, pour la précision, t'as raison.
1: Parfois, tu tombes sur des policiers qui te parlent comme si t'étais de la merde, puis heureusement, c'est
2: oui.
1: un très faible pourcentage de policiers qui font ça. Souvent, les jeunes, soit dit
2: ouais.
1: en passant.
2: Ça, j'espère qu'eux autres donnent pas de ticket après ça quand ben, ils t'ont envoyé chier, puis toi, tu les aimes, mangeons de la merde, toi, avec.
1: Ben, c'est ça. Tu sais, le gros bout du bâton, c'est le policier dans sa voiture.
2: C'est ça.
1: Fait que là, lui, si t'as pas été s'il a pas été correct avec toi, parce que eux, ils veulent dominer toujours la communication.
2: Ouais.
1: Quand ils entament une discussion avec un individu, ils doivent demeurer en contrôle de la communication, doivent dominer la communication. Si moindrement, il prend quelqu'un qui est réfractaire ou qui a passé une mauvaise journée, le ton avec les jeunes policiers va automatiquement monter. Parce qu'il va avoir une montée.
2: En effet.
1: Il va avoir une montée. Mais si tu pognes un policier, mettons, qui a 30 ans, 40 ans, 50 ans, le policier, il n'a rien à foutre. Là,
2: ben non.
1: Il va juste vous dire... Il ne dira même pas, vous savez pourquoi je vous arrête. Il va vous dire, vous avez glissé sur votre stop. Avez-vous vos papiers.
2: Vos papiers, il va aller dans le char remplir l'affaire,
1: voilà, monsieur,
2: bingo.
1: Passe une belle journée, puis il ne se cassera pas la tête avec ça. Mais des fois, si le ton monte, puis le policier a un peu exagéré, le policier, quand dans son autopatrouille, s'il veut faire celui-là, il va donner l'étiquette, puis
2: je
1: vais faire un tour en cours.
2: Je vais te faire un parallèle, peut-être boiteux, mais je pense pas. Tu joues au décaqué, j'ai arbitré longtemps au décaqué. Tu sais, des fois, moi, je disais à mes collègues, sais-tu quoi, l'antisportif que tu viens de donner aux joueurs est de ta faute. Parce que c'est toi qui as levé le ton en premier.
1: T'étais de même, toi?
2: Ouais.
1: Ouais.
2: Non, mais moi, pour de vrai. Si je donnais un antisportif, c'est parce que le gars avait pété un plomb. Puis moi, tout ce que j'avais fait, c'était « OK, trébucheuil ». Tu sais, je donne un exemple. Là. Numéro 15, pénalité, trébucheuil. Puis là, le gars, puis là, quand j'ai des antisportifs, c'est parce que j'avais pas parlé. Puis là, je dis « OK, c'est beau, tu vas rajouter un antisportif ». Sinon, si j'arrivais, puis tu me chiolais après, puis je te disais « Ben voyons donc, c'est une punition, papa, jamais je donnais un antisportif parce que je m'étais mis dans une situation... Où là, t'avais le droit de chialer après moi.
1: Okay.
2: J'ai pas d'affaire à te répondre, j'ai pas d'affaire à te parler, je suis l'arbitre. J'ai juste à appliquer les règles.
1: Mais tu quoi, je pense que la majorité des policiers sont capables de faire preuve de ce que tu viens de dire, là,
2: ouais.
1: de jugement. Là. Mais 11 000 amendes pour insulte à un agent de la paix à Québec entre le 1er avril 2020 et le 31 mars 2026. À titre comparatif, le porte-parole du service de police de la ville de Laval. Entre 2021, janvier 2021 et avril 2026, c'est 4500 amendes.
2: Hey, crème, on est le trip, à peu près.
1: À Québec, ils sont rapides. Ben, c'est sûr et certain que dans le quartier des bars à Québec, ça se peut qu'il y ait plus de contraventions. Laval, c'est. Ben, il y a quand même beaucoup de monde à Laval.
2: En même temps, je me trompe-tu ou à Québec, on est quand même reconnus, les policiers, pour être très droits. Là, les manifestations, on n'y est pas avec ça.
1: Ben, des fois, on a de l'air chauvin, mais Québec est reconnu comme étant un corps de police exceptionnel au Québec.
2: C'est ce que je pensais.
1: Les manifestations, on a la tolérance. On a une tolérance, mais elle ne dépasse pas les bornes. T'sais, on a mis Amir Kadir. On a mis Amir Kadir aux arrêts.
2: J'avais la même idée. Non, mais j'avais le même flash en tête. J'allais dire pendant que Kadir, lui, se faisait aller partout à Montréal. Nous autres, il est arrivé à Québec, les menottes, dans l'autobus du RTC.
1: Amène-toi ici, t'es le clown. On va régler ton problème.
2: T'as dépassé la limite, là. On t'avait dit la barrière, c'est ça, puis de pas tirer de quoi, puis c'est arrivé à Wayanda.
1: Mais voilà. Donc, à Québec, ils sont rapides sur les amendes, sur les insultes à un agent de la paix. Hier, by the way, je vais te parler de quelque chose hier. J'ai trouvé ça. Je sais pas qu'est-ce que toi, t'aurais fait. Moi, je suis un gars qui, face à certaines situations, j'évalue tout le temps les priorités. Qu'est-ce qui est prioritaire, puis qu'est-ce qui ne l'est pas, puis en quoi je peux régler le problème tout de suite, puis après ça, m'a réglé les raisons pour lesquelles on est arrivé à ce problème-là. T'sais. Exemple, il y a un invité qui était ici, on l'a oublié. On va passer l'invité, puis après ça, on s'expliquera à savoir ce qui s'est passé. C'est pas important de savoir pourquoi.
2: En effet.
1: On passe. Hier, j'allais au bureau de poste. J'ai marché peut-être 5 à 10 minutes là, sur Charest. Et je suis allé voir si mes itinérants étaient revenus. Tu sais, je suis bien inquiet. Mes itinérants
2: ils sont pas dans le
1: parc. Mais non, ils sont toujours pas là.
2: Mais le chef de police, t'as dit son ressources.
1: Le chef de police m'a confié qu'ils avaient tous été pris en charge pour la plupart, puis quelques-uns avaient un peu refusé d'être pris en charge. Fait que je vais croire le chef de police, mais.

0: n'en demeure pas moins qu'en journaliste d'enquête, je me suis dit, moi, toujours bien passé à côté de mon parc pour voir si sont encore là mes itinérants. Et sur le chemin du retour, j'ai vu des individus qui étaient en train de se faire, je sais pas, une ligne de poudre sur un banc de parc juste en arrière de l'arrêt d'autobus sur Charest. Okay. Je suis passé entre l'arrêt d'autobus et les gars qui étaient en train de se faire...
1: C'est quand même un coin passant, là, Charest, en arrière d'un arrêt d'autobus.
0: Les fonctionnaires sont là, il y a plein de...
1: C'est ça, il y a pas... t'es pas caché dans un boisé.
0: Fait qu'il y en a un qui prenait le banc en arrière de l'abri d'autobus, prenait le banc comme table, puis il faisait sa ligne de poudre. C'était quoi la poudre? J'ai aucune idée, mais il se faisait une ligne de poudre là. Puis là, ils m'ont regardé pour voir si je m'intéressais à eux, mais j'ai vu ce qu'ils faisaient, puis j'ai regardé droit devant moi. Par la suite, j'ai vu deux policiers qui sont arrivés en fou, là. En fou sur Charest, alors qu'il y a quand même du trafic. Là,
1: surtout avec les travaux du tramway.
0: Il y a du travaux. Il y a aussi le Royal Williams qui sont en train de refaire la façade. Fait que t'as des grues.
1: Ah, Seigneur. Fait que là, t'as des voies en moins.
0: Les policiers, les grosses lumières. Puis il y avait un agent de sécurité qui était avec son camion. Puis là, le policier, avance. Ils ont couru après qui?
1: Après qui?
0: Ils ont couru après un jeune homme d'à peu près 25 ans qui était avec un genre de longboard électrique. Puis il n'y avait pas de casque.
1: OK.
0: Puis là, je me suis dit, tabarouette, ça va les priorités, tu sais.
1: Ouais, mais c'est
0: de faire des lignes de poudre.
1: C'est ça, j'allais dire, là. Ça sniffe de la poudre en plein jour sur le boulevard Charest. Ouais. Ça se promène en longboard podcast, OK? Deux infractions, je suis d'accord. Laquelle est la plus prioritaire?
0: Il était...
1: On va y aller avec la poudre.
0: Puis le gars avec son longboard, il était à une vitesse qui était moindre que celle que moi, je pouvais avoir en marchant. Fait qu'il allait vraiment pas vite.
1: Ouais.
0: Il faisait attention. Puis quand j'ai tourné le coin... Première affaire que je vois, je vous l'ai montré, là. Il y avait des gens. C'est pas des jokes, là. Il y en a qui pensent que j'invente.
1: Non.
0: L'autre jour, j'étais avec quelqu'un
1: dans le char. On a les images.
0: L'autre jour, j'étais avec quelqu'un dans le char, puis je dis, tu sais, des fois, si je raconte tout ce qui se passe dans mon secteur, je vais passer pour un Christine menteur. Je vous l'ai montré, les images.
1: Ben oui.
0: Là. Les gens étaient en train de se sringuer.
1: Ouais.
0: Ils étaient en
1: plein jour.
0: De se piquer. Fait que là, qu'on me dise qu'il n'y a pas de tolérance à Québec là-dessus, là. Moi, c'est pas ça que je constate.
1: Ben non. Voyons.
0: Tu sais, il y a de la prise de drogue à ciel ouvert sur une des rues les plus achalandées.
1: Ben, c'est ça, là.
0: Les policiers courent après un jeune de 25 ans, bronzé, avec son longboard électrique. Moi, mes priorités sont plus du côté des gens qui consomment de la drogue en plein jour.
1: Hey, vivement le renforcement de P38, vivement des consignes différentes aux policiers de OK, là. On les amène en thérapie, là. Puis j'ai toujours la même affaire, là. Quand je suis ça, là, j'ai des gens qui m'écrivent « Ouais, mais Jeff, tu fais une thérapie forcée, c'est juste 20, 25, 30% de chances de réussite. »
0: M'en fous. Ça fait 6 mois.
1: M'en fous, ils seront pas en train de se stringuer dans la rue, là.
0: Ils sont un danger pour eux, puis sont un danger pour les autres. Puis la dame que je t'ai montrée, là, c'est plus une dame qui est en mesure de s'occuper d'elle-même.
1: Exactement. Là.
0: Fait elle, sa place devrait être dans un endroit où il y a des gens autour d'elle qui sont bienveillants. On s'occupe de sa désintox, puis après ça, on se dit « Tu veux-tu un toit à sa tête? Voici un HLM.
1: C'est ça.
0: Tu vas avoir ton chèque. Voici comment faire ton épicerie, puis on va essayer de t'aider dans le quotidien. » Mais de voir les deux jeunes policiers courir après le jeune qui a son longboard, puis là, je viens de voir deux situations complètement hallucinantes dans mon quartier. Oui. Après ça, Marchand dit « Hey, on veut ramener du monde dans le centre-ville. » Ben, dis à ta police de choisir ses priorités.
1: Ben oui, ça va commencer par là. Puis ça me fait penser, quand on parle de problème de toxicomanie aussi, c'était dans l'actualité hier, la personne là, qui a chauffé là, le cadavre là, qui était voué à aller se faire déchiqueter. Là.
0: Hein? J'ai pas vu ça.
1: T'as pas vu ça?
0: Non.
1: Il en a parlé. Il a plaidé coupable. Il a eu sa peine de prison hier.
0: Ouais.
1: Puis il a dit qu'il était complètement défoncé sur le crack. Il a perdu une bonne job, tout le kit. Puis là, il a fait sa cure de désintox. Là, il va faire sa prison. Puis il a dit au juge, j'ai dit, vous m'en verrez plus jamais ici.
0: Puis il s'est promené avec un cadavre dans le coffre.
1: Ouais, tu sais, l'histoire là, du meurtre à Montréal, Santiago. C'est François Bouffard, me semble, le meurtrier.
0: C'est-tu. Là, il est quelle heure, là? Il est 6h24, désolé.
1: Ouais.
0: C'est-tu, je vais essayer d'être moins graphique, là. C'est-tu le moment où ils ont pris la personne qui était dans le coffre puis qu'ils l'ont passé dans une machine puis qu'ils ont envoyé ça sur le bord d'un lac?
1: En plein
0: ça. Ah, OK, c'est beau.
2: Santiago Gaona,
1: ouais.
2: Qui a été tué et le meurtre qui a été commis par François Bouchard.
1: C'est ça. Fait que...
2: C'est du côté de Contrecoeur, là, dans la région de Montréal.
1: Ils sont amenés ici à Québec pour passer le corps dans la déchiqueteuse. Donc, lui, il avait chauffé.
0: J'avais...
1: Ouais, t'avais été...
0: Je serais pas graphique.
1: Je m'excuse, moi j'ai été graphique, je m'en excuse aux auditeurs et auditrices. Lui, dans le fond, il avait été le conducteur du véhicule.
0: Tabouille.
1: Puis c'est ce qu'il expliquait. Lui, il était chauffeur de gens, quand même haut placé dans la vie. Puis ouais. Il a rencontré cet individu-là, François Bouchard, hein?
2: Oui.
1: Ouais. Puis il s'est mis à consommer, puis là, il était gelé bien raide sur le crack.
0: Mais quelle chute! Quelle chute!
1: Ben, c'est ça, c'est pour ça que c'est important de prendre soin des gens qui sont plus capables de prendre soin d'eux autres.
0: Ouais. Espérons que ça s'améliore. Espérons que ça s'améliore, les amis. C'est 15 degrés sur Québec. Ce sera nuageux toute la journée avec de la pluie parfois forte. Risque d'orage cet après-midi, maximum de 17 degrés. Ce soir, même chose, sauf qu'on pense à un minimum de 13 degrés. Risque d'orage aussi en fin de soirée, selon Environnement Canada. Et vendredi, pour terminer la semaine, ce sera des averses avec un maximum de 20 degrés.
2: Déjà au rouge pour l'accès aux pompiers à la porte, direction nord et la 20 ouest au ralenti entre chemin des îles et Taniata.
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0: 6h30.
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5: On est quoi aujourd'hui, Max? On est-tu samedi? On est-tu dimanche?
2: On est jeudi, Simonac. La semaine
5: est...
2: Ouais, mais là, tu m'as tout mêlé. Hier, moi, je pensais qu'on était mardi, on était mercredi. Toi, tu pensais qu'on était vendredi. Là, moi, hier, toute la journée, à cause de toi, je pensais qu'on était rendu vendredi. Non,
0: mais je vous l'ai dit, les gars. Quand j'étais mêlé comme ça, je venais de me lever.
2: Non, c'est ça. Mais là, à cause de toi, moi, hier, j'étais sûr que aujourd'hui, mettons, on serait vendredi. Puis là, on est rien que jeudi.
0: On est rien que jeudi.
2: Parce que moi, après ça, j'ai une semaine de vacances. Là, je la vois s'en venir, puis j'ai hâte. Là,
5: c'est la semaine de vacances, la semaine prochaine?
2: Ouais.
1: Ouais, ah, on va être avec Mathias.
5: Qu'est-ce que tu fais pour ta semaine de vacances, Max?
2: Je vais pas... je vais faire du karaoké.
5: Non, mais... pas supposé avoir des vacances avec Audrey?
2: Ben, en fait, mardi soir, je vais aller au show de Saint-Jean, c'est plein, je vais fêter à Saint-Jean. Ah, et Audrey, c'est jeudi ou vendredi soir qu'on va aller faire un petit tour à Trois-Rivières pour un show du Festivois.
5: Parce que je les ai pognés, les deux, Jeff. Ils étaient en train de discuter. Je dis, qu'est-ce que vous faites? Puis là, Audrey a dit, ben, je planifie les vacances avec Max, là.
1: Hein?
5: Mais je dis, à quel point Max n'a plus d'amis pour planifier ses vacances avec sa collègue de travail,
1: ben,
5: Audrey?
1: C'est ça.
2: C'est mon ami.
5: Oui, mais c'est ta collègue de travail.
1: Ouais.
2: Ben oui, mais c'est moi mes amis à Québec, c'est mes collègues. Là, je suis arrivé ici pendant la COVID, puis j'avais juste ça, des collègues comme amis.
5: Fait que c'est pour ça que tu nous parles toujours sur le Messenger de Boulevard.
2: Ah, ça, je parle à beaucoup de monde sur Messenger.
1: Fait que là, Audrey, enceinte,
5: oui,
1: va aller avec Max au festival.
5: Elle va s'occuper de son ami Max.
1: Mais là, ça veut dire qu'elle met sa sécurité de femme enceinte et son bien-être dans les mains de Max.
5: Pour divertir Max.
2: Ben non, mais je suis allé
1: tout seul. Elle est vraiment généreuse, Audrey.
2: Je suis allé tout seul. C'est juste, ça y tente. On va y aller ensemble.
5: Ouais. Trinité, on a-tu des nouvelles de Trinité de Toronto?
2: Ouais, elle a rencontré un autre gars.
5: Ah ouais?
2: Ouais.
1: Calique.
5: Puis la jolie Suédoise qui était de passage à Québec pendant un mois et tu nous partageais sa belle photo de profil.
2: Ouais, le lendemain, elle m'a on match.
5: OK. OK.
2: Ça va bien, bien mal.
5: Ça va-tu, mon chum?
2: Ça va bien mal, mes affaires.
5: Je t'aime. Hein?
2: Ça va bien mal,
5: puis mes affaires.
1: Les vacances approchent. N'hésite pas à nous écrire pendant les vacances.
5: Ah, non, non. T'as plus.
1: Il est découragé, il faut en prendre soin.
5: Non, non, non, t'as plus, là.
2: Non, non, on va prendre des vacances de vous autres aussi.
5: Ah, merci.
2: Puis je vais vous laisser des vacances de moi également.
5: Merci, mais on va s'ennuyer.
1: Vas-y.
5: Quel personnage.
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5: 6h32, Max, qu'est-ce qui se passe chez nous, mon ami?
2: On va commencer un peu plus loin de chez nous parce qu'on dirait que rien peut être normal avec les États-Unis. Tout est prêt pour qu'on signe le deal demain en Suisse. Puis là, on nous disait que ça allait être ça. Puis là, finalement, on signe tout ça hier soir. Fait qu'ils ont signé ça hier soir, le fameux protocole d'accord entre les États-Unis et l'Iran. Le texte qui prévoit donc une période de négociation de 60 jours assortie d'un cessez-le-feu qui inclurait le Liban. Ça, c'est quand même un morceau qui est important, puis ça, à voir si ça va tenir. Là. Les sanctions américaines sur le pétrole iranien qui devaient aussi être suspendues dès la signature. L'Iran, de son bord, qui s'engage à rétablir dans un délai de 30 jours la circulation complète dans le détroit d'Ormuz. Là, ce qu'on dit, c'est que quand il y a un accord définitif qui sera conclu, évidemment, si ça se produit, les États-Unis promettent de participer au déblocage d'un fonds de 300 milliards de dollars pour la reconstruction et le développement économique de l'Iran. On dit qu'ils ne mettraient pas d'argent dans ce fonds-là, mais qui participerait au déblocage des fonds. Sur toutes sortes de choses, ce matin, Donald Trump a écrit « Ces imbéciles qui pensent que je n'ai pas été assez dur avec l'Iran alors que la bourse vient d'atteindre un niveau record et que les prix du pétrole s'effondrent sont soit jaloux, soit de mauvaises personnes, soit stupides. »
5: Ça va-tu paraître à Québec sur le prix de l'essence, Jeff, à un moment donné?
1: Je le souhaite, là.
5: Parce que là, ce matin, je regardais... C'est ça, ça descend pas tant que ça. Puis Costco est encore extrêmement dominant, là, comme d'habitude, en ce qui a trait à avoir le meilleur prix possible pour les gens qui vont chez Costco. À Québec, là, Jeff, il y a 1,59$. Ça, c'est Costco. Et le plus élevé est autour de 1,80$. Et on considère que le prix devrait être un peu plus autour du 1,67$, 1,66$. Fait qu'on est encore au-dessus.
1: Encore au-dessus de quoi, une 13 cents à peu près?
5: Oui. Mais l'UPAC enquête sur des lanceurs d'alerte au gouvernement au profit de Christine
1: Fréchette. Oui, mais c'est comme ton longboard podcast puis la poudre sur le...
5: Rappelle-moi l'UPAC, c'est quoi son vrai nom à l'UPAC?
1: C'est de l'anticorruption.
2: Mais d'ailleurs, puis on peut continuer les nouvelles avec ça, je l'avais un peu plus loin, mais semble-t-il que l'UPAC se questionne sur sa propre décision d'enquêter sur des fuites de documents aux médias.
1: Ah ben, regardons ça.
5: L'UPAC, c'est une police du Dolorama, c'est une police cheap, c'est quelque chose qu'on a créé pour donner des jobs, puis qui font pas leur putain de job, sont à la solde de François Legault depuis des années et des années, puis là, sont à la solde de Christine Fréchette. Et là, lui, Vincent Richer, qui est commissaire de l'UPAC, commence à se réveiller, lui-là. Là.
2: Ouais, c'est une entrevue qu'il a donnée à Radio-Canada où il dit vouloir éviter que l'unité permanente anticorruption soit perçue comme une police au service du pouvoir. Le journaliste Thomas Gerbet, qui note que son entretien avec M. Richer a débuté par une révélation qu'il dit importante et inattendue lorsqu'il a reconnu que l'UPAC avait en effet cherché une source journalistique. L'enquête qui s'était amorcée en novembre quand Radio-Canada avait publié une liste des projets en défense de plusieurs milliards de dollars que Québec voulait prioriser. Et ce que le commissaire de l'UPAC dit, c'est que c'est la seule fois depuis son entrée en fonction il y a un an qu'il a autorisé une enquête sur une fuite journalistique. Et il le défend en disant que ce que fait pencher à balance, c'est la nature économique des informations qui avaient été transmises qui concernaient des contrats d'envergure. Et là, ben, en faisant cette vérification-là, l'UPAC se trouve dans la position de faire une chasse aux sources au bénéfice du gouvernement. Et c'est ça qui a fait réfléchir Vincent Richer, qui craint de perdre la confiance du public. Et il admet que, éthiquement, il va devoir avoir une réflexion par rapport à tout ça, par rapport au rôle de l'UPAC.
5: Puis probablement que les gars et les filles qui travaillent à l'UPAC, là, ils travaillent très, très fort. Là, oui. Mais publier les résultats, mentionner les arrestations que vous faites, mentionner les accusations qu'il y a au Palais de justice de Québec et au Palais de justice de Montréal, quand il y a des gens qui sont déclarés coupables de corruption, c'est assez rare, surtout sur des dossiers que l'UPAC travaille, là. Quand il y a des gens qui sont déclarés coupables de corruption, assurez-vous que l'information se rende aux médias. Ça va peut-être être beaucoup mieux que de travailler pour Christine Fréchette, là, pour trouver des sources journalistiques.
1: Ben vraiment, parce que tu sais, c'est quoi vraiment la grande réalisation de l'UPAC depuis sa mise en place?
5: C'est pas eux autres qui avaient arrêté Nathalie Normandeau?
1: Ouais, mais ça a fait
5: parce qu'il y avait des informations solides. Ils ont fait un show de télé avec ça.
1: Ben
5: ils ont eu l'air d'une belle gang de caves. Ils ont scrappé probablement une carrière politique d'une femme qui n'avait rien à se reprocher. Puis ils continuent. Puis ils continuent à se ridiculiser comme ça. Mais je suis content qu'il y ait cette réflexion-là. Il aurait peut-être dû l'avoir pour les autres personnes qui étaient là à sa place avant lui. Lui, ça fait un an qu'il était en poste, là. Mais tu sais, il n'est jamais trop tard pour se réveiller.
2: Les policiers de Québec sévissent de plus en plus contre les cyclistes qui ne portent pas de casque au volant d'un vélo à assistance électrique. C'est Radio-Canada qui nous arrive avec les chiffres ce matin. Entre 2024 et 2025, le nombre d'amendes imposées par des agents du SPVQ a explosé de 119% avec 663 constats d'infraction donnés en 2025 contre 302 en 2024. Pour l'année 2026, en date du 1er juin, on avait déjà remis 152 constats d'infraction. Puis on s'entend, 1er juin, là, t'es dans le début pas mal de la saison des vélos. L'alinéa 2 de l'article 492.2 du Code de la sécurité routière oblige les cyclistes à porter un casque protecteur conforme aux normes établies par règlement lorsqu'ils circulent sur un vélo électrique ou assisté d'un moteur. La Ville de Québec annonçait mardi que 638 200 trajets à vélo ont déjà été recensés en 2026, une augmentation de 42 % par rapport à la même période l'année passée. J'en vois beaucoup passer des à vélo depuis le début de la saison, maintenant qu'on a une station juste devant les bureaux ici. Je peux vous garantir que c'est vraiment pas tout le monde qui porte un casque. Là.
5: Mais en même temps, tu traînes tout le temps ton casque?
1: Non, c'est ça l'affaire.
5: Tu sais, des fois, tu vas avoir une opportunité de prendre ton vélo parce qu'il fait beau. Puis là, tu dis, ah, crème, j'ai pas de casque. Oh, je vais le prendre pareil, je vais monter en ville. Mais c'est sûr que si au day-to-day, tu prends le vélo, tu prends à vélo, qui est un super bon moyen de transport, soit dit en passant, j'en vois passer. Les touristes aussi.
1: Ben oui.
5: J'ai vu encore des touristes sur Champlain. C'est en fin de semaine. Il y était une dizaine de touristes à vélo. Je trouvais ça beau à voir. Mais les autres, ils prennent pas l'avion avec leur casque de vélo.
1: Non, c'est ça. Honnêtement, moi, j'ai déjà vu plusieurs utilisateurs réguliers avoir leur casque parce qu'il y avait une station à côté du Patro Laval où je travaillais. Fait que les gens, justement, qui provenaient de la basse ville, qui venaient là pour aller travailler à Haute-Ville, eux, ils arrivaient toujours avec leur casque. Mais sinon, plusieurs fois par jour aussi, je voyais du monde qui OK, on va le prendre, on va monter en ville avec ça. Mm. T'as pas le casque,
5: ben,
1: ça.
5: Je sais qu'à vélo, il y a déficitaire, il y en a qui aiment pas ça.
1: Ouais.
5: Mais on pourrait-tu ça avoir des stations de casque qui se nettoient automatiquement après utilisation? Ça peut-tu être ça dans un avenir
1: ça pourrait faire
5: rapproché ou lointain?
1: Ben, ça pourrait être une option. Ben,
5: parce que moi, juste aller au quai là, puis mettre des souliers de quai que quelqu'un a mis avant moi, ça me fait paniquer. Là.
1: Ben, moi aussi.
5: Imagine-toi si tu mets un casque sur la tête qui n'a pas été lavé. C'est non.
2: Parce que niaiseux, moi, cet été, l'option qui fait le plus de sens pour me rendre au fait qu'à l'heure que je vais finir, parce que je vais être une couple pendant le fait que je vais surtout être dans le retour, on va finir à 18h, puis on n'est pas en direct des, de là-bas cette année. Fait que je finis à 18h. Pour me rendre à temps pour le show, les autobus, oublie ça, ça va être trop le bordel. L'option qui fait le plus de sens, c'est à vélo.
1: C'est pogner le vélo ici en face.
2: Puis à cause du foutu casque, puis je comprends que là, ils installent des vestiaires où là, tu peux aller le porter ton casque, puis ils vont le garder, puis tu retournes le chercher après le show.
5: Tu peux mettre ça dans ton sac à dos, Max?
2: Oui, mais ça me tente pas de traîner mon sac à dos tout le show. Ben, je sais que c'est mon problème.
5: Moi, je vois ça plus pour les touristes là, qui viennent d'ailleurs. Il y a beaucoup de Coréens puis de Japonais là, ces temps-ci. À Québec. Ouais. Je comprends qu'ils prennent pas l'avion avec leur casque. Fait que leur trouver une façon d'avoir un casque sans que ça coûte une fortune,
1: en effet.
5: C'est un peu plus pour ça. Mais si toi, tu planifies que tu dois monter en ville avec ton à-vélo, mets ton foutu casque si t'es obligé de le faire.
2: Ben oui, mais c'est mon problème, mais ça devient leur problème aussi à partir du moment où je vais probablement décider de prendre un Uber à la place. À cause que ça me tente pas de porter de traîner mon casque toute la soirée pendant le show de Limp Bizkit.
5: Gaétan, des casques gonflables, ça existe-tu? Ben, malgré que c'est peut-être juste ton petit côté coquet qui veut pas être dépeigné, Max. Là.
2: Ah non, ouais. Pas du tout.
5: Parce que ces temps-ci, tu portes le cheveu, ce qui était assez rare dans les dernières années.
2: Ça, puis je porte plus de casquette aussi. Là. Aujourd'hui, c'est une exception parce que là, j'ai pris ma douche hier soir avant l'événement de Jeff. Puis là, ce matin, pour sauver quelques minutes de sommeil, j'ai pas pris de douche. Je sens quand même très bon. Là. Vous viendrez tantôt, si vous voulez. Ben non, mais dans ça...
5: Fait que, rendu où?
2: Dans les nouvelles, le Blood Family Mafia... le Blood Family Mafia qui aurait maintenant un genre de groupe officiel de relève, le Crushing Hops Daily. Selon les informations du journal, ce nouveau gang-là qui a vu le jour dans les derniers mois et serait déjà installé dans la région de Québec, dans l'est de la province, donc on parle Nouveau-Brunswick, dans le secteur de Halifax aussi. Ce sont des proches alliés de Dave Turmel, le chef du BFM, qui serait à la tête du regroupement qui doit servir de bassin de relève. Il y a une source au sein même de l'organisation qui explique au journal que les jeunes devront faire leur preuve avec COD, le Crushing Ups Daily, avant d'avoir la possibilité de joindre le BFM, le Crushing Ups Daily, qui compterait actuellement une quarantaine de membres dans ses rangs. Et ce qu'on dit, là, c'est que du côté de BFM et COD, on chercherait là, à regagner des territoires pour le contrôle des stupéfiants, notamment à Québec, au Saguenay, sur la Côte-Nord. Fait qu'est-ce que c'était à la veille de recommencer à brasser un petit peu plus? On le souhaite pas, mais c'est une possibilité.
5: Al Boivin est rendu où, là? Ils l'ont-tu retrouvé?
1: Non, non. Il se cavale en Europe.
5: Fait qu'il est comme l'autre. Il se
1: promène en
5: Italie.
1: Il est comme Picsomel, exactement. Ouais. Il se promène en quelque part en Europe.
5: Ils vivent comment? Hein? C'est transféré en Bitcoin?
1: Ouais, je sais pas ça, comment ça se produit. Comment ils font pour avoir autant d'argent?
2: Ça doit être
1: des cellulaires qui sont pas surveillés.
5: Parce que pour être dans l'anonymat total, là, ça coûte énormément cher.
1: C'est clair. Puis même à un moment donné, c'est ce qui était dans Roger Ferland qui nous avait déjà expliqué ça, que une des raisons pourquoi à un moment donné, ils ont retrouvé Picsomel, c'est parce que là... Les fonds n'étaient pas épuisés.
5: Oui, puis quand tu recherches des fonds monétaires, tu vas avoir tendance à prendre plus de risques.
1: Exactement.
5: Tandis que quand tu as de l'argent bien en masse, tu te casses pas la tête. Tu as des personnes de confiance qui sont capables de faire les jobs pour
1: c'est
5: toi.
1: C'est ça.
5: Mais dans le cas de Picturemel, je pense que c'était un rendez-vous qui avait été intercepté puis il avait réussi à être pogné de cette façon-là. Mais d'ordinaire,
1: ouais, on avait fait mal beaucoup à sa garde rapprochée en procédant à des arrestations. Fait qu'à un moment donné, t'as plus tes personnes de confiance transjugées. Faut que tu t'en trouves d'autres. C'est là que tu fais l'erreur.
2: Le gouvernement du Québec débloquera 12,5 millions pour la prévention et la lutte contre l'itinérance. Une annonce qui doit être faite aujourd'hui par la ministre responsable de la solidarité sociale et de l'action communautaire, Chantal Rouleau. Ce que Radio-Canada nous explique, c'est que c'est des enveloppes dont le montant varie là, entre 100 000 et 5 millions qui seront répartis entre les tables des élus des différentes régions administratives du Québec. Il y a des exceptions. Le Montréal, Capitale-Nationale et Laval, l'argent va être géré directement par les administrations municipales. Le gouvernement de la Nation CRI et la Commission de la santé et des services sociaux des Premières Nations du Québec et du Labrador vont aussi recevoir du financement. La part la plus importante, c'est 5 millions de dollars qui va aller à Montréal directement. Un expert des enquêtes criminelles à la Sûreté du Québec se présentera pour le Parti libéral du Québec dans la circonscription de Vanier-les-Rivières. Radio-Canada nous apprend que la candidature de Charles Hudon, pas le joueur de hockey, qui était jusqu'à tout récemment directeur adjoint à la direction des enquêtes sur les crimes financiers et la cybercriminalité à la SQ, ben, ce sera confirmé aujourd'hui par le chef Charles Milliard, le natif de Jonquière qui a passé près de 28 ans à la Sûreté du Québec.
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0: 6h45, planète football ou planète soccer?
2: Ouais, et le Canada qui reprend l'action aujourd'hui à la Coupe du monde de soccer. On va tenter d'aller chercher une victoire face au Qatar, évidemment. C'est à 18h ce soir que ça se passe, match très important pour le groupe B. En attendant, il y a trois autres matchs aujourd'hui. Ben, je dis en attendant, deux avant, un après. Midi, Tchéquie, Afrique du Sud. Autre match du groupe B qu'on va surveiller, Suisse contre Bosnie-Herzégovine, c'est à 15h et en soirée, Mexique, Corée du Sud, dès 21h. Pour nos capitales de Québec, un autre méchant festival offensif au Stade Canac hier. En fait, les matchs des capitales cette année, là, c'est, ils se scorent des points, les amis. Souvenez-vous, là, on est jeudi, ça veut dire que mardi, ça s'était fini 13-12 capitales. Hier, ça a fini 13-12 Valleycats de Tri-City sur les capitales. Troisième match de la série ce soir. Donc, est-ce qu'on aura un autre méchant party offensif à suivre? Pour ce qui est des Blue Jays, victoire de 3-0, ça va bien en début de série face aux Red Sox. Deux victoires, troisième match de la série aujourd'hui dès 13h35, de la petite balle d'après-midi. Dans la LNH, les Sharks de San Jose qui ont fait l'acquisition hier du défenseur Michael Kesselring et du 27e choix du repêchage 2026 en cédant au Sabre. Le 20e choix, Kesselring, qui est un défenseur droitier de 6 pieds 5, 26 ans. Il est actuellement agent libre avec restriction. Et dans la LPHF, c'était le repêchage hier soir. La victoire de Montréal, qui a notamment sélectionné avec son choix de première ronde au 12e rang, la Finlandaise Petra Nieminen.
0: LPHF, c'est hockey féminin?
2: Exact.
0: Ah, merci.
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0: Max est heureux!
1: Ben oui, parce que moi, j'aime ça vous gâter. Et dans le point de Max aujourd'hui, dès 10h,
0: ouais.
1: Ben j'ai 100$ d'essence chez Sprint.
0: Oui.
1: Les dépanneurs Sprint.
0: Fait que tu vas faire
1: à vous donner.
0: Tu vas faire tirer ça. Puis
1: oui.
0: J'étais en train d'écouter la pub tantôt. 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
1: 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Je le sais, parce que je vais vous le dire ça tantôt dans le point de Max.
0: Ça coûte assez cher ces temps-ci. Si on peut aller chercher 20$ quelque part, on va le faire.
2: Comment ça, c'est pas moi qui donne ça, ces rabais d'essence-là?
0: Regarde-moi pas avec des beaux yeux, Max. Ça fonctionnera pas.
1: De quoi?
0: Je sortirai pas 20$.
1: Mais moi, j'ai 100$ à donner.
0: Ouais.
2: Hey, à ta minute, là, j'ai parlé trop vite. Je suis en train de regarder. Dans le fond, moi aussi, j'ai 100$ à donner.
0: Un autre 100$.
2: Je regarde, faites vite. Ah non, moi, je fais juste dire. Là.
1: Bon, ben, vous voyez, c'est quoi le show qu'il faut pas manquer ici?
0: C'est le point max
1: de 10h à midi. Ouais,
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0: 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C'est 15 degrés sur Québec, c'est nuageux pour aujourd'hui avec de la pluie parfois forte entre 15 et 25 mm annoncés. Même chose pour ce qui est de ce soir avec des petites rafales de vent. Minimum de 13 degrés, max de 17. Et demain, vendredi, ce sera des averses avec un maximum de 20 degrés. S'il se passe quoi que ce soit sur la route, merci de nous en informer au 418-971-1001. C'est par texto.
1: Déjà au rouge pour l'accès à la porte direction nord. Puis d'après moi, il se passe quelque chose peut-être à la sortie de la porte nord là, parce que sur le pont directement, il y a comme du rouge qui s'est ajouté aussi dans les dernières minutes. Sinon, ben, c'est vraiment sur la 20 ouest, à partir de mi-chemin entre route du président Kennedy et chemin des îles jusqu'à Taniatox, c'est au rouge. Sur la rive nord, ça roule encore assez bien.
0: Le fameux deal entre Donald Trump et l'Iran, là, ça va se concrétiser demain?
1: Non, c'est aujourd'hui. Ils l'ont fait hier, finalement.
0: Non, hier, ils l'ont fait de manière électronique. Ce que je ne savais pas qu'il faisait. Et ça va être face à face en Suisse, de ce qu'on comprend demain?
1: Ben, au départ, c'était ça le plan. Là, ça devient un peu symbolique, j'imagine, en effet, de le faire demain face à face.
0: OK. Donc, qu'est-ce qu'il y a dans cet accord-là? Ben, bien entendu, c'est la cessation permanente des hostilités entre les États-Unis et l'Iran. Est-ce qu'on sait si le Liban, est-ce qu'on sait si le Netanyahou a décidé d'embarquer dans le deal?
1: Le Liban est supposé être dans le deal.
0: OK.
1: Fait que là, après ça, est-ce que... Soyons honnêtes, c'est ça qui risque de faire chier le deal
0: en question.
1: Parce que Netanyahou, là, Trump a eu l'air de vouloir le tasser complètement, alors que c'est lui qui peut décider de frapper le Liban demain matin, là, le Hezbollah, en fait. Là.
0: Donc, à partir de demain, les États-Unis vont immédiatement lever leur blocus des ports iraniens qu'ils avaient mis en place le 13 avril dernier. Et ils vont mettre complètement fin de tous ces blocus-là dans un délai de 30 jours. Les États-Unis s'engagent en outre à retirer leurs forces des abords de la République islamique d'Iran dans les 30 jours suivant l'accord final. Naturellement, il y a le détroit d'Hormuz qui est impliqué là-dedans. Il y a aussi un plan de 300 milliards, comme Max vous annonçait tout à l'heure, pour la reconstruction de l'Iran. Et là, ce que tu nous dis, c'est que Donald Trump mettrait peut-être pas une scène là-dedans.
1: Ben, c'est ça que j'ai de la misère à... Les États-Unis, concrètement, ne mettraient pas, en effet, une scène dans ce fonds-là, mais ils participeraient. Donc, on viendrait débloquer des fonds. Fait que j'imagine que c'est via des sanctions, des saisies d'argent qu'il y avait eu qu'on va redonner à l'Iran. Moi, c'est comme ça que je le comprends, parce que du côté des États-Unis, on veut quand même mettre l'accent sur le fait, nous, on mettra pas notre argent là-dedans, parce qu'on s'entend que ça paraîtrait très mal pour Trump.
0: Mais c'est un peu comme les oligarques. Quand il y a eu le conflit entre... Ben, en fait, ça fait toujours rage, là. C'est juste qu'on en parle un peu moins. Entre l'Ukraine puis la Russie, il y a des oligarques russes qui, au Canada, se sont vus geler leur fonds. Il y a même des bateaux aussi que les oligarques utilisaient qui avaient été pris par le gouvernement. Et au niveau du nucléaire, ben, l'Iran affirme qu'il ne se procurera ni ne développera d'armes nucléaires. On peut-tu leur faire confiance?
2: Je pense pas. Ça va être... est-ce que dans le traité, il y a des période de surveillance? Parce que dans d'autres ententes de nucléaire, là, on doit s'auto-surveiller. Là. Les États-Unis surveillent la Russie qui en surveille un autre. Donc, est-ce qu'il y a ça? Est-ce qu'il y a des services indépendants qui vont s'assurer qu'il n'y ait pas d'uranium enrichi en Iran? Ça, là, ça ne le dit pas là, présentement dans les informations qu'on a. Parce que tu sais, l'Iran peut bien dire, c'est bon, j'en fais plus d'uranium enrichi, mais en faire en cachette.
0: Ouais, j'écoutais CNN hier qui parlait de ça. Donald Trump n'a absolument rien gagné.
2: Ben, à première vue, moi, je vois pas de gain, là, parce que...
0: Moi, je suis content parce que les bourses vont super bien.
2: C'est ça. Il nous avait dit en juin que c'était fini, qu'il n'y avait plus d'uranium enrichi en Iran. Là, ça y a pris des frappes en février pour nous dire qu'il n'y en a plus encore. Le détroit d'Hormuz était ouvert avant le 28 février. Là, va réouvrir, mais il a fermé parce qu'on a bombardé l'Iran. Donc, tu sais, là, les avoirs, justement, iraniens... ont plus de sanctions. Qu'est-ce que les États-Unis ont gagné? Je le comprends pas.
0: Donc, l'accord a été signé électroniquement dans les dernières heures, autant du côté du président iranien Massoud Pezeshkian et Donald Trump. On dit qu'il y a une cérémonie de signature officielle qui est confirmée pour demain vendredi. C'est en Suisse pour commémorer cet événement marquant et donner le coup d'envoi des discussions techniques. Et il va y avoir une résolution de l'ONU aussi qui va être attachée à tout ça. J'ai hâte d'entendre nos experts ici au Québec là, sur le bilan complet de tout ce qui s'est passé dans les dernières semaines dans ce conflit-là. T'sais, puis je répète, là, on sait encore, à ce jour, on sait pas encore pourquoi Trump a décidé d'envahir l'Iran ou de menacer l'Iran ou de bombarder l'Iran, si ce n'est que son amitié avec Netanyahou.
2: Ça ressemble à ça. La menace nucléaire qu'il a reparlé, mais encore là, il nous avait dit qu'il n'y avait plus de menace nucléaire au mois de juin. Fait que ça ressemble vraiment à Trump qui disait à son chum Netanyahu, « Parfait, je te nettoie ça avec toi. » Finalement, il s'est rendu compte des conséquences désastreuses. Puis là, ben, il a signé cet accord-là en souhaitant que Netanyahu ne frappe pas, mais ce qui est pratiquement du domaine de l'impossible. Ça va en élection, Netanyahu. Là. C'est sûr qu'il va continuer son travail. Là.
0: On parlait avec Luc La Liberté aujourd'hui?
2: Oui, 7h30.
0: Cool. Il est 6h59. Si vous avez des choses à nous dire, ça se passe maintenant par texto 88-971-101. Max, sur la route?
3: On est à la même place que tantôt. Là, un peu d'attente pour les deux ponts direction nord, 20 ouest entre Chemin des Îles et Taniata, Rive-Nord. Ça roule encore.
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13: Ben oui.
15: 7h, 3 minutes. À tous, un excellent jeudi. Si vous cherchez quelque chose pour vous réjouir, la paye est rentrée.
13: Exactement.
15: Parce que la météo, vous ne trouverez pas votre compte. À moins que vous vous dites, ben, il fait pas beau. On va faire des trucs à l'intérieur ce soir.
13: Ben, si vous étiez
15: ce serait de la pluie toute la journée.
13: Si vous étiez levé ce matin, c'est un des plus beaux levers de soleil que j'ai vu de ma vie.
15: Ah oui?
13: Ouais. Moi et Dallaire, on regardait ça, là. On s'est dit... À un moment donné, j'ai crié, je dis, hey, Dallaire, t'as un beau lever de soleil, ça?
15: Kim.
13: Il a dit, profite-en, on n'aura pas ça souvent.
15: Ils sont.
13: Puis lui, il a de l'expérience dans les levées de soleil. Ouais, là.
15: C'est un spécialiste.
13: Oh, oui.
15: Avant, il y avait de l'expérience sur les couchers de soleil et les levées de soleil.
16: Mais dans un état second.
15: Là, plus on vieillit, plus on a de l'expérience avec les levées de soleil, puis on perd de l'expérience avec les couchers
16: Est-ce
15: de soleil.
16: Est-ce que vous êtes pris la main, toi et Martin, en regardant le
15: ouais,
16: lever de
15: beau
16: soleil?
15: Moment.
16: Ça avait tellement l'air
13: ben,
16: beau.
13: Quasiment. Puis, hey, non, c'était d'un orangé. C'était vraiment splendide.
15: C'est beau, ça, Max. Aujourd'hui, c'est de la pluie, risque d'orage cet après-midi, max de 17, minimum de 13 pour ce qui est de ce soir. Vendredi, c'est de la pluie aussi avec un maximum de 20. Samedi, c'est des averses maximum de 16. Et dimanche, jusqu'à maintenant, 60% de probabilité d'averse. Ce sera nuageux avec un maximum de 20. Et lundi, à plus long terme, 22 juin, eh bien, ce sera une alternance de sol et nuages avec un maximum de 23.
13: Les problématiques sur la route, c'est vraiment sur la rive sud, le 20 ouest, à partir d'avant le chemin des îles jusqu'au pont, c'est au ralenti. Puis c'est ça, l'accès au pont Pierre-Laporte, direction nord, quand même pas pire jamais déjà. Pont de Québec, très au ralenti aussi. À Québec, ouais, capitale ouest, mini ralentissement qui commence sur hauteur Bourg-Royal, mais c'est tout.
15: 7h05, hier, j'ai passé une super de belle soirée avec des gens et j'ai été bien accompagné aussi,
13: ben
15: on va
13: ouais.
15: se le dire. Et grâce à toi, Jeff, ça a été formidable cette soirée-là. Toi, la gang de Big Muff et le fonds philanthropique Catherine Guillet, vous avez ramassé plus de 30 000 $ pour profit des soins et des services de santé offerts aux femmes de la clinique Ovel. Un immense bravo à toi puis toute
13: Merci.
15: La gang qui était présente. Moi, concrètement, j'ai adoré la présence des restaurants Ashton, qui étaient là, présents sur place.
16: Mon chum Vince, avec qui je m'entraîne.
15: Il y avait le service de bar aussi, qui était très, très efficace. Après ça, ben c'est les gens aussi qui étaient là, qui étaient présents, des gens super souriants, des gens le fun, vraiment, des auditeurs au travers de tout ça. Et que dire des prestations des filles de la station, Hello et Audrey Pinchot, qui nous ont donné tout un spectacle en compagnie de Big Muff. C'était de toute beauté à entendre.
16: Hello, qui chante une chanson d'Oasis avec la petite Béatrice qui monte sa scène avec les coquilles, les gros écouteurs, qui va s'asseoir sur sa mère.
15: Ouais, le chanteur des Hans qui est venu faire une toune.
16: Quelle voix!
13: Ah, c'est mon moment préféré de la
15: comme
13: soirée.
15: Comme un somnambule. Toi, tu connaissais pas ce band-là. Hein?
13: J'avais entendu Denis en parler là, une couple de fois.
15: C'est un band qui était hyper populaire des années 90. C'est un band qui part d'Alma. Puis ça a explosé. Il y a 2-3 tounes qui ont vraiment, vraiment explosé puis qui ont viré à la grandeur du Québec.
13: La voix de ce gars-là, là, j'avais la bouche ouverte. Je regardais, ouais, c'est donc bien solide.
15: Moi, j'ai réentendu Janis Joplin plus en forme hier. Rosemary McCormick.
16: Hey, Rosemary McCormo. Rosemary McCormo, chansonnière.
15: Ça, c'est un trio d'humour.
16: Elle a animé le 5 à 7 de façon impeccable en tant que chansonnière, puis est venue...
15: Une voix exceptionnelle. Bref, on a mis des images vidéo tant sur la page de Jeff, de Max, que la mienne, sur la soirée d'hier. Big Muff, c'est un band qui est hallucinant. Puis je salue Cam Neely, qui est un prof dans la vraie vie, c'est ce que tu m'as dit.
16: Ben c'est ce que je suis prendre une bière avec les boys après dans la loge, puis Cam, il s'en allait enseigner à matin.
15: Il a la shape d'un agriculteur en Beauce.
16: Tu sais, oui.
15: Quelqu'un qui fait fort, qui est fait gros de partout, avec des gros doigts, des grosses mains, puis de l'entendre jouer de la guitare comme un virtuose, c'est hallucinant. À quel point il doit être précis avec ses gros doigts-là pour être capable de nous livrer des performances.
16: Vraiment.
15: C'est incroyable. Le batteur aussi, qui est l'ancien batteur d'Ians.
16: D'Ians, oui.
15: Qui est l'ancien batteur de Bob Bissonnette. Puis que là, il est le batteur de Big Muff. Ouais. C'est un parolier aussi, de ce que je comprends.
16: Oui, exactement. C'est lui qui écrivait les chansons d'Ians. Patrick Paquette, me semble, si je me trompe pas. Oui. Pas celui qui a déjà été en politique. Puis, tu sais, merci à lui, là, parce que en fin de semaine, il joue au Festival Coué. Il joue à l'ouverture des terrasses sur Grande Allée. Fait qu'il aurait pu dire, hey, sais-tu quoi? M'en prendre off un mercredi soir avant cette grosse fin de semaine-là.
15: Oui.
16: Puis non, il était là gratuitement. Là. Je le répète, là, la gang de Big Muff a pas demandé de cachet. Ils l'ont fait avec le cœur.
15: Oui, puis notre collègue Tommy qui était là, qui était tout syrien, qui avait l'air à passer une super de belle soirée. Merci, Jeff, de faire tout ce que tu veux.
16: Ah, ça fait plaisir.
15: Tout ce que tu veux. T'es un super de bel humain, puis tu penses souvent aux autres, tu travailles fort pour faire pour qu'on n'oublie pas Catherine Guillet, qui était ton amie, qui est malheureusement décédée, d'entendre sa mère hier qui témoignait de la vie de Catherine, puis du fait qu'elle voulait pas être oubliée. Ben, je trouve que vous faites une christie de belle job. Salutations à toute l'organisation, même la salle, les gens de la salle de Bourgneuf, là, c'était de toute beauté. Là,
16: écoute,
15: le service,
16: t'as pas idée, j'ai organisé les activités, quelques-unes dans ma vie. J'ai jamais eu un service 7 étoiles comme avec la 5. Tout a fonctionné parfaitement. Il n'y a jamais eu d'imbroglio. J'ai jamais eu une difficulté. J'avais des petites demandes bien simples. Ils ont répondu à toutes les demandes. Puis
15: ça m'a fait chaud au cœur de te voir parler à la foule quand t'es pas chaud.
16: Oui, c'est vrai. Ouais. Parce que d'habitude...
15: C'est rare que ça arrive.
16: D'habitude, dans les parties de Noël, c'est quand j'ai un petit verre de trop que je prends le micro.
15: Puis personne ne te le demande.
16: En effet, c'est un peu, dans le fond... Quand je deviens chaud dans un party de Noël, Lotler Communication, je deviens comme Max. Ouais. J'ai le goût d'avoir le micro pour chanter un bon vieux classique francophone.
15: Ouais. Et à la question, est-ce que Max a chanté hier? Je pense que les tie rap de mon côté que j'ai mis aux chevilles de Max ont bien fait le travail.
16: Les agents de sécurité embauchés par Big Muff.
15: Les deux agents de sécurité que tu avais embauchés pour empêcher Max de monter sur la scène ont fait bien le travail.
13: Ah ben, j'étais prêt, hein? Je m'étais mis première rangée au cas où il y avait besoin. Il savait que j'étais là. Je veillais au grain, j'étais prêt.
15: Il savait que tu étais là. Des fois, il chantait des tunes puis il vérifiait voir si tu étais encore assis.
16: C'était une demande que j'avais fait à la scène de Bourgneuf. J'avais dit faut pas que Max Larouche ait sur la scène. Tu vois, quand j'ai service 7 étoiles. Là.
13: Ben, la barmaid, en tout cas, moi, elle m'a dit tu chantes pas si pire que ça.
16: Ah ouais? Jeannie t'a dit ça?
13: Ouais, elle m'a dit ça.
15: Oh, ben. Combien tu penses qu'il y a de clients dans le monde entier qui pensent qu'ils entretiennent une relation privilégiée avec la barmaid.
13: Je dis pas que c'est une relation privilégiée, je dis que factuellement, elle m'a dit que je chantais pas si pire que ça.
15: T'as jamais entendu la toune d'Éric Lapointe, Bar Tendresse?
13: Ben oui, j'adore cette chanson-là. Bon. C'est
15: pas
13: une
15: princesse
13: unique, tout ça. Ouais. Non, mais ben, oh, tu penses qu'elle a dit ça pour avoir plus de type?
15: Ah, ben, non, je pense que c'est plus pour t'aider.
13: Ah.
15: Rendre la situation positive.
13: Ouais, mais moi je sais que je chante bien. C'est ça que je dis au monde. Moi, là, j'ai des gigs au karaoké toutes les fins de semaine. Puis, moi, de pas chanter hier, je m'en fous. Demain soir, m'a chanté. Samedi soir, m'a chanté. Ouais. M'a chanté toute la semaine. Je suis en congé la semaine prochaine.
15: Tu payes combien pour aller chanter au karaoké? C'est consommation obligatoire, sinon tu peux pas chanter.
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15: 7h11, Max, qu'est-ce que tu nous apprends aujourd'hui?
13: Le Blood Family Mafia est maintenant un genre de groupe officiel de relève, le Crushing Ups Daily. Selon les informations du journal, le nouveau gang qui a vu le jour dans les derniers mois aurait déjà des ramifications dans la région de Québec, dans l'est de la province au Nouveau-Brunswick et aussi dans le secteur de Halifax. Ce sont des proches alliés de Dave Picturmel, chef du BFM, qui serait à la tête du regroupement qui doit servir de bassin de relève. Il y a une source au sein même de l'organisation qui explique au journal que les jeunes devront faire leurs preuves avec COD avant d'avoir la possibilité de joindre officiellement le BFM. BFM et COD qui chercheraient à regagner des territoires pour le contrôle des stupéfiants, notamment à Québec, au Saguenay, sur la Côte-Nord. Fait que là, on sent qu'on est peut-être dans un petit creux de vague où ça brasse un peu moins dans cette fameuse guerre des stupéfiants, quoi qu'il y ait encore des incidents. Mais là, de ce qu'on comprend avec le BFM qui veut reformer de la jeunesse puis qui veut reprendre du terrain, ça pourrait recommencer à brasser peut-être un peu plus, malheureusement. Les policiers de Québec sévissent de plus en plus contre les cyclistes qui ne portent pas de casque au volant d'un vélo à assistance électrique. C'est ce que nous rapporte Radio-Canada. Et les chiffres dans le concret, là, c'est que ça a plus que doublé. En 2024, il y en avait eu 302. Et en 2025, c'est 663 constats, amendes qui ont été remises. Pour l'année 2026, en date du 1er juin, on était déjà à 152 constats, puis on s'entend qu'on est à 100 en début de saison. La Ville de Québec annonçait d'ailleurs mardi que 638 000 trajets à vélo ont déjà été recensés en 2026, une augmentation de 42 % par rapport à la même période l'année dernière. Puis on en voit souvent passer des à vélo, vraiment pas tout le monde qui porte son casque, malgré le fait que ce soit obligatoire. Le gouvernement du Québec débloquera 12,5 millions pour la prévention et la lutte contre l'itinérance. Une annonce qui doit être faite aujourd'hui par la ministre responsable de la solidarité sociale et de l'action communautaire, Chantal Rouleau. Radio-Canada qui nous apprend que des enveloppes dont le montant varie entre 100 000 et 5 millions seront réparties entre les tables des élus des différentes régions administratives du Québec, à l'exception de Montréal, de la Capitale-Nationale et de Laval, où l'argent sera géré par les administrations municipales. La part plus importante, ben, c'est 5 millions de dollars, une enveloppe qui ira à Montréal.
15: Parlant du secteur de Montréal, Antoine Dionne Charest, est-ce que ça vous dit quelque chose?
16: Oui. Le fils de Jean Charest.
0: Moi, Jean Charest, vous présente mon fils, Antoine Dionne Charest, qui va se présenter aux élections provinciales sous les couleurs libérales.
16: Ah oui, c'est surprenant.
15: Oui, c'est surprenant. Est-ce qu'on veut le voir au Parti libéral du Québec, selon vous?
16: Ben moi, je pense que oui.
15: C'est pas un aussi bon communicateur que son père. C'est un gars qui connaît ses dossiers, un gars qui a de l'opinion. Il est vraiment le fun à entendre. Je l'ai rencontré trois fois, Antoine. Un gars hyper sympathique. Je lui souhaite la meilleure des chances, mais je me posais la question, tu sais. On veut-tu un Charest au Parti libéral du Québec? Max, va sur Québec 125 puis tape la circonscription de Verdun.
16: Ouais, je l'ai tapé un matin.
15: Ouais, vends pas mon punch, on fait du théâtre.
16: Je le vends pas ton punch. Tu vois, je me suis amélioré là-dessus.
15: Jean Charest au Québec fut un temps où il était apprécié et fut un temps où, avec les commissions qu'on a eues, on a dit, mais t'as peu, c'est passé de quoi sous l'air Charest? Là?
16: Ouais.
15: Il y a eu des petites problématiques. Il y a des ministres qui devaient fournir 100 000 de fonds pour avoir leur poste de ministre.
16: Ouais.
15: Il se passait des affaires pas droites. Puis finalement, ben, on s'est rendu compte

0: là a 53% des votes dans la circonscription.
1: Ben oui, voyons donc.
0: La deuxième position est autour de 19%.
1: Ouais, ben c'est QS qui est à 18%. En ce moment, dans Verdun, c'est Alejandra Zagamendez qui est une députée de QS.
0: Une députée très connue au Québec.
1: Ouais. Oui, en effet. Fait que c'est ça, il n'y a pas de course dans Verdun pantoute.
0: Donc, on voulait faire une place à Antoine Dionne-Charest.
2: Ouais, puis bonne chance à Charles Milliard pour les prochaines élections.
0: Je pense pas que... Tu sais, c'est sous toute réserve.
2: Je pense qu'il est pas prêt.
0: Je l'ai rencontré deux fois. Je lui ai parlé au téléphone une fois. C'est l'année dernière. Puis je ne pense pas qu'il est prêt à devenir chef du Parti libéral du Québec. Je pense qu'il veut faire les choses à sa manière.
2: Oui.
0: Mais je répète, il est pas aussi bon en communication que son père et il a pas le charisme pour l'instant que son père pouvait avoir.
2: Écoute, Jean Charest, là, tu parlais de lui tout à l'heure, là. Donne des conférences partout. Il est adulé, il est applaudi. Il va donner une conférence ici à Québec au mois de septembre sur le commerce avec les États-Unis. Les gens d'affaires payent pour aller le voir, l'entendre. Il fait partie de la garde rapprochée de Mark Carney pour la gestion économique.
0: C'est vraiment bizarre ma relation avec Jean Charest parce que, bon, je ne l'ai pas rencontré plusieurs fois. Là, je l'ai rencontré deux ou trois fois. C'est quelqu'un que je n'étais pas capable de sentir en peinture. Tu sais, si je voyais une photo de Jean Charest, si je voyais Jean Charest à télé, je n'étais pas capable. Mais en entrevue, c'est un charmeur de serpent, un gars hyper brillant, hyper sympathique. Il est avec toi, il te regarde des yeux, il va te poser des questions pendant les pauses. Tu vas lui donner le nom de tes enfants. Ben, six mois ou un an plus tard, quand il va venir te voir, il va se souvenir du nom de tes enfants. Fait que tu sais, des fois, tu dis, t'as un peu, je suis significatif pour ce gars-là.
2: Mm-hmm.
0: OK, ben, il est moins pire que je pensais. Puis, je pense que le moment, le point tournant de Jean Charest, là, c'est quand il s'était présenté à la toute fin, à Tout le monde en parle. Où il parlait un peu de son mandat, des difficultés qu'il avait connues et tout ça. Tout le monde était charmé par Jean Charest. On oublie vite au Québec.
2: Ben oui, on oublie vite.
0: On oublie vraiment vite.
2: L'UPAC a été créé en 2011. 2011, c'est la commission Charbonneau.
0: C'est quoi ça, l'UPAC?
2: T'en as parlé tantôt. Là, tu sais, la petite police qui arrête personne.
0: L'unité anti-corruption.
2: Ouais.
0: Qui chasse des sources journalistiques parce que Christine Fréchette le demande.
1: Oui, ils veulent plus faire ça. Ou en tout cas, ils savent pas. Là. Il y a une entrevue avec le commissaire de l'UPAC, Vincent Richer, via Radio-Canada ce matin. Et lui, il dit qu'il veut éviter là, que l'UPAC soit perçu comme une police au service du pouvoir. Donc, il va avoir une réflexion éthiquement sur le sujet.
0: Mais il est temps qu'il se réveille. Là. C'est, l'UPAC, c'est pas supposé être une police politique. Là, c'est supposé être une police qui, justement, vérifie si les policiers font leur job sous le sens du monde, s'il n'y a pas des entreprises qui transitent autour des policiers, s'il n'y a pas d'argent qui est mêlé à tout ça. Là, ils chassent des sources journalistiques.
2: Ouais. Pendant qu'ils chassent les sources journalistiques, Christine Fréchette a rencontré un groupe d'hommes d'affaires qui, eux, disent pas c'est qui. L'UPAC devrait être en train d'enquêter, c'est vrai.
0: Ah ouais, puis tu sais, ils ont arrêté Nathalie Normando, l'UPAC. Là.
2: Ouais.
0: Hein? Madame Normando, on vous demanderait de nous suivre. Ils ont scrappé probablement sa carrière politique à vie.
2: Il y avait des grosses rumeurs que Nathalie Normando allait se présenter à la mairie de Québec contre Régis Labombe. Ça a arrêté une campagne électorale extraordinaire.
0: Ouais. Mais souviens-toi, Lafrenière voulait avoir un deuxième mandat comme chef de la police,
2: c'est
0: chef
2: vrai.
0: De l'UPAC. Et le jour d'avant, il a arrêté Nathalie Normando. C'est pour te dire à quel point c'était une police un peu tout croche.
2: Ben oui.
0: Quand le chef dit « Moi, je veux un autre mandat, fait que je vais faire un gros coup d'éclat, je vais arrêter la vice-première ministre du Québec. » Puis Nathalie Normando, ils l'ont scrappé. Là. On saura jamais. Moi, je pense qu'elle est innocente, là, mais on saura jamais si elle est innocente ou si elle est coupable de quelque chose. Parce qu'on n'avait pas les éléments nécessaires pour la poursuivre. Puis ça a duré pendant des années et des années tellement qu'ils ont été obligés de libérer la cause.
2: Pâté, plusieurs personnes pensent, puis avec raison, là, que Nathalie Normando, elle a juste exécuté ce qui était demandé. Tu viens d'en parler, 100 000 $ par ministre.
0: Ouais, je pense.
2: C'était comme ça dans le temps.
0: Je connais pas personnellement. Là. Je l'ai rencontré une ou deux fois. Je pense pas qu'elle était coupable de quoi que ce soit, si ce n'est que d'être à la mauvaise place au mauvais moment. Puis on s'en est servi. Max.
1: On reste dans les candidats pour le Parti libéral du Québec parce que Radio-Canada nous apprend ce matin qu'il y a un expert des enquêtes criminelles à la Sûreté du Québec qui va se présenter pour le PLQ dans Vanier-les-Rivières. Quand tu regardes Québec 125, c'est pas un gars qui devrait être élu. Là. Le PLQ est quatrième dans cette circonscription-là actuellement. Radio-Canada, donc, qui nous apprend que la candidature de Charles Ludon, qui lui était jusqu'à tout récemment directeur adjoint à la direction des enquêtes sur les crimes financiers et la cybercriminalité à la SQ,

0: Confirmé aujourd'hui par le chef Charles Milliard. Tant qu'à être dans le PLQ, là, vous dites, hey, c'était hier la date limite, là, la mise en demeure, tout ça. Fait que là, on sait si Charles Milliard a décidé d'aller de l'avant avec une poursuite contre Paul Saint-Pierre Plamondon concernant ses, entre guillemets, questionnements sur le financement du Parti libéral du Québec et peut-être le crime organisé. Ce que les libéraux ont dit, c'est qu'on avait besoin de prendre le temps de discuter à nouveau pour la suite des choses. Fait qu'on a envoyé la mise en demeure dimanche, on a dit 72 heures, Paul Saint-Pierre Plamondon a dit « Moi, je me rétracte pas, il y a aucune chance, je garde mes propos. » Et là, hier, le Parti libéral du Québec avec Charles Milliard disent « Hey, on a besoin de temps encore. » C'est eux qui ont décidé du moment où ils déposaient la mise en demeure, puis du moment où ça arrivait à échéance. Puis là, les journalistes disent « Puis finalement, vous faites quoi? Donnez-nous encore du temps. » Je vous rappelle que M. Milliard avait donc mis M. Saint-Pierre Plamondon en demeure. Ce qu'on disait dans la mise en demeure en question, c'est qu'en associant publiquement le Parti libéral du Québec au crime organisé, sans disposer d'aucun fondement factuel permettant de soutenir une telle affirmation, PSPP a manqué aux standards de prudence, de retenue et de responsabilité que les citoyens sont en droit d'attendre d'un élu de l'Assemblée nationale et d'une personne qui aspire à diriger le gouvernement du Québec.
1: Charles Milliard semble être un chef mou.
2: Ah oui,
1: qui dépend de son conseil qui est autour avec ses députés. C'est très montréaliste, ce fameux conseil-là. Mm-hmm. On l'a vu avec Marois Risky, là. T'sais, il pouvait réintégrer la personnalité publique la plus appréciée des Québécois, puis il l'a pas fait parce que certains individus à l'intérieur ne voulaient pas l'avoir, alors que Marois Risky a dénoncé des choses qui se passaient qui n'étaient pas clean au Parti libéral du Québec, mais parce que certains ont des égos démesurés et ils ont dit « ben elle a fait mal au Parti libéral du Québec, on veut pas l'avoir ici ». Charles Milliard a dit « ben OK, je vais me plier à ce que vous demandez ». Puis encore là, il fait des menaces à Paul Saint-Pierre Plamondon. Il passe pas à l'exécution, puis il décide encore de consulter. Je trouve qu'il y a de l'air mollasson, puis ça me déçoit beaucoup de l'individu.
2: Ben moi aussi, puis c'est dur pour un électeur de dire « je vais faire confiance à Charles Milliard ». Il est constamment en hésitation ou en train de faire marche arrière. Est-ce que tu veux ça comme dirigeant de ta province?
1: Jamais faire confiance à quelqu'un de mou.
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1: Planète football, planète soccer, tout dépendant de où vous êtes sur la planète, qu'est-ce qui se passe?
0: Bien, le Canada reprend l'action ce soir à la Coupe du monde de la FIFA. C'est face au Qatar que ça se passe dès 18h. Match très important pour la suite dans le groupe B. Et c'est pas le seul match du groupe B qu'il y a aujourd'hui. Là. Fait qu'on va avoir du fun à suivre ça dès 15h. Suisse contre Bosnie-Herzégovine. Donc, ce soir, on va déjà avoir une bonne idée là, du portrait pour la suite des choses. Le Canada qui pourrait aller chercher sa première victoire de l'histoire à la Coupe du monde de soccer ce soir. Sinon, en attendant, à midi, il y a Tchéquie-Afrique du Sud et en fin de soirée, 21h, Mexique-Corée du Sud. Pour ce qui est de nos capitales de Québec, un autre festival offensif au Stade Canac hier. Cette fois, ça tournait à l'avantage des Valleycats de Tri-City qui se sauvent avec une victoire de 13-12, exactement comme les capitales la veille. Fait que deux matchs de 13-12, on a séparé ça d'un bord puis de l'autre. Troisième match de la série ce soir. D'après moi, ça finira pas 1-0. Dans la MLB, victoire par blanchissage de 3-0 des Blue Jays sur les Red Sox. Bon début de série avec deux belles victoires. Troisième match donc aujourd'hui dès 13h35 de la petite balle d'après-midi. Dans la LNH, les Sharks de San Jose ont fait l'acquisition hier du défenseur Michael Kesselring et du 27e choix du repêchage 2026 en cédant au Sabre le 20e choix. Kesselring, un arrière-droitier de 6 pieds 5 âgé de 26 ans, est actuellement agent libre avec restriction. Et dans la LPHF, c'était soir de repêchage hier soir et la victoire de Montréal, notamment sélectionné avec son choix de première ronde au 12e rang, la Finlandaise Petra Nieminen.
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1: Boulevard 102.1. 7h32 minutes dans les dans la prochaine demi-heure, on va avoir Denis Gravel à 7h55 pour le Pit Stop. On va parler de plein de dossiers qui touchent l'actualité. Et dans les prochaines secondes, on va avoir le plaisir de jaser avec Luc Laliberté, notre chroniqueur politique américaine, parce que ça brasse. Il y a des choses qui sont en train de se régler. Une bonne nouvelle pour les gens là-bas, une bonne nouvelle pour les gens ici, parce que à un moment donné, le prix de l'essence peut pas être aussi
2: exactement élevé. Les vacances arrivent.
1: Les vacances arrivent. Quoi qu'ils vont probablement nous trouver un problème avec une plateforme quelque part dans le golfe du Mexique. Là,
2: c'est sûr.
1: Où est tabarouette. En raison de l'incertitude de cette plateforme-là,
2: on va
1: augmenter ça de 20 cents juste avant un congé de la construction.
2: Peut-être que c'est là que le Venezuela revient dans l'actualité.
1: Ah, peut-être.
2: Hey, vous savez, ça en produisait du pétrole avant, ça n'en produit plus assez.
1: Ouais.
2: On en manque, saison estivale, les gens voyagent beaucoup.
1: Bref, on parle avec Luc Laliberté dans les prochaines secondes. Juste avant, Max, sur la route.
0: Capital Ouest, l'heure de pointe qui est entamée là, entre Beau-Royal et Laurentienne. Robert Bourassa Sud vers le boulevard Le Bourgneuf, des ralentissements aussi. Henri IV Sud, hauteur Chauveau au rouge. Par l'autre bord, à partir de la route Léo-Major, quand tu roules vers Shannon, c'est au ralenti. Secteur des ponts, c'est vraiment pas si pire ce matin. Oui, il y a un ralentissement, là, mais ça a bien de l'allure. Par contre, 20 Ouest, bon ralentissement. À partir de mi-chemin entre route du président Kennedy et chemin des îles jusqu'à Taniata. Et 20 Est vers Taniata en raison des travaux. Là, c'est au rouge aussi.
1: Parfait. Max Larouche, on revient sur cette entente entre Donald Trump et le président iranien. Tu peux-tu nous résumer ce qui s'est passé dans les dernières heures? On sait qu'il y a eu une signature électronique sur ce deal-là. Qu'est-ce que ça implique?
0: À la base, on parlait vraiment d'une signature qui aurait lieu demain, sauf que là, on s'est dit « Hey, tabarouette, on peut faire ça électroniquement avant de faire une belle cérémonie vendredi. » qu'on va faire ça. Ça a été fait hier soir. Ça a été signé par Donald Trump et le président iranien. Ce qu'il y a là-dedans, ce texte-là, parce que c'est un protocole d'accord. Fait que on a des bases puis après ça, on travaille sur ces bases-là. Fait qu'il y aurait une période de négociation donc de 60 jours. Cessez le feu qui inclurait le Liban. Les sanctions américaines sur le pétrole iranien qui devaient aussi être suspendues dès la signature. L'Iran de son bord qui s'engage à rétablir dans un délai de 30 jours la circulation complète dans le détroit d'Ormuz. Il y a aussi une histoire d'un fonds de 300 milliards de dollars pour la reconstruction et le développement économique de l'Iran. Les États-Unis qui disent on va participer au déblocage de ce fonds-là. Par contre, on ne veut pas mettre de financement directement là-dedans. Là, demain, ce qui va se passer du côté de la Suisse, c'est qu'il y aura la fameuse cérémonie là, pour célébrer l'accord. Puis en même temps, on va commencer des premières négociations pour la suite avec les médiateurs, le Pakistan et le Qatar. Ce matin, Donald Trump a écrit sur Truth Social, « Ces imbéciles qui pensent que j'ai pas été assez dur avec l'Iran alors que la bourse vient d'atteindre un niveau record et que les prix du pétrole s'effondrent sont soit jaloux, soit de mauvaises personnes, soit stupides. »
1: On en parle avec Luc Laliberté, prof d'histoire et spécialiste de la politique américaine. Salut Luc!
23: Ouais, bonjour, bon matin.
1: Je te vois rire, quand ton petit sourire comme ça m'inquiète. Est-ce que Netanyahou et Israël sont inclus dans le deal? Est-ce qu'ils sont d'accord avec ce deal-là?
23: Non, c'est, je souriais parce que j'écoutais attentivement ce que Max nous racontait. Et ben, je fais partie de ces mauvaises personnes. Donc, j'émettais certaines réserves, ou à tout le moins. Je suis pas certain si je suis un Américain, que je suis bien content du travail de mon administration. Mais oui, tu as parfaitement raison. Une des problématiques majeures au moment où on se parle, au-delà du contenu de l'entente, c'est qu'il y a des choses dont on ne parle pas dans l'entente. Et hier, pendant le point de presse dans lequel le président parlait des mérites du protocole d'entente, il a remercié Netanyahou, mais en même temps, en disant, Netanyahou, des fois, il est difficile à gérer. C'est ce qu'il laissait entendre. Mais en disant, on s'entend pas tout à fait. Là, il nous reste des petites choses à régler à propos des frappes sur le Liban. Mais il faut rappeler que dans le protocole d'entente que Max vient de nous rapporter, donc dans ce protocole d'entente, le cessez-le-feu, il est pas pour l'Iran. Il est pour l'Iran, mais la région, incluant le Liban. Et de ça, on parle depuis longtemps. On en reparle ce matin parce que là, on l'a, le contenu de l'entente, mais c'est ce qui déjà circulait depuis un moment. Donc, si on parle de quelqu'un qui peut être, d'un point de vue américain ou du point de vue iranien, un fauteur de troubles dans le dossier, c'est Netanyahou qui n'a, lui, en politique intérieure, aucun intérêt à ce cessez-le-feu. On dit que, littéralement, Netanyahou rage actuellement, donc de la situation qui prévaut, puis du contenu de l'accord auquel lui, il dit, ou du protocole d'entente plutôt, mais lui dit, ça ne me lie pas ça, ce protocole. Donc, si déjà on parle d'un protocole, on va tous se réjouir, je pense, si le conflit prend fin, que la situation revient à la normale dans plusieurs semaines dans le détroit d'Hormuz. Entendons-nous, on est content de ça. Et l'Iran n'est pas devenu un meilleur pays, meilleur avec sa population, puis quelqu'un qui va moins financer le terrorisme. Mais donc, Netanyahou peut être là-dedans, le caillou dans la chaussure, dans la proverbiale chaussure de Donald Trump.
1: Est-ce que l'Iran s'est renforcé dans les dernières semaines avec ce qu'ils ont appris, comme quoi ils pouvaient avoir un impact sur l'économie mondiale en étant très près du détroit d'Hormuz? Est-ce que l'Iran s'est affaibli ou renforcé? Est-ce que les États-Unis ont gagné quelque chose dans cette aventure-là?
23: Écoute, quand on essaie de faire le bilan, puis rappelons-le, c'est important, là, on fait ça ce matin, 18 juin, on sait pas tout à fait encore comment va être respecté ce protocole d'entente et à quoi vont mener les négociations pendant les 60 jours du cessez-le-feu. Mais ça m'apparaît très clair que l'Iran, ce matin, obtient plus et obtient plus immédiatement. Au plan stratégique, on a fait la preuve qu'on pouvait contrôler le détroit pendant un bon moment, et qu'on peut exercer des pressions pas que sur les États-Unis, sur une partie de la planète. Mais quand tu regardes, Max l'énumérait tout à l'heure, mais ça vaut la peine d'y revenir, c'est 25 milliards d'avoirs iraniens qui étaient gelés et le simple fait d'avoir signé, on débloque la moitié de ces avoirs. Donc, on vient déjà de gagner à court terme. On a un 300 milliards. C'est le pays qui serait défait, selon la version américaine. C'est les perdants. On leur donne 300 milliards dans un fonds de reconstruction. On va bien sûr dire, pour ce 300 milliards, l'Iran va avoir à respecter un certain nombre de choses. On va avoir des comptes à rendre. Mais c'est quand même 300 milliards de dollars qu'on va chercher. Il y a ces dérogations pour, bien sûr, le pétrole ou les transactions sur le pétrole. Et on a la levée du blocus américain. La plupart des éléments que je viens de mentionner, le seul Iran tient ça ce matin, là.
1: Les États-Unis gagnent quoi?
23: Voilà, les États-Unis gagnent, et hier le président était bien fier, entre autres pour la fin du G7 d'annoncer ça, on ouvre le détroit d'Hormuz. Mais est-ce qu'ouvrir le détroit d'Hormuz, qui était déjà ouvert avant le conflit, ça justifie d'un point de vue américain? On prétend que la guerre là, a coûté. Les évaluations sont floues. Le Pentagone dit on a investi 25 milliards là-dedans. Mais des observateurs indépendants vont jusqu'à 100 milliards que pour le coût de la guerre. Et on ajoute à ça, vous l'avez évoqué avec le prix du pétrole, les milliards de dollars que ça a coûté. Ce sont des coûts réels, c'est des retombées pour les Américains du conflit. On en est à quelques centaines de milliards de dollars de retombées puis une hausse de l'inflation. Donc, prenez ces sommes-là qui sont faramineuses, qui donnent le tournis. Est-ce que ça valait le coup d'annoncer qu'on ouvrait le détroit après tout ça? Et l'autre chose qu'on obtient...
1: Donc, Donald Trump, en fait, ouais, il a défoncé une porte qui était ouverte.
23: Ben, écoute, il y a...
1: Il a donné un coup de pied dans la porte qui était déjà ouverte, puis il a dit, regardez, j'ai bien fait ma job, la porte est ouverte.
23: Et c'est pas bête de le présenter, c'est pas malhonnête de le présenter comme ça. L'autre gros élément, et ça, les gens vont dire, oui, mais c'est un gain réel. Il dit, l'Iran s'est engagé dans le protocole d'entente à ne jamais développer l'arme nucléaire.
1: Mais c'était déjà c'était déjà entendu, ça.
23: Ben voilà, c'est ce que les propres services de renseignement... Ça a coûté l'emploi de Tulsi Gabbard en passant, là. Donc, les services de renseignement américains, les propres services de Donald Trump disaient ils n'ont pas l'arme nucléaire et il n'y a pas d'attaque imminente. Donc, est-ce que ça ne signifie pas qu'il ne fallait pas exercer des pressions sur l'Iran? C'est pas ça, on ne défend pas l'Iran non plus. Mais est-ce que ça valait une guerre qui est aussi coûteuse pour revenir à une situation qu'on avait en 2015, Donald Trump déchire l'entente de 2015 sur le nucléaire et là, hier, nous annonce on a ouvert le détroit et l'Iran ne se dotera pas de l'arme nucléaire. Et en même temps, je répète, il y a des choses qui ne sont pas dans l'entente et qui étaient très importantes pour Donald Trump et pour les Américains. Mettons Trump de côté, je suis un Américain. Une des choses que je reproche à l'Iran, c'est d'appuyer ce qu'on appelle les proxies en anglais, des alliés ou des groupes armés qui frappent au Liban, qui frappent en Irak, qui frappent au Yémen. Il n'y a rien qui est écrit là-dessus dans le protocole d'entente et ça devait y être. Et c'est là où ça devient très difficile de dire ben, cette guerre-là était justifiée et les Américains en sortent gagnants. Moi, j'ai plutôt l'impression que les Iraniens ont lu et appliqué « The Art of the Deal ». Et que cette fois-là, bon, on le ramène au visage de Donald Trump.
1: Et on n'aura pas, on n'a pas terminé avec les Iraniens. Ça pourrait revenir dans 5 ans, dans 10 ans, dans 15 ans, dans 20 ans. Est-ce qu'aux États-Unis, il y a des choses qui sont mises en place pour faire un débrief de ce qui s'est passé dans les derniers mois? Ils vont se concentrer sur le travail de Donald Trump, la guerre qu'on a livrée là-bas sans avoir la permission en disant « Ouais, ben là, on avait un certain délai, on a arrêté, mais là, on a continué. » Il va-tu y avoir un certain débrief? Puis Donald Trump pourrait-il avoir des problèmes avec justement le fait que les États-Unis n'ont absolument rien gagné?
23: Les Républicains vont avoir des problèmes. Donald Trump lui-même, pas vraiment. C'est les Républicains qui s'en vont en élection. Ils vont devoir travailler très fort, tu me pardonneras l'expression en anglais, pour spinner ça, pour nous présenter un angle favorable d'ici aux élections de mi-mandat. Parce que, et je n'invente rien, pour les auditeurs, auditrices qui ont le temps ou l'envie de le faire, allez voir comment les Républicains du Sénat réagissent ce matin. Les médias américains couvrent ça. Allez voir sur Fox News, allez voir sur CNN, faites le tour. Il y a beaucoup de républicains qui sont choqués de l'entente ou du protocole d'entente en disant « C'est pas vrai qu'on va accorder 300 milliards aux Iraniens qu'on est censé avoir défait et que déjà on leur débloque la moitié du 25 milliards qu'on leur promet, c'est déjà débloqué ce matin. » Et il y a des républicains qui s'inquiètent de ça, point, au plan stratégique, mais on sent très bien l'inquiétude, et c'est pas la première fois qu'on l'exprime, en prévision des élections de mi-mandat. Trump, ce qu'il espère, c'est de dire le conflit sera terminé, on sera en pause à tout le moins, le prix de l'essence va baisser, puis aux élections, c'est ça que les gens regardent. Mais est-ce que c'est suffisant pour combler le déficit dans lequel, le déficit d'appui dans la population, dans lequel se trouvent déjà les républicains? Donc, c'est un peu le portrait qu'on a ce matin. Oui, Jeff?
2: La façon que l'Iran a négocié le tout en étant très patient, en étant passif, en laissant justement les conditions économiques très difficiles s'installer, est-ce que ça peut inspirer des pays comme le Canada ou l'Union européenne dans leurs négociations avec les États-Unis?
23: Oui, tu vois, c'est ça. Le degré de dangerosité n'est pas tout à fait le même. Mais effectivement, si tu regardes ce que font les Européens, par exemple, on sort du G7, si on observe ce que fait Mark Carney pour le Canada, puis tout ça peut être critiqué, il y a du bon et du mauvais, il y a des limites à la stratégie, mais on a un peu reproduit ce que les Iraniens ont fait en accéléré pendant 108 jours, c'est-à-dire qu'on joue l'horloge, on joue le temps. Et les Iraniens, on peut faire ça dans un régime autoritaire, remarque. Les Iraniens, c'est brutal, la population iranienne souffre, c'est dans des conditions terribles. On a littéralement utilisé la violence et la force contre notre population,
1: ben oui.
23: Surtout au début du conflit. Donc, dans un régime autoritaire, on peut faire ça, malheureusement. Et là, on a effectivement poussé Donald Trump vers ben, « Pendant combien de temps vous voulez faire durer ça encore? » Nous, on lutte pour notre survie, puis on a le gros bout du bâton. Donald Trump, comme n'importe quel autre président américain, a des comptes à rendre puis des élections auxquelles il va se soumettre. Mais c'est pas bête, ce comparatif avec le Canada ou avec les anciens alliés européens. Rappelez-vous que pendant, puis souvent on a critiqué tous les meneurs pour ça, hein, d'Emmanuel Macron à Mark Carney ou Justin Trudeau, c'est qu'on avait l'impression que nos gouvernements faisaient des courbettes, des politesses. Mark Carney a encore encensé Donald Trump. Là, c'était le jeu parce qu'on voulait s'assurer, hein, bien sûr, qu'on signait le protocole d'entente. C'est la stratégie qui était derrière ça. Mais en même temps, on joue le temps. Et on laisse Donald Trump parler fort, sortir ses gros bras. Mais ensuite, donc, on regarde les résultats obtenus. Puis tranquillement, on gagne pas sur toute la ligne. On n'y parviendra pas avec un joueur aussi gros que les États-Unis. Mais tranquillement, on se détourne des États-Unis. Le Canada peut pas faire ça brusquement. Puis le G7 ou l'Union européenne peuvent pas faire ça brusquement. Mais Donald Trump contribue par ses gestes actuellement à poursuivre une tendance que j'ai notée dans son deuxième mandat, c'est que son fameux « America first » devient de plus en plus « America alone ». Il éloigne finalement les partenaires les plus naturels ou les partenaires historiques des États-Unis.
1: Luc Laliberté, moi, j'aime bien la politique internationale, puis j'aime aussi les anecdotes qui touchent les grands de ce monde. Mark Carney et Donald Trump se sont rencontrés. Il y avait une discussion à table alors que les micros étaient restés ouverts. Puis là, on a su que Mark Carney parlait des fameux véhicules chinois qui s'en viennent au Canada. Ouais. Il a dit à Donald Trump, ben, je pensais que tu allais être heureux de savoir que c'est juste 3% de notre industrie, les véhicules chinois. Et Donald Trump dit, OK, oui, ça a bien de l'allure. C'est-tu anecdotique comme événement ou c'est des choses qui arrivent régulièrement qu'on oublie de fermer les micros quand deux hommes quand même assez puissants de la planète se jasent? Écoute, ça peut être dramatique, là.
23: Tout à fait. Et ce sont des erreurs. Je ne sais pas qui était la personne ou les personnes en charge de gérer ces micros, mais il y a fort à parier qu'il y a des gens qui se trouvent, qui cherchent du travail ce matin ou qui encore ont eu une coupure de salaire assez dramatique ou ils ont été replacés ailleurs dans l'organisme où on n'en entendra pas parler. Mais oui, ça peut avoir des incidences qui sont dramatiques. Ça arrive parfois en campagne électorale, ça arrive parfois dans les sommets. En même temps, normalement, des individus qui ont des fonctions aussi importantes que Mark Carney et Donald Trump devraient toujours s'assurer, donc, des fameux hot mic, là, de ces micros laissés ouverts.
1: Ouais.
23: Parce que c'est certain qu'il y a la version qu'on veut publiciser, la version, les réponses qu'on donne aux journalistes, mais il y a des conversations beaucoup plus directes, parfois plus brutales, ou en tout cas plus claires, plus nettes, à micro fermé. Et ce n'est pas la première fois, entre autres, que Donald Trump dit à un partenaire de négociation, « Oui, je comprends pourquoi vous faites ça. » Puis on le sait, le jeu est évident. C'est des choses qu'on sait autour des tables de négociation, mais que maintenant, le grand public ou une partie de la planète soit informée, je ne voudrais pas être la personne qui a laissé le micro ouvert.
1: Effectivement. Luc Laliberté, c'est toujours un plaisir pour te retrouver sur les internets pour avoir accès à tes podcasts qui parlent justement de politique américaine.
23: Oui, donc La Liberté en clair, c'est sur Facebook, mais relayé sur la plupart des plateformes connues. Donc, c'est chaque matin habituellement, d'ailleurs presque à l'heure où on se parle. C'est entre 7h30 et 8h moins quart. Je dépose ces chroniques en ligne, ces capsules en ligne, c'est court. Habituellement, on fait ça de 5 à 7 minutes. Et c'est les principaux enjeux de la journée qu'on expose. Version Luc La Liberté.
1: Luc La Liberté, c'est toujours un plaisir.
23: Salut! Bonne journée!
1: Merci beaucoup. Bye-bye. Luc Laliberté, à qui on aime bien jaser chaque semaine. Max, sur la route, comment ça se passe?
0: C'est pas si mal ce matin. Là. Oui, un peu d'attente pour l'accès aux deux ponts direction nord, mais j'ai vu bien pire. Sinon, 20 est vers Taniata au rouge, 20 ouest à partir d'un peu passé, route du président Kennedy jusqu'à Taniata. Ça aussi, c'est au ralenti. Henri 4 sud vers la 40 au ralenti, 40 est entre Duplessis et Henri 4, c'est au rouge. Capitale ouest, petit ralentissement entre Beau-Royal et Laurentienne. Laurentienne sud au ralenti vers la capitale à partir... je vous dirais, de boulevard Louis XIV à peu près. Robert Bourassa Sud vers le boulevard Le Bourgneuf au ralenti. Henri 4 Sud, hauteur Chauveau, petit ralentissement également. Par l'autre bord, quand tu roules vers Shannon, à partir de la route Léo-Major, il y a un ralentissement.
1: Dans quelques minutes, Denis Gravel s'amène pour le Pit Stop.
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4: 7h56, Denis Gravel qui est en place. Juste avant d'aller le retrouver, on va aller côté circulation, mon ami.
5: C'est vraiment pas si mal ce matin pour ce qui est de l'accès aux deux ponts direction nord. Là, un petit peu d'attente, mais c'est vraiment pas catastrophique. 20 est vers Taniata, il y a un peu de rouge. 20 ouest, quand même plus de difficultés là, par bout entre route du président Kennedy et l'approche de Taniata. Sinon, pour ce qui est d'Henri IV direction sud vers la 40, ça c'est le ralentissement habituel causé par les travaux. Capitale-Ouest, un petit peu de rouge entre Bourg-Royal et Laurentienne. Laurentienne sud entre le Bourgneuf et Capitale au ralenti également. Robert-Bourassa sud vers le boulevard Le Bourgneuf, c'est au rouge. Et dernière petite affaire, quand tu roules vers Shannon à partir de la route Léo-Major, c'est au ralenti pour un jeudi, là, ah, ben de la loue.
4: Textez-nous les amis, 418-971-101 s'il se passe quoi que ce soit ou encore vous avez des choses à nous dire. Salut, Dennis!
6: Hello!
4: Content de te voir. Hier, grâce au chum Jeff Fortin, à la gang de Big Muff et au fonds philanthropique Catherine Guillet, il y a plus de 30 000 $ qui ont été amassés au profit des soins et services de santé offerts aux femmes de la clinique Ovel.
6: Bravo, bravo.
4: Bravo à tous ceux et celles qui ont contribué au succès de cette magnifique soirée. Félicitations à Jeff qui s'implique énormément. S'il y avait plus de gens comme Jeff qui pensaient aux autres avant de penser à eux-mêmes, je pense que la société s'en tirerait pas mal mieux.
6: À un Jeff sur quatre personnes, on est déjà pas mal moins dans la marde, mettons.
5: Merci, c'est gentil.
6: Je demande pas 100% du monde. J'essaie d'y aller avec des objectifs louables.
5: Parce sinon, ça parlerait fort en Simonac partout. Là. Si tout le monde était des Jeff, là, on aurait quelques autres problèmes.
6: J'avoue. Si on se rend à une personne par table de quatre, d'après moi, on va sortir du trou tranquillement.
4: Oui, t'aurais été fier de ta petite Audrey Pinchot hier, qui chantait avec Brun, qui est le chanteur de Big Muff. Je te fais entendre un extrait.

0: Écoute, j'enregistrais ça avec mon cellulaire. Là. J'étais vraiment ému par le moment parce que tout ce qui touche l'histoire de Catherine est incroyable. Puis tous les gens qui étaient invités avec Big Muff ont fait une maudite belle job. Tout le monde a été diverti. La qualité des gens qui étaient sur scène wow. était hallucinante. Puis Denis, il va falloir que tu m'expliques quelque chose. Je sais que tu es un musicien dans l'âme, là. Cam Neely a la shape d'un agriculteur de Beauce qui a travaillé fort toute sa vie.
1: Fred Simard.
0: Il a des grosses mains, des gros doigts. Comment il peut être un virtuose de la guitare puis trouver ses notes puis jamais que ça fausse?
1: Puis je vais aller plus loin que ça. Tu sauras jamais à quel point il est virtuose parce que ce gars-là est vraiment capable de jouer n'importe quoi, avec n'importe qui, à quoi, 48 heures d'avis à peu près. Parce que, tu sais, ces chansons-là, il est fait avec Big Muff, il joue bien, il fait ses solos, il fait ses affaires. Mais moi, je l'ai vu dans un autre contexte complètement, où il est allé aider un ami qui lançait un album de rock progressif. Puis, tu sais, c'est des tunes relativement complexes, là. Il y avait un show, il y avait du Dream Theater, du Genesis, des affaires de même. Qui est là? Fred Simard, Cam Neely avec sa shape d'agriculteur, puis c'est lui qui fait solo pis les affaires, puis tu dis
2: capote.
1: Calvaire, y a-tu quoi qu'il est pas capable de faire sur une guitare?
0: Hey, t'envoies des shows, Max. Là, un guitariste de même, c'est exceptionnel. Là.
2: Absolument.
1: C'est, ça a été l'âme cachée de Bob Bissonnette pendant toute sa carrière. La musicalité, une grande partie de la musicalité de Bob Bissonnette venait du fait qu'il y avait un band d'enfer, puis dans la biographie, il dit Bob Bissonnette savait qu'il était le moins bon musicien de la gang, mais il savait qu'en s'entourant comme faux, il allait sonner béton. Puis pourquoi Bob Bissonnette, musicalement, ça sonnait béton? La réponse, c'est Fred Simard.
0: Ah non, c'est
1: un prodige, ce gars-là.
0: Audrey
1: est tellement gentil.
0: Audrey est venue chanter, Élodie est venue faire son bout aussi. Le chanteur Dionne était là.
1: Ah oui, Richard?
0: Oui.
1: Ah, il a toute une voix aussi, lui.
0: Il était hyper nerveux, je me suis dit, mais voyons comment donc. Ça? Il est touché tant que ça, tu sais. Il était super nerveux, puis il se grattait, puis bon, il parlait un peu. Mais quand il a commencé à chanter, somnambule.
1: Les pipes sont encore là.
0: Oui, vraiment. Oui. Il y a encore de la voix, puis de ce que je comprends, c'est qu'il chante à chaque semaine encore. Là. Les gars, ils n'arrêtent pas. Mais ça m'a rappelé les années 90, là, Yanns.
1: J'ai beaucoup pensé à vous autres hier. C'est tellement des belles soirées.
2: C'est quoi que tu devais chanter, hein? Parce qu'on sait que t'as choqué, là.
1: Je devais chanter Champagne Supernova de Oasis.
2: C'est ça qui est l'eau qui l'a fait.
1: Oui, je sais.
3: Avec sa petite fille qui est montée sur la scène et qui est allée s'asseoir sur elle.
1: Tu vois. Qu'est-ce que j'aurais fait là?
3: C'est ça. Bon, quand le moment finit, bon, il dit, bon, ça va être dur d'être plus cute que ça.
0: Ouais. Je pense qu'Arthur aurait pu faire la job aussi.
2: Oh, c'est vrai. Différemment.
1: Arthur, tu parles du premier Gravel qui a travaillé d'une émission numéro 1 à Boulevard?
3: C'est ça.
1: Oui.
3: Arthur aurait pris le micro, il aurait volé la vedette.
0: Exact. Rosemary McComo aussi qui était là, qui a une voix qui ressemble à celle de Janet Joplin.
1: Janis Jackson.
0: Oui, c'est ça. J'ai écouté le documentaire sur Michael Jackson il y a quelques jours.
1: Pour vrai, c'est incroyable Rosemary. De voir la qualité d'artiste. Puis moi, c'est de voir le chum brun qui, à travers tout ça, les chante toutes les tabarnouches
2: ben
1: de
2: oui.
1: tunes.
2: Ouais.
1: Je deviens nostalgique, moi, à chaque fois que je vais voir un show de Big Muff, parce que moi puis Brun, je veux dire, on était presque mineurs quand on a pris notre première brosse ensemble. Puis la première affaire qu'il m'a dit, c'était ça. C'est moi, je veux chanter d'un band. Ah ouais, hey, c'est drôle, là. Puis là, tu passes à d'autres choses. Mais là, il continue de le faire, puis il le fait avec énormément d'aplomb.
3: Il a fait Gone Away hier en version acoustique.
1: Oui.
3: C'était hallucinant. T'es parmi là, la foule qui était là, il y avait les parents de Catherine, des amis des parents de Catherine, t'es des gens un peu plus âgés, m'ont écrit un matin, ils ont dit « Wow, quel spectacle! »
1: Ben, c'est la beauté du Unplugged. Hein? Nous autres, notre génération, ça joue sur nos souvenirs parce que c'est des chansons qu'on connaît. Puis pour les gens plus âgés, ben c'est des versions Unplugged. Fait qu'il n'y a rien qui graffigne là-dedans.
2: Du tout.
1: C'est juste des bons musiciens, de la bonne musique, des belles voix. Manquez pas l'opportunité de les voir en formule Unplugged, Big Muff. Puis... est-ce que les parents d'Audrey étaient là hier?
3: Non, les parents d'Audrey n'étaient pas là, je pense pas.
1: Parce que quand je suis allé voir Big Muff au Grand Théâtre, j'étais assis à côté du père d'Audrey.
3: Le père était fier.
1: J'ai eu la chance, un moment donné, je veux dire, après les 30 premières secondes, n'en déplaise à Audrey, faut dire que je l'ai d'en face 4 heures par jour, là, à un moment donné. Mais non, après 30 secondes, c'est son père que je regardais, tu sais, parce que une face de papa fier les larmes aux yeux, c'est priceless. Puis je me disais, lui, il vit le moment de sa vie présentement, puis je comprends tellement. Là.
0: Ouais, puis la mère de Catherine, qui n'est plus avec nous, là, mais ouais. La mère de Catherine qui était là, qui a livré un témoignage qui parlait de sa fille qui ne voulait pas être oubliée. Moi, ça a été un moment, tu sais, veux, veux pas, on rapporte tout le temps ça à nous autres. Moi, je pensais à mes deux gars, tu sais, la pire des affaires qu'on peut faire, c'est de perdre nos enfants. Ça va ça, pas dans sûr. Le cycle normal non. de la vie. Tu sais, c'est les parents qui doivent partir, puis c'est les enfants qui doivent malheureusement enterrer leurs parents. Jamais le contraire. Puis, tu sais, si Catherine n'est pas oubliée, c'est en raison de sa famille, mais c'est aussi en raison du fait qu'il y a un gars qui était à côté d'elle, qui était son ami, puis elle lui a dit, je veux pas être oublié, Jeff. Puis Jeff travaille d'arrache-pied pour ne pas qu'elle se fasse oublier. Puis hier, ils ont ramassé 30 000 piastres tabarouette pour donner à des services à des femmes qui étaient dans le besoin. C'est hot, là.
1: Moi, c'est l'admiration que j'ai pour les gens qui s'impliquent parce que souvent, c'est des gens qui ont eu à faire face à une tragédie puis à faire face à quelque chose de difficile. Tu perds une amie dans des circonstances tragiques. Il y en a beaucoup et je m'inclus là-dedans que leur premier réflexe, ça va être de dire, ben, je vais continuer ma vie, tu sais. Mm-hmm. Puis ça va être ma façon de passer à autre chose. Mais ça m'a toujours fasciné des gens comme Jeff. Je pense aux gens de la Fondation Encore aussi avec qui j'ai eu le plaisir de jaser au fil des années, tu sais. Les gens de la Fondation Encore, souvent, en fait, essentiellement, c'est des gens qui ont eu des enfants, qui sont passés à travers la chirurgie cardiaque et qui décident de continuer de s'impliquer pour les autres, puis ainsi de suite. Tu sais, quand tu sors de l'hôpital après une tragédie, après un moment difficile, tu te dis, mon bout est fait, là. Tu sais, je vais aller vivre, là. Tu sais, mon enfant va bien, moi, je vais bien, tout le monde va bien, allons vivre nos vies. Mais eux autres, ils se tournent vers les gens qui en ont besoin, puis ils disent, ben, nous autres, on va continuer de travailler là-dedans parce que ça nous a touchés, ça nous a marqués, puis c'est une leçon de vie. Bravo à Jeff, puis bravo à tous ceux qui s'impliquent, puis qui font les extra miles que ça prend justement pour aider les...
3: Moi, je vais toujours me souvenir quand j'ai dit à Kat, hey, on va créer le fonds philanthropique. Puis l'affaire plate, c'est qu'elle est décédée un mois avant qu'on puisse le lancer. Là. Mais on était à Sœur-Albert-Rousseau avant un show d'humour. Puis moi, je buvais un petit gin tonic. Elle buvait une sludge bleue. Puis elle avait la bouche toute bleue. Puis elle a fait, ben voyons donc, tu feras pas ça pour moi. J'ai dit, oh, oui, on va te rendre immortel. C'est un beau moment dans ma vie.
0: J'imagine. Oui, félicitations. Max, on a un breaking news.
4: Mathieu Lacombe, ministre important de la Coalition Avenir Québec, quittera la vie politique, ne se représentera pas aux prochaines élections. On fera l'annonce officiellement à 10h30 ce matin. Avait été élu en 2018, avait été ministre de la Famille. Ensuite de ça, depuis un bout de temps, depuis 2022, en fait, il a passé le mandat au complet à la culture. Puis c'est un des ministres dont on a beaucoup parlé, Mathieu Lacombe. Puis ce qui est particulier, c'est que quand tu regardes sur Québec 125, dans la circonscription de Mathieu Lacombe, dans Papineau, actuellement, c'est la CAQ qui aurait le plus de chances de passer. On dit 28%. T'as le PLQ à 25 puis le PQ à 24. Fait que c'est une course à 3.
1: C'est peut-être ça qui l'a convaincu de partir. Quoi? Je passerais? Je ferai un autre 4 ans là, j'annonce que je pars.
4: Fait qu'un 33e départ de député de la CAQ qui ne reviendra pas.
0: Max, avant de parler du prochain sujet, peux-tu me chercher la population de Laval versus la population de Québec? Denis, on a des données qui ont été obtenues par la presse canadienne sur les services de police qui ont donné des contraventions quant à l'irrespect des individus envers les policiers. Donc, insulte à un agent de la paix.
1: OK.
0: On a comptabilisé ça sur presque 6 ans. Mm-hmm. Donc, avril 2020... Bon, ouais, c'est ça. Avril 2020 au 31 mars 2026, combien d'amendes à Québec on aurait donné, selon toi, pendant toutes ces années-là?
1: C'est-tu beaucoup ou pas beaucoup?
0: Moi, je pensais, très honnêtement, que c'était autour de 500-600 amendes pour insulte à un agent de la paix entre le 1er avril 2020 puis 31 mars 2026. Jeff avait dit sensiblement la même chose.
1: Ouais. Parce que, tu sais, dans le commun... Comment je m'imagine que tu te ramasses avec un ticket de même, t'as un avertissement, 95% des gens ferment le gueule à partir de ce moment-là.
0: Oui.
1: Le 5% qui reste, trop chaud, trop baveux, trop fendant, cellulaire allumé, ben là, tu lui donnes le ticket. Moi, je serais allé probablement, à une centaine de tickets par année, je pense que vous êtes dedans, là.
0: Max, la population de Laval, c'est combien de personnes?
4: Officiellement, dernier recensement 2021, c'était 438 000. Là, on serait autour de 460 000 à peu près.
0: Mettons 500 000, puis Québec?
4: On est à 600 000.
0: À 600 000, fait que 200 000 de plus. Combien, Denis?
1: 600?
0: 600 amendes qu'on aurait données pour insulte à un agent de la paix pour le service de police de la Ville de Québec.
1: Moi, y aller avec la famille.
0: Denis, j'ai pogné un 2 minutes un matin.
1: Combien?
0: 11 092 amendes entre le 1er avril 2020 et le 31 mars 2026.
1: Le monde est donc bien baveux.
0: Parfait.
1: Mais
0: Laval,
1: c'est
0: maintenant.
1: C'est peut-être pour ça que c'est tranquille à Québec.
0: Ben, moi, tu sais, à mes yeux, à moi, il n'y a aucune tolérance possible pour ce qui est d'insulte à un agent de la paix.
1: Non, mais mettons, on s'imagine d'autres polices, là. Hey, je vais te donner un ticket. Hey, fuck you, pig! It's fuck you, pig! Je vais te donner un ticket. Hey, fuck you, pig! Tu me diras pas quoi faire! J'suis un jeune, j'suis cool, fuck you, pig!
0: Encore aujourd'hui.
1: Je vais te donner un ticket. Tu sais, mais tu donnes jamais ton ticket,
0: ouais.
1: Là.
0: Encore aujourd'hui, à Montréal, c'est possible d'insulter un policier sans avoir de contravention.
1: Ce qui est surréaliste.
0: Laval. Entre janvier 2021 et avril 2026, on a donné 4500 amendes.
1: Puis nous autres, c'est combien?
0: 11 092.
1: C'est tout ça que ça prend pour que les gens respectent un corps policier? J'apprécie la relative tranquillité qu'on vit à Québec, puis je sais que ça s'égrène, là, les groupes criminalisés, puis ainsi de suite, mais d'un rue en général, ça se tient bien à Québec. Oui, il y a de l'itinérance. Oui, il y a plus de drogue. Oui, il y a plus de criminalité. On n'est pas rendu à Montréal. Est-ce que ça fait partie de la solution d'avoir des policiers qui en laissent pas trop passer? Pourquoi les manifs dégénèrent jamais à Québec depuis très longtemps?
0: Parce qu'il n'y a pas de tolérance.
1: Parce qu'il n'y a pas de tolérance. On applique les règlements. Ça ne veut pas dire qu'on est une police Gestapo ou le ICE aux États-Unis. Non, on a des règlements, on les applique. Puis, y a-tu des citoyens qui se sentent lésés dans cette façon-là de faire que quand t'envoies chier une police à Québec, elle te donne un ticket?
0: C'est une bonne question. Je parlais avec les gars un matin. T'sais, les jeunes policiers, ça arrive qu'il y a des escalades verbales parce que les gars, ils apprennent à dominer des communications. Dès qu'ils sont au cégep, qui étudient pour devenir policier,
1: ils apprennent à avoir l'autorité.
0: Ils doivent dominer les communications. Mm-hmm. Ils doivent être directifs, ils doivent dominer.
1: Souvent, ils ont de la misère à faire des jokes. Tu sais, il y avait un jeune policier qui faisait la circulation pendant un événement familial cet été où tu vas quand tu dors en marchant, tu sais. Ouais. Puis j'ai commencé à jaser avec, puis j'étais comme, tu sais, funny body. J'avais pas 8 bières dans le corps, mais... Tu voyais que c'était un jeune qui voulait pas avoir une conversation le fun parce que là, c'était probablement sa première assignation.
3: Il voulait pas créer ce lien-là.
1: Ouais, puis j'ai vu, là, moi, je parle dans le vide. Là, il sera pas mon chumé. Là, je vais traverser la rue quand il va me le dire puis je vais laisser faire le reste.
0: T'sais. Ouais. Les jeunes ont un peu plus de misère, mais je pense pas qu'un policier qui a 30-40 ans, il s'embarque dans une escalade de mots. Là. Il va être directif, il va faire sa job, après ça, il va passer à d'autres choses. Combien ont rapporté les insultes à Québec en 6 ans? 11 000 amendes qui ont été données. Combien ont rapporté les insultes à Québec en 6 ans pour ce qui est de notre corps de police?
1: Qu'est-ce que tu veux dire?
0: En
1: ont
0: cash.
1: Rapporté?
0: Ah,
1: OK, OK.
0: En cash.
1: Ah, ah, ah, OK.
2: Mais 11 000 fois, ça devrait, c'est combien un constat de même?
0: Denis, ça a été payant, Denis.
1: Ben, écoute, j'ai connu une fille qui a fait de l'argent avec ça à un moment donné.
0: C'était parfait, Denis? C'était pas parfait. Est-ce qu'on aurait pu faire mieux, plus d'argent? Oui, il n'est pas question de laisser de l'argent sur la table.
1: Non, jamais, jamais.
0: Donne-moi ça, là. 11 000 amendes qui ont été données pour insulte à un agent de la paix, ça a rapporté combien à la Ville de Québec?
1: On va y aller pour un 50, 60 000.
0: C'est 1,7 million.
1: Wow!
0: 1,7 million de dollars en 6 ans.
1: Je viens de pocher mon Price is Right, popé.
3: Ouais.
1: Mais c'est combien un ticket pour insulte à...
2: Ben, vite de même, je fais le calcul. Un 150, peut-être?
0: Moi, j'aurais 160. Ben, j'aurais 160 dans la tête, là, parce que je pense que j'ai entendu ça dans une vidéo, là, de Longueuil, là. Tu sais, le fameux gars un peu weird, avec un accent un peu weird, là, qui parlait à une policière puis qui l'insultait.
1: Ouais, ouais, ouais.
0: Ben, là, il a repogné un ticket dernièrement, mais il était à Longueuil.
1: OK, lui, il fait encore ça de sa vie au moment où on se parle.
0: Ouais,
1: là,
0: il s'est refilmé en insultant le policier. C'était une amende de 160$. Fait que ça peut ressembler à ça ici, à Québec.
1: Un toton pourrait pas faire ça à Québec. Puis. Ça fait partie des raisons pourquoi j'aime vivre à Québec. Tu comprends-tu mon raisonnement?
0: Nous autres, on a crissé Amir Kadir dans un autobus du RTC avec des menottes derrière le dos. Là.
1: Il respectait pas, il rêve.
3: C'est ça.
1: Amir Kadir!
3: Même si vous appelez M. Kadir et que vous êtes député pour la pour Québec solidaire, voici...
1: Vous êtes en état d'arrestation,
3: vous êtes en
1: docteur.
3: État d'arrestation.
1: Je veux dire, vous faites une manif illégale.
3: Vous avez dépassé la ligne et vous avez tiré quelque chose. Je sais pas s'il avait tiré de quoi, là, mais je donne un exemple au pif. Venez, les menottes, venez dans l'autobus.
1: C'est toujours ça un peu, hein, le combat de l'autorité. Ah, t'es pas game de le faire. Les parents, on a ce défi-là d'être conséquent à partir du moment où on établit des règles puis des normes avec les, avec les, avec nos jeunes. Puis les policiers, c'est la même chose. On a fait une manif historique à Québec à un certain moment donné. Vous vous en souvenez peut-être, les plus vieux. On avait appelé les policiers pour savoir comment on faisait ça, une manif, parce qu'on était une station de radio, on n'était pas un syndicat.
3: Ben non.
1: On n'était pas des professionnels en manif. Et notre premier objectif, c'était que la marde pogne pas. T'sais,
3: c'est clair.
1: Fait qu'on a demandé aux policiers...
3: Surtout que vous étiez surveillés, parce que là, hey, bande de cabochons qui écoutent ça, hein, on sait bien, ils vont mettre la marde à Québec.
1: Sur le parcours de la manif, il y avait même des gens qui nous insultaient avec des porte-voix parce qu'ils voulaient que la marde pogne, puis ils ont jamais réussi à avoir quoi que ce soit d'agressif. Mais, tu sais, on a appelé les policiers, puis on leur a posé des questions. C'est quoi le meilleur itinéraire pour vous autres? C'est où que la sécurité va être le mieux? C'est quoi les règlements? Puis à partir du moment où tu collabores avec les policiers, en tout cas de notre expérience...
3: Ah oui. Mais c'est,
1: tout se passe nickel. Là.
3: C'est ça dans n'importe quoi. Quand tu collabores avec la sécurité publique, là, qui est rendue à la sécurité intérieure, ils vont te laisser manifester. C'est un droit, la manifestation. Tu as le droit. C'est juste qu'il est encadré, ce droit-là. Comme tu as le droit de discuter avec un policier, mais tu n'as pas le droit de l'envoyer chier.
1: C'est
3: il
1: ça.
3: Est encadré.
1: T'sais, si on avait
3: quand tu respectes le cadre, tu n'auras jamais de problème.
1: Si on avait commencé à se taper sa gueule avec le monde qui nous insultait avec des porte-voix, là, les policiers seraient intervenus.
3: Ça, je ne savais pas. Ça.
1: Ben oui. Ben
3: faut-tu
1: oui.
3: être des fouteurs de
1: bande de fascistes! Ouais. Et puis,
5: autre sujet, Denis, tu sais que je quitte mon quartier où je suis né. Je quitte Saint- que je m'envoie un petit peu plus dans le secteur de Sainte-Foy pour un an. Je suis tanné parce que je ne peux plus laisser aller mes enfants dehors seuls. Et quelquefois, quand j'en parle, quand je parle de mon

0: au bureau de poste. Puis je me suis dit, je prendrais pas mon véhicule sur Charest, c'est un peu bordélique. Fait que je vais y aller à pied. Fait que c'est une marche d'à peu près 5 à 10 minutes, je te dirais. Quand même assez paisible. Fait que je m'en vais, je pars avec mon petit bonheur, je marche sur le trottoir, je m'en vais jusqu'au bureau de poste. Après ça, je reviens. Puis je passe sur le côté droit, donc je m'en vais vers l'est, OK? Et à ma droite, ben il y a le parc Jean-Paul Lallier. Je suis encore à la recherche de mes itinérants parce que ça, je les vois plus. Fait que ça me rassure quand je les vois parce que je sais qu'ils sont en sécurité. Là, je les vois plus, je sais pas où ils sont. Je continue, j'arrive en arrière sur le trottoir. Il y a un arrêt d'autobus qui est souvent occupé par des personnes qui sont sans-abri.
1: Qui prennent pas l'autobus.
0: Qui consomment de l'alcool. Mm-hmm. Puis derrière ça, il y a un petit banc de parc où il y a des gens qui sont sans-abri, puis qui prennent le banc de parc pour s'asseoir. Jusque-là, j'ai pas de problème. J'arrive, je m'approche de ce banc-là, parce que je dois passer entre les deux. Il y a un monsieur qui me regarde, il est à genoux, à terre, puis le banc de parc sert de table pour sniffer de la coke.
1: Oh!
0: Ou un autre produit dont j'ignore.
2: Il y avait sûrement pas de la farine.
0: Mais je continue, je me suis dit, tabarouette, ils font ça à ciel ouvert.
2: Puis là, t'avais vu tes itinérants, donc t'étais rassuré à ce moment-là.
3: Très rassuré. Ouais. Ils sont là, sont présents, puis ils ont un produit de consommation. Fait qu'à partir de là...
0: Mais là, je continue, je me dis, c'est juste ici que ça se passe. Et là, tout d'un coup, je vois des policiers arriver en fou en arrière d'un gars d'à peu près 25 ans qui avait un longboard électrique.
1: Uh-huh.
0: Et le gars de 25 ans avec son longboard électrique n'avait pas de casque et les policiers sont arrivés. Puis là, il y avait un agent de sécurité qui était avec son véhicule. Puis là, le policier, pour que le gars se tasse, tu sais, pour qu'on puisse intercepter le criminel, tu sais, le criminel de la route avec son longboard électrique. Et là, le jeune, il dit, qu'est-ce que je peux faire pour vous? Puis là, le policier commence à y jaser. Je continue mon petit bonheur de chemin et j'arrive à la hauteur de mon immeuble. Et qu'est-ce que je vois pas? La dame que je t'ai montrée, qui est par terre, qui est incapable de s'occuper d'elle-même. Elle est en compagnie d'un homme à peu près du même âge, je te dirais autour de 65-70 ans, et les deux sont en train de se piquer.
1: Ouais.
0: Les flics, plutôt que de se concentrer sur les gens qui se piquent, qui prennent la dope dans le quartier Saint-Roch, préfère se concentrer sur un gars de 25-30 ans qui s'en va travailler avec son longboard électrique. Sont où vos priorités, sacrément?
1: Premièrement, et là, j'ai beaucoup de choses à dire. Au fond, là, tu me laisses une couple de minutes. Parce que dans la dernière année, j'ai beaucoup parlé de toi dans ton dos avec ma blonde. Parce que, non, mais... Puis je vais te dire pourquoi. C'est que moi, j'adore Saint-Roch. J'aime Saint-Roch. Je marche dans Saint-Roch régulièrement. Je vais dans Saint-Roch tout le temps. Puis si j'avais pas d'enfant, je serais déjà rendu dans Saint-Roch. C'est un endroit que j'aime. Puis c'est là que je vais peut-être aller prendre ma retraite si tout va bien. Ma blonde rêve d'ouvrir un pub dans Saint-Roch ou un petit peu dans le Vieux-Québec. Puis whatever, puis ce sera un peu notre projet d'aller vivre en ville, tu sais, les citadins chiants là, qui trouvent que tout est trop bruyant puis qui n'ont pas de char. Okay?
2: Tu vas être ça, toi.
1: Oui, j'aspire à ça. Hein? Tu connais mon bon caractère.
0: Tu vas garder tes chemises hawaïennes avec ton petit poil au travers?
1: Oui, je vais juste rajouter un foulard. un petit côté artiste.
0: Mais moi, ça a l'air que chez nous, on dit que t'es très chaud.
3: Moi aussi, je veux finir ma vie en ville, mais je serai un bon client du pub.
1: C'est parfait. C'est un bon deal, ça va en prendre.
3: C'est ça.
1: Mais à chaque fois que je vais dans Saint-Roch, je pense à toi. Puis je parle à ma blonde, puis je dis, tabarnouche, Yann, comment est-ce qu'il fait? On a des enfants du même âge. Puis j'essaie de m'imaginer vivre mon rêve de Saint-Roch avec des enfants de l'âge de mes enfants. Il y en a plein qui le font, là. Mais moi je suis un chicken. Ouais. Je suis un papa très poule, puis je serais pas capable d'aller vivre avec mes enfants. Puis je me pose tout le temps la question, Yann, comment est-ce qu'il fait? Tu sais, dans le day-to-day, puis comment est-ce qu'il gère ses enfants, puis tout, puis... J'ai peut-être un peu ma réponse dans ton explication de dire je m'en vais. Puis je trouve ça triste.
0: Mes enfants sortent toujours avec une escorte. Je suis toujours là.
1: Ouais.
0: Je suis toujours là avec eux autres.
1: C'est
0: plate.
1: Je veux dire, 12-10 ans, ils ont le goût d'aller jouer dehors sans que papa soit à côté.
0: Sinon, il faut qu'ils jouent sur le toit de l'immeuble ou que je sorte avec eux autres. On embarque dans le véhicule. Tu sais, moi, je suis assez haut, là. Fait que quand je suis en haut, mettons, je suis célibataire, je suis seul, j'ai pas d'enfant. C'est l'endroit idéal.
1: La belle vie.
0: Tu fais tout à pied, là.
1: Ben oui.
0: Les restaurants sont là, les bars sont là.
1: C'est ça.
0: Le Vieux Québec est là, tu t'en vas courir, tu t'en vas faire du vélo. C'est un endroit incroyable. Mais avec mes enfants, je veux pas les mettre en contact avec des gens qui se piquent dans le bas de mon édifice. Ce que je t'ai montré, les images vidéo, là, parce que les gens pensent que j'exagère, là. Les images vidéo, c'est à 5 pieds de mon édifice. Là.
1: Puis, il y a, en tout cas, bravo aux parents qui sont capables de faire de la sensibilisation avec autant de proximité. Moi, j'ai pas ce courage-là. Je veux dire, c'est des scènes de vie qu'on voit quand on se promène à Québec. Mais si tu vois ça...

0: chaque jour en sortant du building, puis que tu te sens obligé d'être tout le temps à côté de tes enfants quand ils sont rendus à 10, 11, 12 ans parce que tu sens qu'ils sont pas en sécurité. Moi, c'est pas un climat dans lequel j'aspire à vivre.
1: Je comprends l'interception du gars avec son longboard électrique, là, mais ouais, vous avez des priorités.
0: Mais ça, c'est l'autre affaire, Yann. Tant qu'ils se droguent, ils font moins de marde qu'à partir du moment où ils ont plus leurs affaires. Tu comprends-tu ce que je veux dire? Puis dans une police qui traite avec des gens qui se droguent, oui, ils commettent un acte criminel, mais c'est la journée qu'il n'y en a plus, là, okay, qui se désorganise.
1: Qu'est-ce qui est le plus dangereux, Denis, entre une femme de 70 ans qui est en train de se faire piquer par un autre mêlé de 70 ans en pleine ruelle, la dame est couchée à terre, est incapable de marcher, ou un jeune de 25 ans qui s'en va travailler en longboard? C'est les priorités, ouais, moi, qui m'agacent.
0: Ben, c'est de la misère. C'est de la misère humaine. Je pense pas qu'ils se mettent à courir après tes enfants. Ils sont pas en mesure de bouger. Ils sont dans un état plus que végétatif. Ils sont dans leur monde. C'est terrible ce qui leur arrive. C'est de la misère en lettres majuscules. Mais il n'y a pas de danger proprement dit, à part pour eux-mêmes. Je sais pas si tu comprends.
1: Oui, mais je veux dire, le policier est supposé d'y aller avec priorité. Si la dame est en train de se piquer, il y a des dangers à ça, là.
0: Ouais.
1: On parle pas d'une dame, ben, tu sais, 20 ans, ça peut être un danger, mais là, c'est une dame de 70 ans qui est couchée à terre, qui est en train de se faire piquer, ouais, par quelqu'un qui est mêlé.
0: Je veux pas présumer, mais j'ai l'impression que les policiers qui sont quotidiennement dans Saint-Roch laissent passer beaucoup de choses.
1: C'est exactement ça que je déplore.
0: Ouais. Tu voudrais qu'ils tolèrent pas.
1: Ben, il y a des priorités.
0: Oui, mais en même temps, tu t'inquiètes de tes itinérants quand t'es vois pas.
1: Oui, parce que c'est là où les gens vont les nourrir.
0: Fait que, tu sais, les policiers, bon, ils doivent les connaître par le nom. Là. Mettons, Yolande puis Gérard sont en train de se piquer, sont couchés là, ils font comme d'habitude, ils feront pas de bruit, ils dérangent pas. On va se concentrer sur d'autres choses. Je pense que c'est de même qu'ils gèrent leurs priorités.
1: Quelqu'un qui m'a écrit à matin.
0: Je présume.
1: Je sais pas si c'est quelqu'un qui m'a écrit ou si c'est Jeff qui m'a dit ça, mais c'est peut-être plus payant pour la ville d'achaler les jeunes avec le longboard électrique que d'achaler la personne de 70 ans qui est à terre en train de se piquer.
0: Il y a une hausse des constats d'infraction drastique à Québec sur les casques à vélo.
1: Ouais.
0: Ouais. On a commencé à donner beaucoup de tickets parce que on a remarqué que c'était payant. Fait que oui, c'est payant de partir après une trottinette électrique puis d'y donner un ticket parce que papa va payer. Il a payé pour la trottinette vraisemblablement. Yolande puis Gérard à terre avec le seringue, tu peux les enterrer sous une montagne de tickets.
2: Ils les paieront jamais.
0: Il n'y a pas une scène qui va rentrer.
2: Exactement, ils les paieront jamais. Faut vraiment, par contre, mettre en accéléré le P38, là, c'est ça que j'aime atteindre, là, pour permettre de prendre ces gens-là, tu sais, entre guillemets, de force, là,
0: ouais,
2: puis les amener en thérapie. Mais là, le problème, c'est qu'il n'y a pas assez de ressources pour toutes les amener en thérapie. Fait que, tu sais,
0: puis là, qui s'en occupe?
2: Dans un cercle sans fin.
0: Tu sais, c'est-tu les policiers? C'est-tu les travailleurs de rue? C'est quoi l'entente sur le terrain?
2: Il va falloir qu'il y ait des équipes qui soient fait mix, là,
0: ouais,
2: en effet. Là.
0: Ouais.
1: Denis Gravel, on vous écoute à 14h.
0: Eh hey, bien, avec plaisir.
1: Tu féliciteras Audrey de sa belle prestation.
0: C'est clair qu'elle n'a plus de voix.
1: Tu penses, non, mais elle n'a pas poussé tant que ça. Elle avait sa belle grosse voix. Là.
0: C'est pas qu'elle pousse ou qu'elle pousse pas, c'est que ça la stresse. Quoi qu'hier, elle n'était pas stressée. Hier après-midi, on faisait le show ensemble. Je pensais qu'elle allait être là, d'une zone là, de stress intense.
1: Est-ce que le secret a été révélé en nombre?
0: C'est-à-dire?
1: Que Audrey avait une condition particulière?
0: Laquelle de ces conditions particulières, Yann, elle en a beaucoup. On l'a dit qu'elle était enceinte, Yann.
1: OK, parfait.
0: Oui, on l'a dit.
1: Bon, ben, il y a quelque chose qui se passe chez les femmes enceintes, là. Je pense que c'est des hormones en elles, mais pour les femmes qui étaient extrêmement stressées, on dirait que ça disparaît, ça, quand elles tombent enceintes.
0: Ah, ouais.
1: Leur peau est plus belle, leurs cheveux sont plus beaux, c'est vrai qu'ils ont de l'air plus calmes.
0: Moi, ce que Audrey m'a dit hier, c'est que ça fait une couple de fois qu'elle fait la toune, puis elle était nerveuse de pas se sentir nerveuse parce qu'elle fait pas souvent, puis à chaque fois qu'elle monte sur scène, ben c'est Audrey, hein? Chaque fois qu'elle monte sur scène, elle file de la nervosité, tu sais. Puis là, elle dit, c'est la première fois que je suis pas stressée. Je connais ma toune, ça fait plusieurs fois que je la fais en public avec Big Muff tout le temps. Elle dit, puis là, ça nous a, tu sais, elle dit, moi, je veux que ça reste stressant. Chanter une toune. C'est là que je suis dans ma zone. Puis là, on parlait, tu sais, imaginez-vous un band comme les Rolling Stones.
2: Ouais.
0: quand ça fait 70 ans que tu joues à toutes les soirs de ta vie, I can get no satisfaction.
1: Chaque soir, tu dois faire à croire que t'es vraiment content de la jouer.
0: Ouais. Entre vous puis moi, ça fait-tu des décennies qu'ils filent plus rien quand ils font pam, pam, pam, pam, pam.
2: Mais faut que tu montres que tu files de quoi.
0: Ouais, parce qu'il y a 70 000 personnes en avant de toi qui
2: filent de quoi. Exact.
1: Je dois te laisser filer, Denis, mais on nous dit qu'Audrey n'était pas du tout stressée. Elle a juste fait une circulation de 10 minutes.
0: Oh mon Dieu Seigneur, oui. Oui, on a vu qu'on ferait pas chaud là à 4. On avait Max puis Audrey qui s'ostinait sa circulation hier. Wow. C'est un grand moment de malaise.
3: C'est beau. Vous m'appelez pour la faire parce qu'elle n'est pas capable. Puis là, j'arrive, puis là, elle s'obstine sur ce que je dis.
0: Ouais.
3: Quand je suis là, moi, parce qu'elle n'était pas capable de la faire.
1: Max, sur la route, comment ça se passe?
3: C'est au rouge sur Capital Ouest entre Beauvais et
0: Laurentienne. Jaune foncé, là.
3: Robert Bourassa Sud vers le boulevard Le Bourgneuf au ralenti aussi, Henri IV Sud, autour de la 40. 40 Est entre Duplessis, Henri IV, puis secteur des ponts, ouais, excuse-moi, rendu beau, secteur des ponts, un peu de rouge.
2: Pas ça de ça, moi, là, 8h27. Là.
0: Ben, ouais,
2: moi,
0: c'est ça qu'il faisait hier.
3: Moi, je vous le dis. 20 Est vers Taniato au ralenti, et le plus tough en ce moment, c'est 20 Ouest, là, un peu passé du président Kennedy jusqu'à Taniato.
1: 8h27, on vient.
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1: All right. Ben, pour ce qui est du soleil, il est là, mais il y a une grosse couverture nuageuse, donc on en profitera pas aujourd'hui si on en croit Environnement Canada. Il va y avoir de la pluie, puis de la pluie pas pire. À part ça, on nous parle d'un 15 à 25 mm de prévu pour ce soir et un 30 à 40, en fait, c'est le contraire, 30 à 40 pour ce soir et un 15 à 25 mm annoncé pour aujourd'hui, max de 17, minimum de 13. Demain, vendredi, c'est des averses avec un maximum de 20. Samedi, c'est des averses maximum de 16 degrés. Et dimanche, ce serait nuageux avec 60% de probabilité d'averses, maximum de 20 degrés. Pour nous joindre en studio, c'est le 418-971-1001. 418-971-1001. C'est par texto. S'il se passe quoi que ce soit sur la route, merci d'être nos yeux, nos oreilles.
3: Pour un jeudi, ça a bien été quand même sur la route. L'entrée au secteur des ponts s'est rendu assez beau. Encore un mini peu d'attente direction nord. Là où c'est encore très problématique, c'est la 20 ouest, là, à partir d'un peu passé, route du président Kennedy jusqu'à Taniata, c'est jamais. Même chose de l'autre bord, la 20 direction est vers Taniata, c'est au rouge. Sinon, en 4 sud, hauteur de la 40 et capitale ouest, reste des ralentissements aussi là, entre Henri Bourassa et Laurentienne.
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1: En ce 18 juin 2026, qu'est-ce que tu as à nous apprendre aujourd'hui?
3: Un 33e député de la CAQ ne sera pas de retour. Cette fois, c'est le ministre Mathieu Lacombe qui annoncera à 10h30 ce matin qu'il quittera la vie politique. Lui qui occupe le poste de ministre de la Culture depuis presque 4 ans a aussi été responsable du portefeuille de la famille lors de son premier mandat avec la CAQ qui a commencé en 2018. Récemment, Mathieu Lacombe qui avouait qu'il ferait partie du camp du oui dans une éventuelle campagne référendaire référendaire pour la souveraineté du Québec. Le gouvernement qui débloquera 12,5 millions pour la prévention et la lutte contre l'itinérance annonce qu'il doit être fait aujourd'hui par la ministre responsable de la solidarité sociale et de l'action communautaire, Chantal Rouleau. Radio-Canada nous apprend que des enveloppes dont le montant varie entre 100 000 et 5 millions seront réparties entre les tables des élus des différentes régions administratives du Québec, à l'exception de Montréal, de la capitale nationale et de Laval, où l'argent sera géré par les administrations municipales. Et le protocole d'accord entre les États-Unis et l'Iran a été signé hier par les présidents américains et iraniens. Le texte qui prévoit une période de négociation de 60 jours assortie d'un cessez-le-feu qui inclut le Liban. Et là, on l'a signé hier, mais là, demain, on va faire une belle cérémonie où on va se rencontrer là en personne. On va prendre des belles photos en Suisse pour célébrer tout ça et hier, commencer les vraies négociations.
1: Hier, c'était une signature électronique.
3: Exact.
1: Donc, c'est en Suisse qu'on va régler ça et qu'on va faire des belles photos. Est-ce que Netanyahou va être là?
3: Non, lui, je pense que Trump veut le voir le moins possible ces temps-ci.
1: Ah ben, autre chose?
3: Au sport. Le autre festival offensif au Stade Canac hier, cette fois à l'avantage des Verlecas de Tri-City qui se sauve avec une victoire de 13-12, exactement comme les Capitales la veille. Troisième match de la série ce soir pour les Blue Jays, victoire de 3-0 hier face aux Red Sox. On a de la balle cet après-midi. Troisième match de la série, 13h35, Coupe du monde de soccer. Pour finir, midi, Tchéquie, Afrique du Sud, Suisse, Bosnie-Herzégovine, 15h. Le Canada reprend l'action à 18h face au Qatar. Et en fin de soirée, Mexique, du Sud.
1: Jeff a fait beaucoup de choses hier. Il a fait une soirée spéciale pour amasser des fonds qui vont servir à aider des femmes. On le salue, mais il a été aussi à l'affût sur les internets. Il est allé voir les publications des divers syndicaux pour voir qu'est-ce que les gens avaient à dire sur le départ de Jean Boulet. Jean Boulet qui est un homme fort de la Coalition Avenir Québec qui décide de quitter le navire. Et là, ben, la CSN, Jeff, s'est gâtée.
0: C'est ça. La CSN s'est gâtée. Elle a fait un post Facebook avec une capture d'écran de Jean Boulet qui annonce son départ et une caricature de Jean Boulet, mais qui ressemble étrangement à la personne qui est passée par la guillotine dans la dernière manifestation qu'on avait parlé.
1: Eh bien.
0: Et puis on dit au revoir, M. Boulet, on ne s'ennuiera pas de vous.
1: Ouais. Moi, je suis pas très outré de ça. Je sais que les gens de la CSN ont barré là, la section commentaires pour tous ceux qui viennent de s'ajouter sur cette page-là pour pas se faire insulter. Qu'en pense Marc Rangé, qui est conseiller stratégique chez Ryan Affaires publiques et spécialiste en relations de travail, qui est un ex-syndicaliste aussi. Il peut pas juste avoir des défauts, cet homme-là. On le salue. Salut, Marc Rangé, comment ça va?
2: Salut. Ça va bien, vous autres?
1: Ben oui, ça yes. va. Qu'en cool. penses-tu de ce style de communication sur le ministre Jean Boulet de la part de la CSN?
2: Ben, c'est drôle, tu fais un peu le préambule en disant, bon, je peux pas être scandalisé de ça. De l'autre côté, tu sais, je trouve que c'est vraiment... c'est un peu à l'image de ce qu'on voit depuis quelques années. Là. On dirait que dans les organisations, t'as pas de discipline, t'es pas capable d'un moment donné d'arrêter ces commentaires-là qui apportent rien. Moi, tu sais, je vais vous donner un exemple concret. Moi, j'ai écrit hier, pendant la conférence de presse, j'ai écrit à son directeur de cabinet pour saluer le ministre, puis j'ai écrit, même si j'étais en désaccord avec certains des projets de loi qui ont vraiment, à mon avis, restreint le droit de grève pour l'avenir, on va voir ce que ça va donner, etc. Mais c'est quelqu'un d'extrêmement compétent. C'est quelqu'un qui a occupé un poste clé pour la Coalition Avenir Québec. C'est un départ qui fait très mal. Et il faut avoir la classe de saluer. Moi, l'engagement politique, j'ai beaucoup de respect pour ça, peu importe les opinions. Et puis, je trouve qu'il faut avoir ce respect-là. Puis, en quelque part, à la CSN, il a manqué quelqu'un pour arrêter ça. Ça, c'est pour faire plaisir un peu à la galerie, là. Mais ça apporte rien de positif. Puis, au contraire, ça continue à pas donner une bonne image. Moi, je suis pas d'accord avec ça. Ce que j'aurais préféré, là, quand il y a eu les projets de loi, est-ce qu'on aurait pu avoir les leaders syndicaux qui expliquent, qui vulgarisent pourquoi ces projets de loi-là sont néfastes, puis qu'il y ait un débat public là-dessus? Ça s'est pas fait, ça s'est pas fait correctement. Puis après ça, il s'en va, puis là, on fait ça. C'est se faire plaisir, c'est facile, je suis pas scandalisé pantoute, je dis juste que c'est un manque de classe, et ils sont tombés dans la facilité, puis ça attire des commentaires, après ça, une série de toutes sortes de commentaires qui peuvent être haineux. Et en quoi ça, ça participe au débat public.
1: Ah, t'as entièrement raison là-dessus. La façon dont tu me mentionnes que tu vois la joute syndicale avec les politiciens, c'est comme une game de hockey. T'sais, sur la glace, des fois, il y a des coups qui se donnent. Mais une fois que la game est finie, on peut-tu se donner la main puis se féliciter? Puis si jamais, il y a quelqu'un qui se retire, il serre la main puis dire merci beaucoup pour tout ce que tu as donné sur la glace. C'est un peu ça. C'est ce que tu nous mentionnes.
2: Absolument. Puis Jean Boulay, là, à chaque fois que j'étais à l'Assemblée nationale, je suis encore allé récemment, il prend la peine de s'arrêter, on parle, puis c'est une discussion de qualité. Puis moi, je lui donne les points pour les... Même si je suis pas en fonction, j'y explique en quoi je suis en désaccord, puis j'y donne des idées de propositions. C'est ça que les syndicats doivent faire. Pas essayer de faire un spectacle, puis les membres... Ils pensent que leurs membres vont être bien contents parce que tu as planté sur les réseaux sociaux le ministre du Travail. Ouais.
1: Il y a beaucoup de préjugés qui circulent au Québec concernant les syndicats. Je vais te poser la question parce que des fois, j'ai l'impression, moi, de mon côté, puis c'est peut-être un préjugé, tu vas me dire, mais j'ai l'impression que les syndicats sont beaucoup trop forts au Québec, sont omniprésents, puis ils sont peut-être une des raisons pour lesquelles le Québec va pas si bien. C'est quoi ton impression par rapport aux syndicats? La force syndicale, est-ce qu'elle est bien équilibrée ou encore, je sais pas, moi, sont trop forts? J'imagine que tu diras pas ça.
2: Non, mais je vais dire tout ce que je pense. Je pense pas que les syndicats soient trop forts. Je pense que ce qui se perd, c'est le vrai dialogue social comme on a déjà eu, puis que les syndicats jouent un rôle central pour faire réfléchir la population, faire avancer certains dossiers, puis montrer une conscience. Je trouve, et je le disais quand j'étais en fonction aussi, souvent les directions syndicales sont déconnectées du terrain. Puis moi, je dis pas ça parce que je suis meilleur que les autres, mais moi, je me faisais un devoir de passer 80% de mon temps sur le terrain. Même si j'étais le directeur québécois, sur le terrain, avec le monde, puis j'allais non seulement voir mon staff, mais j'allais voir les syndicats locaux, j'allais prendre le pouls du terrain. On dirait qu'il y a une déconnexion et c'est ça qui profite pas. Mais est-ce qu'ils sont trop forts? Non. Ça devrait être au contraire une force pour tout le monde qu'il y a une présence syndicale aussi forte que celle-là. Mais je dirais que... Puis il y a des leaders syndicaux qui jouent très, très bien ce rôle-là. Puis il y en a d'autres. Je trouve que plutôt que d'essayer d'amener des idées pour faire réfléchir, on va plutôt insulter, on va plutôt... Puis on fait pas de débat. Moi, c'est ça que je trouve triste. À l'Assemblée nationale, j'ai été souvent, puis j'aurais aimé ça voir des leaders se promener un peu dans les corridors, puis justement avoir ces discussions-là. Ils sont là. Le pouvoir est là à Québec. Les décideurs sont là.
0: Est-ce que les syndicats font la même erreur que plusieurs politiciens qui ont un entourage de yes-men, c'est-à-dire ils resteraient dans leur chambre d'écho, puis c'est ce qui donne justement ce genre de publication-là ou de comportement là, qu'on décrit depuis tantôt?
2: Maudit Jeff que j'aime ça, ton commentaire, parce que j'ai justement eu une démonstration de ça récemment. Évidemment, je nommerai pas, là, mais tu as tout à fait raison qu'on voit de plus en plus dans des organisations, puis c'est pas juste syndical, mais des dirigeants qui s'entourent de personnes qui ne les confronteront jamais.
0: Exactement.
2: J'ai des exemples de ça, parce que moi, j'ai accroché directeur, directrice, parce que je veux pas de communication d'une organisation syndicale. Puis j'ai dit, comment ça se fait que la personne a déclaré, ça n'a pas de maudit bon sens? Ouais, je sais, mais... Tu sais, les leaders doivent être entourés de gens qui vont les connecter sur le terrain puis leur dire, non, tu peux pas faire ça, tu es dans le champ quand tu fais ça.
0: Ouais.
2: On dirait que la préoccupation, c'est de rester en poste. Puis c'est pas tout le monde, là. Je veux pas faire de
0: Non.
2: Générale.
0: Mais flatter l'ego du dirigeant, puis t'es donc bien bon, t'es donc bien fin.
2: Ouais,
0: mais,
2: ouais.
0: Tu sais, moi, je vais te donner un exemple politique, ça donne Nordvolt, ça.
2: Ben oui, exactement. Exactement. Fait que oui, c'est un des problèmes, mais c'est pas uniquement les organisations syndicales. À mon avis, c'est un peu partout.
0: C'est pour ça que je parlais des politiciens aussi, puis des grands dirigeants justement, veulent pas s'entourer de gens qui vont être confrontés. Fait que là, je suis dans ma chambre d'écho, puis tout ce que je dis, je pense que c'est la vérité absolue, mais ça ne l'est pas dans les faits.
1: Aux prochaines élections, Marc, parce que j'ai pas l'impression qu'on va régler bien des affaires d'ici les élections, mais aux prochaines élections, celui qui sera en place comme ministre du Travail, ça va être quoi le gros de son travail? C'est qu'est-ce qui l'attend?
2: Des grands défis, parce que avec les lois qui ont été passées, les contestations juridiques sur ces lois du travail-là qui viennent restreindre le droit de grève vont se poursuivre. Fait que la prochaine personne, premièrement, j'espère que ça va être une personne compétente. Jean Boulay, on peut être d'accord ou pas avec lui. Enfin, c'était un ministre du Travail qui connaissait le terrain et qui connaissait son domaine. Et d'ailleurs, le premier mandat, toutes les organisations syndicales l'ont salué. Fait que moi, je dis que le prochain doit voir, est-ce qu'il doit mettre de l'eau dans son vin. Peut-être revoir certaines législations pour tendre la main aux organisations syndicales, parce que, je l'ai souvent dit sur vos ondes, on est à la croisée des chemins où on doit beaucoup plus se rassembler que se diviser. Oui, les débats, mais à un moment donné, c'est assez de se confronter. Puis il faut que le prochain gouvernement, peu importe c'est lequel, prenne un ton un peu. Christine Fréchette a commencé à le faire, mais elle perd pas mal de joueurs, là. Mais elle a commencé à avoir un ton plus rassembleur. Fait que moi, je dis, peu importe les leaders, arrêtez de diviser la population, puis tendez la main aux organisations syndicales pour travailler autrement.
1: Marc Rangé, c'est toujours un plaisir de discuter avec toi.
2: Hey, merci à vous deux. Bye. Merci.
0: Salut, beaucoup. Marc.
1: Bye bye. Marc Rangé, à qui on aime bien jaser. Marc Rangé est un conseiller stratégique. Le téléphone sonne, mon ami Jeff. Conseiller stratégique chez Ryan Affaires publiques et spécialiste en relations de travail. On va faire une courte pause. On va accueillir notre prochain invité. Ce serait Antoine Dionne Charest, fils de Jean Charest, candidat libéral dans Verdun, qui va être avec nous. Donc, c'est à ne pas manquer. Si vous avez des questions pour lui, c'est possible par texto. 88-971-1021. 88-971-1021.
4: 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Marceau le matin.
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0: 8h50, la pluie qui a déjà commencé à certains endroits et ce sera ça toute la journée, malheureusement. De la pluie pas pire, entre 15 et 25 mm annoncés aujourd'hui. Ce soir, entre 30 et 40 mm annoncés. Max de 17, minimum de 13. Donc le soleil, on l'a vu ce matin, c'était la dernière fois aujourd'hui qu'on le voyait. C'est selon Environnement Canada, ils peuvent se tromper. Demain, vendredi, c'est des averses avec un maximum de 20. Samedi, des averses maximum de 16 degrés. Et dimanche, ce serait nuageux. Par contre, 60% de probabilité d'averse dimanche avec un maximum de 20 degrés. Jeff! Mon nom, c'est Jean Charest. J'ai des nouvelles à te donner de mon fils.
1: Ah ouais? Vas-y donc, donne-moi ça!
0: Oui, c'est quand même le secret le moins gardé là, que mon fils Antoine, il a des aspirations politiques. Est-ce qu'un jour, il va être chef de parti? Qui sait?
1: Ben hier, si Justin Trudeau l'a fait.
0: Hier, on a présenté mon fils Antoine Dionne Charest dans la circonscription de Verdun. Bonjour Antoine, comment ça va? Antoine, est-ce que tu es là?
2: Oui, est-ce que vous m'entendez?
0: Je t'entends très bien. Circonscription de Verdun, on savait pas où est-ce que tu allais te présenter, puis finalement, ben, on l'a appris hier. T'sais, ça va être dans Verdun. Est-ce que c'est un endroit où tu habites présentement?
2: J'habite juste à côté, dans Pointe-Saint-Charles, mais Verdun, c'est l'endroit où je fais mes courses. Verdun, c'est l'endroit où je sors. Verdun, c'est mon milieu de vie. Puis Verdun, c'est la communauté où je passe le plus de temps. Puis en plus de ça, je me suis mis au vélo à cause de ma blonde. J'aime pas beaucoup le sport. Fait qu'on fait les berges l'été. Il y a une belle petite cyclable. Puis en passant, messieurs, là, moi, je veux pas avoir de troubles avec ma mère. Fait que je veux juste insister sur un fait. Oui, c'est le fils de Jean Charest. Puis je suis aussi le fils de Michel Dionne. Comme ça, là, je vais être safe ce soir quand ma mère va m'appeler après l'entrevue parce que je suis sûr qu'elle vous écoute.
1: Ouais, ta mère va justement te rabrouer si tu parles pas d'elle?
2: Non, elle va me dire, oublie pas, t'as deux parents, puis je peux vous dire que moi, je suis fier de mes parents, je suis fier de ce qu'ils ont accompli, ils m'ont inculqué le sens des valeurs puis l'engagement. J'ai des parents qui m'ont beaucoup donné, puis il y a des moments dans la vie où on veut s'engager, puis il y a plein de façons de le faire. Ben moi, c'est l'engagement politique, c'est candidat dans Verdun. C'est ça qui me passionne.
0: Ouais. Là, ça faisait des mois que ça se tramait. Nous, on s'est parlé il y a de ça 2 ans. Je pense qu'on s'est parlé l'an passé.
2: Ben oui, je me rappelle. Oui.
0: Ça a été des belles discussions qu'on a eues sur la politique en général. Quand est-ce que vous avez discuté en famille avec ta conjointe que, bon, ben là, c'était le temps de se présenter puis que ça allait être à Verdun? Quand est-ce que ça s'est fait?
2: Ça fait 20 ans que je m'implique au PLQ. J'ai tout fait. J'ai fait du porte-à-porte, j'ai été à la commission jeunesse, j'ai été à la commission politique, j'ai participé à la rédaction de rapports, j'ai été à des conseils généraux. Un engagement de 20 ans, mais là, j'ai décidé que je voulais passer en deuxième vitesse. Et comme plein de choses dans la vie, il y a des moments où on se sent prêt. Je me sens prêt. Je sens que j'ai quelque chose à dire. Je suis en confiance. Je veux gagner la confiance des Verdunois. À Verdun, c'est un comté que les libéraux ont perdu à la dernière élection. Moi, je tiens rien pour acquis. Moi, je vais faire du terrain. Je vais rencontrer le plus de monde possible. Puis je vais essayer de les convaincre que je vais être la meilleure option pour eux. Puis que moi, comme député de Verdun, s'ils me font confiance, ben, on va générer des résultats. C'est ça. Donc, c'est le bon moment pour moi dans ma vie. Je pense que je suis prêt à ça.
0: Ouais. Est-ce que c'est le parti qui a décidé, Antoine, que tu allais te présenter à cet endroit-là ou tu aurais pu te présenter ailleurs?
2: C'est le chef qui décide. Dans tous les partis politiques, ultimement, c'est le chef qui décide. Puis c'est normal, c'est comme ça que ça fonctionne. Mais moi, je peux vous dire, ça fait plus de 6 mois que je travaille dans le comté. La première chose que j'ai faite pour être candidat, c'est que j'ai parlé à l'association de comté du comté de Verdun, puis je leur ai fait un pitch. Puis je les ai convaincus, puis je leur ai demandé de me soutenir. Je fais des activités, j'étais sur le terrain, et le chef a accepté, parce que c'est lui qui décide ultimement que j'allais être le candidat dans Verdun. Moi, j'ai fait le travail nécessaire.
0: Je regardais ce matin, Antoine, les intentions de vote dans la circonscription de Verdun. Puis je pense que tu étais un élément désiré du Parti libéral du Québec. Là. Jusqu'à maintenant, s'il y avait des élections demain matin, tu passerais tempête à 53%.
2: Oui, mais je tiens rien pour acquis. L'élection n'a pas commencé. Il y a du travail à faire. Puis on l'a perdu à la dernière élection. On présente souvent Verdun comme un château fort libéral. Il n'y en a pas de château fort. Les électeurs, là, ils appartiennent pas à un parti politique. Ils sont pas obligés de voter d'un bord. Ils n'ont pas voté pour nous à la dernière élection. Moi, ma job comme candidat libéral, c'est de convaincre le monde de mon comté que je suis la meilleure option. Ça, c'est important pour moi. Alors moi, je tiens à rien pour acquis en vue de la prochaine élection.
1: On parlait de votre chef tout à l'heure, M. Milliard. Il est hésitant. Hein? Je poursuis-tu le PQ? Je le poursuis pas? Quelle est ton opinion là-dessus?
2: Ça n'a pas d'allure, la déclaration du chef du PQ. Moi, je trouve que c'est indigne. Je trouve que c'est pas à la hauteur de quelqu'un qui aimerait ça être premier ministre du Québec. Je trouve que c'est pas à la hauteur des préoccupations du monde. Les gens, ils sont préoccupés par quoi? par l'accès au logement, par l'alimentation puis l'augmentation du coût du panier d'épicerie, puis l'accès à des services de qualité en santé et en éducation. Moi, c'est ce que j'entends sur le terrain à Verdun, puis je suis sûr que c'est ce qu'on va entendre partout ailleurs au Québec. C'est pas à la hauteur, c'est indigne, puis moi, je fais pas de la politique pour salir, insulter puis diffamer le monde. Je suis pas d'accord avec M. Saint-Pierre Plamondon, mais je le respecte. Moi, je respecte la députée QS dans Verdun. Je respecte les gens avec qui je suis pas d'accord. Et moi, je crois pas que la politique, c'est insulter le monde pour gagner. C'est pas ma vision de la politique. Puis franchement, c'est indigne. Je soutiens mon chef. Il a dit qu'il voulait consulter à l'interne le parti pour savoir, pour prendre la décision. Il fait bien. Ouais. Je le soutiens totalement.
0: Écoute, tu sauras, Antoine, m'expliquer c'est quoi la façon de faire à l'interne du parti. Mais moi, quand j'avais discuté la dernière fois avec Charles Milliard, il m'avait dit à partir du moment où je vais avoir les clés du Parti libéral du Québec, ben ça va, on va y aller à ma manière. Là, il y a eu l'affaire Marois Risky et j'étais persuadé que Charles Milliard était favorable pour la réintégrer puisqu'il me l'avait mentionné. Et finalement, ce qu'on s'aperçoit, c'est qu'on ne la réintègre pas parce que des membres du parti étaient un peu plus hésitants à la réintégrer malgré le fait qu'elle avait bien agi. Puis pour les électeurs, pour les contribuables. Et là, ben, je trouvais que c'était une première mauvaise décision de Charles Milliard. Puis là, ben, avec le deadline qu'on avait donné, fait un peu mollasson là, de finalement dire, ouais, ben là, on va réfléchir à ce qu'on va faire. Tu sais, si vraiment c'est des insultes, si vraiment vous avez des commentaires aussi durs à l'égard du chef du Parti québécois, ben allez-y avec la ligne dure, puis poursuivez-le si c'est ce que vous désirez, mais arrêtez de tergiverser, ça fait mollasson.
2: Ben, je pense pas que je tergiverse avec vous quand je vous dis que ces propos sont indignes puis c'est pas à la hauteur de quelqu'un qui veut être premier ministre du Québec. Mais je comprends ce que vous dites puis j'entends ça. Première étape, c'est la mise en demeure. C'est-à-dire que ça n'a pas d'allure, qu'on devrait pas s'insulter en politique au Québec si on veut réussir, que c'est pas ça, nous, les libéraux, qu'on a envie d'offrir aux Québécois. Et deuxième étape, il va consulter. Parfait. C'est sa manière. C'est comme ça qu'il souhaite faire les choses. Moi, je respecte ça. Puis un chef, ça fait une chose. Un chef, ça doit décider. Fait qu'il va annoncer sa décision. Et moi, je vais le soutenir. Vous savez, en politique, c'est pas évident. Là, le chef, il a juste des mauvaises options devant lui. Il doit assumer ses choix. Faut qu'il convainc que c'est la bonne position. Alors moi, encore une fois, là, je pense qu'il a mis les points sur les i. Il a envoyé la mise en demeure. Il va prendre sa décision, puis je vais le soutenir.
0: Est-ce que au moment où tu as consulté ta conjointe à savoir si c'était le bon moment de se présenter ou pas, est-ce que tu t'es informé sur les enquêtes qui étaient en cours? T'es-tu informé à l'interne vers quoi ça allait tendre ces enquêtes-là? La finalité de tout ça?
2: Tu me parles de ma conjointe. Moi, je ferais pas de politique si ma conjointe me soutenait pas. T'sais, j'aurais pas cette force-là. Et d'ailleurs, être à côté de moi, là, vous écoute en plus. Je fais de la politique aussi parce qu'elle m'aide, parce qu'elle me soutient, puis on va le faire ensemble. Pour moi, ça, c'est tellement important. Ensuite, il y a des gens, je veux répondre à ta question, il y a des gens qui ont un travail à faire. Moi, j'ai aucune information. Il y a des gens qui ont un travail à faire, puis je m'attends à ce qu'on ait des réponses, à ce qu'on soit transparent. Et quand ils auront fait leur travail, quand ils auront quelque chose à nous dire, ben ils le diront, puis on le saura tous, tout le monde va le savoir.
1: Antoine, qu'est-ce que tu penses du déclin du français et des statistiques qui viennent de sortir? 11 125 plaintes en 2025-2026, c'est un sommet. 51% de ces plaintes-là sont dans la région de Montréal. Est-ce qu'on est en train de perdre notre français à Montréal?
2: Ben, je veux dire une chose sur le PLQ. Je pense qu'il y a un consensus au Québec, puis ça inclut les libéraux, qu'on est très, très attaché à renforcer le statut du français partout au Québec, puis ça inclut... Puis ça inclut Montréal. Bon, maintenant qu'on a dit ça, oui, le statut du français est fragile. Cette semaine, Charles Milliard a annoncé son plan français. Je suis d'accord avec lui. Je vais vous donner un exemple de ce qu'il propose. Il parle de la lecture. Ça peut avoir l'air un peu bizarre, mais il y a un déclin de la lecture au Québec puis partout dans le monde. La meilleure façon d'améliorer le statut du français, de renforcer l'amour de la langue, c'est de savoir lire et écrire. Malheureusement, au Québec, il y a trop de jeunes qui ont des difficultés en français, puis je pense notamment aux garçons. Faut donner les moyens aux enseignants de bien enseigner la langue française. Faut donner le goût de la lecture. Faut donner le goût d'aimer la langue. On peut adopter des lois. On peut adopter des mesures coercitives. Ça peut être nécessaire dans certains cas. Mais franchement, donnons les moyens aux enseignants. Donnons des chances égales aux enfants et aux garçons en particulier au Québec de savoir lire et d'écrire. Ça a un impact sur sa job, ça a un impact sur sa capacité de parler. Moi, j'ai un vieux prof une fois qui m'a dit, tu sais, quand t'as plus de mots dans la cour de récréation puis t'es un petit gars puis tu te fais niaiser, Parfois, c'est ce qui fait la différence entre un coup de poing et la capacité de répondre. Ça, c'est bien important.
1: Non, non, en effet, on règle bien les affaires avec, avec des mots. Je sais que tu veux pas faire de la politique contre les gens, tu nous l'as dit, mais n'empêche que tout à l'heure, à 9h15, on a le ministre de la langue française, Jean-François Roberge, en entrevue. Hier, il a fait une montée de lait contre votre plan des libéraux en disant justement que ça allait fragiliser le français. Comment, toi, tu vois la CAQ depuis 8 ans avec la langue française?
2: Êtes-vous surpris qu'ils critiquent les libéraux? Moi, je m'attends à rien d'autre. Puis d'ailleurs, j'ai écouté M. Roberge qui dit que c'est catastrophique. Encore une fois, moi, c'est drôle, hein? La CAQ a beaucoup insisté sur la langue française. Ils ont modifié la loi 101. Vous soulignez le fait qu'il y avait encore des enjeux de déclin du français. Je pense qu'il y a un enjeu. Je pense qu'il y a des choses qui manquent actuellement dans la façon dont on enseigne la langue française. Je pense que ça commence là. Mais je suis pas surpris de ces commentaires. Puis moi, j'y poserai la question. Monsieur Roberge, ça fait 8 ans que la CAQ est au pouvoir. Comment se fait-il qu'il y a encore des enjeux? Je pense qu'il y a des comptes à rendre. Et je pense que c'est le temps que les Québécois puissent avoir une alternative sur la langue puis dire, bon, les libéraux, là, apprendre à lire et à écrire, renforcer l'enseignement de la langue française, c'est pas la solution, mais ça va être une des solutions. Et ayons des lois qui ont de l'allure. Demander par exemple aux nouveaux arrivants d'être capables de communiquer en français 6 mois après être arrivés au Québec. Dans un monde idéal, c'est ce qu'on voudrait. Mais soyons raisonnables et donnons tous les moyens pour franciser les nouveaux arrivants, pour maîtriser la langue, pour apprendre à lire et à écrire correctement. Il me semble que c'est pas mal plus basic que ce que M. Roberge nous propose.
0: Antoine Dionne Charest, tu as eu une enfance particulière parce que ton père a été premier ministre. Il a été une bête politique au fédéral, une bête de communication aussi au fédéral puis au provincial. Il a été chef du Parti libéral. Qu'est-ce que tu as à retenir de sa carrière politique puis qu'est-ce que tu aimerais faire comme lui a fait durant sa carrière?
2: Moi, j'ai fait mon investiture hier. Alors, c'est le moment où le parti m'a investi là, officiellement comme candidat. Moi, mon père, il m'a appris 2 choses dans la vie. L'envie de se dépasser et de servir les gens. C'est ça que je retiens. Mon père, ma mère, ça a été des modèles pour moi. Ils m'ont beaucoup donné. Puis je m'excuse de dire des choses qui sont un petit peu banales, là, mais mes parents m'ont beaucoup donné dans la vie. Puis moi, j'ai envie de redonner, puis j'ai envie de m'engager. Je suis fier que mon père a créé le Conseil de la Fédération qui permet aux provinces de travailler ensemble et on en a besoin dans le contexte de la guerre tarifaire actuellement. Je pense au fédéralisme asymétrique, je pense au Fonds des générations. Ça, c'est un outil qui est très précieux pour bien gérer nos finances publiques. Mais je veux dire des choses, je veux être très clair avec vous. Il m'a donné le goût de me dépasser puis il m'a donné le goût de m'engager pour améliorer la vie des gens. J'ai 38 ans. Je pense qu'il y a bien des jeunes de mon âge qui pensent qu'ils n'auront pas les mêmes chances que leurs parents dans la vie. Moi, j'accepte pas ça. Moi, je me mobilise. Je veux m'impliquer en politique. J'y crois. Puis je veux servir, je veux aider les gens du comté de Verdun que je veux servir. C'est ça que je retiens.
0: Et quand tu lui as dit que tu te lançais pour de bon, est-ce qu'il a dit, Antoine, t'es fou?
2: Non, je vous dirais, ma mère était plus inquiète.
0: Ouais.
2: C'est ma mère qui était plus inquiète. Il me soutient. Je pense qu'il a envie que ses enfants soient heureux et s'épanouissent. J'ai 2 sœurs qui ont choisi des carrières totalement différentes. Un parent, là, t'as envie que ses enfants ça soit heureux, bien dans sa peau, que ça peut s'épanouir. Il me soutient, il m'aide. Pour moi, l'aide de mes parents, l'aide de ma conjointe, c'est précieux. Je me vois pas franchement faire de la politique, parce que c'est dur des fois de la politique. Je me vois pas faire de la politique s'ils sont pas là. C'est tellement important pour moi.
0: Antoine Dionne Charest, ça a été un plaisir, puis on aura l'occasion de se reparler dans les prochaines semaines, prochains mois. Merci beaucoup.
2: À Québec en studio. Merci.
1: Excellent. Salut.
0: Antoine Dionne Charest, qui est candidat libéral dans Verdun, ça a été annoncé hier. C'est le fils de Mme Dionne et de M. Charest. Moi, Jean Charest.
1: C'est une excellente candidature pour le PLQ, il n'y a pas de doute dans
3: mon
1: esprit.
3: Dois-tu être écœuré qu'on imite son père?
1: C'est sûr, comme on parlait des Rolling Stones qui doivent être tannés de jouer Satisfaction tantôt dans le petit stuff. Là.
0: Ouais, ouais. Mais c'est pas grave, on va continuer, on aime bien ça.
1: Exactement.
0: 4 minutes, on fait une courte pause. Si vous avez des choses à nous dire, c'est le 88-971-1021, 88-971-1021. C'est par texto, les amis.
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6: Un 33e député de la CAQ ne sera pas de retour. Cette fois, c'est le ministre Mathieu Lacombe qui va annoncer à 10h30 ce matin qu'il va quitter la vie politique. Lacombe, qui occupe le poste de ministre de la Culture depuis presque 4 ans, lui qui a aussi été responsable du portefeuille de la famille lors de son premier mandat dès 2018, un autre coup dur pour la CAQ au lendemain de la même annonce de la part du ministre Jean Boulay. Le gouvernement du Québec qui va débloquer 12,5 millions pour la prévention et la lutte contre l'itinérance, une annonce qui doit être faite aujourd'hui par la ministre responsable de la solidarité sociale et de l'action communautaire, Chantal Rouleau. Radio-Canada nous apprend que des enveloppes dont le montant varie entre 100 000 $ et 5 millions seront réparties entre les tables des élus des différentes régions administratives du Québec, à l'exception de Montréal, de la capitale nationale et de Laval, où l'argent sera géré par les administrations municipales. Pour donner une idée, le Montréal va recevoir 5 millions. C'est la part la plus importante. Et les policiers de Québec sévissent de plus en plus contre les cyclistes qui ne portent pas de casque au volant d'un vélo à assistance électrique. Radio-Canada qui a mis la main sur des chiffres qui nous montrent qu'en 2024, il y avait eu à peu près 300 amendes imposées de ce genre-là et ça a explosé. Ça a plus que doublé avec 663 pour l'année 2025 et déjà en 2026, en date du 1er juin, on était à 152. Au sport, défaite des Capitales de Québec dans un autre festival offensif au Stade Canac. C'est que mardi, les Capitales avaient gagné 13-12 contre les Valleycats de Tri-City. D'ailleurs, score exact, 13-12, mais cette fois en faveur des Valleycats. Troisième match de la série ce soir. D'après moi, ça finira pas 1-0. Et d'ailleurs, ce soir, ben, c'est aussi le deuxième match du Canada à la Coupe du monde de soccer. Dès 18h, Canada, Qatar.
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8: 9h15. Tous un excellent jeudi. La pluie qui a commencé à certains endroits, si c'est pas le cas, ça s'en vient. Entre 15 et 25 mm annoncés pour aujourd'hui. Ce soir, entre 30 et 40 mm annoncés. Maximum de 17, minimum de 13. Et demain, c'est les averses tout au long de la journée avec un maximum de 20 degrés. On a le plaisir d'avoir au bout du fil le ministre Jean-François Roberge, oui. Qui est le ministre de la langue française et député de Chambly. Monsieur Roberge, bon matin, merci d'être là.
9: Bonjour tout le monde.
8: Dans les dernières minutes, on a appris que Mathieu Lacombe, qui est le ministre actuel de la Culture, quitte et il s'ajoute à une trentaine d'autres caquistes qui ont choisi de quitter la barque. Est-ce que c'est une surprise pour vous de perdre Mathieu?
9: Oui et non, parce que ça fait quand même 8 ans qu'il est avec nous. Puis pour plusieurs, c'est comme la fin d'un cycle. En même temps, il ne m'avait pas appelé là, personnellement pour m'annoncer de ses intentions. Donc, je pense qu'il faut saluer son travail, puis en même temps,

0: Certain que je reviens. Il n'y a aucun doute. Confirmé avec la première ministre et surtout confirmé avec mon épouse, ce qui est même encore plus important.
1: Parce que vous avez priorité à bonne place, M. Robert, c'est correct.
0: Ah oui, oui, la politique, ça dure un certain temps, puis la famille, c'est au cœur de ma vie, mais non, je vais définitivement être sur les rangs pour un mandat pour représenter les gens de Chambly encore une fois.
2: Ouais, tant qu'elle vous reconnaît quand vous arrivez à la maison, c'est bon signe.
0: C'est bon signe, ça, on va continuer comme ça.
2: Le chef du PLQ, Charles Méliard, qui souhaite injecter 380 millions de dollars additionnels pour faire du français le levier de la réussite au Québec. On dit que c'est un plan qui met notamment l'accès sur la lecture, la francisation des nouveaux arrivants et la lutte contre l'analphabétisme. Ce qu'on dit, c'est qu'on a, pour la défense du français, on a toujours été sous l'angle de l'interdiction et de la contrainte. Et vous, de votre côté, vous dites, le plan de Charles Méliard, le plan du Parti libéral du Québec, c'est une véritable catastrophe pour le français. Pourquoi ce serait une catastrophe pour le français, son plan?
0: Bien, il y a des mesures sympathiques, là. C'est intéressant de donner accès aux livres, honnêtement. On ne peut pas être contre ça. Mais c'est un peu une diversion, là. Ils nous annoncent des millions de dollars pour acheter des livres, tant mieux. Mais c'est pour espèce d'occulter le fait qu'en réalité, il veut s'attaquer lui-même à la Charte de la langue française. Depuis des décennies qu'on essaie de protéger, les gouvernements qui succèdent protègent notre Charte de la langue française avec la clause dérogatoire ou la clause de souveraineté parlementaire pour pas qu'elle soit attaquée en cours puis morcelée. Et puis, M. Milliard dit lui-même qu'il va reculer sur le français au cégep, qu'il va reculer sur l'affichage, qui va reculer sur d'autres mesures. Donc, lui-même veut s'attaquer à la Charte de la langue française. Puis, en plus, il veut enlever la protection législative pour que plein d'autres groupes, des groupes d'intérêt, des groupes de lobby puissent attaquer en cours notre charte puis la morceler encore plus. Donc, ça, c'est la réalité. Puis, après ça, il nous annonce des mesures pour acheter des livres. Je veux bien, là, acheter des livres, correct. Mais si on se met à s'attaquer à notre loi 101 puis qu'on fait des reculs sur le français au cégep, par exemple... Ben oui, c'est une catastrophe. C'est une catastrophe, puis c'est une espèce de tentative de diversion pour montrer que, en réalité, le français reculerait si les libéraux étaient portés au pouvoir.
2: Puis est-ce que c'est vrai, ça, que la défense du français, du côté de la Coalition Avenir Québec, c'est toujours sous l'angle de l'interdiction et de la contrainte? Il n'y aurait pas un moyen plus rassembleur de le faire?
0: Ben attention, pas que, là. Oui, effectivement, on s'assume sur le fait que, avec notre loi qu'on a votée 96, à chaque année, le pourcentage d'élèves qui fréquentent le cégep en français est en augmentation. Le pourcentage d'élèves qui fréquentent le cégep en anglais est en diminution. Mais on n'est pas contre le libre choix. On n'a pas interdit, comme veut le faire le PQ, aux francophones de fréquenter, par exemple, un cégep en anglais. Là. Ce sont des adultes. Le PQ veut empêcher des adultes d'étudier dans la langue de leur choix. Nous, ce qu'on fait, c'est plutôt augmenter la langue française au cégep de plus en plus, en autant en nombre absolu qu'en pourcentage. Et puis, si on parle juste de d'obligation, ben il nous manque une partie, là, parce que cette semaine, il y a 3 jours, la ministre Biron de l'enseignement supérieur annonçait un plan avec les universités anglophones, McGill, Concordia, Bishop, les 3 recteurs étaient là pour dire oui, nous autres, on embarque dans le train, on va faire de la francisation, on va franciser les étudiants internationaux et canadiens qui viennent étudier dans nos universités ici au Québec. Puis on a fait ça via une entente avec les universités. Donc, il y a une partie qui relève des contraintes, effectivement. Puis il y a une partie aussi qui est incitative, qui est proactive, comme ce qu'on a fait avec les universités.
1: Comment expliquer qu'après 8 ans de la CAQ, on soit encore en déclin au niveau du français dans la région de Montréal?
0: Ben écoutez, c'est beaucoup, beaucoup à cause de l'arrivée massive d'immigrants temporaires qui sont arrivés sous le joug du gouvernement fédéral pour lesquels on n'a pas un mot à dire, là. C'est vraiment ça qui est arrivé. Quand il arrive 200 000 personnes en 3 ans ou en 4 ans, d'un seul coup, dont la majorité ou une grande partie ne parle pas français, ben c'est sûr que tu peux pas franciser tout ce monde-là à un niveau là où ils sont réellement... fluide, là, puis ils vont s'exprimer en français dans la vie de tous les jours. C'est pas possible.
1: Moi, je suis d'accord avec toi. Avec vous. Est-ce qu'il y aurait peut-être une action que vous dites, hey, celle-là, on l'a manqué, ou ça, j'aurais aimé aller plus loin?
0: Où est-ce qu'on aurait manqué? Bien, c'est sûr que la mesure qu'on a déposée dans les dernières semaines pour renforcer la langue française, notamment dans nos centres de formation professionnelle, mm-hmm. formation générale aux adultes, au moment où on se parle, c'est 27 000 personnes qui fréquentent ces centres-là qui ne sont pas des anglophones.

0: anglophone là, de la communauté historique anglophone. Ce sont des gens en réalité qui n'auraient pas le droit de fréquenter le primaire ou le secondaire en anglais, parce que ce sont pas des gens là, qui appartiennent à la communauté historique anglophone, mais qui se retrouvent en formation générale aux adultes et en formation professionnelle en anglais. 27 000 personnes. C'est quelque chose à faire qui va en ligne droite avec les recommandations du commissaire en langue française. On n'a pas eu le temps de l'adopter. Ça aurait été peut-être préférable de le déposer il y a 12 mois, 18 mois, mais en même temps, il y avait d'autres lois qu'on adoptait à ce moment-là. Puis c'est certain que la première ministre l'a dit d'ailleurs, là, on veut ramener ça dans notre plateforme électorale pour faire ça au début du prochain mandat.
1: Parlant de la première ministre, dans les dernières semaines, bon, vous vous êtes vu confier un nouveau poste. Votre ancien poste, c'était à l'immigration. Le gouvernement Fréchette qui rouvre pour 2 ans son programme de l'expérience québécoise qui a été aboli dans une controverse, on va se le dire. Vous vous êtes battu comme un diable dans l'eau bénite là, avec le fameux PEC. On dit qu'on va accepter les nouvelles demandes d'admission par phase à compter du 2 juillet. Ça va carrément à l'encontre de ce que vous vouliez. C'est pas un peu décevant de vous être battu autant et avec des entrevues qui n'étaient pas toujours faciles et tout d'un coup, ben, le gouvernement est dans l'embarras en raison des sondages. Bon, on essaie d'acheter des votes. Ça devait pas être une décision que vous avez acceptée très facilement, là.
0: Ouais, ben, je fais attention. Il y a beaucoup de prémices dans votre question.
1: Ben, allez-y, expliquez-moi comment ça s'est passé.
0: Mélangez pas tout ça tout en même temps.
1: Ah, c'est souvent mélangé.
0: moi, je suis très content d'avoir instauré le nouveau programme, le programme de sélection des travailleurs qualifiés. Là, ça s'appelle PSTQ, mais les mots sont importants. Sélection des travailleurs qualifiés. Donc, on sélectionne des gens qui habitent au Québec, qui travaillent au Québec, qui parlent français. Et on est capable de les sélectionner à l'extérieur du Grand Montréal, puis donc davantage en région. C'est le programme d'avenir, puis la première ministre le dit, puis François Bonnardel, le nouveau ministre de l'Immigration, le dit aussi. Bon, je l'ai reconnu, je pense que j'aurais dû faire une période de transition un peu plus douce, au moins sur quelques mois, peut-être sur un an. Je l'ai fermé d'un coup sec en novembre dernier. Puis pendant l'hiver, je dois, c'est vrai, faudrait faire une mesure de transition, là, un peu plus douce, pour mieux faire les choses. Mais à la fin, on s'en va vers ce programme-là.
1: En tout respect, M. Roberge, en entrevue, vous ne faisiez pas part de ça. Là. Vous étiez vraiment déterminé à dire que c'était terminé. Là. Puis vous mettiez ça sur le dos du fédéral aussi. Là. Moi, je pense que les sondages faisaient en sorte que vous deviez remonter dans les sondages. Puis on a dû prendre une décision comme ça qui allait à l'encontre de ce que vous auriez pris à ce moment-là. Là.
0: Ben, je l'ai défendu, puis je le défends encore, le programme de sélection des travailleurs qualifiés, puis François Bonnardel, le ministre de l'Immigration aussi, puis la première ministre aussi. On est dans une phase de transition, puis c'est vrai que le fait que le gouvernement fédéral a cessé de renouveler les permis de travail des personnes, ça a amené beaucoup de confusion. Les gens pensaient que c'était à cause du nouveau programme québécois que les gens devaient quitter le territoire. Or, c'est parce que le fédéral a cessé de renouveler les permis de travail des gens qui devait quitter le territoire. Puis, comme il y a deux décisions qui sont arrivées en même temps, la transformation de notre programme en programme de sélection des travailleurs qualifiés, puis l'arrêt du fédéral de renouveler des permis, les gens ont fusionné ces deux choses-là, puis ont attribué, je voudrais, un lien de causalité en deux affaires qui étaient mélangées. Mais au-delà de ça, là, l'important, là, c'est qu'on continue de respecter nos seuils d'immigration. Donc, ça va être 45 000 par année sur 4 ans. 29 000 immigrants économiques. Puis, on réactive le programme PEC pour avoir une phase de transition, mais on ferme pas le nouveau programme qui est la voie d'avenir, là. On le garde ouvert aussi parce qu'il y a des mérites que le programme PEC n'a pas. Donc, tout ça pour dire que c'est un dossier très complexe, mais j'ai eu plusieurs conversations avec le nouveau ministre d'Immigration. Puis oui, on est en phase de transition, mais je suis très à l'aise avec la décision du gouvernement.
1: Mais vous me dites que ça n'a aucun lien avec les sondages.
0: Mais écoutez, sérieusement, les sondages, là, le PQ, qui était en haut de nous dans les sondages, était plus dur que nous encore sur l'immigration. Donc, on avait dit...
1: Mais vous aviez besoin d'un peu de visibilité.
0: Il faut absolument aller prendre des votes au PQ. Ben, il aurait fallu qu'on soit plus dur encore sur l'immigration. Mais à un moment donné, on ne va pas se mettre à être extrême. Or, ce qu'on a fait, c'est une période de transition. Et d'ailleurs, le PQ est contre notre période de transition. Puis, si on voulait tomber dans le pur électoralisme, on aurait essayé de calquer notre position sur le parti qui était devant nous au moment dans les sondages. Donc, je pense pas qu'on puisse dire ça.
1: Merci de votre réponse. Je suis pas convaincu, mais merci de votre réponse.
0: C'est correct. Hey, monsieur... On est obligé d'être d'accord sur partout. Là.
1: C'est ça.
2: Monsieur Roberge, s'il y avait un référendum, est-ce que vous voteriez oui ou non?
1: Bon, t'essaies de le mettre dans le trouble, Jeff, là?
0: Bon, alors, je ne mettrai pas dans le trouble. Là,
2: non, ben...
0: Vous n'aimerez pas ma réponse parce que je ne répondrai pas directement.
2: Ah! Ben, c'est correct parce que je vous posais la question parce que je voulais savoir si vous étiez dans le trouble parce que là, Mathieu Lacombe quitte, il avait dit qu'il voterait oui. Jean Boulet quitté hier, il avait dit qu'il serait dans le camp du non. Fait que je comprends qu'à la CAQ, il faut vraiment rester entre les deux, là.
0: Ben, honnêtement, moi, je pense qu'il n'y en aura pas de référendum. Je pense qu'il n'y en aura pas. Les Québécois n'en veulent pas. C'est quoi, 70 % des Québécois qui veulent pas de référendum?
1: À peu près, ouais.
0: 70 % qui disent « je voterais non s'il y en avait un ». Puis là, vous pensez qu'il va en avoir un? Écoutez, moi, je pense qu'il y en aura pas. Les Québécois sont pas là-dedans. Là. C'est même des souverainistes qui disent « écoutez, j'ai voté oui en 95, j'aimerais bien ça, mais c'est pas le temps ».
2: OK, vous en êtes là. Est-ce que c'est des grosses candidatures qui vont être annoncées prochainement? Parce que la CAQ est en retard présentement.
1: Mais ça commence en fin de semaine.
0: Honnêtement, je ne les connais pas par leur nom. Il y en a une que je sais qui est une excellente candidature que je ne peux pas révéler. Mais je ne suis pas dans le secret des dieux. J'ai suggéré des noms, j'ai fait des approches. Mais ça relève de l'organisation du parti. Ça relève pas là du député de Chambly, ni de les sélectionner ultimement, ni d'en faire l'annonce. Donc, écoutez, je peux pas révéler des secrets. Je suis pas dans le secret des dieux par rapport aux candidatures.
1: On regarde.
0: Mais avoir le sourire de la première ministre hier en conseil des ministres qui disait on va bientôt faire de belles annonces. J'ai confiance qu'on va avoir une belle équipe.
1: Dans votre circonscription, ça semble bien aller là, quand on se fie au site Québec 125 sur les intentions de vote. C'est une lutte à deux entre vous et le Parti québécois. Là, c'est terminé à l'Assemblée nationale pour toute l'été. Vous retournez dans votre circonscription. Avez-vous eu le temps de prendre des vacances cet été?
0: Je vais prendre quelques semaines, là, les fameuses vacances de la construction. Sinon, ben, il reste du travail à faire. Là. Dans quelques minutes, là, je suis en Teams avec ma sous-ministre. On continue de gouverner. Oui, il y a la campagne qui s'en vient. Vous me posez des questions sur les candidatures, la plateforme, etc.
1: On est même.
0: Mais il y a un gouvernement. Là. Oui, pendant l'été, on va se promener, on va faire des barbecues, là, mais on continue de gouverner pendant l'été. Là. Donc, la vraie campagne, c'est l'automne. Mais juin, juillet, août, là, moi, je fais mon travail de député puis de ministre.
1: Bonne chance pour la suite. Puis s'il y a quoi que ce soit d'autre qui sort dans l'actualité, on va vous achaler, même en vacances, M. Roberge.
0: Bien, pour vrai, ça me fera plaisir. C'est toujours sympathique. Puis moi, j'aime ça quand les questions sont solides puis que les discussions sont franches. Ben, je reviendrai vous voir avec plaisir.
1: Merci, M. Roberge.
2: Merci.
0: Bye.
2: Au revoir.
1: Jean-François Roberge, qui est ministre de la langue française et député de Chambly. Selon lui, les sondages n'ont aucunement rapport
2: les
1: avec les décisions.
2: Les sondages n'ont jamais rapport avec les décisions.
1: Mais les politiciens sont tout le temps comme ça. On se fie pas aux sondages.
2: Jamais. Jamais. Hier, on avait Pascal Paradis dans Jazz. Ouais, le PQ, ça diminue dans la région de Québec. Ah ouais, j'ai pas vu.
1: Ouais. Ils ont des briefings chaque matin.
2: Ouais, pas vu. Ouais, ça baisse dans Palace, ça monte un peu dans les jeux. Tu comprends, on essaye de le plus possible camoufler le tout. D'ailleurs, moi, je suis content de...
1: Tu sais, c'est cruel, la maudite politique.
2: Ben oui, c'est pareil, cruel.
1: Parce que Jean-François Roberge défendait l'abolition du PEC, puis il passait dans toutes les stations de radio où à chaque fois qu'il y avait des entrevues télé, il se faisait varloper sur sa décision. Là, tout d'un coup, nouvel chef, faut augmenter dans les sondages, on espère repasser aux prochaines élections. Pouf! On rouvre le PEC pour 2 ans. Là, t'as Roberge qui s'est débattu pour son club.
2: Ben oui.
1: Qui se fait dire...
2: T'as Roberge qui a pris coup pour François Legault.
1: Ouais.
2: Puis là, pouf, il se fait dégommer. Bonnardel à l'immigration.
1: C'est Bonnardel qui paraît d'un bon gars.
2: Exactement.
1: C'est un bon gars, François Bonnardel.
2: Ah, c'est cruel, puis il se représente, il l'a dit, je le crois, là, honnêtement, ça fait 2 fois qu'il le dit. Il a l'air, tu sais, il a même proposé des candidatures pour la CAQ et tout ça, donc il a l'air vraiment engagé pour faire un autre mandat. Mais oui, c'est cruel, la politique. Moi, j'ai appris 2 choses là, avec Pascal Paradis. J'ai appris une chose hier, mais j'ai appris 2 choses avec le tramway. On a la PDG de Mobilité Infra-Québec, Mme Renée Amilcar, qui m'a certifié plusieurs fois en ondes que ça allait respecter le budget de 7,6 milliards. Puis hier, j'ai enregistré Pascal Paradis qui me dit « Vous allez voir, quand le tramway va être là, on va doubler la part modale en transport en commun à Québec. » 2 choses que je crois pas.
1: Est-ce qu'on sait c'est quoi la contingence sur le 7,5 milliards? Advenant le cas, on est là-dessus. C'est une contingence de 15 %? C'est une contingence de 50 %?
2: De mémoire, c'est un 15 %.
1: Ça sera un 15 %. Puis c'est pas pour des travaux publics, là, c'est pas assez élevé.
2: C'est pas assez élevé.
1: Ça devrait être un bon 40-50 %, parce qu'il faut toujours planifier, ouais, avoir des dépassements de coûts en raison. Bon, on pensait creuser là, finalement, ça sera pas là parce qu'il y a des problèmes là. On va plus creuser à cet endroit-là. C'est plus dur qu'on pensait, c'est plus long qu'on pensait. Tempête de neige, ouais, il pleut à Sio, des débordements, des dégâts d'eau. Je trouve que la contingence de 15 % n'est pas élevée. Mais écoute, moi, ça ferait mon affaire. Là, s'ils sont capables d'arriver à 3 milliards plutôt que 7,5, ça ferait encore plus mon affaire.
2: Ben oui.
1: La seule chose qui reste à surveiller, c'est que ça monte pas à 10, ça monte pas à 12, ça,
2: exactement,
1: monte pas à
2: 15. C'est à nous autres d'être le chien de garde de ça. On va demander de la transparence. Il a manqué de transparence un peu à Ville de Québec hier, t'as vu ça?
1: Que non, qu'est-ce qui s'est passé?
2: T'as pas vu?
1: Qu'est-ce qui s'est passé? Avec la vérificatrice générale?
2: Oui, avec le vérificateur général. Général Monsieur Rancourt, oui.
1: Qui je suis pour juger d'un genre ou l'autre.
2: Oui, c'est ça, exactement. Hier, c'est quand hier qu'on a parlé de genre? Puis j'ai dit, vous oubliez non-binaire. Ah, le kangourou.
1: Oui, donc kangourou. Le VG, qu'est-ce qu'il a dit, le VG?
2: Ben, le VG a sorti trois trucs très intéressants. Le premier, en coulisses, dans des petites rencontres où on se parle comme ça, là.
1: Ouais.
2: On a donné 3,3 millions à Québec International.
1: En trop?
2: De trop.
1: Oui, parce qu'on facturait en double.
2: Depuis 2019. On facturait en double. Quand on s'est rendu compte qu'on facturait en double et que ça ne passait pas dans les programmes de subvention, ben, il y a eu une rencontre entre des gens de Québec International et des gens de la Ville de Québec. On a dit, hey, c'est pas grave, c'est tout ce qu'on va faire. On va prendre 500 000 dans notre budget d'exploitation de 2 milliards. Ça ne paraîtra pas, puis on va te le donner. Mais le VG, lui, il l'a trouvé.
1: Il l'a vu, hein? Il y a aussi il y a un truc qui m'a fait réagir, là. Tu sais, les autobus du RTC, on dit qu'ils sont pas capables d'arriver à l'heure.
2: Ouais.
1: Dans 20% des cas.
2: 20% des cas. C'est énorme, là. Un autobus sur 5.
1: C'est énorme, mais en même temps, c'est quand même subventionné. Le réseau de transport en commun est subventionné. Chaque utilisateur est subventionné à la hauteur de quoi? Un petit peu plus que 70%. Tu sais, à un moment donné, tu peux pas calculer le trafic. Les gens qui vont se ramasser dans les voies réservées ou les véhicules de livraison qui ont pas le choix, sacrifice, faut qu'ils se stationnent là pour débarquer leurs affaires. L'autobus est retardé. Je trouve que, tu sais, quand même que ce soit une minute en retard ou deux, ça va-tu faire une grosse.
2: Ça, je suis d'accord avec toi. Où est-ce qu'il y avait le bobless, c'est les avances. 16 % des parcours le bus, là, donc les parcours réguliers, ceux, ouais, qui ont moins de fréquence, l'autobus passe en avance. Fait que tu rates ton bus parce que l'autobus est passé 2-3 minutes en avance.
1: Mais on parle-tu d'un autobus aux heures ou,
2: ouais,
1: on parle d'un autobus aux 15 minutes?
2: Non, c'est ça. Ce sont les parcours le bus, c'est des autobus soit aux demi-heures, aux heures ou même aux heures et demie.
1: Okay. Y a-tu encore la fameuse application où tu peux suivre ton autobus,
2: ouais,
1: en direct?
2: Ça existe.
1: Fait qu'à ce moment-là, qu'il y a 3-4 minutes d'avance, 3-4 minutes de retard, est-ce qu'on est rendu trop débile pour ce qui est du réseau de transport?
2: Ouais, sais-tu, tu m'amènes une réflexion que j'avais pas pensé. T'sais, moi, j'ai travaillé là au RTC, puis je veux qu'on soit à l'heure, ouais, là, mais tu m'ouvres les horizons.
1: T'sais, moi, je suis pro-transport en commun. Je me suis promené un peu partout là, sur le globe. Il y a des endroits qui me restent à découvrir, bien entendu, mais t'sais, j'ai vu le Collectivo, là, qui est un des pires transports en commun. Là. Des fois, tu voyages avec des poules. Puis j'ai vu celui de New York, où tu es dans le métro, puis tu es avec du monde qui chante ou qui pratique leur récital ou qui pratiquent leurs pièces de théâtre. À Québec, là, le réseau de transport en commun est quand même pas pire. Là. Les véhicules sont très bien.
2: Oui.
1: Chauffeurs, chauffeuses ont bien du sens. On fait notre job, on passe à peu près partout.
2: Non, en effet.
1: Tu sais, là, commencer à les critiquer pour 2-3 minutes, c'est toujours bien quelque chose de subventionné qu'on offre aux gens qui n'ont pas de char.
2: Non, non, en effet, il y a un bon commentaire qui vient de rentrer par texto. « Hey, je suis pas d'accord avec vous, si l'autobus passe en avance, tu peux pas physiquement être là, même si tu le sais. » En effet, mettons, pour des gens qui finissent de travailler.
1: Oui, mais on parle-tu de 15 minutes ou on parle de 3 minutes?
2: On parle de 3 minutes, mais des fois, ça fait toute la différence.
1: Moi, je pense qu'on pourrait mettre un 5 minutes de plus, 5 minutes de moins, là. Puis la Terre arrêterait pas de tourner à Québec.
2: Moi, le plus, je suis pas en désaccord. Le moins, c'est parce que le monde rate l'autobus.
1: Ouais.
2: Le plus, tu vas attendre un peu plus à l'arrêt.
1: Mais là, ça va-tu prendre comme 15 millions pour les mettre à l'heure?
2: Ben non, c'est ça qu'il faut pas. Se réorganiser à l'interne, on est déjà déficitaire.
1: Parce que ce matin, j'étais en train de faire ma lecture de journaux, puis je voyais ça, là, les autobus du RTC qui n'étaient pas toujours à l'heure. Puis je me disais, avec l'intelligence artificielle, on serait-tu capable de gérer la vitesse du chauffeur?
2: Hein? Bon point, ça.
1: Fait que tu sais, si le chauffeur va aller plus vite, mais l'intelligence artificielle, ouais, calcule qu'il va arriver un peu
2: trop
1: en avance.
2: Le chauffeur le voit déjà en temps réel. dans son autobus. OK, je suis 2 minutes en avance. OK, je suis 4 minutes en retard. Il le voit déjà en temps réel. Fait que normalement, il est capable de moduler un peu, mais c'est vrai que l'intelligence artificielle pourrait nous le faire.
1: OK. Mais si tu me dis qu'il le voit d'avance, ça veut dire qu'il sait qu'il est d'avance. Fait que lui,
2: ben
1: il
2: oui.
1: pourrait ralentir.
2: Ben oui. Hein. Oui, normalement, il devrait attendre à l'arrêt.
1: C'est les chauffeurs le problème. Je l'ai toujours dit.
2: Oh non! Je veux pas leur mettre ça sur le dos, c'est pas évident. Écoute, comme tu le disais, ils sont pris dans le trafic, ils sont pris avec la clientèle.
1: Hier, sur Charest, là...
2: Ça peut pas être parfait, là.
1: Sur Charest, là, d'un bord, t'as une voie qui est fermée à hauteur du centre-ville. D'un bord, t'as une voie qui est fermée, puis de l'autre bord, t'as une voie qui est fermée. Mm-hmm. En face de l'hôtel, je pense que c'est le Royal Williams, là, sont en train de refaire la façade. C'est un bordel, mon
2: ami. Ben non, quand t'es pogné là-dedans.
1: T'as
2: là.
1: Pas idée. Puis bien souvent, les gens, ils ont pas l'impression qu'ils ont... Il y a une obligation de céder le passage à un
2: autobus. T'as raison.
1: Okay? Les chauffeurs le savent, là, tu sais. Quand ils doivent... mettons, il y a un véhicule de livraison, c'est dans leur trajet. Ben normalement, quand ils mettent leur clignotant...
2: Ben oui.
1: Le réflexe des gens, c'est supposé de laisser passer l'autobus. L'autobus
2: tout
1: va
2: le temps.
1: Passer,
2: puis
1: après
2: tout
1: ça, tu iras. Mais il y en a qui s'ostinent. Fait que là, le chauffeur autobus, il veut pas lui rentrer dedans. Mm-hmm. Fait qu'il se ramasse un peu en retard. Puis on se ramasse avec ce type de statistiques-là. Il est 9h38. Qu'est-ce que vous avez à nous dire? 418-971-1021. 418-971-1021. C'est par texto. S'il se passe quoi que ce soit sur la route, merci d'être nos yeux, nos oreilles.
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1: 3h44, c'est rare qu'on a des bonnes nouvelles dans l'actualité. J'en ai une pour vous autres.
2: Vas-y donc!
1: Un produit de l'ancienne Lorette.
2: Que oui!
1: Un jeune homme qui a encore toute la vie devant lui, qui a 40 ans, qui est un jeune retraité, qui a été choisi 45e au total, donc en deuxième ronde en 2003, par les Bruins de Boston. Ben, ce qu'on sait, c'est que Patrice Bergeron, son chandail va être retiré par les Bruins de Boston. On l'appelait Monsieur Hockey. On l'appelait Monsieur Hockey. C'est un des meilleurs joueurs défensifs qui a passé chez les Bruins de Boston.
2: 6 fois le trophée Frank Selke remis au meilleur attaquant défensif. C'est un record dans la Ligue nationale. C'est 2 de plus que Bob Gainey, l'ancien du Canadien. 3 de plus qu'Alexander Barkov, Guy Carbonneau et Pavel Datsyuk.
1: Ouais, c'était... tu sais, quand tu regardes sa fiche dans Q, quand il est passé dans Q, il a joué seulement 2 ans, 2001, 2002, 2003. Lui, il était pour le Titan d'Acadie Batters. Il n'a pas tout cassé. Là.
2: Ben non, mais c'est parce que ce qui est arrivé avec Patrice Bergeron, c'est que ton année de repêchage, tu te fais repêcher, c'est ton année de 17 ans dans la Ligue junior majeure du Québec. Puis contre toute attente, un choix de deuxième ronde, il a fait la Ligue nationale à 18 ans.
1: À 18 ans.
2: C'est ça qui est arrivé. Quelle carrière. Quand vous regardez ses statistiques, vous voyez que l'année suivante, il était dans la Ligue américaine. C'est passé l'année du lockout dans la Ligue nationale 2004-2005. On s'en souvient, il était revenu avec Sidney Crosby jouer au championnat junior. Le Canada avait tout cassé. Il avait battu la Russie 7-1 en finale. La Russie, c'est Alexander Ovechkin, évidemment, le gros joueur. Cette année-là, Bergeron, dans le championnat junior de 2005, c'est 13 points en 6 matchs, 5 buts, 8 passes.
1: Incroyable. Mais pourquoi 2012-2013, il a joué à Lugano en Suisse?
2: Autre lockout qu'il y a eu, mais ça n'a pas été l'année en entier. Fait que c'est pour ça qu'il a juste joué 21 matchs. Tu vois, là, il avait joué 42 matchs en Ligue nationale. Là, c'est l'année, il me semble, qu'il avait eu ça. Là. Quarantaine de matchs, 45-46.
1: Ouais.
2: En 2012.
1: Y a-tu gagné la Coupe Stanley?
2: Il a gagné la Coupe Stanley une fois en 2010-2011.
1: 2010-2011.
2: 7e match contre les Canucks de Vancouver. Il a fait 20 points en 23 matchs cette année-là. Il est allé 2 autres fois en finale, une fois contre les Hawks de Chicago et une autre fois contre les Blues de Saint-Louis. Là, on le voit contre les Blues, là, le 24 matchs, 17 points, 24 matchs là, dans les séries. C'était en 2018-2019.
1: Incroyable.
2: Ouais.
1: Monsieur Hockey, vraiment. Chandail va être retiré par les Bruins de Boston.
2: Quand il a amené la Coupe Stanley à Québec à l'été 2011, c'est au Vieux-Port. Il est sorti d'un petit autobus avec la Coupe Stanley. Il a levé la Coupe. Et à ce moment-là, moi, j'avais mon Elliott 4 ans sur mes épaules. Puis Elliott a touché la Coupe Stanley.
1: Oh, tabarouette!
2: On était juste à côté de Bergeron. Je courais avec Elliott sur ses épaules. On cherchait où Bergeron allait sortir.
1: Il doit s'en souvenir.
2: Ben oui. En plus, on était allé à Boston cet été-là. Donc, Elliott avait son gilet. Je suis né pour gagner une Coupe Stanley. C'était des gilets.
1: Moi, avec mon plus vieux, Josh, on l'avait croisé, Patrice Bergeron, à Québec. Mm-hmm. Puis, il marchait tout seul. Puis, moi, je le regarde, il me regarde, je dis salut. J'ai parlé en entrevue au téléphone seulement, je l'ai jamais rencontré en personne. Fait qu'on se dit salut les deux. Puis là, Josh, il me dit, c'est qui, papa? Je dis, ben, c'est Patrice Bergeron, tu l'as pas reconnu. La gueule que mon gars a faite. Les dents ont failli tomber.
2: C'est clair.
1: Ouais, Monsieur Hockey, il va nous avoir marqué. Hey, signe que ça commence à être de plus en plus relax dans l'actualité, c'est Retraite Québec qui a publié aujourd'hui sa liste des prénoms les plus populaires donnés en 2025.
2: Les prénoms les plus populaires.
1: Je vous supplie de cesser d'utiliser ces prénoms-là. Il y en a beaucoup trop.
2: Ça, c'est vrai.
1: Quand on était jeunes, nous autres, des Marie-Ève, là. Il y en avait 4 par
2: classe. Il y en avait,
1: Quatre par classe. Des Jeff, j'en avais 3-4 certains. Des Martin.
2: Ah oui, des Martin.
1: Il y avait
2: des Alexandre. Il y en avait beaucoup des Alexandre.
1: Des Hugo, des Alex. Il y en a encore des Alex. Des Alex sont plus jeunes, il y en a encore.
2: Moi, Edouard, mon plus jeune, Colin qui a des Edouard de son âge. Et qu'on n'a pas été brillant.
1: Des Emma cette année, il y en a 485.
2: C'est sûr qu'il y en a 3 qui se retrouvent dans la même classe.
1: Olivia et Charlotte, 416.
2: Yish.
1: Alice, 394.
2: Hey, j'aurais pas pensé qu'Alice était de retour aussi en force.
1: Ben, des fois, ça dépend. Il y a des films, des fois, qui arrivent à l'affiche, puis c'est des films qui sont marquants. Puis je dis, oh, crime, c'est un beau petit prénom, ça. Sophia, 366. Ouais. Florence, 387. Juliette, quel beau petit prénom.
2: Ah,
1: 347.
2: Oui.
1: Des Béatrice, 333. Des Charlie, pour les filles, il y en a eu 300. Et des Romy, R-O-M-Y, 298. Romy, là, c'est, ça peut être un vieux nom comme ça peut être un nom très, très jeune. Romy Schneider.
2: Ouais.
1: Elle était souvent à télé, elle, on la voyait souvent. Fait que les gens trouvaient que c'était un beau nom. Puis en plus, c'était une belle histoire. Les 10 prénoms les plus populaires pour les gars qui ont été donnés en 2025. T'en as-tu en exemple que t'as entendu beaucoup?
2: Hey, ouais, c'est parce que là, c'est des nouveaux. Moi, je suis rendu, je coach des ados au hockey. Y a-tu des... Non, j'essaie de penser à des nouveaux bébés. Hey, non, j'ai rien qui me vient en tête.
1: La mère de mes enfants m'avait sorti le premier nom qui arrive au premier rang là, en 2025, Noah.
2: Noah, ah oui.
1: Sauf que... Bon, là, c'était peut-être un préjugé à l'égard de certains beaux-sons, là. Mais comme je savais que j'allais passer, mes enfants allaient passer toute leur vie, en tout cas, du moins une bonne partie en Beauce, je voulais pas que ça se transforme en Noah.
2: Ouais, mais c'est ça.
1: Fait que j'ai dit, ça sera pas Noah. Ça sera pas Noah non plus. Il y en a eu 618 à la grandeur du Québec.
2: Moi, Edouard était censé s'appeler Lucas. Mais comme la mère des enfants s'appelle Cynthia, puis que mon père fait toujours ses « on même », puis il l'appelait Cynthia, ben là, Cyn a fait « ouais, finalement, on va l'appeler un autre nom ».
1: Ouais, mais pour l'arrière-grand-mère de Joshua, ça a été difficile. Là. C'était Joshua son nom, puis elle l'appelait Josué. Là. Troisième, Liam. 484.
2: Ah, Liam, ça ne me surprend pas.
1: Arthur, ça se démode pas, Arthur.
2: Non, c'est revenu à la mode, l'Arthur.
1: 482, des Louis, ça me surprend. Mmh. Louis.
2: J'aurais pas pensé que c'était de retour en force, ça.
1: Il y a des noms qui sont hyper populaires en Afrique, puis comme il y a beaucoup d'immigrants africains,
2: c'est pas
1: peut-être
2: faux.
1: Que ça peut venir jouer là-dedans,
2: c'est vrai.
1: Les fameux Louis. William.
2: William, ça me surprend pas. C'est un prénom très populaire depuis longtemps.
1: Edouard, 446. Thomas, 434. Des Théo, 398. Puis Adam, 371. C'est drôle, hein, parce qu'on a, dans les prénoms les plus populaires au Québec, on a Adam et Ève.
2: C'est vrai?
1: Des Ève, il y en a...
2: Ils vont finir tous ensemble.
1: Ah non, t'as plus, je me suis mêlé. C'est pas, excuse-moi.
2: Ouais.
1: C'est Juliette. Juliette 347.
2: Parce que là, toi, tu pensais à Roméo et Juliette.
1: Ben oui, Roméo et Juliette.
2: Mais il n'y a pas de Roméo.
1: Adam,
2: j'avoue que j'aurais pas appelé mon gars Roméo, me semble.
1: Moi,
2: je suis
1: un grand romantique, là.
2: Les
1: gens
2: ce que
1: pensent
2: je vois.
1: Que je ne suis pas pantoute, mais dans mon cœur, je suis un grand, grand romantique.
2: C'est fou!
1: C'est juste que je le montre jamais. Mon gars m'a remercié par rapport à son prénom.
2: OK.
1: Parce qu'il n'y en a pas beaucoup de Joshua, il n'y en a pas beaucoup d'Isaac. Puis, tu sais, on s'est comme posé la question, moi, puis leur mère, à savoir, tu sais, quel prénom qu'on allait donner à leurs enfants, à nos enfants. Puis, on savait pas à ce moment-là si ça allait être des gars ou des filles. Fait que là, moi, je voulais juste pas un nom qui laissait préjuger que ma fille, mettons, si j'allais avoir une fille, j'aurais aimé ça avoir une fille. Mais, je voulais juste pas donner un prénom qui laisse présager qu'elle pourrait finir sa vie au Lady Marianne.
2: Mm-hmm. Je comprends très bien.
1: Avec des noms en
2: A. Je comprends le réflexe.
1: Des noms en A, c'était un peu exclu.
2: Des Shirley auraient été exclus aussi.
1: Hey Shirley! Quoi que ça doit être vraiment hot, s'appeler Shirley. Mais c'est ça. Léa, mais mon gars, comment. Marina Orsini, puis l'autre, là, il jouait dans une série, une vieille série télé.
2: Ben, Marina Orsini avec Marc Gagnon, ça, c'était dans l'an 50.
1: C'était pas Marc Gagnon.
2: Attends, je vais essayer de trouver ça.
1: C'était une série d'époque, là.
2: Ah, Villa! Les filles de Caleb.
1: Caleb. La mère de mes gars voulait appeler mon plus vieux Caleb. Et quand Josh a su ça, il a regardé sa mère.
2: Ouais.
1: Puis il a dit, je t'aurais renié.
2: J'adore.
1: Tu m'avais appelé Caleb. Quoi que c'est un super de beau prénom, là.
2: Moi, mon père voulait m'appeler Kevin. Mais comme mon frère s'appelle Dave, ma mère refusait d'avoir deux prénoms anglais.
1: Kevin puis Dave,
2: ouais.
1: Mais ben, c'est ça. Mais quand tu choisis les noms, je voulais pas des noms super populaires. Je voulais des noms qui étaient un peu différents. Fait que je regardais les noms, là, tu sais, dans certaines cultures, certaines religions. Puis là, ben, je suis tombé dans les noms juifs. Mais Joshua Isaac. Même si je suis pas juif, là. Mais je trouvais que c'était des super de beaux prénoms.
2: Ben oui. Moi, je suis très content. Il y a Edouard, je trouve que
1: les
2: ça fait bien ensemble.
1: Aussi. Tu sais, tout le monde t'appelle Jeff, là?
2: Ben oui.
1: Jean-François. Ben, Josh. Joshua, c'est Josh.
2: Mm-hmm.
1: Isaac, mais on n'est pas capable. Tu sais, en anglais, aux États-Unis, Isaac, le diminutif, c'est Ike.
2: Ah, ouais.
1: Mais il n'y a pas de comparable au Québec pour Isaac.
2: Moi, évidemment, Edouard, c'est doux, là.
1: Fait que je l'appelle Bocu. Fait que je dis Bocu, il vient ici.
2: Edouard, c'est doux, mais Elliot, on l'appelle vraiment Elliot. Moi, dans le temps que.
1: Il a pas Ellie?
2: Écoute, non, je pense que j'ai toujours appelé Elliot. Ses chums l'appellent comment? Je sais pas. Bon, c'est ça, sa mère l'a toujours appelé mon petit loup. Elle l'appelle encore des fois mon petit loup à 18 ans. Il le regarde avec des yeux croches. Mais ça, c'est une autre histoire. Mais non, moi, je l'ai appelé Eli un bout parce que je trouvais ses Giants de New York avec Eli Manning. Fait que je l'ai appelé Eli. Hey, Eli! Mais c'est ça, ça a pas mal toujours été Elliot. Edou, quand il fait un chiffre un peu trop long sur la patinoire, ça se crie bien comme entraîneur.
1: Oui, puis quand vous parlez aux enseignants et aux enseignantes, tu sais, il y a des prénoms maintenant qu'on a toujours vus, mettons Annie.
2: Oui.
1: Ben là, le I va se transformer en Y.
2: Ben oui, je sais.
1: Il y a des variantes dans le prénom. Puis des fois, c'est comme juste un petit désir de la mère de faire quelque chose de particulier. Mais ce qui fait en sorte que la personne se ramasse tout le temps avec des erreurs dans son nom.
2: Exactement.
1: Dans son prénom. Là.
2: D'ailleurs, il y a une bonne annonce, 1649 là-dessus. Je vais te coller un café avec, au nom de Caroline. Puis là, ah, vous l'avez écrit avec deux L puis deux N. C'est mon jour de chance pour montrer que Caroline était complètement scrappée par les parents. Là. Ce genre d'affaires.
1: Ouais. Ou des noms pour une petite fille que j'aurais aimé avoir, ce serait des noms comme des noms qu'on donne d'habitude aux gars. Tu sais, Charlie.
2: Oui.
1: Je trouve ça vraiment beau pour une fille.
2: Ça, c'est vrai.
1: Samuel, elle est là. Je trouve ça vraiment beau pour une fille.
2: Frédéric, moi que j'aime.
1: Frédéric.
2: Pour une fille.
1: C'est très joli.
2: Ouais. Mais
1: bref, consultez ça. Là, c'est sur le site du Journal de Québec, les prénoms les plus populaires qui ont été donnés en 2025. Puis, je vous en supplie, 2026, prenez d'autres noms. Prenez d'autres prénoms. Tu nous parles de quoi ce midi?
2: Ce midi avec Antonin Iaccarini, on revient, on va revenir sur le départ qui sera annoncé à 10h30 de Mathieu Lacombe auprès de la CAQ. On va avoir également une chronique économique avec Gabriel Giguère. On va parler de la situation à Cuba. On tente d'ouvrir les marchés. Et Karim Elayoubi, qui va être confirmé dans Chauveau à 11h ce matin, va être avec nous aux alentours de 13h30 pour le Parti conservateur du Québec.
1: On se retrouve à 18h. Ce soir, j'aurai le plaisir de m'entretenir avec un policier. Un policier que ça fait un bout qu'on n'a pas jasé. Je le dis
2: qui?
1: Je le dis pas.
0: Mais Alain Reyes.
2: Oh, Alain Reyes. Ça va être intéressant.
1: On va être avec nous autres. Sinon, Max s'en vient dans les prochaines minutes. Denis sera là à 14h. Et toi et moi, on se retrouve demain matin à 6h. Merci,
2: Jeff.
1: Hey,
2: merci à toi.
1: Salut, bye.
2: Salut.
1: Bye.
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1: Oh que oui! 10h, 1 minute, bienvenue à Boulevard 102, bienvenue dans le Point Max, sous la pluie à Québec avec... Ça a même baissé la température avec mon petit rafraîchissement de page. Ça, c'est jamais des bien bonnes nouvelles. C'est 14 degrés avec de la faible pluie. Puis en même temps, ça doit être par bout parce que... mettons, en ce moment, dans le Bourgneuf, en effet, ça semblait être de la pluie quand même faible, mais tantôt, ça fessait dans les fenêtres. Là. C'était une bonne pluie. J'ai vu des collègues, d'ailleurs, qui sont arrivés pendant cette période de pluie-là, qui étaient détrempés. Fait que par bout à Québec, possiblement que la pluie n'est pas faible en ce moment. Je suis curieux de savoir, 88-971-1021, vous êtes dans quel coin? Puis il mouille comment? Il mouille-tu pas? Il mouille-tu un peu? Il mouille-tu fort? Il mouille-tu à avaler des gorgées d'eau? Je pense que ça dépend beaucoup des secteurs actuellement, mais dans tous les cas, dans les prochains jours, il va mouiller. Depuis hier, il y a un avertissement de pluie, là. En ce moment, là, ce qu'on dit, c'est que jusqu'à demain matin, il pourrait tomber jusqu'à 70 mm de pluie.
2: C'est quelque chose, là.
1: Ça fait beaucoup d'eau qui tombe du ciel en à peu près 24 heures, là, fait que ça va évidemment s'accumuler. Cet après-midi, on parle d'accumulation plus élevée et d'orage, possiblement. Fait que ce sera pas une belle journée du tout. Ce sera pas un beau week-end non plus. Le vendredi, samedi, dimanche, pas mal de la pluie avec des températures entre 16 et 20.
2: Là, la petite pluie à Sainte-Cath que nous dit Laurie.
1: OK, fait qu'à Sainte-Cath, ça serait mollo. Puis tu sais, on nous dit Sainte-Foy, il pleut pas. Fait que, 88-971-1021 par texto, vraisemblablement, ça dépend vraiment des secteurs. Lundi, la bonne nouvelle, c'est que là, c'est revenu beau. Fait que lundi, on aurait une belle journée, alternance à les nuages, 23. Même chose pour mercredi, pour la Saint-Jean, 23. Mais pour le 23 au soir... Là, il y aurait peut-être de la pluie pour le fameux chaussée pleine. Que voulez-vous? Quand c'est une tradition, hein, on change pas une formule gagnante, qui n'aura pas été gagnante ben l'année passée parce qu'avec les orages, il n'y a juste pas eu de chaud. Mais on verra. Là. À date, pour mardi, le 23, c'est un 20 degrés, 60% de possibilité d'averse. On pourrait peut-être s'en sauver. À suivre. Hey, sur la route, c'est le bordel sur la 20 ouest. Là. Les travaux dans ce coin-là, c'est vraiment catastrophique. À partir de la route du président Kennedy jusqu'à Taniata, c'est ben jamé. On n'est pas en heure de pointe pantoute. Là. Il est passé 10 heures et ça reste au gros ralenti. Fait que patience, si vous êtes poigné là-dedans, vous y êtes probablement pour un petit bout. 88-971-1021, je vous ai déjà donné le numéro, je vous le redonne. Et particulièrement parce qu'aujourd'hui, dans les deux prochaines heures, ça pourrait être dans 5 minutes, ça pourrait être dans une demi-heure, ça pourrait être dans 1h30, pourrait être dans 1h50 si je décide de vous faire languir. 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Dans cette économie, je pense qu'il n'y a pas grand monde qui cracherait là-dessus.
2: Il y a quelque chose qui vient de tomber. J'ai été distraite de ce que tu disais, Max, parce que Charles Milliard vient de faire une publication au sujet de sa mise en demeure.
1: Oh!
2: Ouais, fait que j'étais en train de lire ça. Est-ce que tu veux que je te le lise?
1: Oui, on va commencer avec ça.
2: OK.
1: Parce que là...
2: ça fait juste quelques minutes là, que ça vient d'être publié.
1: Parce que Charles Milliard, on se souvient, avait fait une mise en demeure à l'endroit du chef du Parti québécois, Paul Saint-Pierre Plamondon, parce qu'il avait comme... poser des questions, lui c'est ça qu'il dit, là, que c'était des questionnements qu'il lançait sur de possibles liens peut-être entre le crime organisé et
2: le financement. Parti libéral. Ouais.
1: Puis là, l'échéance, mettons, de la mise en demeure, c'était hier. Fait qu'on s'attendait à avoir des réponses hier du Parti libéral du Québec qui allait nous dire « OK, on va de l'avant avec une poursuite contre Paul Saint-Pierre Plamondon » ou on lui demande gentiment de ne pas recommencer, mais on le laisse aller. Et là, hier, on a dit « On va encore prendre le temps de... » Puis en passant, ça, j'ai trouvé ça risible de la part de Charles Milliard qui a l'air d'un gars qui a toute la misère du monde à prendre une décision, là. C'est pas la première fois qu'il projette ça, là. C'est-tu vraiment... Moi, je pose la question, je donne pas de réponse. C'est-tu vraiment quelqu'un comme ça qu'on veut à la tête de notre province? Je vous laisse les réponses, mais moi, en tout cas, quelqu'un qui a l'air d'avoir autant de misère à prendre une décision, je trouve ça weird. Bref, le Parti libéral du Québec qui semble être en train de s'enligner pour faire un point de presse. Et tu me
2: Mais il y a une déclaration qui a été faite par Charles Milliard, le chef du Parti libéral. Tu as fait la mise en contexte là, de tout ça. Il dit au final, le délai de 72 heures que nous avions exigé pour que Paul Saint-Pierre Plamondon retire ses propos est maintenant expiré. J'ai sincèrement cru qu'il le ferait. Ceci dit, ce délai était le sien. De notre côté, nous ne sommes pas contraints par ce délai. Conséquemment, le PLQ réserve tous ses droits, y compris celui d'intenter une poursuite. Des discussions en ce sens se poursuivent. J'ose ce matin continuer d'espérer qu'au Québec, nous puissions avoir une campagne électorale où l'on débattra avec vigueur des idées, sans tomber dans de tristes échanges qui ne rendraient service à personne. Comme leader politique, méditons là-dessus et soyons tous ensemble les adultes dans la pièce. Fait que dans le début de sa publication, il dit dimanche dernier, le Parti libéral a envoyé une mise en demeure. Les opinions publiques peuvent diverger quant à la démarche que nous avons entreprise, mais la vaste majorité des Québécois estiment clairement que ses propos étaient malheureux et manquaient de hauteur. Le jugement des électeurs est la priorité en politique.
1: moi, je ris parce que dans tout ça, il n'a pas encore dit s'il y allait. Moi, je pensais que quand tu m'as dit qu'il y avait une déclaration, je pensais que tu allais m'annoncer qu'il y va ou pas.
2: Non, non.
1: Fait que lui, il fait juste réitérer qu'il continue de penser, puis ça vient ajouter du poids à ce que
2: comme,
1: je disais. Là,
2: là c'est comme, j'ai toute la latitude de déposer une poursuite quand moi, je le jugerai opportun. Dans le fond, c'est ça qu'il dit. Mais c'est une position, au final, il fait rien. Là,
1: Il est vraiment en train de se bâtir une réputation d'un gars qui est pas capable de prendre une décision. Là. Ça avait comme commencé avec l'histoire du français, que là, mes députés anglophones sont OK, mais là, non, mais c'est pas ça que je voulais dire. Oui, mais ça, mais... Là, déjà, là, tu disais, OK, ouais, le gars essaie vraiment de plaire à tout le monde, puis il sait pas trop, puis... Hey, là, pour vrai, ça, je trouve ça drôle. Puis en même temps, il a raison dans la... partie de son message où il dit que ce serait le fun d'avoir une campagne d'adultes. Là.
2: Oui, oui, que soyons les adultes la pièce. Ouais.
1: Je pense que tout le monde s'entend là-dessus, vraiment. Ouais. Mais si Charles Milliard avait vraiment voulu être cet adulte dans la pièce-là, là, vendredi, parce que c'est là que Paul Saint-Pierre Plamondon a lancé ses propos, là, vendredi, Charles Milliard aurait dit... ça, c'est des propos qui sont inacceptables. J'invite Paul Saint-Pierre Plamondon à se rétracter. Puis après ça, si Paul Saint-Pierre Plamondon décide de pas se rétracter, ben fine, moi, je fais une campagne pour adultes.
2: Écoute, là, c'est sûr que c'est Twitter, mais je regarde les messages qui sont dans les réponses là, à cette publication-là que Charles Milliard vient de faire. Mais il s'est pas fait d'amis. Là. Il dit, sur le fond, y a-tu raison ou y a tort, PSPP? D'où vient l'argent? Fait que, tu sais, en n'allant pas de l'avant, ça laisse... Là, maintenant, on dirait que l'odieux est rendu dans la cour du Parti libéral, puisque si on y allait avec une poursuite, il faudrait que le Parti libéral prouve que les questions posées par Paul Saint-Pierre Plamondon n'avaient pas de fond, n'avaient pas de fondement, puis que c'était de la diffamation.
1: Il peut pas y aller.
2: Là, c'est ça. Là,
1: il ira pas.
2: Fait que, on dirait que c'est actuellement une arme qui se retourne contre le Parti libéral, toute cette histoire-là, parce que ça laisse une présomption qu'il y a quelque chose qui cloche en ne voulant pas aller de l'avant avec la poursuite.
1: Ça, puis en même temps, en jouant cette petite game-là, ben justement, il entre dans la game. Il entre autant dans la game que de Paul Saint-Pierre Plamondon que PSPP lui-même. Il aurait pu laisser ça couler sur son dos. On n'aurait pas reparlé. C'est Paul Saint-Pierre Plamondon. C'est Paul Saint-Pierre Plamondon qui aurait plus mal paru. Puis là, alors que Charles Milliard aurait pu bien paraître en sortant de tout ça, il se ramasse, à mon avis, à paraître encore plus mal que PSPP.
2: C'est une drôle de position, C'est une drôle de position parce qu'au final, en ne donnant pas de réponse à des questions, on a encore plus l'impression peut-être que c'est louche.
1: Mais moi...
2: Tu comprends-tu? Puis en politique, c'est souvent juste de la perception. Ouais. Puis là, la perception, c'est weird actuellement, là. C'est vraiment, vraiment weird. Fait qu'en n'allant pas de l'avant...
1: Plutôt
2: que de répondre, en tout cas, je sais
1: toi,
2: pas...
1: Toi, tu t'attardes plus là-dessus. Moi, ce qui me fait encore plus capoter, moi, c'est ce qui projette d'un gars qui est pas capable de prendre une décision. Au-delà de pourquoi il va-tu pas, pourquoi il va pas, c'est parce que il y a des doutes que peut-être... Moi c'est, ce qui me marque encore plus, c'est ouais. « Hey, Charles Milliard est pas capable de mettre son poing sur la table puis de décider on y va ou on y va pas. » Hey, pour un gars qui disait, lui, sa grande phrase là, quand il est arrivé, c'était que c'était lui qui allait avoir les mains sur le volant puis que c'était lui le chef du Parti libéral puis que... Hey, tabarouette, c'est-tu pas ça qui projette?
2: Moi, ma lecture de la politique, souvent, puis de ce que je connais de la politique, même si je n'ai pas fait de politique active, c'est que habituellement, quand tu fais une sortie, c'est que tu veux faire réagir ta base. Tu comprends? C'est pas nécessairement... C'est pour nourrir ta base. C'est ouais. comme ça que tu agis habituellement. Puis c'est comme un grand échiquier, puis là, tu vas jouer ton pion, puis ci et ça, puis parce que tu... Habituellement, tu es capable de prévoir un, deux, trois coups d'avance qu'est-ce que ton adversaire va faire. Mais ultimement, tu es toujours en train de parler à ta base et essayer de contrôler un peu le message. Fait que là, tu sais, est-ce que Charles Milliard est capable de décision, pas de décision, ou qui chicken out présentement là-dessus? On dirait que c'est pas là que va ma lecture. Moi, c'est j'ai l'impression qu'on a joué un pion dans l'échiquier puis que là, on vient de se faire pogner.
1: Ouais, bref, il va y
2: qu'on
1: assurément...
2: a peut-être pas été capable de bien parler à notre base comme on aurait voulu, parce que ouais. le pion a pas été joué au bon moment, à la bonne place, et que ça se retourne contre eux actuellement, du moins dans une perception. Et la politique, c'est beaucoup de perception.
1: Oui, puis là, il y a autre chose, il y a un autre étage de crémage à gâteau là-dessus, c'est que là, le point de presse, moi, je pensais que ça allait être pour réagir, mais là, finalement, je comprends qu'il n'y a rien à dire, fait qu'il ne dira rien. Mais le point de presse, c'est pour présenter un candidat. Ludon, ouais.
2: Mais c'est sûr qu'ils vont se faire questionner là-dessus à la fin du point de presse.
1: Hey, les questions après le point de presse, penses-tu vraiment que ça va être sur Charles Ludon? Là?
2: Non.
1: Avec tout le respect que en fait, je le connais pas, là. Je veux pas y manquer de respect.
2: Non, ça a l'air d'être une très, très belle candidature pour le Parti libéral, un ancien policier de la SQ. Fait que là, peut-être qu'on va pouvoir dire, moi, en tant qu'ancien policier de la SQ, enquêteur, blabla. Attends, tu peux, lui, il était directeur adjoint, directeur des enquêtes sur le crime financier et la cybercriminalité. Tu sais, t'as quand même un candidat comme celui-là qui pourrait venir dire, si je pensais qu'il y avait quoi que ce soit de financement en lien avec le crime organisé, jamais je ne me présenterais pour le Parti libéral. Fait que peut-être qu'une candidature à la limite comme celle-là, à ce moment-ci, ce matin, ça fait bien.
1: Mais moi, je pense qu'on n'en parlera même pas. Je pense que dans une heure, là, puis j'ai hâte de voir les notifications rentrer des médias, puis les unes, là, on parlera pas de monsieur Hudon. Là. Ça va être les réactions de Charles Milliard par rapport à sa sortie un peu molle. Tu sais, ce matin, on parlait avec Antoine Dionne Charest, qui est le fils de l'autre, qui va se présenter. Lui, ça a été confirmé hier dans Verdun. Ouais. Puis on y a posé la question, tu sais, ouais, ça fait pas un peu mollasson la façon de faire du chef, de « Hey, on y va, ouais, je sais pas, un peu de temps. » Puis il a répondu « Je peux comprendre la perception que vous avez, mais... » Puis là, il a patiné un peu. Mais c'est sûr que cette perception-là, c'est dur de pas l'avoir
2: pas
1: en ce moment.
2: Le chef
1: là.
2: Non plus, là.
1: Non, c'est sûr.
2: Ouais. Et bref. Tout ça aussi pour dire que dans 15 minutes, tu vas avoir Mathieu Lacombe qui va annoncer qu'il ne se présente pas. Et c'est une conférence de presse qui va passer dans le beurre totalement.
1: Oui, puis tant qu'à être là-dedans, on va closer l'open avec ça. C'est drôle parce qu'on prévoyait zéro parler de politique dans l'ouverture d'un show. On avait plein d'affaires. On verra on s'arrange pour la suite des choses. Là, mais Mathieu Lacombe qui se représente pas au lendemain de l'annonce de Jean Boulet qui se représente pas. Puis ce qui est particulier, c'est que ces deux ministres, deux morceaux importants de la CAQ, qui avait des chances de repasser. Jean Boulet était pas loin, puis Mathieu Lacombe, quand je regardais ce matin sur Québec 125, menait dans sa circonscription dans l'Outaouais. Le gars avait des bonnes chances de repasser, comme Jean Boulet hier. Et pourtant, ces deux morceaux importants-là de la CAQ qui ont appuyé Christine Fréchette, qu'on s'attendait à voir revenir, et quand même ceux-là quittent. Là, Christine Fréchette, évidemment, se fait de plus en plus questionner par rapport à... Ouais, là, c'est parce que ça fait beaucoup, beaucoup de départs. 33e député qui quitte, qui pas une présentation de nouveau candidat.
2: Non.
1: Pas une. Et là, Christine Fréchette, je l'ai entendu dire qu'il y en aurait une bien intéressante, une candidature, une première annoncée samedi. Fait que ben, hâte de voir, mais dans... T'as beau en présenter une, là. En ce moment, il y a des partis, le Parti libéral, c'est une par jour, là. la CAQ a un méchant retard.
2: J'entendais ce matin à Cogeco comme quoi les pancartes étaient déjà imprimées là, du côté de la CAQ. Les photos étaient déjà prises. Peut-être même les photos de Boulay et Lacombe. Là.
1: Non, c'est... Puis je reviens un peu à ce que je disais hier, parce que la situation est un peu semblable. Là, c'est-à-dire un ministre important qu'on s'attendait à voir se représenter, qu'il le fait pas. Ça a beau mieux aller dans les sondages, sur le terrain, t'es dans le trouble. Mm. T'es vraiment dans le trouble parce que tu vas manquer de monde. Au point, je commence à me demander si la CAQ va être capable de présenter des candidats dans chaque circonstance.

0: être en direct là, pour les premières minutes de la conférence de presse durant laquelle Mathieu Lacombe va annoncer son départ. Puis oubliez pas, j'ai 100$ de gaz chez les dépanneurs Sprint à faire tirer d'ici midi. Fait que gardez le 88-971-1021 pas trop loin, puis dites donc à vos chums de se brancher en attendant.
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3: À 23 minutes dans le Point de Max à Boulevard 102.1. Gros matin d'actualité politique. On va faire le tour de tout ça et des autres nouvelles dans quelques secondes. Parce qu'avant ça, ben je vous dis depuis l'ouverture que j'ai une carte cadeau de 100$ d'essence dans les dépanneurs Sprint à vous donner dans le show aujourd'hui. Ben c'est pas là qu'on fait ça. Ça va être plus tard. Cat Bachand. Dans l'actualité, qu'est-ce qu'on surveille?
4: J'étais certaine que tu allais faire ça là. J'ai ouvert les textos, là, je m'attendais à voir exploser.
3: Ah non, je vous fais languir un matin, je suis chien de même. Je suis un agace.
4: Ça va, Max? Tout va bien?
3: Tout va très bien, mais je veux que les gens restent là. Je veux que les gens soient prêts au bout de leur siège.
4: On en a parlé avant la pause, mais admettons que vous venez tout juste de vous joindre à nous sur les ondes de Boulevard 102.1. Charles Milliard qui a fait un message sur le réseau X au sujet de la mise en demeure qu'il avait envoyée à Paul Saint-Pierre Plamondon, lui demandant de se rétracter dans les 72 heures.
3: OK, fait que là, il a pris sa décision à savoir s'il y va ou il va pas. S'il a fait une déclaration.
4: Je vais te lire le bout de la déclaration. Tu me diras qu'est-ce que toi t'en comprends.
3: OK.
4: Donc, dans sa déclaration, il dit « Le délai de 72 heures que nous avions exigé pour qu'il retire ses propos est maintenant expiré. J'ai sincèrement cru qu'il le ferait. Ceci dit, ce délai était le sien. De notre côté, nous ne sommes pas contraints par ce délai. » Conséquemment, le PLQ réserve tous ses droits, y compris celui d'intenter une poursuite. Des discussions en ce sens se poursuivent. J'ose ce matin continuer d'espérer qu'au Québec, nous puissions avoir une campagne électorale où l'on débattra avec vigueur des idées sans tomber dans de tristes échanges, qui ne rendraient service à personne. Comme leader politique, méditons là-dessus et soyons tous ensemble les adultes dans la pièce. Fait que finalement, c'est j'y vais pas, mais pas là, peut-être plus tard,
3: mais non, mais...
4: je verrai.
3: Paul Saint-Pierre Plamondon a été excessivement clair. Il ne se rétractera pas. Puis il a même poussé, j'ai envie de dire, l'arrogance à dire « Hey, tant mieux, s'il y a poursuite, on va pouvoir aller au fond des choses par rapport à mes questions. » T'es supposé le savoir aujourd'hui si t'es Charles Milliard, si tu veux poursuivre ou non. Dis-le. Ta décision est supposée être prise. Là. Montre que « Hey, tu vas être premier ministre du Québec. » Peux-tu montrer que tu es capable de prendre une décision? Ça va être quoi, ça, à la tête du Québec? Hey, ça me fascine, ce dossier-là, d'un gars, puis c'est pas la première fois qu'il le montre, là. Hey, c'est un gars... Je pense que c'est un gars qui a ben des qualités qui pourraient faire de lui un bon premier ministre, Charles Milliard, là. Mais là, c'est pas la première fois qu'il nous montre que prendre des décisions, là... Hey, moi, des fois, je suis gêné d'être au restaurant avec Audrey Pinchot parce que... commander, c'est long, puis là, des questions sur le menu, puis hey, je veux pas aller dîner avec Charles Milliard, moi. Hey, ça doit prendre une heure, puis il est encore en train de poser des questions à la pauvre serveuse.
4: Tu sais, l'affaire avec une mise en demeure, c'est comme un peu une technique, je dirais pas d'intimidation, c'est pas le bon terme, mais tu sais, c'est comme, c'est une technique, tu répliques.
3: Ouais.
4: Mais t'es pas obligé de passer à l'action non plus avec une mise en demeure. Mais faut comprendre, admettons que vous êtes moins familier avec l'appareil juridique, c'est que si tu poursuis quelqu'un en diffamation, qui a tenu des propos qui pourraient nuire à ta réputation, tu dois prouver ta réputation. J'ai connu bien des gens qui ont envoyé des mises en demeure ou qui ont fait des poursuites en diffamation. Et quand est venu le temps de se rendre à procès, on réglait hors cour parce qu'au final, on voulait pas aller jusqu'à dévoiler les affaires qu'on ne voulait peut-être pas qui sortent sur la place publique.
3: Paul Saint-Pierre.
4: Je dis pas que c'est le cas ici.
3: Non, non.
4: Je vais juste dire, c'est parce que puisque ce genre de choses-là s'est vu beaucoup dans le passé, là, les gens commencent à se poser la question, mais pourquoi Charles Milliard, il va pas avec sa poursuite?
3: Ouais.
4: Est-ce que c'est parce qu'il y aurait des choses qui devraient être dévoilées à ce moment-là?
3: Paul Saint-Pierre Plamondon est mort de rire.
4: Actuellement...
3: Vraiment, là.
4: Il a pas chaud, là.
3: Bref, Charles...
4: Il a vraiment pas chaud.
3: Si j'étais Charles Milliard, là, rapidement, je sortirais en disant, hey, regardez, je vais être l'adulte dans la pièce. On n'ira pas perdre du temps avec des niaiseries de même en cours. On va se concentrer sur une campagne électorale d'adulte. C'est tout ce que tu as à dire, c'était Charles Milliard. Laisse ça de côté, vas-y pas, puis dis... Parfait, moi, je veux pas perdre de temps avec ça. On va parler des vraies affaires.
4: Ben, à la limite, peut-être que la meilleure stratégie aurait été de complètement ne pas donner suite aux propos de vendredi dernier par
3: la base,
4: Saint-Pierre Plamondon,
3: oui.
4: Puis dire « Hey, je sais tellement qu'est-ce qui se passe ici, là, des propos comme ceux-là, là, ça date. »
3: Ça aurait
4: c'est plus ça. Là.
3: Ça aurait dû être ça dès le début, dès vendredi.
4: Merci, on voit un prochain dossier. Oui, fait que là, si on parle encore de ça aujourd'hui, de possible corruption dans le financement du Parti libéral, c'est à cause de la mise en demeure de « j'y vais pas de Charles Milliard. »
3: Mais là, maintenant qu'il est trop tard pour revenir en arrière puis juste pas embarquer, bien là, débarque avant d'être rendu trop loin puis que ça prenne vraiment des proportions ridicules.
4: Et pendant ce temps, un troisième député caquiste ne sera pas de retour. C'est Mathieu Lacombe. Dans quelques minutes, il doit prendre la parole pour annoncer qu'il quitte la vie politique. Lui, il est ministre de la Culture depuis presque 4 ans. Il a été responsable du portefeuille de la famille aussi lors de son premier mandat dès 2018. Pardon.
3: Autre coup excessivement dur pour la CAQ au lendemain de Jean Boulay. Puis il y a bien des pistes. C'est un exercice qu'on a fait une trentaine de fois dans les derniers mois. À toutes les fois qu'un député de la CAQ annonçait qu'il quittait, bon, on allait voir sur le site Québec 125. OK, c'est parce qu'il n'y a aucune chance de repasser. Fait que là, tu te dis, bon, ben c'est normal de partir. Tu vas pas aller faire exprès pour te planter. Là, ce qui est particulier dans le cas de Jean Boulay hier et de Mathieu Lacombe aujourd'hui, c'est que les deux avaient des bonnes chances de repasser aux prochaines élections pour la CAQ. Jean Boulay hier était à quelques points de mémoire du PQ dans Trois-Rivières et Mathieu Lacombe mène en ce moment dans les probabilités de repasser. Puis il décide quand même de quitter. Ça, c'est des gens qui avaient appuyé Christine Fréchette qui... C'est vraiment des claques d'en face de Christine Fréchette. Pour moi, c'est possiblement, mettons, les deux dans le top 5 des pires départs pour la CAQ. Facile, c'est pas même le top 3. Là.
4: Ça serait quoi ton top 3 ou ton top 5?
3: Qui d'autre? Ben, puis j'allais dire peut-être les deux pires, en fait. Dans le timing, dans le fait que c'est des gens qui partent au moment où eux ont des bonnes chances de repasser, où tout remonte d'un sondage, où c'est des gros noms appréciés. Tu sais, veux pas, c'est... Mathieu Lacombe, je connais pas grand monde qui l'haït, là. Mathieu Lacombe, c'est un gars qui avait l'air de super bien gérer ses dossiers. C'est un gars qui est souvent dans les nuances. C'est un gars qui parle bien au monde. Jean Boulay, c'est un gars qui est avec sa guerre contre les syndicats.
4: Il avait quand même réussi à rallier des gens de son côté, là, sauf les syndicats.
3: Il s'était fait détester solide par les syndicats, mais...
4: Ils ont dansé sur sa tombe hier, d'ailleurs.
3: Mais je pense qu'une majorité de Québécois sont écœurés des syndicats. Fait que Jean Boulay est allé chercher du monde de son bord aussi. Là. Fait que... je pense que c'est peut-être les deux départs les plus importants parmi les... On est rendu à 33 de la CAQ.
4: Ouais,
3: le timing est atroce.
4: Parlant de timing, ça a l'air que les pancartes étaient déjà faites. J'ai déjà... Certaines personnes disent ça. Fait que, à suivre. Mais là, lui, cette annonce-là, ce matin, tombe complètement dans le vide avec les affaires de Milliard. Et d'ailleurs, la nomination d'un candidat ici dans Vanier-les-Rivières pour le Parti libéral va aussi passer dans l'ombre avec cette sortie-là du chef Charles Milliard au sujet de sa mise en demeure envers Paul Saint-Pierre Plamondon. Parlons de l'UPAC maintenant. L'UPAC qui se questionne sur sa décision d'enquêter sur des fuites de documents aux médias, c'est ce qu'a confié le commissaire Vincent Richer en entrevue à Radio-Canada. Il dit vouloir éviter que l'unité permanente anticorruption soit perçue comme une police au service du pouvoir. Le journaliste Thomas Gerbet note que son entretien avec M. Richer a débuté par une révélation importante et inattendue quand il a reconnu que l'UPAC avait cherché une source journalistique. L'enquête s'est amorcée dès le mois de novembre après la publication par Radio-Canada d'une liste des projets en défense de plusieurs milliards de dollars que Québec voulait prioriser. Le commissaire de l'UPAC indique que c'est la seule fois depuis son entrée en fonction il y a un an qu'il a autorisé une enquête sur une fuite journalistique. Il explique que ce qui a fait pencher la balance, c'est la nature économique des informations qui avaient été transmises qui concernaient des contrats d'envergure. En faisant cette vérification, l'UPAC se trouve dans la position de faire une chasse aux sources au bénéfice du gouvernement. Et c'est ce qui a fait réfléchir Vincent Richer qui craint de perdre la confiance du public. Il admet qu'il devra éthiquement avoir une réflexion. L'unité permanente anticorruption avait été mise sur pied pour éviter la corruption des élus des partis politiques.
3: Ça le dit un petit peu dans le nom.
4: Ouais. C'est ça. Ça a été mis sur pied dans le cadre de la commission Charbonneau où est-ce qu'on s'est rendu compte que des contrats étaient truqués dans des firmes de construction en échange de financement du Parti libéral du Québec. Et là, on a créé l'UPAC pour essayer de contrer ça.
3: Ça n'a pas rapport dans les histoires de chasseurs de sources. Là.
4: Ça, mais non, c'est ça.
3: Ça n'a aucun lien. Là. Fait que bravo pour sa petite prise de conscience à monsieur de l'UPAC, puis de le mentionner ouvertement dans les médias. Mais me semble que c'est le genre d'affaire que t'aurais pu allumer sur le coup de le dire quand... C'est en novembre que ça a commencé?
4: Oui, ça a commencé en novembre.
3: On aurait pu allumer en novembre, de dire « Ouais, non, nous autres, c'est pas dans notre mandat, c'est pas notre job. » Ça aurait pu arriver en novembre, me semble.
4: Mais admettons que je lui donne le bénéfice du doute, OK? Parce que oui, la nature économique des informations qui avaient été diffusées là-dedans, ça donnait des informations au sujet d'entreprises qui auraient peut-être pu faire de la collusion pour s'entendre sur des contrats qui venaient du gouvernement. Tu comprends? Fait que ouais. Je comprends que dans un billet ou un automatisme de l'UPAC, tu fais comme, hey, y a-tu une moyen, d'où ça vient cette affaire-là? Puis qui bénéficie de faire sortir une information comme celle-là? Fait que c'est pour ça que je me fais... Un peu...
3: Je comprends, oui. Maintenant, tant mieux
4: que... J'essaie de voir tous les côtés d'une histoire à chaque fois, tu sais. Mais je comprends que là, après ça, t'as l'air de chercher une source qui voulait passer.
3: C'est ça.
4: Fait que t'as l'air d'être la police du gouvernement.
3: Mais bref, tant mieux si... Tu sais, vaut mieux tard que jamais. Ouais. Il est jamais trop tard pour bien faire. Tant mieux si on a au moins cette prise de conscience-là.
4: Ouais, puis moi, je suis du genre aussi faute avouée à demi pardonnée.
3: Ouais, c'est ça.
4: Tu comprends? Après ça, maintenant, montrez-nous que vous allez faire les choses différemment. Fait que je suis de ces gens-là. Pitchez-moi des roches si vous n'êtes pas content. Les policiers de Québec qui sévissent de plus en plus contre les cyclistes qui ne portent pas de casque au volant d'un vélo à assistance électrique. Ce sont des chiffres qui sont rapportés par Radio-Canada aujourd'hui. Entre 2024 et 2025, le nombre d'amendes imposées par des agents du SPVQ a explosé de 119%, avec 663 constats d'infraction en 2025 contre 302 l'année précédente. Pour 2026, en date du 1er juin, on est rendu à 152 constats d'infraction. Il y a un article du Code de la sécurité routière qui oblige les cyclistes à porter un casque protecteur conforme aux normes établies par le règlement lorsqu'ils circulent sur un vélo électrique ou assisté d'un moteur.
3: Fait que notamment les à-vélos.
4: C'est ça. Les à-vélos sont vraiment pointés du doigt là-dedans. Faut aussi comprendre qu'il y a pas mal plus de à-vélos. Mm. Fait que c'est peut-être aussi normal qu'il y ait plus de contraventions s'il y a plus d'usagers puis qu'il n'y a pas au prorata plus de gens qui mettent de casque.
3: Va falloir y réfléchir à ça, la problématique des casques avec le à vélo, parce que c'est tellement un service le fun, puis le casque devient tellement contraignant. Puis je dis pas qu'il faut dire que ça prend plus de casque, là. Au contraire.
4: Ah oui, surtout avec des vélos électriques.
3: C'est ça.
4: En fait, à vélo tout court.
3: Je pense qu'il faut juste trouver des solutions. T'sais, on parlait, tu peux-tu avoir un casque lavable qui vient avec le vélo? Parce que moi, je donnais mon exemple très concret. Ce matin, moi, pendant le FEC cet été, okay?
4: Oui.
3: Je travaille dans le retour à Boulevard jusqu'à 18h.
4: Oui.
3: Moi, je vais être là pour les premières parties. Moi, à 19h, il faut que je sois là. En autobus, ça le fera pas. Si c'est trop long, il va y avoir trop de monde dans les autobus, il y en a qui vont me passer dans la face parce qu'ils sont pleins, j'aurai pas le temps de me rendre en autobus dans le coin des plaines. En finissant à 18h, ici à Le Bourgneuf. La seule option, à part un Uber qui va me coûter fucking trop cher avec la tarification dynamique, ma seule option devient le vélo. Il y a une station maintenant ici en avant de la station.
4: Oui.
3: Littéralement. Puis avec ça, je pense qu'en une demi-heure, je peux être rendu ces plaines. Ça me tente pas de traîner un casque. Puis là, je comprends que là, c'est plein, on aménage.
4: Il y a
3: aménage.
4: Un vestiaire à casque, là, by the way, sur les plaines, là, qui a été organisé pendant le festival d'été et tout. Là,
3: puis bravo. Mais moi, après le show, aller chercher mon casque au vestiaire, après ça, souvent, je sors en ville, ça me tente de traîner mon casque. Fait que, tu sais, ça, c'est mon exemple. Je vais probablement finir par pas prendre à vélo à cause de ça, à cause du casque. Fait qu'il doit y en avoir plein de monde dans cette situation-là. Fait que comme je dis, je sais pas c'est quoi la solution. Tu sais, je donnais l'exemple niaiseux du petit casque lavable. Je sais pas comment ça peut être mis en place. Mais
4: je sais pas non plus.
3: Si on veut que ça devienne vraiment un service top-notch puis très utilisé, je pense que t'as pas le choix de réfléchir à ça. Puis les touristes. Hey, les touristes amèneront pas des casses dans leurs valises, là.
4: Non.
3: Puis là,
4: non.
3: Tu veux pas te mettre à donner des contraventions à des touristes, que là, ça va faire une mauvaise image à Québec, des touristes qui chiolent parce qu'ils ont reçu.
4: Mais tu sais, parce qu'en même temps, t'as d'autres villes là, dans le monde là, où est-ce qu'il y a ce genre de service-là, puis où est-ce que le casque est obligatoire. Puis c'est comme devenu dans les mœurs d'avoir un casque avec toi, puis que c'est pas la fin du monde.
3: Ouais.
4: Tu comprends-tu? Est-ce qu'on est réfractaire au changement, là, nous, ici, par rapport à ça? T'sais, c'est ça aussi, c'est la question que je me pose. Mais je vous rappelle aussi qu'il y a eu un mort qui avait emprunté un vélo, qui avait pas de casque, puis qui était peut-être un peu en état d'ébriété, puis qui s'est planté, puis il est mort.
3: Je vais jamais m'obstiner sur le casque qui est nécessaire, puis sur les contraventions qu'on donne. Jamais, jamais, jamais. Je vais juste me poser des questions sur OK, comment on peut faire pour que on veuille l'utiliser le vélo en le portant à notre casque.
4: Ouais.
3: Fait qu'à suivre.
4: Et je termine avec la Blood Family Mafia qui recrute avec un club école maintenant. C'est des informations du Journal de Québec. On nous apprend qu'on a officiellement un groupe de relève qui s'appelle les Crushing Ups Daily, COP. Crushing Ups Daily, c'est un nouveau gang qui a vu le jour dans les derniers mois, qui aurait déjà des ramifications ici dans la région de Québec, mais aussi dans l'est de la province, Nouveau-Brunswick, on parle même de Halifax. Ce sont de proches alliés de Dave Turmel, qui est le chef de BFM, qui serait à la tête du regroupement qui doit servir de bassin de relève. Il y a une source au sein même de l'organisation qui explique au journal que les jeunes devront faire leurs preuves dans COD avant d'avoir la possibilité de joindre officiellement BFM. Le Crushing Ups Daily compterait actuellement une quarantaine de membres dans ses rangs. BFM et COD chercheraient à regagner des territoires pour le contrôle des stupéfiants, notamment à Québec, Saguenay et la Côte-Nord. Et on voit bien que ce sont des façons de faire qui étaient utilisées avant par les bandes de motards criminalisées. Avec des clubs-écoles, avant de pouvoir embarquer dans le grand club, il va falloir que tu fasses tes preuves.
3: Il y a Marco, 88-971-101, qui a écrit « J'étais à Halifax il y a deux semaines. Leur système à vélo est popé. Il y a des trottinettes, des vélos électriques partout qui traînent. Pas de station. Il y a une alarme sur l'engin qui se désamorce quand tu le scannes et les casques sont dessus. Tu le prends jusqu'où tu as besoin puis tu le laisses là, tout simplement. » Fait que, tu sais, je pense que le système... Puis au pire, égal. Le casque peut être à une place où tu le prends si toi tu veux le prendre, puis si t'as ton propre casque puis t'es un peu dédaigneux puis ça te tente pas de te mettre quelque chose sur la tête que d'autres ont eu auparavant,
4: ouais.
3: Ben t'as le choix de prendre ce casque-là ou pas. Je pense qu'on serait gagnant tout le monde à faire ça. Merci de vos réactions, 88-971-101, toujours le fun. Et d'ailleurs, après la pause, vous aurez besoin de ce numéro-là parce que c'est après la pause que je vous donne 100$ d'essence dans les dépanneurs Sprint. J'arrête de vous niaiser. Fait qu'on fait ça après la pause, puis on se parle aussi d'une vedette québécoise, littéralement, qui a frôlé la mort au-dessus d'une quarantaine de jours à l'hôpital. Et là, ben, sort dans les médias aujourd'hui avec son histoire. Vous écoutez le Point de Max, 10h42.
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Mais en attendant, 418-971-1021 par texto. J'ai une carte cadeau de 100$ d'essence chez Sprint à faire tirer. Le mot Sprint avec votre nom complet. Puis votre prochaine visite à la pompe pourrait vous coûter pas mal moins cher que vous le prévoyez. 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Le mot Sprint avec votre nom complet.

0: Le gagnant qui sera fait dans les prochaines minutes. 88-971-1021 par texto. Le mot sprint avec votre nom complet pour 100$ d'essence dans les dépanneurs Sprint. Kat Bachand, je sais qu'il y a une nouvelle dans l'actualité aujourd'hui qui est particulièrement venue te chercher. Puis je pense qu'à toutes les fois qu'on voit ce genre de nouvelles-là qui touchent une vedette québécoise, puis tu sais, là, c'est pas n'importe qui, là, c'est Normand Brathwaite. Oui. Qui sort dans les médias aujourd'hui en disant, ben carrément, hey, j'ai failli mourir. J'ai failli y passer récemment.
1: En fait, il dit qu'il est mort, puis il est revenu.
0: Oui, littéralement.
1: Il est carrément
0: littéralement.
1: Mort, puis il est revenu. C'est surtout ça l'affaire. Puis oui, ça me touche. Puis moi, je trouve que c'est important qu'on donne de la visibilité à ce genre d'affaires-là parce que c'est important qu'on en parle. C'est important qu'on parle d'enjeux de santé mentale. C'est important qu'on parle d'enjeux d'alcoolisme. C'est important que les gens puissent prendre la parole parce que je suis convaincue, je suis persuadée que plus on en parle et plus on libère la parole pour d'autres personnes aussi qui souffrent et qui auraient besoin d'aide. Alors, c'est pour ça que arrêter de penser que tu souffres tout seul puis que tu es la seule personne à vivre ça, là. C'est pour ça que moi, ça vient me chercher à chaque fois puis que je trouve que c'est important qu'on y donne de l'importance. Ces deux entrevues, entre autres, que Normand Brathwaite a données, une à Sophie Durocher, qui se retrouve à la Une Journal de Québec aujourd'hui, c'est des complices de longue date. T'sais, dans les premières éditions de Belle et Bomme, c'était Sophie qui était avec lui. Et aussi une entrevue du côté de la presse. L'histoire est un peu la même, mais les faits qui sont relatés dans les deux articles ne sont pas nécessairement les mêmes. Et c'est pour ça que je vous invite à aller lire les deux articles en question, parce que ça vaut la peine. Alors, si vous n'êtes pas au courant de cette nouvelle-là qui circule depuis aujourd'hui, et d'ailleurs, Normand Brathwaite a fait une déclaration officielle
0: aussi, ouais.
1: À la suite de ça un peu plus tard ce matin. Ça s'est passé au printemps dernier. Il a été victime de graves complications liées à son diabète et à sa consommation d'alcool. Il a été hospitalisé pendant 42 jours et il a passé une dizaine de jours dans le coma. C'est quand même pas rien ce qui est arrivé. Il était, lui, au mois d'avril dernier, du côté de la Gaspésie. Il s'en vient vers Montréal. Il avait arrêté de prendre ses médicaments pour le diabète et ça a précipité une descente des médicaments qu'il prend depuis plusieurs décennies.
0: Non,
1: là.
0: C'est ça.
1: Ils avaient oublié. Dans l'article de la presse, t'apprends qu'il s'est rendu compte une fois là-bas qu'ils avaient oublié ses médicaments puis qu'il s'est dit à ce moment-là, c'est beau, j'arrête de les prendre. Fait que c'est un peu... Fait que ouais. Là, tu sais, en rétrospective, il dit... C'était-tu un appel à l'aide sans m'en rendre compte que j'ai fait là?
0: Ça ressemble un peu à ça.
1: Il ne le nie pas. Et sur son chemin du retour pour rentrer chez lui, il a été malade. Plusieurs fois, il a fallu qu'il arrête pour vomir. Rendu chez lui, il s'est effondré. C'est sa blonde qui l'a trouvé, a appelé 911, rentré en ambulance. Il a été déclaré cliniquement mort dans l'ambulance. Puis genre, à un moment donné, les ambulanciers ont dit à sa blonde...
0: Là, c'est les adieux.
1: C'est là que tu fous, tu fais ses adieux. Pas sûr qu'il va passer à travers cette ride-là. Ses reins étaient complètement down et tout ça. Devant la gravité de son état, les médecins ont demandé aussi à la famille de faire les adieux parce qu'ils étaient convaincus qu'il n'allait pas passer au travers. Et oui, il dit qu'il traversait une période difficile sur le plan psychologique. Il ne s'est jamais vraiment caché de ses épisodes un peu plus difficiles là, avec sa santé mentale. Puis oui, il avait arrêté de prendre sa médication pour le diabète. Il a passé pas mal de temps aux soins intensifs. Puis à un moment donné, quand il pouvait sortir des soins intensifs, on l'a transféré, mais il était en soins palliatifs. Puis il dit, là, j'ai vu du monde pas mal plus magané que moi. Là. Il dit, ça a été vraiment, vraiment quelque chose. Il a été traité pour une acidocétose diabétique accompagnée d'une insuffisance rénale aiguë. Il a vraiment frôlé la mort. Il a dû réapprendre à marcher, réapprendre
0: deux semaines,
1: à parler.
0: Deux semaines de coma, ouais. Apprendre que t'as été mort cliniquement, que tes proches t'ont fait leur adieu tellement les professionnels disaient... C'est la fin, là. Il s'en sortira pas. Ça doit te changer une vie.
1: Il dit aussi, sans trop l'aborder, parce qu'il dit, c'est trop épeurant pour moi, je veux pas trop en parler. Il a eu des périodes d'hallucination horribles avec des scénarios dignes des romanciers d'horreur les plus graphiques, là. Il dit, je veux même pas te raconter ce que j'ai vu dans mes séances d'hallucination, tellement ça me fait peur. Et là, il commence à parler plus ouvertement de son alcoolisme. Dans les années 90, Normand Brathwaite avait été arrêté en état d'ébriété sur le pont Jacques-Cartier à Montréal. Oui. Puis, on savait qu'il prenait une tasse, mais là, il buvait pas autant. Mais au final, il buvait un peu tout le temps.
0: Ouais, c'est ce qu'on comprend.
1: Puis, je pense que dans un dossier comme celui-là, il y a bien des gens qui ne se croient pas alcooliques. Mais si vous regardez à quoi pourrait ressembler votre consommation alors que ça vous en prend à tous les jours et que ben t'en prends un verre en train de préparer le repas, puis un autre verre pendant le repas, puis un autre verre pendant le match du Canadien. Puis là, ben là, vu que le Canadien a perdu, tu vas en prendre un autre. C'est un peu comme ça que c'est raconté dans un des articles. Au final, tu bois une bouteille et demie par jour, puis tu t'en rends pas compte. Ouais. Tu sais, parce que c'est étalé sur plusieurs heures. Puis dis ça, ça a un effet aussi sur le côté dépressif. Fait que...
0: Non, l'alcool n'est pas fait pour être bu un peu tout le temps de même. Là.
1: Non,
0: oui, c'est
1: ben
0: bien
1: non.
0: Le fun. Puis oui, des fois... Puis il y a plusieurs contextes aussi, je veux dire. L'été... Tu vas prendre un verre sur une terrasse, 3-4 jours, pour moi, c'est autre chose. Mais quand, en effet, ça devient juste la routine, tu reviens à la maison, la petite bière, petite coupe de vin en préparant le souper, le petit rhum le soir pour mieux dormir, c'est là
1: ben,
0: où...
1: Tu t'automédicamentes à un moment donné,
0: c'est ça.
1: Tu comprends?
0: Ton foie n'est pas fait pour absorber cet alcool-là.
1: Même si tu ne veux pas le reconnaître.
0: Exact.
1: Puis il dit que là, lui, maintenant, il le dit très ouvertement, je suis un alcoolique, puis d'avoir été capable de le nommer comme ça, ça l'a beaucoup libéré parce qu'il dit, du moment que tu comprends que l'alcoolisme, c'est une maladie, ben faut pas que tu aies honte d'une maladie.
0: Ben, on dit souvent que c'est la première étape de n'importe quoi, en fait, de reconnaître
1: ouais,
0: que tu as un problème.
1: Le nommer.
0: C'est ça.
1: T'sais, exact. Donc, il dit, du moment que j'ai compris que c'était bel et bien une maladie, là, j'ai moins de honte, mais en même temps, l'alcoolisme, c'est sous-jacent. T'sais, il y a beaucoup de choses qui viennent en dessous de ça. Tu te rends à l'alcoolisme parce que c'est comme la pointe de l'iceberg de tout ce qui est en dessous qui te mène à te tourner vers l'alcool. Alors, il travaille là-dessus, rencontre une psy et il sera de retour à la barre de Belle et Bum en janvier prochain.
0: Solide.
1: Et il dit que sa vie est plus belle que jamais
0: mais
1: maintenant
0: tant mieux.
1: Qu'il est sobre. Puis je termine juste avec une petite anecdote que j'ai trouvée tellement cute dans l'article de la presse. Tu sais, Normand Brathwaite, je pense que tout le monde le sait, son amour de la musique. Et il y a une harpiste qui est venue à un moment donné à l'hôpital et elle a joué un morceau. Et il a reconnu le morceau. Puis il a demandé, est-ce que c'est bel et bien telle chanson? Puis elle lui a dit, oui. Et là, il dit, j'ai compris que j'avais pas perdu mon oreille et que j'allais être correct. C'est beau, hein?
0: Très
1: en tout cas,
0: beau.
1: Je trouvais ça très touchant. Fait que les deux articles, ça vaut la peine d'être lu. Un dans la presse, un dans le Journal de Québec, en plus de sa déclaration dans laquelle il remercie sa famille et le personnel hospitalier également.
0: Deux choses, parce qu'on doit passer à la pause et l'open mic par la suite. D'abord, félicitations à Mathieu Boiteau qui gagne sa carte cadeau de 100$ d'essence dans les dépanneurs Sprint. Je t'écris dans les prochaines secondes, Mathieu, pour te dire comment réclamer ton prix. Et deuxième et
1: là,
0: dernière...
1: on ne pourra pas t'accuser de toujours faire gagner des filles. Je te watch.
0: Ah, c'est vrai en plus.
1: Je te watch.
0: Mais,
1: hein?
0: Mais je vais peut-être garder le numéro de Mathieu. Je sais pas, là. On n'est jamais à l'abri de ça. Deuxième chose, 4 demain, c'est notre dernier show du Point de Max avant l'été.
1: Puis aujourd'hui, c'est la fête de mon bébé.
0: Ben, c'est ça. Tu vas être magané demain, là, pour la dernière.
1: Je vais être fatigué.
0: Moi, je te souhaite d'être magané.
1: Ouais, je suis pas t'es capable sûr? D'être magané, Max.
0: Ben, je te le souhaite pareil.
1: Parce que quand je suis maganée, je suis obligée de traîner une poubelle pour vomir pas loin. Fait
0: OK, pas trop d'abord. OK, sois fatigué.
1: Fun,
0: parfait.
1: Sois
0: fatigué.
1: Je tolère pas l'alcool.
0: Puis, ouais, puis bonne fête à ta fille. Ça arrive. Ça arrive bien qu'une fois 18
1: mon
0: ans.
1: Mon bébé qui a 18 ans aujourd'hui, le 18 juin. Bon, Yann.
0: Un coup de vieux?
1: Mais moi, c'est que l'affaire, c'est que j'ai pas l'impression de vieillir. J'ai l'impression que depuis quelques années, mes filles me gardent jeune. Puis c'est sûr que quand je la regarde, je me dis, ah, ben finalement, je pense que je dois avoir vieilli à travers tout ça.
0: Hey, on vient de recevoir un texto de quelqu'un qui... puis là, je suis en train de chercher...
1: Un tremblement de terre pour Abécomo?
0: Oui.
1: 4,6 sur l'échelle de Richter.
0: Bref, on vérifie l'information.
1: Oui.
0: Puis après la pause, c'est l'open mic avec Audrey Pinchot.
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0: Boulevard sous la pluie à Québec, puis de la bonne pluie par endroit. Actuellement, dans Le Bourgneuf, je vous dirais que c'est une pluie modérée. Je la qualifierais de modérée. Mais il va en avoir de la plus forte dans les prochaines heures parce que jusqu'à demain matin, c'est jusqu'à 70 mm de pluie qui pourrait tomber. Des orages qui pourraient se former cet après-midi, causer des accumulations plus élevées. Fait que soyez prudents si vous prenez la route là, au courant de l'après-midi. Quand ça va tomber plus fort. Maximum de 17 aujourd'hui. Demain, c'est de la pluie, 20 degrés. Samedi, de la pluie, 16. Dimanche, de la pluie, 20. Lundi, ça change un petit peu. Alternance soleil-nuage avec 23. On va le prendre. Mardi soir pour le show de la Saint-Jean, il va mouiller parce que c'est de même à chaque année, puis on changera pas ça, ça a l'air cette année, jusqu'à preuve du contraire. Et mercredi, par contre, pour le 24 juin en journée, ben là, ce sera un 23 degrés avec alternance soleil-nuage. 418-971-101, numéro en studio pour nous rejoindre par texto. D'ailleurs, je vous rappelle, le gagnant du 100$ d'essence chez Sprint, Mathieu Boiteau, je t'ai envoyé un petit courriel que t'as répondu. Je suis très content d'avoir gagné. Merci beaucoup. Ben, je suis content que tu aies gagné aussi dans cette économie. Un 100$ d'essence, on crache pas là-dessus. Hein, Audrey Pinchot?
1: Ça se prend bien,
0: mais toi, t'as plus à faire payer ça, toi, de l'essence.
1: Non, c'est quand même pas pire, honnêtement. J'ai jamais été aussi heureuse de... Ben, j'allais dire de mon choix, ce serait un mensonge. Je veux dire que c'est un choix à la base, là. Mais je suis vraiment contente de mon char électrique aujourd'hui, pour vrai.
0: Bon. Là, 418-971-101, plusieurs textos qui sont entrés dans les dernières minutes. Puis ça vient d'un premier texto qui nous mentionnait un pas pire tremblement de terre dans le coin de Baie-Comeau. C'est Alex qui dit « Ma blonde était là-bas pour un symposium et ça a tremblé un bon bout de salaire. » Puis il y a un autre texto qui est entré qui nous parle de quelqu'un...
1: Pareil qu'on l'a senti au Saguenay aussi. J'écoutais, c'était aux nouvelles, juste avant qu'on va entendre ensemble, là, où ça fait jaser pas. Mal,
0: tremblement de terre, 24 km au large de Mont-Joli, je suis à Rimouski, les assiettes ont brassé dans les armoires, fait que ça veut dire qu'il y aurait eu plus qu'un tremblement. Tabarouette, OK, on va surveiller ça, parce que souvent, ça vient en gang, ces séismes-là. Mais OK, on surveille ça. Merci beaucoup de nous tenir au courant. 88-971-1021. Audrey Pinchot, t'as chanté hier?
1: Oui! Je veux saluer Jeff. Je trouve ça tellement extraordinaire qu'ils prennent le temps de faire des projets comme ceux-là pour une super belle cause. La gang était super le fun. La foule était le fun aussi. Big Muff qui a donné un super show comme d'habitude.
0: Ah, moi aussi, j'ai chanté.
1: Oui, mais t'as chanté de la foule.
0: Oui, parce qu'il me laissait pas monter sa scène. j'ai essayé fort. Hein. Je suis allé me placer première rangée. Me suis dit, ils vont me voir peut-être.
1: Tu monté? Mettons qu'ils t'avaient
0: ben
1: dit.
0: Oui,
1: ah
0: donc,
1: Max,
0: oui,
1: pas vrai.
0: Ben oui, Audrey.
1: Ah, c'est gênant, Max.
0: De quoi c'est gênant?
1: T'abandonneras jamais. J'admire ça pour vrai.
0: J'aime ça.
1: Ben, c'est parfait. Peut-être qu'à un moment donné, ils vont te faire une place.
0: Ben, je comprends, Brun. Il veut pas se faire voler le spotlight.
1: Ah,
0: je comprends
1: qu'il y a des... De son ben,
0: on parlerait rien que de ça à matin, pas du bel événement de Jeff. Puis, fait que je comprends.
1: On voulait pas faire ombrage.
0: Exact.
1: C'est ça.
0: Fait que vous pourrez me voir dans les karaokés de Québec en fin de semaine. Puis là, ça va être un vrai. Puis, il y a aussi le fait que moi, je suis pas un gars d'acoustique. Moi, je suis un gars de. De rock,
1: ça prend beaucoup d'instruments pour couvrir, mettons, les imperfections.
0: Je l'aurais pas dit de même, mais oui, un peu. Tu sais, c'est punk, là, tu sais.
1: Full punk.
0: Un punk, moi. Fait que oui, ça prend un peu
1: tout ça. Fait que tu dans le Big Muff Unplugged.
0: Oui, je suis capable de l'admettre, ça.
1: C'est correct. Mais salutations à Hello Derry, entre autres, qui a chanté, Richard Dianz qui était là.
0: C'était
1: vraiment, vraiment un beau show. Puis merci à tout le monde de s'être pointé parce que sans le monde qui était là, on n'aurait pas ramassé autant de sous. C'est quoi le montant? Te souviens-tu exactement? Parce que je sais qu'il y a eu des dons après qui ont fait que ça a gonflé.
0: Mettons qu'on dit autour de 30 000, on est dedans.
1: Un 30 000 $ juste avec une soirée pour la clinique Ovel. Fait que le but, en fait, des sous d'hier, c'était de pouvoir offrir un médecin pour des femmes, des adolescentes qui sont dans le besoin, qui sont défavorisées. Ouais. C'était vraiment une belle soirée. Allez suivre la page du Fonds philanthropique Catherine Guillet. Jeff fait toutes sortes d'affaires. Il a fait un show avec la NSPW. Là, c'était un show de musique hier, mais je veux dire, il y a tout le temps de quoi. Il y a tout le temps un événement. C'est des soirées super le fun, puis c'est pour des belles causes.
0: Et on reste dans le thème de la musique aujourd'hui dans l'Open Mic.
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1: L'Open Mic, c'est le fun parce qu'on se permet d'avoir plein de discussions. discussions, des fois super humaines, des fois des discussions peut-être un peu plus rough sur des sujets un peu moins le fun, mais nécessaires. Mais l'open mic, c'est aussi, à mon avis, d'ouvrir les micros pour nos artistes. Puis je suis super contente parce qu'en plus, on finit, mettons, la saison régulière la semaine prochaine. Moi, je file déjà un peu en vacances, tranquillement, pas vite. Puis de pouvoir terminer la saison avec Dom Pelletier, bien, c'est un grand bonheur. Dom Pelletier, vous le connaissez pour toutes sortes de projets, hein? Je veux dire, le gars était dans tout, a tout fait. The Hunters d'abord, Caravane, qu'on connaît super bien, qu'on a tellement joué à Boulevard. Bonanza dans les dernières années. Et maintenant, en toute authenticité, Dom Pelletier sous son propre nom. Vous en avez peut-être entendu parler, mais à la première d'Alex Barrette en avril, il était là. Puis c'était un peu le lancement, je vais dire, de la carrière solo. Et ce matin, bon, on le reçoit. Puis j'ai juste envie de commencer par prendre des nouvelles. Dom, comment vas-tu?
3: Hey, ça va super bien.
1: Oui, ça va bien? Ouais. Ben écoute, ça va très bien. La dernière fois qu'on s'est jasé, c'était surtout dans le contexte de Mike Chirona.
3: Ouais.
1: Tu t'en fais-tu encore parler?
3: Grosse année, ça, hein?
1: Hey, c'est capoté,
3: oui, je m'en fais encore parler. Pour vrai. C'est fou. Là, je pense que ça s'estompe tranquillement. Puis moi, je n'y suis pour rien pour la V2. Là. Moi, je suis juste là pour la première qui rockait. Là. Mais non, mais il me l'avait envoyé, la Macarena, mais ça fitait pas. Tu sais, moi, il a parlé de punk tantôt. Max, moi, je baigne dans le rock depuis... Ça fait 20 ans, tu sais, que je baigne dans le rock. Là, tranquillement, oui, avec ma carrière solo, je m'adoucis, mais ça reste que à la base, j'étais un chanteur de rock. Fait que quand ils m'ont demandé d'être soivé puis de faire la Macarena, j'étais pas le bon candidat. Mais
1: t'avais donné quand même déjà, là. Est-ce que ça t'a donné un coup de pouce ou on est comme tanné d'en parler, mettons, là, Mike Chirona?
3: Non, moi, justement, j'avais peur, tu sais, d'être trop associé à ça puis que ça fasse de l'ombre sur ma carrière, c'est-à-dire les chansons que moi j'écris, mais au contraire, il y a des gens qui m'ont connu. Ce qui arrive, c'est que ça fait 20 ans que je suis là-dedans, mais c'est vraiment les tripeux qui me connaissent, c'est les vrais mélomanes, c'est la scène musicale de Québec, de la province. Mais mettons, Richard, 48 ans, à Mont-Joli, il sait pas que j'existe. Fait que ça m'a donné...
1: Une vitrine, quand même.
4: Ça me fait penser un peu à Jérôme 50, lui, avec Tau-Québec site.
3: Exact.
4: Tu sais, je parle de temps en temps, puis il dira jamais de même, mais il a l'air écœuré de ce tune-là, lui.
1: De s'en faire parler, ben
4: ça,
1: oui.
4: Puis mais... d'être comme obligé de la faire en show, puis de... Ouais. Mais tu sais, il dit, hey, c'est ça, puis il le dit ouvertement, c'est ça qui m'a donné le cash pour enregistrer des albums après ça, qui, moi, me plaisait
1: plus. Tu peux
4: plus.
1: Pas renier
4: non,
1: ça.
4: Non, c'est ça.
3: Puis lui, c'est encore plus cool parce que c'est sa toune. Moi, c'est pas ma toune.
4: Ouais.
3: Moi, je la joue pas live, mais lui, j'ai...
4: Mais on doit être... des gars chauds doivent
1: te crier.
4: Ça doit être tannant.
3: Mais en région, les gars chauds, ils sortent les liasses de billets pis ils sont
1: arrête
3: comme...
1: Toi.
3: Combien pour que t'as joué?
1: Ben vous,
3: Puis, non,
1: c'est
3: mais j'étais un punk, fait que je suis dur à acheter. Il va falloir en sortir une coupe de billets.
1: C'est cocasse. Mais je trouve ça que ça t'a quand même donné, tu sais, que ça a amené une curiosité des gens de savoir, bon, ben, c'est qui Dom Pelletier? Il fait quoi, lui, dans la vie? Tu sais, ça a été quoi, ces multiples projets? J'ai envie de te demander, avant qu'on jase de ta carrière solo, puis de la tournée d'adulte Caravane, parce que ça aussi, ça fait jaser ces temps-ci. Si tu refais faire de la musique au Québec, parce que là, t'as passé par plusieurs projets quand même, là. Puis là, t'en es rendu à y aller en toute authenticité, comme papa, comme gosse, simple, de la côte de Beaupré. C'est-tu rough?
3: Ah oui, c'est rough. C'est même, je dirais, de plus en plus rough. Tu sais, moi, j'ai connu, avec Caravane, on a connu la fin du disque. Là, le premier album, on en a vendu, là, tu sais, passé 10 000, ce qui était, pour les années, tu sais, correct, mais aujourd'hui, c'est fou raide, là, vendre 10 000 albums, ça m'arrive plus. Là. Plus je sors des albums, moins j'en vends. Fait que je le vois que c'est de plus en plus dur.
1: Puis... C'est quoi les sources de revenus à ce moment-là? Comment on aide un artiste au Québec aujourd'hui? T'sais, on dirait qu'on... C'est niaiseux ce que je vais dire, mais on dirait qu'on le sait plus nécessairement. Bon, aller dans des shows, acheter de la merch, j'imagine, logiquement. Mm-hmm. Mais tu sais, on a tellement accès avec les plateformes de streaming à votre musique qu'on sait plus nécessairement comment vous encourager pour que l'argent en sorte. Là.
3: Ben là, c'est ça. Je suis là-dedans vraiment ce temps-ci. Ben, premièrement, c'est les shows, la merch. Effectivement, là, c'est là le meilleur endroit pour nous aider plus, mais là, je suis rendu justement à me faire un Patreon parce que les compagnies de disques nous poussent toujours à faire de plus en plus de contenu.
1: Ah ouais,
3: mais on n'est pas rémunéré pour ça, tu sais. Fait que là, moi, il faut que je passe plusieurs heures par semaine à faire des vidéos, à m'enregistrer, à mixer le son. Fait que tu sais, là, je me suis parti un Patreon pour les gens qui veulent vraiment m'aider, tu sais, c'est 5$ dans leur mois, tu sais. Puis moi, ben, mettons que j'en ai une centaine, mais ça...
1: Puis ton contenu exclusif, tu vas le mettre là, mettons. Parce que ça passe vraiment par les réseaux sociaux, puis tout aujourd'hui.
3: Maintenant, c'est fou,
1: c'est fou, hein?
3: C'est fou. Les compagnies de disques, ils ont de moins en moins de budget pour nous. Fait qu'ils nous disent, c'est les réseaux sociaux, là. C'est la seule chose qui me reste, puis c'est de poster. Moi, j'étais comme... sais, je veux dire, moi, je suis pas grandi nécessairement avec le sel dans la main. Fait que j'étais comme, ben, une vidéo une fois de temps en temps, c'est correct. Non, non, non, non.
1: Alors, faut que tu fournisses, là.
3: C'est quasiment à tous les jours, là.
1: C'est poche quand t'es mauvais, là. Tu sais, dans le sens que tu peux être bon en musique, mais tu l'as pas pantoute avec les réseaux sociaux où t'es pas à l'aise devant une caméra. Puis.
3: Ben là, qu'est-ce que tu veux? Moi, je suis là-dedans. C'est je suis comme, OK, moi, je m'adapte. Puis je fais des versions live. Je fais ce que je suis bon à, c'est-à-dire chanter, faire de la muse, tu sais. Je suis pas bon pour me vendre puis montrer qu'en fin de semaine, j'étais allé faire ci. Je suis comme, non. Ça, c'est pas moi.
4: C'est niaiseux, mais on parle des revenus. Quand t'es un band, ben, veux pas, tu splits les revenus à la gang aussi. Là, toi, comme artiste solo, ben, t'as plus d'argent qui te revient dans les poches. Ça a-tu fait un peu partie de la réflexion?
3: Ben, oui, en quelque sorte. Mais ceci dit, tu sais, les gars de mon band, les gars de Caravane, étaient tellement reconnaissant de tout ce que je faisais, c'est-à-dire que c'est moi qui composais un peu tout. Les gars mettaient leur grain de sel, mais c'est moi qui arrivais avec toutes les tunes. Fait que j'avais un plus grand pourcentage, puis ça, les gars étaient super corrects avec ça, mais ça reste que là, je suis rendu à mi-trentaine, puis je me disais, tu sais, je compose des tunes pour plein d'autres gens. Justement, on divise le tout, alors que je pourrais composer mes tunes. Puis là, ben, j'en parle, mais tu sais, en vieillissant, on dirait qu'on s'adoucit aussi. J'ai un petit garçon, fait que tu sais, d'aller faire l'espèce de rockstar la fin de semaine, j'étais comme, ah...
1: Ça te parle plus.
3: Ouais, je suis plutôt en lâche plus. Ça me tente de faire du folk, tu sais, avec des touches country rock, c'est sûr, ça va toujours faire partie de moi, mais j'ai plus envie d'être le gars avec sa guitare acoustique qui partage un moment avec des gens qui écoutent pour vrai.
1: Il y a
3: plus
1: un côté
3: genre
1: intime à ça aussi.
3: Ouais, exact, tu sais, puis les bars avec le monde chaud, les shooters, moi, je bois plus, ça fait 3 ans et demi, fait que je suis comme... Pas tant envie de traîner d'un bar jusqu'à 55 ans, tu sais,
1: Tu te retrouves plus là-dedans nécessairement.
3: Ouais.
1: Le volet band, par exemple, tu trouves-tu ça tough? Parce que t'as toujours été un gars de band. Fait que là, de te ramasser solo, c'est une autre expérience.
3: Effectivement, moi, c'est me sortir de ma zone de confort, ce qui est une bonne chose, mais ouais, c'est quelque chose que je connais pas beaucoup. Des fois, je trouve ça tough, tu sais, de partir tout seul dans mon char, faire 8 heures de route. Mais c'est une autre expérience, puis je me trouve juste chanceux, tu sais. Je suis pas les cow-boys fringants puis Jean Leloup, là, mais je me trouve chanceux de faire de la muse puis que ça soit ça mon métier.
1: De pouvoir vivre de ça.
3: Vivre de ça, puis de me promener.
4: Y a-tu quoi de plus dur aussi quand t'es tout seul? Puis même si, mettons, avec Caravane, oui, c'était beaucoup toi, mais t'étais quand même entouré. Puis quand vous alliez faire un show, puis mettons que ça allait moins bien, ben ça allait moins bien à la gang.
3: Mm-hmm.
4: Là, t'arrives quelque part, t'es tout seul, tu te plantes, c'est toi, puis t'es tout seul avec toi-même. Là. Ouais, c'est ça.
3: Ouais, ça, c'est clairement plus tough. Même juste, tu sais, comme là, je sors des tunes ce temps-ci. J'ai une tune de sortie, j'en sors une demain, tu sais. Puis juste ça, tu sais, tu regardes tes trucs, t'es comme, le monde aime tout ça. Quand t'es dans un band, c'est pas grave. Tu sais, le monde aime ça, le monde aime pas ça, c'est pas grave. On est ensemble là-dedans, puis on se soutient. Ouais. Là, moi, je suis vraiment tout seul. Je suis à la merci de si les gens aiment ça, mais je peux pas chialer. À date, j'ai une super belle réponse, mais oui, c'est plus d'angoisse là-dedans.
1: Fait qu'il y a encore un stress de sortir des tours.
3: Ah
1: là.
3: Oui, tout le temps.
1: Ah oh, ouais. Parce que t'en sors une demain, tu l'as dit, on va l'entendre tantôt en, j'ai envie de dire, primeur à Boulevard
3: 32. Ouais,
1: j'ai envie qu'on jase un peu de Caravane parce que justement, tu laisses ça derrière et Caravane est en tournée d'adieu. Malgré le fait que t'es plus là dans ta vie, ça fait-tu quand même un petit quelque chose de dire bye à Caravane qui t'a comme un peu plus mis sur la map, là?
3: Ah, tellement. Tu sais, c'est pas compliqué, cette band-là. Ça a été la chose la plus importante dans ma vie, là. Tu sais, à un certain moment, dans ma vingtaine, c'était tout ce que j'avais, cette band-là, là. Tu sais, fait que quand a fallu qu'on aille le talk puis qu'on se dise, ouais, là, faut qu'on avale la pilule, ça va être la fin de ce band-là. C'était tough. Mais je tempère avec la décision parce que je le vois qu'à l'horizon, moi, je veux faire de la muse, pas juste du rock. Puis là, j'étais comme pris là-dedans, pris dans ces quatre murs-là, de pas sortir de ces codes-là. Puis moi, j'ai envie, tu sais, en ce moment, justement, la mode est au country, puis j'ai envie de faire...
1: D'explorer
3: ça, tu sais. Puis j'aurais jamais pu faire du country caravane, là.
1: Ouais.
3: Mais là, avec mon projet solo, tant qu'à faire du folk, ben aussi bien mettre des sonorités country. Puis je garde du rock aussi là-dedans. Puis en tout cas, je trouve ça le fun de faire d'autres choses. Puis c'était ça mon problème à un certain point, là. T'en as parlé, tu sais, j'ai eu Caravane, j'ai eu Bonanza. Fait que j'étais... Je suis tellement curieux que je m'éparpille. Fait que j'ai eu trop de projets. Mais là, je me dis, là, ça va être ce nom-là jusqu'à la fin de ma carrière.
1: C'est toi, ça, là. On peut pas.
3: Je peux pas changer de nom. C'est mon nom.
1: En passant, tournée d'adieu pour Caravane, vous allez être au Festivois, vous allez être au Festival. Vous avez des dates, évidemment, aussi avec la tournée d'adieu à l'automne. Allez sur le site, là. Tout est là.
3: À Québec, ça va être le 19 décembre à l'Impérial. Ça va être insane, là. Il reste encore quelques billets, là. Fait que...
4: C'est quand le dernier?
3: C'est ça, c'est Québec.
1: À Québec.
3: On a gardé Québec parce que c'est là que tout a commencé, là. Fait que. On se clenche un impérial pour terminer
1: on
3: ça.
1: On se prend une Daypax.
4: Ben oui, c'est clair.
1: C'est sûr qu'on peut. T'as parlé de Bonanza, c'est drôle parce que la dernière fois qu'on s'est jasé en onde, on parlait justement de Bonanza. Puis c'est drôle, le matin, je t'ai envoyé un vocal, puis j'étais comme... Là, c'est moi qui ai perdu ou Bonanza, c'était toi, tu sais. C'était quand même, c'était comme un pan de ta carrière solo.
4: Moi aussi, je l'avais comme

0: la chanson de Bonanza préférée, mais je suis plus là. Je suis vraiment... Je suis tanné de porter un masque.
1: Mais t'sais. C'est ça, mais...
0: Caravane, c'était un masque, tu sais. Ouais. Je veux dire, c'était un band de rock. J'étais comme une rockstar. Bonanza, c'était un masque. Là, je suis comme, man, contrairement à Angine de poitrine, moi, j'ai envie d'être moi-même.
2: Ouais,
0: pis,
2: ouais.
1: Puis dans ta carrière solo, sous ton nom, ben, il va y avoir un peu de Caravane, il va y avoir un peu de Bonanza.
0: Exact.
2: Inévitablement,
1: mais
2: oui.
1: Ouais. Tous les styles de musique. Tu vas être un peu un Machine Gun Kelly.
0: Exact, puis...
2: Excuse-là, il y a vraiment un buzz avec Machine Gun Kelly.
0: Mais non, mais je vois ça sur son shirt.
1: Ah, mais ouais, c'est vrai, je me suis rendu. Non, mais dans un sens, c'est ça, là. Lui, il s'en fout
2: je comprends
1: du
2: ton
1: punk, du rap, du country, du rap metal.
0: Ben oui, festival. Ben, Post Malone, même affaire.
2: Ouais, ouais, absolument.
0: Il fait du rap, du country, puis c'est son nom. Fait que c'est, en c'est autant ça. Que ce soit toi, tu sais, puis c'est un peu ça que je veux faire, tu sais. Caravane, mais j'étais pris. On est un band de rock. Je pouvais pas faire d'autre chose, puis là, je vais pouvoir.
2: C'est ça. Vous aviez une signature, tandis que là, il y a une liberté.
0: Exact.
2: Cela dit, tu as sorti ton premier single en avril, si je me trompe pas, ou ça, c'était vraiment le début de ta carrière.
0: Bon.
2: Ton deuxième sort demain, tu nous le fais en exclusivité à Boulevard. Là, je vois ta guide dans le coin. Écoute, j'ai le goût que tu nous la joues. J'ai le goût qu'on te laisse l'espace pour nous jouer ta toune qui s'appelle Ça vend pas. Ça sort demain. Mais toi, tu nous en parles un peu de cette toune-là. Là.
0: Ben là, c'est ça que j'allais dire. Elle, la graphing un peu plus que la première, là, est un peu moins acoustique, mais. Ben, celle-là, justement, je voulais ramener le côté rock qui m'a suivi depuis toutes ces décennies. Puis c'est aussi parce que, bon, je trouve qu'en ce moment, tu sais, ma première était très personnelle. Celle-ci, elle parle un peu de ce qui se passe dans l'ambiance générale du monde.
2: OK.
0: Puis comme, ben, c'est pas tant nice, ben, il y a un petit peu de frustration, là. La graphing, un petit peu plus. Mais, c'est ça.
2: Ça t'était facile à écrire?
0: Oui, c'est hey, ça m'est arrivé là, de même. Là, on dirait que j'étais à une antenne, puis c'est arrivé, là, pouf! Tout s'écrivait, tout naturellement, parce que, c'est ça, je suis parti de la prémisse que, on dirait que tous les gens qui sont au top de la pyramide dans ce monde-là, c'est des trous de cul, tu sais. Je m'excuse.
2: Non, je m'excuse du mot. Je peux pas être en désaccord, là.
0: Mais, puis je suis comme, man, tu sais, on dirait que ça vend plus, ça vaut plus cher d'être un bon gars, puis je suis comme, hey, c'est une bonne piste. Ça vaut plus cher d'être un bon gars. Fait que je suis parti là-dessus.
2: C'est ce que tu cherches aussi à être en toute authenticité sous le nom de Dom Pelletier. Fait qu'écoute, je te laisse gratter un peu que Max ajuste les sons, voir si tout est beau, puis on te laisse faire ta toune, mon ami.
0: Bien sûr, ça vend pas.

0: ça.
1: Wow! Hey, good job pour vrai. Ça sort demain, cette chanson-là, ça vend pas. J'aime la franchise à la Lisa Leblanc.
0: Ouais, ben,
1: si c'est un certain parallèle à faire, ben, là, j'aime
0: c'est drôle
1: vraiment
0: que tu dises
1: le.
0: Ça. Je parlais à mon gérant ce matin, puis il m'a justement texté. Hey, j'ai eu un talk avec Lisa, puis elle finit son album, puis elle écoute le tien. J'étais là.
1: Parce que voyons
0: moi,
1: donc.
0: Ouais, moi, je capote sur Lisa Leblanc. C'est son album en 2012, là, Lisa Leblanc. C'est un des albums québécois qui m'a le plus donné envie, en fait, de chanter en français, puis de faire ça, tu sais. Puis je m'en cache pas, puis oui, c'est une inspiration. Je l'adore.
1: Elle m'a accompagnée dans plusieurs périodes de ma vie, Lisa Leblanc. Oh, oui, c'est sûr que c'était cliché, mais moi, ma vie, c'est de la merde. Elle a fait partie de certaines périodes des dernières années.
2: Content de voir aussi que ça rock pareil.
1: Ah oui,
2: exact. Puis la voix qu'on connaît de Dom Pelletier, on la reconnaît aussi. Ah, puis ouais. Non, j'adore ça.
0: Ouais, ben sur la première, je suis moins allé là. J'étais plus folk doux, mais oui.
1: Ça fait
0: partie de moi.
1: Oui, puis c'est un voyage. J'imagine que justement, c'est ce qu'on va retrouver, un voyage sur Oiseau migrateur qui sort le 25 septembre prochain.
0: Exact.
1: T'as-tu d'autres sorties de singles prévues d'ici là? Parce que là, c'est le deuxième demain.
0: Oui, je pense pas, vu que là, on part, c'est l'été, c'est les festivals, tout le monde tombe en vacances. Fait que je pense qu'il va y avoir une focus track qui va sortir avec l'album. Je sais pas encore c'est laquelle, faut que je me décide. Puis après ça, l'album va être à tout le monde.
1: Et puis c'est correct de même. Ouais. Parce que j'ai l'impression que de plus en plus, parce qu'il faut que le nom reste dans l'actualité, le monde sort comme la moitié de l'album avant c'est l'album. Ça. Je trouve ça assez plate.
0: Puis on se tanne un peu, ouais.
1: Ouais, on dirait que c'est poche. Fait que moi, tu vois, d'en avoir deux de même en tease, savoir que ça sort le 25 septembre prochain, je trouve ça parfait. Tu nous feras signe. Est-ce que c'est ça le rêve, dans le fond, être soi-même, Dom?
0: Tellement. On dirait que justement, je me suis perdu dans ma vingtaine. Là, je l'ai vécu le trip. Là. On pense qu'on est un peu des rockstars. Ça marche nos affaires. On boit tous les soirs. Puis je suis comme, avec un peu de rétrospective, je veux dire, ça sert à rien. C'est n'importe quoi de ça. Puis justement, je suis parti vivre en campagne. Je bois plus. Puis je fais de la muse. Puis je suis comme, c'est ça. C'est ça la réponse.
1: Ouais, t'es bien. Ben, ça fait partie des cycles de la vie, hein, j'ai l'impression. Faut passer par ces étapes-là. Dom Pelletier, musicien que vous connaissez pour ses multiples projets. Caravane, évidemment, qui est celui qui a tellement fait jaser. Et Dom se recentre sur lui-même pour les prochaines années. Donc, sous le nom de Dom Pelletier maintenant. Merci
0: pour ça. Je me sentais comme dans un podcast. Ça fait du bien. Merci.
1: Hey, c'est hot. C'est ce que j'aime de l'open mic. On en masse le temps. Ça fait 25 minutes qu'on jase. C'est le fun.
2: Contrairement à un podcast, là, on a des réactions en direct par texto, puis c'est excellent.
0: 88-971-1021.
2: Le monde adore. Dom Pelletier, un gros merci.
0: Yeah, merci à vous autres.
2: Audrey Pinchon, on t'écoute dans le retour dès 14h.
1: Puis surveillez ça, c'est sûr qu'on va vous la représenter des nouveautés musicales demain.
2: Au retour, les news avec Mathias Turcotte.

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24: 11h31 minutes dans le Point de Max à Boulevard 102.1. C'est pluvieux en Simonac aujourd'hui. 14 degrés avec... Puis là, tu sais, je suis dans le Bourgneuf, puis la pluie me semble plus forte que faible. Je vais le dire de cette façon-là. Dans votre coin, c'est comment? Je suis curieux. 88-971-1021 par texto, parce que ça, tu sais, ça a l'air de beaucoup bouger. Là. Tantôt, j'ai fait le même genre de sondage en début de show. T'avais à Sainte-Foy qui mouillait pas pantoute. T'avais à Val-Bélair qui mouillait fort. T'avais ici qui mouillait doux. C'est fait que c'est... Bref, en ce moment, c'est comment? Dans les différents secteurs de Québec, 88-971-1021 par texto. Pour les prochains jours, ben ça va être de la pluie toute la fin de semaine jusqu'à lundi où on devrait avoir une belle journée avec 23 degrés alternance soleil-nuage. Mardi, ben ça va être le show de Saint-Jean, c'est plein. Fait qu'il va mouiller, comme le veut la tradition. Et mercredi, on devrait avoir une belle journée aussi là, pour la journée de la Saint-Jean, le 24 juin, avec alternance soleil-nuage. Il vient s'installer pour les nouvelles. L'excellent Mathias Turcotte, salut.
25: Bonjour.
24: Fred nous dit que c'est le déluge à Neuville, notamment. Sur Honoré, merci. Ça tombe plus fort. Fait que je pense qu'un peu partout, là, ça commence à être de la pluie un petit peu plus forte.
25: Et puis ça s'annonce pour être ça pour le restant de la journée. Hein? Fait que...
24: Ouais, on attend jusqu'à 70 mm de pluie. Puis on compte ce qui est déjà tombé dans les dernières heures, là, mais jusqu'à demain matin. Fait que ça va tomber. Puis à Montréal, j'ai vu passer qu'il y avait alerte de tornade. Fait que soyons prudents.
25: Ça va bien.
24: Hey, vous dire en passant que c'est le bordel, là, ça va à ouest. Je pense que c'est en raison des travaux sur Taniata, là, mais ça a l'air d'être un parking à partir d'avant même la route du président Kennedy. Fait que prenez votre mal en patience. Mathias, dans l'actualité, bon, notamment en politique, il y a du stock à matin.
25: Oui, ça c'est... On avait une matinée plutôt tranquille.
24: C'est vrai.
25: Puis là, d'un coup, tout a déboulé, ça brasse. David de Québec a envoyé plusieurs communiqués au cours des dernières minutes. Tout d'abord, David qui va modifier sa réglementation concernant l'hébergement touristique commercial. On veut un meilleur équilibre, notamment dans le Vieux-Québec. Ce que ça veut dire, ça, c'est que la ville va modifier sa réglementation afin d'interdire l'implantation de nouveaux établissements d'hébergement touristique commercial dans les zones où l'habitation doit demeurer prioritaire. Donc, concrètement, par exemple, dans le secteur de la place Diouville, la ville propose de garantir au moins 75% des étages d'un même bâtiment soit consacré à un usage résidentiel. Ce qui veut dire, ça, qu'on veut prioriser l'habitation et ce, même dans les secteurs qui pourraient être appréhendés à faire plus des habitations touristiques pour faire de l'argent, par exemple. L'objectif, c'est de protéger et améliorer la qualité de vie dans le Vieux-Québec et favoriser le retour de résidents et résidentes dans le quartier, dont l'objectif est fixé à 500 nouvelles personnes. J'en profite aussi pour signaler que la Ville de Québec lance sa campagne de sécurité routière 2026, on parle d'investissement de 6 millions prévus pour l'année pour bonifier les aménagements de sécurité routière dans tous les arrondissements. Un rare phénomène est survenu dans l'est du Québec. On parle d'un tremblement de terre, un séisme de magnitude 4.4 qui a secoué le Bas-Saint-Laurent, la Gaspésie et la Côte-Nord. Ça s'est passé à 10h21 précisément, à 25 km au nord-est de Mont-Joli. Ça s'est fait ressentir surtout aux Rivières-du-Loup, Rimouski, la baie des Chaleurs, Baie-Comeau et à Sept-Îles. Mais il y a certains auditeurs qui disaient l'avoir ressenti.
24: Ah ouais.
25: De ce que je comprends. Là,
24: En fait, c'est des auditeurs qui doivent nous écouter sur l'application, là, mais notamment, il y a un gars qui a dit « Hey, moi, ma blonde est à Baie-Comeau en ce moment. »
25: Ça brasse.
24: Puis ça a l'air que ça a shaké pas mal.
25: On parle de 450 séismes qui se produisent dans l'est du pays, mais de ce nombre, on parle, puis je parle de l'est du pays en général, donc pas juste au Québec. De ce nombre-là, on parle de seulement 4 en moyenne par année qui dépasse la magnitude de 4 en question. Pour mieux soutenir les proches aidants, le gouvernement du Québec a présenté son nouveau plan d'action pour les personnes proches aidantes, le plan qui s'échelonne de 2026 à 2031, s'accompagne avec une enveloppe de 393,4 millions de dollars, ce qui est quand même gros. En gros, on renouvelle un peu un plan d'action qu'on avait mis en place en 2021 pour 5 ans à ce moment-là. L'enveloppe en 2021, sur 5 ans, c'était 200 millions. On vient presque doubler l'enveloppe qu'on avait mis en place en 2021.
24: Ça sent les élections, hein, les amis?
25: 96% de l'enveloppe qui ira au service direct pour les prochains aidants. La ministre Sonia Bélanger, justement, qui faisait l'annonce ce matin, dit que ça va surtout être pour le répit de ces personnes-là.
0: Ce qu'on veut, c'est améliorer les services de répit, notamment. Répit de jour, répit pouvant aller des fois jusqu'à quelques semaines. Parce qu'on le sait, quand on est proche aidant, on n'a pas beaucoup de temps.
24: Ce qu'on appelle des bonbons électoraux. J'aurais pas le droit de le dire dans le salon bleu, mais sur les ondes radio, je pense que c'est encore permis.
25: Le ministre de la Culture, Mathieu Lacombe, a annoncé ce matin qu'il ne va pas se représenter comme candidat pour la CAQ aux prochaines élections. Ça fait maintenant une trentaine de candidats caquistes qui ne vont pas se représenter. Ça fait mal pour la CAQ, surtout que c'est un député connu, un ministre connu, et que le député de Papineau était censé, du moins selon les dernières projections, potentiellement remporter sa circonscription.
24: Moi, c'est ça. Moi, je trouve que ça fait... Tu sais, les départs d'hier de Jean Boulay et de Mathieu Lacombe aujourd'hui, je trouve que c'est peut-être les deux pires pour Christine Fréchette. Ces deux hommes qui avaient des chances de repasser, ces deux ministres forts des dernières années qui n'étaient pas détestés outre mesure. Tu sais, Mathieu Lacombe, je pense qu'il avait une belle réputation. C'était dur de détester Mathieu Lacombe. Jean Boulay, bon, t'as les syndicaleux qui le haïssaient.
25: Mais en général...
24: Exact. Fait que je pense que c'est peut-être les deux pires départs à date chez les... On est rendu à 33 élus de la CAQ qui décident de ne pas se représenter. Ça fait mal.
25: Puis on peut écouter Mathieu Lacombe qui, ce matin, énumérait surtout des raisons familiales pour expliquer sa décision.
1: Depuis un an, je me suis ponctuellement posé la question à savoir si je souhaitais continuer cette vie. Et à chaque fois, je me suis convaincu que oui, parce que la motivation, la passion et le sens du devoir sont toujours là. Cependant, malgré tout ça, je sens que je suis arrivé au moment où j'ai besoin de passer à autre chose, de retrouver ma famille et de retrouver une vie un peu plus normale. Je vous annonce donc que je ne solliciterai pas de nouveau mandat en octobre prochain. Quand j'ai été élu, mon plus jeune, Thomas, n'avait qu'un an. Les gens se rappellent de lui dans mes bras. Mon plus vieux, Justin, n'avait même pas encore 5 ans. Ils ont maintenant 9 et 12 ans. Ils grandissent à la vitesse de la lumière et je sais que ces moments-là avec eux ne repasseront pas. J'ai fait tout mon possible pour être un papa présent à travers les années, mais il y a quand même une limite à faire avec les fonctions que j'occupe.
24: Je trouve que ça frappe quand il mentionne, puis tu sais, ça aurait été facile pour nous de faire les mathématiques, là. Il a été là 8 ans, là, mais l'âge de ses kids quand il est arrivé et là, quand il part en 8 ans, là, puis, tu sais, on peut dire ce qu'on veut de la job de député. Particulièrement quand t'es ministre, c'est une job qui est prenante.
25: Ah oui.
24: Fait que je souhaite le meilleur à Mathieu Lacombe pour son après-carrière politique.
25: Puis, il y a parfois que des politiciens nomment des raisons familiales puis qu'il y a un doute qui s'installe quand tu regardes des sondages et tout. Mais là, pour Mathieu Lacombe qui menait, avec l'émotion dans la voix, ça semble très sincère là, comme raison qui justifie le fait qu'il ne va pas se représenter. Le Parti libéral du Québec ne poursuivra pas le PQ, du moins pour l'instant.
24: C'est clownesque.
25: Puis, je tiens à dire, pour l'instant, du moins. Juste vous remettre en contexte, le Parti libéral avait envoyé une mise en demeure à Paul-Saint-Pierre-Plamondon en lien avec ses propos liant le parti au crime organisé. Dans cette dernière, on donnait 72 heures au chef du PQ pour se rétracter en menaçant de poursuite. Le délai se terminait hier. Le chef du Parti libéral, Charles Milliard, a dit qu'il n'avait pas pris sa décision. Dans un message publié sur X aujourd'hui, le chef du parti se dit étonné que PSPP ne se soit pas rétracté. Il disait également ne pas le poursuivre pour l'instant, mais que le Parti libéral se réserve le droit de le faire ultérieurement. On dit qu'on a jusqu'à un an pour le faire. Il justifie le fait de ne pas avoir pris une position ferme pour l'instant en indiquant que le délai de 72 heures était celui du PQ.
24: Non, non.
25: Et non celui
24: Charles
25: du
24: Milliard
25: Parti libéral.
24: Est incapable de prendre une décision, puis c'est pas la première fois qu'il monte. C'est vraiment ridicule. C'est le gars disait qu'il allait avoir les mains sur le volant, puis que ça allait être son parti, puis qu'il allait être le chef, puis que ça allait y aller par là avec lui. Charles Milliard a aucune idée d'où il s'en va. Il veut pas déplaire, il veut pas. Non, non. C'est vraiment particulier. Moi, je riais tantôt parce que là hier déjà, je trouvais ça drôle qu'ils disent qu'il avait besoin de. Puis là, c'est quatre bâchants. On ouvrait le show qui me dit, hey Max, c'est la déclaration de Charles Milliard. Fait que là, je dis, ah ouais, ok. Ah, ben,
25: puis
24: là,
25: on a pris une décision.
24: Ouais, exact. Ouais. Puis là, elle me lit ça. Puis je fais, non, tu me niaises. Tu me niaises. Il revient en redisant qu'il n'a pas pris de décision. Charles Milliard, d'abord, dès le début, aurait juste dû dire, hey, regarde, nous autres, on n'embarque pas là-dedans. Paul Saint-Pierre, Plamondon peut dire ce qu'il veut. Nous autres, on avance. Il a décidé de ne pas prendre ce track-là. Fine. Là, il n'est pas trop tard pour le faire. C'était Charles Milliard, là, aujourd'hui, là. En fait, t'aurais dû le faire hier. Là, il est trop tard pour ça aussi. Là, il est trop tard pour...
25: Ouais, c'est ça. Ça fait deux fois qu'on sort
24: rapidement, si t'es Charles Milliard, tu sors en disant, « Hey, nous autres, on va être les adultes dans la pièce. Là. On n'embarquera pas là-dedans. On va laisser Paul Saint-Pierre Plamondon dire ce qu'il veut. Nous autres, on fait pas de la politique d'enfantillage de même. On fait de la politique pour ça, ça, ça. On avance, on n'en reparle pas. » C'est ça qu'aurait dû faire Charles Milliard depuis le début. Et là, c'est ça qu'il doit faire.
25: Ce matin, il a commenté la situation en question. Il va peut-être réussir à te convaincre, Max.
2: Au niveau juridique, on a jusqu'à un an après le dépôt d'une mise en demeure. Alors moi, ce que je vous dis ce matin, c'est que le délai qui était imposé concernait M. Plamondon. Il a décidé de ne rien faire dans les 72 dernières heures. Mais ce que je vais vous dire, qu'est-ce qui s'est passé dans les 72 dernières heures, c'est qu'on a vu deux styles de leadership émerger au Québec. Dans une perspective, encore une fois, de bienveillance, d'appeler tous les chefs politiques à une campagne électorale basée sur les idées et non sur des allégations trompeuses. Alors, je réitère, je suis moi aussi, il semble entêté, je suis moi aussi entêté à ce qu'on ait une campagne électorale de qualité. Alors, je demande à tous les chefs de méditer là-dessus.
24: Ben alors, montre l'exemple, puis dis... On n'embarquera pas là-dedans. That's it! C'est tout ce que t'as à faire si t'es Charles Milliard. Là, t'es pas mieux que Paul Saint-Pierre Plamondon. T'embarques dans sa game. Fait qu'arrête de donner des leçons après ça. T'as embarqué dans sa game. Sors de là, puis dis, je vais être l'adulte dans la pièce. That's it! C'est clownesque ce que fait Charles Milliard depuis quelques jours.
25: Le Parti libéral du Québec a présenté ce matin la candidature de Charles Hudon, ancien directeur adjoint aux enquêtes sur les crimes financiers et la cybercriminalité à la SQ. L'homme tentera de gagner la circonscription de Vanier-des-Rivières à Québec, une circonscription dans laquelle le Parti libéral n'est pas du tout favori. On n'est pas à la première candidature plutôt bonne dans une circonscription du côté du Parti libéral qu'on n'est pas sûr de gagner.
24: Merci beaucoup, Mathias.
25: Ça fait plaisir.
24: Et par rapport à ta dernière nouvelle, moi, là, à toutes les fois que j'entends ce nom-là depuis un matin, Charles Hudon, je pense bien sûr au joueur de hockey qui avait été un choix du Canadien de Montréal en cinquième ronde du repêchage 2012. Charles Hudon, maintenant âgé de 31 ans. Puis là, il doit y avoir du monde qui se dise, ben oui, il est rendu où, lui, Charles Hudon? Eh bien, il a passé la dernière année à du Gardins dans la Ligue suédoise. Et en 40 rencontres, il a récolté 15 buts et 31 points. Pour ceux que ça intéresse, il a notamment côtoyé du côté de Durgarden
4: Tu vas te faire mal. Tu vas te blesser.
24: Il a côtoyé, il a joué avec les espoirs Anton Frondell, Victor Eklund et Viggo Björk, notamment.
4: Victor donc, qui? Comme M. Milliard, Victor Eklund.
24: Ah, le clown, ah, elle est bonne. Ouais, et Viggo Björk. At your garden.
25: Tu vas blesser ta gorge, Max.
4: C'est ça que oui.
25: Dans cinq minutes, Max a plus de voix.
4: Non, mais c'est
24: fait que voici pour Charles Hudon, le joueur de hockey.
4: Je parle demain, moi, après 5-6 shooters de Jäger Master.
24: Jäger Master. Va te prendre un autre Jäger Master.
4: Avez-vous déjà fait l'exercice d'écouter de la radio allemande?
24: Non, pas.
4: Faites ça, cet exercice-là, puis les auditeurs, auditrices aussi, de, tu sais, imaginez de la radio parler
25: Mais allemande.
5: Allemande, c'est assez, tu sais, c'est quand même, il y a beaucoup de caractère dans cette langue-là au niveau de la phonétique, tu sais, c'est ça, c'est
24: tout
5: très...
24: Tout le monde a l'air tout le temps fâché.
5: Ben, c'est très carré, c'est très raide quand même, c'est assez particulier. Faites l'exercice, vous allez voir, tu sais, si des fois vous dites, ouais, des fois, moi, j'écoute des stations de radio le matin, puis j'arrive au boulot, puis j'étais un peu fru parce que... J'ai l'impression que le ton a levé un peu. La radio allemande, d'après moi, même s'ils disent « Hey, aujourd'hui, belle journée ensoleillée, 32 degrés, magnifique journée, profitez du soleil. » ça sonne fru.
25: Ça te fâche.
5: Oui.
24: Au sport, autre festival offensif au Stade Canac hier. Cette fois, ça a tourné à l'avantage des Valley Cats de Tri-City qui se sauvent avec une victoire de 13-12, exactement comme les Capitales la veille. Troisième match de la série ce soir. Dans la MLB, victoire par blanchissage de 3-0 des Blue Jays sur les Red Sox. Troisième match de la série cet après-midi dès 13h30. 5 Coupes du monde de soccer, 4 matchs à l'affiche, notamment 18h, retour en action pour le Canada face au Qatar. Et dans un autre duel de groupe B, on surveille dès 15h, Suisse-Bosnie-Herzégovine. Et vous dire au hockey que le numéro 37 de Patrice Bergeron sera retiré par les Bruins de Boston la saison prochaine. Si vous voulez aller faire un petit tour sur les réseaux sociaux des Bruins, ça vaut vraiment la peine de voir le moment où on a annoncé la nouvelle à Patrice Croix, qui était très émotif.
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7: Je voudrais juste revenir sur ce que disait Max tout à l'heure.
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24: Bon, ça a l'air que j'ai dit Patrick Roy, là. Je voulais dire Patrice Bergeron. C'est non. Le numéro 37 de Patrice Bergeron.
5: Call
24: qui sera retiré. Ouais, Patrick Roy. Non, c'est ça. Patrick Roy avait pas rapport là-dedans. Là. On a parlé de lui cette semaine parce qu'il n'a pas été nommé coach des Maple Leafs et son numéro 37 ne sera pas non plus retiré par les Bruins de Boston. Ça serait très weird.
25: Ça risquerait d'être difficile étant voilà. Donné qu'il n'a ni joué pour l'équipe ni porté de 36.
24: OK, va-t'en toi.
25: bon, veux-tu me dire en allemand pour paraître plus fâché?
5: Auf Wiedersehen, goodbye.
24: Mais merci d'être venu, Mathias Turcotte. Hey Nate, je voulais te parler aujourd'hui pour plusieurs raisons, mais je veux que tu me parles notamment de ton show de Saint-Jean. Puis bon, moi, je me demande pourquoi c'est pas moi qui l'anime, ce show-là. Mais non, c'est pas vrai, c'est parce que t'es meilleur que moi.
5: Non. Mais bref. Tu pourrais l'animer, ou on pourrait le co-animer éventuellement. Ça, c'est une belle proposition qu'on pourrait faire
24: au
5: boss.
24: On fera ça l'an prochain. L'an prochain, on fait ça. Pour l'instant, pour cette année, je te le laisse. Là, je suis en congé, moi, de toute façon, la semaine prochaine. 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As-tu hâte de faire le tour de tout ça avec les auditeurs?
5: Vraiment, vraiment beaucoup. Puis honnêtement, ça fait quelques années qu'on fait ça, qu'on vous prépare des émissions spéciales, un show spécial pour la Saint-Jean. Puis c'est important pour nous. T'sais, la musique francophone a toujours eu une place importante au sein de nos deux stations, de nos trois stations, même avec celle du côté de Montréal. Puis c'est important de le faire comme il faut. Pour te donner une petite idée, Max, là, je suis à 20 pages dans mon document de recherche jusqu'à maintenant.
24: C'est pour ça que c'est pas moi qui l'anime, ce show-là. On a trouvé.
5: Écoute, dans les dernières années, c'était un show qui nécessitait beaucoup de recherche, beaucoup de préparation. Mais honnêtement, avec toi, il y avait quand même une partie de connaissance générale déjà qui était là. T'sais, on s'était permis de faire un show spécial sur... les Cowboys fringants il y a 2 ans. On l'avait fait sur les Colocs l'an passé parce qu'on soulignait le triste anniversaire du décès de Dédé Fortin. Ce qui fait en sorte qu'il y avait quand même beaucoup d'informations que je connaissais déjà, que je maîtrisais déjà parce que c'est de la recherche que j'avais déjà fait au préalable ou des documentaires ou des livres que j'avais lus. Là, À partir du moment où est-ce qu'on est en bas de 2010, là. Fait qu'entre 96 puis 2010...
24: T'étais jeune un peu.
5: J'étais jeune, puis c'est beaucoup plus difficile de trouver les détails puis les informations sur Internet.
24: Es-tu allé à la bibliothèque?
5: Je me suis retrouvé sur... Pour te donner encore là un exemple concret, j'ai passé à peu près une heure et demie dans les archives de la presse.
24: Ah ouais?
5: Fait que le site... Il y a un site Internet qui rend accessible les archives de la presse. On est dans les années 90, pour vous donner une idée là, à quel point on est à une autre époque, là, il y a un titre d'article qui présente Grégory Charles, qui sera l'animateur de la soirée sur les plaines d'Abraham. Et le titre de l'article, c'est « Le noir de service, non, il n'y en est pas question ». On est ailleurs, hein?
24: Oui.
5: C'est le genre de titre et d'article qu'on ne pourrait plus écrire aujourd'hui et qui ne passerait plus. Et la question était légitime, c'est qu'on lui a demandé quand on a communiqué avec toi. Est-ce que tu avais l'impression que c'était parce que c'était intéressant peut-être d'avoir une minorité visible à l'animation? Grégory Charles, qui à l'époque dément complètement cette information-là en disant « Non, on m'a appelé en me disant « On a besoin d'avoir un multi-instrumentiste, quelqu'un qui est une machine de musique qui va être capable de monter et de supporter des medleys autant avec... » Éric Lapointe, que Paul Pichet, que Nanette Workman, qui sont les gens qui participaient à ce spectacle-là à l'époque.
24: Et qui est noir, non, c'est pas vrai.
5: Mais on a vraiment communiqué avec le gars pour ses skills
24: ben oui,
5: en
24: ben
5: musique.
24: Oui. Ben oui,
5: à
24: l'époque, Grégory Charles, blanc, noir, jaune avec des pitons, je veux dire, ça reste un artiste exceptionnel.
5: C'est un gars qui a l'oreille absolue, c'est un gars qui maîtrise la musique sur le bout de ses doigts, tu sais, c'est le cas de le dire avec le piano. Mais c'est quand même particulier comme exercice de recherche de faire « OK, on était où à ce moment-là? » Il y a eu la Saint-Jean-Baptiste. On avait mis la hache là-dedans sous le règne de Régis Labeaume à une certaine époque. Il y avait des shows clandestins.
24: On avait mis la hache là-dedans parce que quelqu'un s'était mis dans le feu.
5: Il y avait quelqu'un qui s'était mis dans le feu. Puis il y avait, je sais pas si tu te souviens aussi, il y avait quelqu'un qui était décédé parce que le lendemain, quand on avait nettoyé du côté de Grande Allée avec les machines qui servent à laver les rues, il y a quelqu'un qui était couché dans la rue puis avec les canettes, tous les débris, on ne l'avait jamais vu puis il était passé dans la machine. Une histoire d'horreur là, épouvantable. Régis Labeaume avait décidé de légiférer pour faire comme « Hey, c'est fini la beuverie à ciel ouvert, il n'y en a plus question. » À une certaine époque, il y a des shows clandestins, on les appelait comme ça, mais ils étaient légaux, qui avaient été organisés, entre autres, par notre ami Carl-Emmanuel Picard du côté de la tour Martello aussi. Fait qu'il y avait des bennes émergents qui jouaient là. Fait que de replonger dans tout ça puis de se souvenir...
24: La Saint-Jean, là, ça devrait être une beuverie à ciel ouvert. Je suis désolé, là. Tu devrais laisser tout le monde apporter ses caisses de bière, ses plaines, puis ça devrait être le party de l'année à Québec, là. Tu ramasseras, puis ça devrait... Puis il y aura des incidents malheureux avec tout...
5: Pis... On était, tu sais, à une certaine époque, on était bien frustrés de cette décision-là, ce qui est tout à fait normal parce que c'était notre fight, c'était notre gros party. Mais tu sais, après coup, je me souviens, quand la nouvelle était sortie, d'avoir vu des images, encore là, des années précédentes, tu sais, dans différents médias, TVA, Radio-Canada, puis de voir, il y a des années, Max, où on voyait plus la Grande Allée, on voyait plus l'asphalte, c'était juste des canettes de bière écrasées à grandeur.
24: Je suis né trop tard.
5: Ah oui.
24: Moi, je suis né trop tard.
5: C'était des méchants parties. Mais tu sais, écoute, il y avait des gens qui urinaient dans les buissons partout. Ça dégénérait.
24: Oui.
5: Vraiment.
24: Mais c'est bien correct.
5: Mais en même temps, je comprends parce que l'image que Régis Labeaume voulait de la ville de Québec, ce n'était pas celle-là. C'était pas, on peut fêter sur le sens du monde, on peut faire le party, il peut y avoir service de boisson comme il y a dans le cadre du Festival d'été de Québec. Mais tu sais, je me souviens, à l'époque, il y avait l'arbre sur les plaines, puis là, par texto, peut-être que ça va rappeler des souvenirs à des gens. C'était un arbre qui était dans la côte. Souvent, les gens se rejoignaient là, à l'arbre. L'arbre a dû être coupé il y a quelques années de ça. Mais je me souviens qu'il y a des gens qui étaient allés enterrer des bouteilles d'alcool avant le show de la Saint-Jean où on était fouillé avant de rentrer, pas loin de l'arbre. Fait qu'on voyait du monde creuser autour de l'arbre pour se sortir des bouteilles de Jack puis de gin puis être capable de l'avoir de l'alcool. Il y avait quelque chose de très rebelle. Mais n'empêche que même si ça a pu lieu, ça fait partie de notre histoire. Fait que de ressortir tout ça, qui étaient ces artistes-là, puis après ça, de faire l'exercice au niveau des Félix à l'époque, avant que ça soit la disque, et le gala de la disque, à savoir, c'était qui l'artiste masculin de l'année, féminin de l'année, c'était qui le groupe de l'année, c'était qui la révélation de l'année. Tu sais, tu parlais de Lily Fatal, c'est un super groupe qu'on a connu au Québec, ça, qui n'existe plus depuis quelques années, mais qui a été révélation de l'année. Fait qu'on a rebrassé tout ça, on a ressorti tout ça, on a monté un super show de 2 heures. Je salue Tommy Fontaine, qui est à la réalisation de ce show-là, qui a monté le log musical. Ça va être un gros party de 4 ans.
24: Donc, c'est diffusé le 23 au soir, 19h, et le 24 juin à 5h. 16h. 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Bon ben Nate, on a juste parlé de Saint-Jean. Finalement, on est parti puis on a parlé de Saint-Jean.
5: Bonne
24: fait,
5: ça.
24: Fait que je vous laisse au bon soin de... Ah, oh, puis les textos rentrent, là. J'ai 34, j'ai connu les beuveries à Saint-Jean, c'est plein avec le beau temps, pas de pluie. Quand ils ont enlevé le droit à boisson, j'ai arrêté d'y aller. Ah oui, je m'en rappelle. À Saint-Jean, c'est une beuverie à cause de son origine païenne et non comme fête nationale. Un pays fier ne fait pas de beuverie à sa fête nationale. On est les seuls tatas qui font ça. On peut-tu avoir du fun, Christian Simonac? Putain que c'était le bon temps, tu buvais et fumais du weed à côté de la police, tu jasais avec eux puis ils faisaient rien tant que ça ne dégénérait pas.
5: Ouais.
24: Bref, hey, merci pour vos textos 88-971-1021. Nous, on se dit à demain, 6h, Marceau le matin, 10h, le Point de Max. Salut, ciao, bye!
5: Ciao!
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19: Bon midi, bienvenue à l'émission On en jase sur les ondes de Boulevard 102.1. Toujours du plaisir à faire cette émission avec vous, malgré qu'aujourd'hui, c'est de la pluie, ça va être comme ça pour la journée. C'est pas grave. Sortez la doudou à 18 ans. Faites-vous à souper tôt. Sortez la doudou. Installez-vous dans le salon avec votre famille, avec votre conjoint. Et profitez du moment. Pourquoi? Parce qu'à 18h, c'est le Canada contre le Qatar.
20: Oh, yes!
19: Et si on l'emporte, ça va être réglé. On va passer au moins en 32e. Comment qu'on avait ça? 16e de finale. 16e de finale, et voilà. Merci, Mathias. Donc, c'est à soir, ça se joue contre le Qatar. Ils ont un goaler de feu qui a bloqué à peu près tout contre la Suisse. Mais nous autres, on a Alphonso Davies qui va être de retour sur le terrain, le meilleur joueur canadien.
20: Puis c'est un match important ce soir parce que si le Canadien vient à perdre contre le Qatar, qui ont déjà une nulle, on vient s'obliger à gagner contre la Suisse, exactement, qui est la meilleure équipe.
19: Ça, on veut pas ça.
20: Non. Puis honnêtement, la façon que le tournoi est fait, faut que le Canada sorte de la phase de groupe. Là, sinon, c'est un échec. Si le Canada sort pas de la phase de groupe maintenant qu'il y a 48 équipes, c'est un échec. Match très important. J'ai hâte de voir si, au cours du tournoi, si le Canada gagne. Je suis trop habitué avec le hockey. Je m'en allais dire le Canadien.
19: Oui, mais c'est pas grave.
20: Si le Canada gagne ce match-là, si la fièvre va commencer à plus arriver au Québec, j'ai envie de dire, j'ai l'impression de ce que j'entends autour de moi, qu'on ne sent pas tant que ça non plus que c'est la Coupe du Monde.
19: Mais à Boulevard 101, l'émission en jase, on l'a dit, la fièvre de la Coupe du Monde. D'ailleurs, hier, Harry Kane qui en marque 2 pour l'Angleterre dans une victoire de 4-2 contre la Croatie. Les meilleurs joueurs scorent. Mbappé a scoré 2. Haaland a scoré 2 en Norvège. Un tour de chapeau pour Messi. Puis là, c'est Kane. Quelle Coupe du Monde extraordinaire on a. Vraiment, c'est vraiment très plaisant. Mathias, tu me fais un signe de circulation. Ouais, il y a de la pluie. Attention à l'aquaplanage, gang, mais là, j'imagine que c'est pas mal ça qui amène des problèmes de circulation.
20: Oui, puis c'est très difficile sur la rive sud, sur la 20. Je sais qu'il y a des travaux en ce moment sur la 20, mais en direction ouest, là, entre Taniata jusqu'à Président Kennedy, très difficile, c'est au rouge, là, pour un jeudi midi, là, c'est du gros trafic. Également, capitale direction ouest à hauteur de Laurentienne, il y a un ralentissement dans le secteur. Laurentienne en direction sud pour prendre capitale, justement, c'est au rouge. Et finalement, capitale en direction est, cette fois-ci à hauteur de Robert Bourassa. Léger ralentissement dans le secteur également. S'il y a quoi que ce soit d'autre, 418-971-1021, c'est par texto.
19: Météo, c'est de la pluie parfois forte aujourd'hui, jusqu'à 30 à 40 mm de pluie. Demain, 20 degrés, quelques averses. Samedi, on parle d'averses à 16 degrés. Et dimanche, 20 degrés, 60% de possibilité d'averses. Fait que moi, j'ai prévu en fin de semaine faire un méga ménage à la maison. C'est aussi simple que ça.
20: Hein? tu pourras pas faire grand-chose à l'extérieur.
19: Il sera là, puis le reste, ben, on s'occupe. C'est comme ça. Faut penser positivement. Antonine Iaccarini, comment vas-tu?
21: Ça va très bien.
19: Good! Je veux commencer l'émission en remerciant tous les auditeurs et tous les gens de la Ville de Québec qui étaient présents hier à la soirée du Fonds philanthropique Catherine Guillet qui sert à financer un super beau projet en basse-ville de Québec où une clinique de soins menée par les cliniques Ovel va s'installer dans le Patro Laval, une clinique de soins pour les femmes et les adolescentes défavorisées qui n'ont pas de médecin de famille. On va offrir à des centaines de femmes et d'adolescentes des soins complets. Et là, si je dis des centaines, c'est parce qu'on avait 15 000 $ comme objectif.
17: Puis, ben, on a doublé la mise, on a ramassé 30 000 hier.
18: Wow, bravo.
19: Ah, j'étais ému, j'étais touché par la générosité des gens, touché par Big Muff qui ont livré une performance extraordinaire à la scène Le Bourgneuf. Tout le monde aimait ça. Du plus jeune dans la place, qui était Milan, le fils à Reg, à la mère à Catherine Brigitte, qui m'avait dit « Faudrait pas que t'amènes un groupe qui est trop rock. » Fait qu'on a répondu aux besoins.
20: C'était parfait, puis c'était vraiment une belle soirée. Puis Jeff, tu prends le temps de remercier les personnes qui étaient sur place. Mais moi, je veux prendre le temps de te féliciter puis de te remercier aussi parce que... Puis les auditeurs, vous êtes au courant, vous l'entendez souvent. Là. Jeff en travaille tout un coup. Là. Ses journées commencent à 3-4 heures le matin pour l'émission du matin. Ben non, voyons.
17: Pas vrai, Anto, ça, qu'est-ce qu'il dit de m'entrer?
20: Il m'interrompt, là. Il est gêné parce que je le complimente.
17: Ouais, c'est parce qu'il est en train de me complimenter.
20: Commence à 3-4 heures du matin, il fait le show du matin, fait le midi, s'en va s'entraîner par la suite, fait du booking toute la soirée. À travers ça, c'est un père de famille qui prend soin de ses enfants, qui prend soin de sa blonde. Puis malgré ça, Jeff, t'as trouvé le moyen de prendre du temps pour t'impliquer, pour faire un projet fantastique, mm-hmm. puis amasser 30 000 $.
17: Merci, c'est
20: gentil. Fantastique.
18: Oh, regarde, il est tout gêné d'en recevoir des compliments.
17: Toujours gêné d'en recevoir ces compliments-là.
20: Non, mais pour
18: vrai.
20: Ben
18: oui, il faut le dire.
17: Merci, c'est gentil.
20: Ça amène à l'admiration. Moi, je m'implique pas autant. Je pense qu'on est beaucoup qui s'impliquent pas. Puis les gars l'ont dit ce matin dans le pit stop, si on avait plus de Jeff Fortin dans la société, notre société se porterait mieux.
17: Ben merci, c'est super gentil. Ma mère me l'a dit. Ah, je suis fier de toi, mon fils, en pleurant.
18: Bon, ben en plus de ta mère, maintenant, il y a Mathias.
17: C'est ça.
18: Et j'ajoute ma voix. J'ai rien ajouté, je fais juste dire plus un.
17: Ouais, puis c'était le fun de voir la mère de Catherine, Brigitte, qui a accepté de prendre la parole, sur la scène Le Bourgneuf, devant tout le monde, un discours rempli d'émotions.
20: Vraiment.
17: C'était vraiment beau. Elle avait jamais parlé dans les événements du fond depuis le début, puis elle avait dit, là, c'est le temps que je le fasse, puis elle le fait d'une façon extraordinaire. Je la félicite, je suis content de voir toute la famille, d'ailleurs, qui ont l'air à bien se porter dans tout ça, donc... très belle soirée. Merci aux auditeurs et auditrices qui étaient présents. Merci à la Clinique Ovel. Merci au Patro Laval. C'était vraiment une belle soirée. Mathias, on va aller en manchette. Puis après, je veux justement, Antonine, qu'on commence le caucus qui est toujours politique, mais on va parler d'inspiration. Il y a quelqu'un qui nous a inspirés mutuellement aujourd'hui. Avec Mathias, en manchette.
20: Un phénomène rare est survenu dans l'est du Québec. On parle d'un tremblement de terre de magnitude 4.4 qui est venu secouer la région du Bas-Saint-Laurent, de la Gaspésie et de la Côte-Nord, surtout dans le secteur de Rivière-du-Loup, Rimouski, Baie-des-Chaleurs, Baie-Comeau. On a senti ce séisme-là un peu partout. Chaque année, on parle d'environ 450 séismes qui se produisent à l'est du pays. De ce nombre, on parle de 4 en moyenne qui dépassent sa magnitude de 4 en question. Pour mieux soutenir les proches aidants, le gouvernement du Québec a présenté son nouveau plan d'action pour les personnes proches aidantes. Le plan qui s'échelonne de 2026 à 2031 s'accompagne avec une enveloppe de 393,4 millions de dollars. L'objectif principal, c'est d'augmenter les ressources en répit pour les proches aidants. Un protocole d'accord a été signé hier entre les États-Unis et l'Iran. Voici les principaux points. On parle d'un cessez-le-feu immédiat pour les États-Unis, l'Iran et leurs alliés dans la région aux alentours de 60 jours pour se décider tant d'un accord final, la réouverture du détroit d'Ormuz, la fin du blocus américain dans le secteur également. On parlerait d'une enveloppe de 300 millions des États-Unis pour l'Iran aussi, visant la reconstruction et le développement économique de l'Iran et finalement la levée des sanctions mises en place par les États-Unis envers l'Iran. Je termine avec le ministre de la Culture, Mathieu Lacombe, qui a annoncé ce matin qu'il ne va pas se représenter comme candidat aux prochaines élections pour la CAQ. Ça fait maintenant une trentaine de candidats caquistes qui ne vont pas se représenter. Le député de Papineau qui a surtout nommé des raisons familiales pour expliquer sa décision.
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19: 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Avez-vous une inspiration? Avez-vous un modèle dans la vie? Moi, mon inspiration, personne ne le connaît. Là. Non, mais c'est vrai. Là, il s'appelle...
18: C'est pas une vedette. Là.
19: Non, c'est pas une vedette. Là. Moi, mon inspiration, il s'appelle Pierre Rousseau.
17: Parce que si j'ai créé mon fonds philanthropique, c'est à cause de Pierre Rousseau, qui a donné une conférence dans un repas de Québec Philanthrope où j'ai été invité pour parler d'un projet au patro qui avait été financé par Québec Philanthrope. Puis il a dit, hey, moi, j'ai créé mon fonds philanthropique, j'ai vendu de mes entreprises, j'ai créé mon fonds philanthropique, puis c'est un projet de famille. Donc, j'ai fait ça avec mes deux filles parce qu'il y en a une qui est à Sept-Îles, il y en a une autre qui est dans Charlevoix, puis moi, je suis à Québec. Puis ça fait en sorte que ensemble, on gère le fonds philanthropique, on donne à des organismes autant de Sept-Îles, de Charlevoix que de Québec, puis ça nous fait être ensemble, avoir un projet commun. Puis je sais que quand je vais quitter, ben mes filles vont prendre la relève. Puis c'est lui qui m'a inspiré à créer mon fonds philanthropique.
18: Est-ce qu'il le sait?
17: Non, parce que je l'ai jamais recroisé de ma vie.
18: C'est drôle, hein? Il sait pas qu'il a allumé ce jour-là un c'est petit vrai. Début de feu. Qui...
17: T'as raison. Ouais. T'as entièrement raison. Toi, Anto, as-tu un modèle, une inspiration? Es-tu quelqu'un qui t'inspire?
18: Pendant longtemps, non. Puis, ouais. Tu sais, quand on est passionné de politique, souvent les gens vont vous nommer des politiciens. Mm-hmm. Moi, j'apprécie beaucoup la politique, mais je suis pas quelqu'un d'admiratif, parce que tout le monde a ses qualités et ses défauts. Ouais. Puis souvent, étant donné que je sais beaucoup de choses sur beaucoup de monde, ben je connais aussi les côtés plus obscurs des fois qui sont moins connus, donc j'ai pas d'idole comme telle, mais récemment dans les dernières années, j'ai croisé vraiment des gens plus qui m'ont davantage marqué dans ma vie. Ouais. C'est aussi des personnes qui vous diront absolument rien. Ben peut-être il y a Olga Farman que j'aime beaucoup.
17: Oui, vraiment,
18: PDG du Port de Québec. Je trouve qu'il est une personne très très inspirante, très efficace. Une fille qui s'appelle Geneviève Quentin qui a travaillé au gouvernement, qui maintenant est à l'Alliance touristique. Je trouve que c'est une fille qui a énormément de drive. Je la trouve vraiment bien. C'est quelqu'un qui m'inspire. C'est un nom que vous ne connaîtrez pas non plus, mais Laurent Simoneau, qui est le fondateur de la compagnie québécoise Coveo, qui est un génie et que j'admire beaucoup. On est tellement différents, lui puis moi, mais c'est quelqu'un à qui je demande souvent son avis.
17: Ah, ça, c'est cool.
18: Pour me challenger. Et il me challenge beaucoup. Des fois, même ce qu'il dit me fâche un peu. Mais ça me fait toujours avancer dans mes réflexions. Fait que vous voyez, c'est pas des artistes connus, des vedettes, des anciens premiers ministres. C'est différent.
17: C'est cool.
18: Puis j'ai beaucoup d'admiration pour les entrepreneurs et les gens d'affaires aussi.
17: Oui, évidemment. Moi, Mathias, à 22 ans, l'âge que t'as, mon idole, c'était Tiger Woods parce qu'il repoussait...
18: Ouais!
17: Ben, c'est ça.
18: J'ai dit, mal vie,
1: mon Dieu.
17: Il repoussait les barrières à ce moment-là du golf. Bon, écoute,
18: il a repoussé plein de barrières.
17: Le golf était très raciste. Quand il a gagné son premier tournoi des maîtres, il y a des vieux joueurs de golf qui disaient, c'est ça, on va manger du steak haché avec des patates pilées puis des petits pois au repas l'an prochain. Donc, il était victime d'énormément d'intimidation. Mais... ça s'est beaucoup gâté.
18: Ça s'est gâté.
17: Donc,
18: ben écoute,
17: comme je te disais hors d'onde tantôt, j'ai été élevé dans la religion catholique et je me suis éloigné énormément de la religion catholique quand les histoires d'agression sexuelle sont sorties. Fait que je te dirais que j'ai eu la même relation avec Tiger Woods.
18: Ouais,
17: à un moment donné, j'ai fait, ben Tiger, sais-tu quoi? C'est beau, t'as défoncé des barrières, mais tu seras plus mon idole.
18: Ben, tu sais, puis lui, ça a éclaté au grand jour, mais connaissez-vous l'expression « ne rencontrez jamais vos idoles »
17: Oui, parce qu'on est toujours déçus quand on rencontre.
18: J'en ai une à vous raconter qui m'a tellement fait rire. Mais c'est pas moi. C'est une ministre pour laquelle je travaillais. Son idole, c'était Ginette Renault. Okay. Puis elle l'aimait tellement. Puis elle l'admirait. Elle trouvait tellement que c'est une bonne chanteuse.
17: Elle avait tellement hâte de voir sa Ginette.
18: Puis là, elle l'a rencontrée dans un tournoi de golf, Ginette Renault. Puis cette ministre-là pour laquelle je travaillais, c'était une femme très digne, très élégante. Tu sais, elle sacrait pas beaucoup, tu sais, mettons. Puis là, elle était assise en face de Ginette Renault. Puis Ginette Renault, c'est une bonne vivante, hein? Puis c'est une bonne sacreuse aussi. Puis là, ma ministre était comme, écoute, Antonine, là, d'une vulgarité. Elle dit, je suis même plus capable d'écouter ses chansons.
17: Oh, j'adore.
1: Elle a entendu sacrer sa toute défaite d'image.
18: Elle parlait de sexe. Ça faisait des jokes de sexe. Ouais. Une bonne madame vivante. Ouais,
17: tu t'attends pratiquement, Ginette, à ce que, tu sais...
18: C'est un monument.
17: C'est un monument,
18: là,
17: soit droite comme une barre. Puis là, whoop!
18: Non.
17: Ça part. C'est parti.
1: Mais
17: toi,
1: tu Mathieu, vois,
17: c'est une idole?
1: C'est une bonne question.
18: Tu peux le dire que c'est Jeff, là. C'est
1: ouais.
17: Jeff,
1: je l'ai déjà assez remonté tantôt. Non, mais pour de vrai, ça va paraître inquiétant. Mais quand tu as posé la question à Antonine, j'ai commencé à réfléchir. Puis la première personne qui m'est venue en tête, c'est mon père.
18: Oh, ben,
1: c'est vraiment cute. Je salue mon père qui... va sûrement m'écouter en rattrapage, Michel Turcotte.
18: Allô, Michel.
1: Donc, ouais. Un homme d'affaires qui a bâti, qui a tout bâti par lui-même en travaillant. Je trouve ça admirable parce que j'ai pas toujours été le plus travaillant dans la vie, surtout à l'école. Fait que de l'avoir comme exemple, j'aspire un jour à être capable d'en donner autant qu'il en donne.
18: Wow.
17: Wow, c'est super, super beau. Moi, j'ai été inspiré aujourd'hui, puis merci Antonine, c'est toi qui m'as fait écouter ça. Souvent, quand les gens partent en politique, on devient cynique. Hein? Ouais. Ah, on sait bien, tu pars parce que tu n'allais pas gagner les prochaines élections.
18: Ils ne voulaient pas perdre.
17: Ouais, tu dis que c'est la famille, mais ta famille, tu n'en as pas pris soin pendant 8 ans. Puis là, on répète ces affaires-là tout le temps. Puis aujourd'hui, ben, c'est le ministre de la Culture et des Communications, Mathieu Lacombe, qui a annoncé son départ. Premièrement, j'ai été surpris pour une chose, c'est qu'il nous avait dit en ondes qu'il reviendrait.
18: Oui.
17: La deuxième chose qui m'a surpris, c'est que j'ai regardé sur Québec 125, j'ai dit, mais voyons donc, il est en train de gagner son compteur.
18: Absolument.
17: Fait que là, je me suis dit, OK, pourquoi? Il a parlé beaucoup de sa famille, je vais vous le faire entendre tantôt. Ses enfants qui ont 9 et 12 ans, puis ça fait 8 ans qu'il est en politique. Fait qu'on comprend que il est en Outaouais, faut qu'il soit à Québec tout le temps à l'Assemblée nationale. Mettons que des 8 dernières années, il a manqué beaucoup de moments de ses enfants.
18: Oui, puis il s'est séparé aussi de la mère de ses enfants. C'est honnêtement très dur sur la vie personnelle.
17: Ah, vraiment, il a commencé à 30 ans, donc il est encore très jeune. Il peut encore profiter des moments. Puis pour de vrai, moi, je suis un père qui n'en manque pas de moments de mes gars. Là. T'sais, football, flag football, hockey, je les coach au hockey. Je veux pas manquer ces moments-là. Mm. J'aurais pas été capable d'avoir la vie de Mathieu Lacombe. J'aurais craqué après un an ou deux. J'aurais dit, hey, ça n'a pas de bon sens, je peux pas faire ça.
18: Ben, il a toffé 8 ans.
17: J'aurais sacré mon camp. Ben, il aurait toffé 8 ans. Mais une chose que je ne savais pas, c'était son parcours de jeunesse.
18: Ouais.
17: Puis je veux vous faire entendre comment il l'a raconté aujourd'hui en conférence de presse, parce que je pense que ça peut être très, très, très inspirant, que ce soit pour des adultes qui ont vécu un parcours de jeunesse plus difficile ou pour des jeunes qui sont en train d'en vivre un à l'heure actuelle et qui sont à l'écoute.
2: Puis en terminant, j'aimerais vous dire deux choses qui me tiennent particulièrement à cœur. D'abord, j'ai envie de vous dire que le Québec, c'est un endroit extraordinaire où tout le monde peut aspirer aux plus hautes fonctions. Ça me touche profondément de constater que chez nous, même un petit gars un peu troublé qui a grandi dans des familles d'accueil peut devenir ministre. Si je vous dis ça, c'est pas pour parler de moi, j'en parle rarement.

0: ascension sociale. Tu sais, moi non plus, je suis pas née dans la richesse en passant, là. Puis moi non plus, comme Mathieu, j'aime pas trop ça en parler. Mais au Québec, si tu veux, tu peux. Mm-hmm. Parce que c'est pas vraiment comme ça partout. Aller à l'école, non, aller à l'université, si t'as la volonté de le faire, il y a d'autres endroits dans le monde où, je m'excuse, mais où t'es né, ça, t'es bloqué ouais, là. Ben, c'est pas le cas ici au Québec.
1: Exactement, puis c'est un méchant beau modèle, Mathieu Lacombe. C'est drôle parce que tu t'en parles pas souvent. Caroline Drolet, qui est la propriétaire des cliniques Ovel, hier, justement, quand elle a parlé à la soirée, elle a dit, moi, c'est quand je suis devenue une adulte, puis elle a été PDG du Centre Mère-Enfant, soit dit en passant, avant de partir, c'est que je me suis rendu compte que j'avais vécu dans un milieu défavorisé parce qu'elle dit, j'ai eu tellement d'amour de ma mère que je m'en rendais pas compte.
0: Elle l'a comme pas senti.
1: Sa mère était monoparentale, deux filles, puis elle s'est jamais rendue compte qu'il était pas riche, qu'il vivait dans un petit logement en basse ville de Québec. Parce que elle avait de l'amour autour d'elle.
0: Mais c'est ça, elle avait de la sécurité.
1: Exactement.
0: Émotionnelle.
1: Ce que Mathieu Lacombe n'a pas eu, hey, barouetté d'une famille d'accueil à une famille d'accueil.
0: Ouais.
1: J'ose pas imaginer les blessures que tu vis en tant qu'enfant. Peut-être chaque enfant recherche de l'amour, recherche l'amour de ses parents, recherche l'amour d'un adulte significatif. Lui, il était à la recherche constante toute sa vie.
0: De cet amour-là, de cette sécurité.
1: Exactement.
0: Qu'il n'avait pas. Puis quand même, là, tu sais, quand il est devenu ministre de la famille, tu sais, tu dis,
1: ben oui,
0: un enfant de la DPJ.
1: Hey, c'est vrai, j'avais
0: ministre
1: pas
0: de la
1: pensé
0: famille
1: à ça.
0: Il y a vraiment quelque chose là d'exceptionnel. Puis, tu sais, en terminant, pas sur Mathieu Lacombe, mais sur comme l'environnement dans lequel on vit au Québec, puis la chance qu'on a de vivre dans un endroit avec un filet social. Il y a deux choses qui font la différence. Tu sais, des fois, on voit deux enfants qui sont nés dans le même milieu, mais il y en a un qui s'en sort, puis il y en a un qui s'en sort pas, là. Bien, c'est deux choses qui font la différence. Il y a le filet social qui est important, mais c'est d'avoir une personne là, qui est là pour toi,
1: ben oui,
0: et qui te donne cette sécurité-là.
1: Exactement.
0: Ça fait toute la différence. Tu sais, des gens autour de nous, des fois, qui peut-être on a des amis qui vivent des situations difficiles, les enfants vivent des situations difficiles, d'être cette personne-là dans la vie d'un enfant,
1: ouais,
0: là, c'est, vous avez même pas idée comment ça peut changer leur vie.
1: Vraiment. Puis, tu sais, hier, on en parlait justement à la soirée aussi parce qu'on parlait de l'importance du Patro Laval, Caroline et moi. Puis, tu sais, c'est vrai, moi, j'ai des excellents parents, sont encore là, mais le patron m'a élevé de 4 ans, 18 ans, j'étais toujours au patron. Bon, fait que, c'est mes mentors,
0: ça a fait
1: le
0: la patron différence dans ta
1: ça
0: vie.
1: Ça a fait
0: là
1: la différence dans ma vie à 100 millions de pourcents. Tu sais, on reçoit des textos. Moi, je veux juste, c'est vrai, ça me fait penser. Le filet social. Moi, non, vous allez m'entendre qu'il faut développer notre économie. On va en parler tantôt avec Gabriel Giguère. Qu'il faut développer nos ressources, qu'il faut développer de la richesse. Vous m'entendrez jamais dire « Ah, maudit programme social de marde. »
0: Faut les couper, mais non.
1: Non, jamais.
0: En fait, on doit développer notre économie pour payer.
1: Exactement.
0: Ce filet social-là.
1: C'est notre richesse.
0: Et qui donne la chance aux gens, justement, de se développer puis de réaliser leurs rêves. C'est ça le message que Mathieu Lacombe nous dit aujourd'hui. Mm-hmm. C'est que lui a pu réaliser ses rêves. On est dans un endroit où c'est possible de le faire. Puis ça passe par l'éducation,
1: ben
0: énormément.
1: Oui.
0: Ça passe aussi par des organismes. Tu parlais du Patro Laval tantôt. Incroyable comment c'est ce filet-là, pas
1: c'est
0: juste
1: clair
0: de l'État, là.
1: Ben non.
0: Les organismes communautaires font toute la différence.
1: 400 familles par mois à la banque alimentaire. Donc, imagine comment ça fait une différence. Puis, pour ceux qui se posent la question, ben oui, mais là, tu sais, il est là depuis 8 ans, il a dû s'en rendre compte bien avant qu'il n'était pas un papa présent. Voici comment il l'a expliqué. C'est vraiment très beau également.
2: Je me suis ponctuellement posé la question à savoir si je souhaitais continuer.
1: On va le recommencer.
2: Depuis un an, je me suis ponctuellement posé la question à savoir si je souhaitais continuer cette vie. Et à chaque fois, je me suis convaincu que oui, parce que la motivation, la passion et le sens du devoir sont toujours là. Cependant, malgré tout ça, je sens que je suis arrivé au moment où j'ai besoin de passer à autre chose, de retrouver ma famille et de retrouver une vie un peu plus normale. Je vous annonce donc que je ne solliciterai pas de nouveau mandat en octobre prochain. Quand j'ai été élu, mon plus jeune, Thomas, n'avait qu'un an. Les gens se rappellent de lui dans mes bras. Mon plus vieux, Justin, n'avait même pas encore 5 ans. Ils ont maintenant 9 et 12 ans. Ils grandissent à la vitesse de la lumière et je sais que ces moments-là avec eux ne repasseront pas. J'ai fait tout mon possible pour être un papa présent à travers les années, mais il y a quand même une limite à faire avec les fonctions que j'occupe.
1: Et voilà.

0: Donc, il a frappé sa limite. Puis, honnêtement, je le félicite d'avoir fait cette réflexion-là, d'en être arrivé à cette conclusion-là. Il y a 38 ans, la politique est sûrement pas finie pour lui.
1: Ben non.
0: Il va avoir le temps en masse d'en venir. Mais la priorité, c'est vraiment les deux petits bouts de 9 et 12 ans. J'ai adoré aussi, j'ai trouvé qu'il avait été un beau modèle lorsqu'il a parlé de la mère des enfants.
1: Oui.
0: Il a dit, on se l'était dit, on va le dire ici, vous avez la meilleure mère au monde. Hey, combien de séparations finissent tout croche, prennent le bord, les gens saillissent. Puis lui a reconnu tout ce que son ex-conjointe a fait. Donc c'était vraiment bien dit. Mais là, on repasse à la politique.
1: Oui, monsieur.
0: C'est un péquiste, Mathieu Lacombe.
2: Et finalement, ce que je voulais vous dire, c'est qu'après 8 ans à défendre nos institutions, notre langue, notre culture, je mesure, même si je le mesurais déjà, mais je mesure plus que jamais à quel point c'est vital que des gens s'engagent et se battent pour le Québec. Parce que c'est pas toujours facile de défendre notre nation. Parce que oui, parfois, on est fatigant, puis on le sait.
0: Notre nation.
2: Parce que oui, parfois, on se fait dire qu'on exagère, qu'on dramatise, qu'on devrait se calmer. Mais la vérité, c'est que depuis la conquête, depuis plus de 250 ans, notre peuple lutte pour sa langue, pour son identité, pour son existence même. Et si on est encore là aujourd'hui, c'est parce que génération après génération, il y a des femmes et des hommes qui ont refusé de baisser les bras. C'est un devoir qu'on a, un devoir envers ceux qui nous ont précédés et envers ceux qui viendront après nous. Je quitte la vie politique, mais je ne quitte pas ce combat. Personne, jamais, ne devrait le quitter. Pour ma part, servir les gens de mon pays, comme le champ de Vigneault, aura de loin été le plus grand honneur de ma vie. Donc, je profiterai de chaque instant jusqu'en octobre prochain. Merci beaucoup.
1: Donc, c'est quand même un statement là, de la part de Mathieu Lacombe. Il nous avait déjà dit que s'il y avait un référendum, il voterait oui, ça c'est sûr.
0: Mais là, c'est parce que c'est PSPP qui parle. Non, c'est Mathieu Lacombe.
1: Je le trouve plus positif, en tout cas, mais c'est un autre débat.
0: Mais tu sais, c'est pour ça que je dis que la politique n'est pas finie pour lui, là.
1: Non, mais tu peux t'engager autrement, tu sais.
0: Ouais.
1: Je pense que tu peux porter des messages nationalistes et même souverainistes sans être en politique ou t'engager dans un parti politique. Mathieu Lacombe, c'est, je pense, un bon symbole, une bonne illustration de l'évolution de plusieurs Québécois sur la question. Parce que dans les dernières années, tu sais, il y a eu un moment où la souveraineté, c'était vraiment pas in. Puis je pense que c'est normal aussi, après un deuxième référendum perdant, d'avoir un passage à vide, de se dire, ben là, ça marche pas. Fait que, tu sais, faut essayer trop de choses.
0: Après les conditions gagnantes.
1: Puis je crois que pas mal de gens, c'est drôle parce que tantôt je parlais d'une ministre qui parlait de Ginette Reno, mais cette même ministre était très fédéraliste. Et des fois, elle me disait, à force de travailler avec le fédéral, je suis en train de virer souverainiste. Comme tu vas m'avoir, Antonine. Puis Mathieu Lacombe, il faut savoir qu'avant d'être à la CAQ, il arrive pas du PQ. Là, tu sais, Jean-François Roberge, Simon-Jolin Barrette, c'était l'aile plus nationaliste. Il y en a là-dedans qui ont milité au PQ à une certaine époque. Mais Mathieu Lacombe, il arrive de l'ADQ.
0: C'est vrai.
1: Bon, vous allez me dire la DQ, Mario Dumont,
0: ben,
1: référendum.
0: Ben, la DQ était dans le camp du oui.
1: Mais c'était pas si clair que ça allait être ça, son parcours.
0: Non.
1: Il a évolué dans les dernières années. Ben, moi, je trouve qu'il a progressé, parce que je trouve que c'est la manière avec laquelle moi, je suis d'accord. Mais
0: ministre de la Culture, il s'est frappé le nez que le Canada, pas à peu près, là.
1: Ben, c'est ça. Puis il a, je pense, réussi à un endroit où beaucoup de ministres de la Culture se sont butés à un échec. C'est-à-dire que c'est rare les ministres de la Culture qui sont appréciés du milieu culturel tant que ça, okay? Parce que c'est toujours des déceptions. Souvent, la culture, c'est l'enfant pauvre. Dès qu'il y a des coupures, c'est davantage dans la culture. Et honnêtement, parle à des gens du secteur, du milieu, il trouve qu'il s'est battu pour son secteur, pour sa clientèle. Et il a fait beaucoup de choses entourant aussi la découvrabilité des contenus. Puis ça, c'est pas quelque chose qui fait les grands titres beaucoup, mais c'est un des enjeux contemporains les plus importants. Mm-hmm. Parce que si vraiment tu veux continuer le combat dont il parle dans sa citation quand il dit « il faut pas baisser les bras pour défendre notre nation », mais dans un univers où c'est le Far West, où c'est les GAFAM qui vont contrôler la culture, Ce qu'il a fait au niveau législatif, Mathieu Lacombe, c'est très important. Il n'y avait pas nécessairement tous les leviers. Le fédéral en a plusieurs. Ça, c'est le grand malheur aussi d'être une province à travers une fédération. Mais ça, je pense que ça va vraiment faire partie de son legs. Il y a travaillé très, très sérieusement et il s'est attaqué à un enjeu qui, je pense, les gens n'ont pas encore réalisé à quel point ça va devenir grave. Mm-hmm. Il s'est attaqué à ça avant, justement, qu'il soit trop tard. Tu sais, souvent, on éteint des feux en politique. Je pense qu'il a semé des graines importantes pour la suite.
0: Non, bravo à Mathieu Lacombe pour son passage en politique de 8 ans. Honnêtement, moi, j'en retiens un ministre très impliqué, un ministre présent pour les besoins, justement, du Québec. Bravo d'avoir été aussi transparent dans son conférence de presse. On se plaint souvent des langues de bois puis
1: des lignes de presse toutes faites,
0: des politiciens qui disent toujours la même affaire. Aujourd'hui, dans sa conférence de presse, j'ai vu un être humain qui a une décision déchirante à prendre, qui l'a pris en mettant ses valeurs personnelles à l'avant-plan. Puis
1: je peux te dire aussi, Jeff, que la CAQ s'est battue jusqu'à la dernière minute pour essayer de le convaincre de
0: ben
1: rester.
0: Ben oui, c'est clair.
1: Il voulait pas le perdre.
0: Mais non.
1: Puis c'est sûr qu'on peut se dire, ben c'est sûr, ils en ont tellement perdu. Mais Mathieu Lacombe, en plus, c'est vrai, tu le disais, son comté n'est pas perdu. Hein?
0: Non,
1: des comtés que la CAQ peut aller chercher. Mais vraiment.
0: Ben, il faisait clairement partie de la relève, là.
1: Mais il était brûlé.
0: Ah oui, brûle. Ben, je le comprends. Outaouais, Québec, les deux enfants à Outaouais, la séparation, tout le kit. Oh, bye-bye.
3: Puis plus loin que ça, on commence à sentir, j'ai l'impression, que depuis plusieurs mois, toute la situation avec François Legault, la CAQ qui a chuté dans les sondages, que ça a été très difficile, que ça l'a brûlé. Tout le monde à la CAQ, autant des députés que des ministres.
1: C'est sûr que ça contribue. Puis, tu sais, c'est ça. Des fois, les gens vont dire, ben c'est sûr, ça va pas bien à la CAQ, fait que le monde s'en va. C'est sûr que ça fait partie de la réflexion.
0: Oui.
1: Quand tout va bien, puis tu gagnes, puis tu te les doux, puis tout le monde te félicite dans la rue, c'est sûr que ça te fatigue moins, là.
0: Mais y a-tu l'aspect aussi que François Legault, c'était vraiment le bon père de famille? Puis là, quand t'as perdu ton bon père de famille, tu te retrouves perdu. Puis c'est pas des flèches que je lance envers Christine Fréchette, loin de là. C'est juste que, tu sais, combien de fois j'ai entendu des politiciens ici en ondes à Boulevard Saint-Laurent nous expliquer à quel point il était en amour ou en amitié profonde avec François Legault.
1: Je pense pas que c'est le cas pour Mathieu Lacombe. Il y en avait plusieurs, mais tu sais, Mathieu Lacombe, c'était pas le ministre. C'était pas comme. D'ailleurs, ça me fait rire parce que j'allais dire Christian Dubé puis Pierre Fitzgibbon, mais Christian Dubé cette semaine a dit c'était pas mon ami.
0: C'était
1: François
0: mon ami,
1: Legault.
0: C'était un partenaire.
1: Un partner. Moi, je pense pas que c'est le départ de M. Legault. Puis Mathieu Lacombe, ça a été un des premiers à appuyer Christine Fréchette, une très bonne relation avec elle. Donc, j'y vois vraiment une décision personnelle et familiale. Mm-hmm. Puis même, j'ai envie de dire, une décision de santé mentale. Parce que il a dit, je suis arrivé au bout. Là.
0: Ah oui, de toute façon, à lui voir les traits en conférence de presse, là,
1: on comprenait.
0: Tu vois,
1: il n'y a pas démissionné en plein milieu de son mandat, là.
0: Non. Ben justement, un auditeur nous écrivait ça. Il disait, respect parce qu'il nous a pas coûté 600 000 pour une élection partielle.
1: Fait que, tu sais, c'est le bon moment de prendre ce genre de décision-là plutôt que de se relancer cet automne parce que tu veux pas nuire à ta formation politique. Fait que tu dis, OK, je vais y aller. Puis finalement, t'es brûlé raide. Puis après deux ans, t'en vas. C'est mieux ça. Là.
0: Ouais, tu sais, je fais le comparatif avec Joël Boutin dans Jean Talon. Lorsque j'ai fait un podcast avec elle, tu sais, c'est ce qu'elle m'a avoué. Elle a dit, écoute, moi, je suis retourné parce qu'elle voulait terminer un projet important pour Michel Sarrazin. Puis elle dit, quand ça a été fait, là, après ça, je me suis retrouvé. Puis j'ai fait.
1: Qu'est-ce que je fais ici?
0: Ouais. Qu'est-ce que je fais ici? J'ai plus d'énergie, ça me tente plus de faire de la politique. Mais Vierge vient de demander un mandat de 4 ans, puis elle a pris la décision de partir. Elle s'est fait très critiquer, et avec raison.
1: Ben oui, elle a payé un coût politique personnel à ça. Elle a pris sa décision. Fait que, tu sais, je pense que pour Mathieu Lacombe, le timing est bon. C'est sûr que le timing pour la CAQ est moins bon, mais pour les électeurs, pour le contribuable et pour lui-même... Mm-hmm.
0: Mathias, circulation avant qu'on passe au moins beau en politique.
3: Ouais, je veux juste vous rappeler, là, l'Avin, c'est un beau bordel présentement. Il fait pas beau sur les routes, puis en raison des nombreux travaux, là, je pourrais pas vous dire exactement c'est lesquels, parce que l'Avin, direction ouest, est presque a beaucoup de travaux dessus, mais ça circule à une voie par moment. Donc, l'Avin, en direction ouest, de Taniata jusqu'à Président Kennedy, c'est du pare-choc à pare-choc. Très difficile pour l'instant. S'il y a quoi que ce soit, 418-971-1021 par texto.
0: Bon, le moins beau en politique, Charles Milliard. Le délai de 72 heures était hier après-midi. Voici ce qu'il a dit hier soir sur les ondes de Novo TV.
4: Alors aujourd'hui se termine le délai. Je vais rediscuter avec les instances du parti
5: ce soir.
4: Mais
5: qu'est-ce que vous voulez faire? Est-ce que vous voulez y aller avec d'autres poursuites?
4: J'ai pas d'annonce à faire officiellement aujourd'hui. Là, le délai se termine, mais écoutez, on a quand même le temps de réfléchir. C'est un dossier sérieux.
0: Et ce matin, en point de presse pour la candidature de Charles Hudon dans Vanier-les-Rivières.
4: Au niveau juridique, on a jusqu'à un an après le dépôt d'une mise en demeure. Alors moi, ce que je vous dis ce matin, c'est que le délai qui était imposé concernait M. Plamondon. Il a décidé de ne rien faire dans les 72 dernières heures. Mais ce que je vais vous dire, c'est qu'est-ce qui s'est passé dans les 72 dernières heures, c'est qu'on a vu deux styles de leadership émerger au Québec. Dans une perspective, encore une fois, de bienveillance, d'appeler tous les chefs politiques à une campagne électorale basée sur les idées et non sur des allégations trompeuses. Mm-hmm. Alors, je réitère, je suis moi aussi, il semble entêté, je suis moi aussi entêté à ce qu'on ait une campagne électorale de qualité. Alors, je demande à tous les chefs de méditer là-dessus.
0: La bienveillance. Dans le fond, la politique, Antonine, selon Charles Milliard, c'est un monde de calinours où tout le monde va se flatter à bedaine et dire « T'es beau, mon petit libéral. Je le sais que t'es fédéraliste, puis moi, je suis péquiste, je suis souverainiste, mais je te trouve tellement beau. Ah, merci, souverainiste. Je t'aime, moi aussi. Est-ce qu'on va prendre le thé ce soir? Ah oui! »
1: Mais tu sais le pire, là. On refait le cours des événements.
0: Ouais.
1: Quand PSPP a dit que le Parti libéral avait peut-être, je pose des questions, ouais, des liens avec le crime organisé, la chose à faire, c'était de dire « Écoutez, Paul Saint-Pierre Plamondon fait diversion. » Parce qu'il n'a pas le goût de parler de son bilan qui est inexistant. Qu'est-ce qu'ils ont fait pendant la session parlementaire, le PQ?
0: Exactement.
1: Moi, je n'irai pas là. Ils veulent aller dans la boîte. Qu'ils y aillent, Je n'y vais pas. Ça aurait été la fin de la nouvelle.
0: Ben oui.
1: Plutôt que de prolonger une espèce de faux suspense.
0: Ça s'est passé vendredi dernier et là, on est jeudi. Ça fait 6 jours.
1: Ils prolongent PLQ, crime organisé, UPAC.
0: Puis là, ils prolongent encore.
1: Puis, bon, ce qui s'est passé, moi, ce que j'ai cru comprendre, c'est qu'en fin de semaine, en fait, quand PSPP a dit ça, tous les vieux libéraux, les anciens, tout le monde était fâché noir, OK? Ben insulté. Ah, ben, c'est pas vrai que PSPP va nous faire des liens avec le crime organisé. Il faut faire quelque chose. Fait que là, ils l'ont craqué. Puis là, ils ont décidé, ils ont mis des avocats là-dedans. C'est toujours la chose à faire, évidemment, politique.
0: Ben oui.
1: Et ils sont arrivés avec cette affaire-là. Le PQ était mort de rire. Ils se disaient, on s'en fout. Qu'ils nous poursuivent. Ils vont juste avoir l'air plus fous. Et là, finalement, le deadline arrive. Puis évidemment, que dans le fond, c'est un peu comme s'il jouait au poker. Il a tout mis ses jetons sur la table. Puis là, ben PSPP, il a dit, OK, il l'a calé. Il a tout mis ses jetons sur la table. Puis il est comme, vas-y, monte-le tes cartes.
0: Vas-y.
1: Puis finalement, il y avait un 2 puis un 4.
0: Ouais, c'est ça. Il n'y avait pas la paire d'as. D'ailleurs, on se pose beaucoup la question, qu'est-ce que le Parti libéral du Québec à l'heure actuelle, malgré qu'on vient d'annoncer une 5e bonne candidature dans la région de Québec et que le Parti libéral est 4e dans la région de Québec avec un haut gradé de la SQ, Charles Hudon, un gars qui s'est spécialisé dans les enquêtes fiscales et de fraude. Alors, Charles Hudon est en entrevue à Mario Dumont ce matin. Et il lui a posé la question, t'es pourquoi le Parti libéral? Fait que je me suis dit, bon, enfin, je vais avoir ma réponse.
1: On l'attendait.
0: Qu'est-ce que le Parti libéral du Québec?
6: Quand j'ai décidé de me lancer à la politique, la question, c'était la deuxième question, mais la réponse est venue très vite par rapport au programme, par rapport à la vision du Parti libéral.
0: C'est la vision
6: qui me rejoignait le plus comme objectif que j'ai décidé de me lancer à la politique.
0: Ouais.
6: J'ai eu quelques échanges avec son chef. Les idées que je proposais rejoignaient également sa vision. Le jumelage s'est fait quand même rapidement avec le Parti libéral.
0: Mm-hmm.
6: Et je suis pas d'avis qu'en ce moment, il faut diviser les Québécois. Je suis plus d'avis qu'en ce moment, avec tout ce qui se passe, la turbulence, qu'il faut s'unir, se rassembler, avoir une belle nation québécoise. Donc, c'est pour ça que je joins le Parti libéral pour me lancer en politique aujourd'hui.
3: Bien, il y a la vision des Calinours aussi.
0: Oui!
1: Bien, s'il partage ça.
3: Ça fait bien.
0: La vision des Calinours puis l'autobus du non. C'est ça, le Parti libéral.
1: Il ne faut pas diviser.
0: C'est ça. Le Parti libéral, qui était reconnu pour l'économie et la saine gestion des finances publiques, s'est juste rendu un autobus où tu votes quoi? Je vote non. Embarque!
1: Ben c'est ça. Puis je trouve
0: que... Il n'y a pas de fil conducteur. C'est malade.
1: Exactement ce que je veux dire. C'est l'absence totale de fil conducteur. Puis honnêtement, t'as pas besoin d'y aller dans le détail. Okay, c'est vrai que les gens lisent pas les programmes. Okay, on va dire la vérité. Mais 3-4 idées fortes.
0: Ben oui.
1: Où est-ce qu'on comprend tu sais, à peu près, c'est quoi ton projet politique? Puis d'ailleurs...
0: Même la CAQ les a, ça. Identité, laïcité, économie. Même la CAQ a ces thèmes-là.
1: Il n'y a personne qui peut dire que la CAQ n'avait pas d'idée. Il y avait
0: non,
1: du contenu.
0: Non. Hey, c'est juste qu'ils n'ont pas bien exécuté.
1: C'est ça. Et en 2018, quand la CAQ est arrivée, là, il y avait 200 promesses derrière la cravate. Là. Il en avait proposé des affaires. Bon, le Parti libéral a présenté un plan sur le français avant-hier.
0: Oui.
1: Vous en avez sûrement parlé avec Emmanuel.
0: On en a parlé avec Emmanuel. T'sais, lecture avant tout, c'est un beau moyen la lecture, mais c'est juste que ça ne viendra pas protéger le français dans
1: écoute,
0: les industries.
1: Je te parlerai même
0: actuelle.
1: Pas du fond des choses parce que c'est déjà ce que j'en pense. Mais sur la forme, la seule idée claire qu'on a, c'est sur la langue, c'est son moins bon sujet. Veux-tu m'expliquer pourquoi c'est pas de l'économie puis les régions? Donne-moi du concret sur ces éléments-là. C'est le terrain sur lequel t'es fort. Il arrête pas de jouer sur le terrain. On dirait qu'il veut nous prouver. C'est pas vrai. C'est pas vrai que je suis pas bon en langue. C'est peine perdue. Ouais. Arrête. Tu seras jamais aussi bon que la CAQ et que le PQ sur ce terrain-là. Va sur le terrain de l'économie.
0: Ben oui, va sur le terrain où tu vas être gagnant, mais non, c'est pas comme ça que ça fonctionne. Et juste pour terminer en politique provinciale, parce que je veux finir le caucus en parlant de Donald Trump, pas de blâme pour Éric Duhaime dans Arthabasca. Le PQ l'a échappé là-dessus, là, avec son histoire
1: ben,
0: de...
1: Quand cette affaire-là est sortie, j'avais parlé au PQ, parce que j'ai demandé au PCQ et au PQ leur version des faits, et ça se tenait. Je comprends pourquoi ils ont fait cette plainte-là, parce que d'habitude, tu peux pas donner des choses, c'est des dépenses électorales, puis ça a une valeur. D'habitude, c'est au prix marchand, au prix courant, et les livres d'Éric Duhaime étaient vendus à peu près 25$ en librairie. Mais Éric Duhaime se défendait en disant, moi, j'ai demandé au DGEQ, est-ce que c'est une dépense de campagne? T'sais, est-ce que je dois dire que je dépense 25$ à chaque fois que je donne un livre? Et le DGEQ, mais c'était pas par écrit, lui avait dit c'est bien correct, il n'y a pas de problème. Donc, les deux avaient comme des raisons de croire qu'il allait avoir gain de cause dans cette situation-là. Et vu qu'Éric Duhaime avait vraiment été pas loin de la limite de dépenses que tu peux faire dans une élection, s'il fallait qu'il ajoute des dépenses dans son rapport de dépenses, il bossait le plafond.
0: Ouais, c'est ça, puis là, il aurait été out pour 5 ans.
1: C'est ça, puis ça peut être assez tannant pour un chef de parti,
0: mais
1: on s'entend. Donc, finalement, Éric Duhaime a déclaré là, cette semaine que son rapport de dépenses a été accepté intégralement par le DGEQ et qu'à sa connaissance, il n'y a pas eu d'enquête comme telle. Donc, je pense que c'est dossier réglé pour Arthabasca.
0: On termine avec Donald Trump, le président américain, qui nous présente l'entente avec l'Iran comme la plus belle entente du monde, même...
1: That's huge.
0: Même Barack Hussein Obama n'aurait pas pu faire mieux. Mais dans les faits, quand je regarde ça, OK, on va débloquer, puis là, c'est ces mots, d'après moi, les États-Unis mettent de l'argent aussi là-dedans, mais on va débloquer des avoirs iraniens pour construire l'Iran.
1: Mm-hmm.
0: On va débloquer le détroit d'Hormuz qui était fermé depuis, justement, le règne de Barack Obama à la tête des États-Unis. Je me trompe pas, hein?
1: Oui, tu te trompes, oui.
0: C'est ça, OK. Puis, tu comprends mon sarcasme. Et,
1: je voulais juste être sûr que les gens pensent pas que c'est ça. Sérieux.
0: Et également, ben il y aura plus d'uranium enrichi en Iran. Ils nous avaient dit ça en juin qu'il n'y en avait plus, là, il y en avait en février.
1: Là, il n'aura plus.
0: Mais il n'aura plus parce qu'ils ont dit... Ils ont dit qu'il n'en ferait plus, mais il n'y a pas de mécanisme de surveillance.
1: Non.
0: Fait qu'on les croit sur parole, les
1: Exactement.
0: Iraniens. On les a toujours cru sur parole. Et dans tout ça, pour ajouter vraiment une couche de stabilité grandissante, on dit à Israël, tu bombarderas plus le Liban.
1: Oui, d'ailleurs, Donald Trump n'était pas très content contre son ami Benjamin Netanyahu.
0: Ben parce que Benjamin, il a lancé des bombes hier.
1: Même si une entente, un accord de paix, un accord de cessez-le-feu avec l'Iran, c'était supposé de mettre fin à tout, sur tous les fronts, mais ce front-là, ça a l'air que Israël, ça leur sentait
0: pas. Benjamin, lui, il s'en va en élection dans son pays, là. Puis son pays, il avait la guerre au Hezbollah, fait qu'il dira pas mon Donald, I'm the boss, là.
1: Il écoute pas. Benjamin, il écoute pas Donald
0: pour
1: l'instant.
0: Non, il écoute pas le boss.
1: Écoute, de toute façon, quand on écoute Donald Trump, c'est extraordinaire. Là, il va dire ça aux Américains. Il va dire, on a tellement avancé. On a attaqué l'Iran et regardez où ça nous a mené. On a beaucoup amélioré la situation. Les experts, présentement, disent que c'est très exactement le contraire. Écoute, j'écoutais Justin Massy, là, qui en est un des experts qu'on entend souvent sur plusieurs ondes. Il disait, moi, si j'étais l'Iran, puis qu'on m'avait présenté cette entente-là avant qu'on me bombarde, je l'aurais signé.
0: Mais c'est ça!
1: Tellement que c'est bon pour l'Iran. Mais, tu sais, je me demandais, est-ce qu'il va y avoir un coup politique aux États-Unis ou même au Canada, parce que Mark Carney a vanté aussi cet accord-là. Puis je pense que la réponse, c'est non. Pour les États-Unis, c'est plus tannant parce que, évidemment, ce qui s'est passé économiquement, quand tu joues dans le portefeuille des gens puis sur le prix de l'essence, là, en plus que dans le mouvement MAGA chez les Républicains, l'interventionnisme international, il n'y a pas beaucoup d'appui à ça. Il va en avoir un coup pour M. Trump, mais l'urgence, c'était de rouvrir le détroit, de faire baisser le prix de l'essence puis de stopper l'inflation. Puis tu sais, je veux pas être méprisante, là, mais... Tu sais, les Américains, la politique internationale, tu sais, je veux dire, ils ont de la misère à placer le Canada sur une map des fois.
0: Non, je comprends. Mais d'un autre côté, t'es, compte tenu que la politique internationale a eu énormément de coûts à l'interne, l'inflation, je le rappelle, là, on capote nous autres parce qu'il est à 2,2, là, il est à 4,2 aux États-Unis.
1: 4,2, donc tu sais, ça, là, c'est killer.
0: C'est
1: puis,
0: ça.
1: La question en politique, quand un politicien retourne devant les électeurs, et là, il n'y retourne pas tout de suite, M. Trump, mais il y a des élections de mi-mandat l'automne prochain, c'est est-ce que ta vie s'est améliorée depuis que cette personne-là est au pouvoir? Ça, c'est la question
0: et
1: qui
0: Et la
1: tue.
0: Réponse va être non.
1: Objectivement, là, comment, qu'est-ce qu'il a à présenter comme bilan positif et dans le portefeuille des gens, surtout?
0: Zéro. Et même énormément, parce que j'ai suivi ça de chroniqueurs de droite économique, que ce soit aux États-Unis, que ce soit ici au Canada, ici au Québec, disent ça n'a aucun sens, cette entente-là.
1: Ah non, il a perdu du monde avec ça, là.
0: Ah, fait que, oui. Même sa gang, là, qui oui. Même ici au Québec, là, d'habitude, on les pompons de cheerleaders, là, Donald Trump, c'est la meilleure invention depuis le pain tranché, là. Même eux autres font « Ouais, tout ça pour ça. »
1: En fait, en conclusion, le jeu n'en valait pas la chandelle. Puis ce qui est compliqué aussi, puis c'est pour ça que je te dis qu'il n'y aura pas grand coup politique, c'est que c'est pas une histoire où on s'est attaqué à un pauvre pays innocent.
0: Non, en
1: L'Iran,
0: effet.
1: Je veux dire, c'est un régime épouvantable. Fait
0: c'est
1: que c'est sûr que les gens, ils sont pas dans la pitié. Mais tu sais, quand Donald Trump nous disait « C'est un régime épouvantable, les gens vont pouvoir se rebeller et renverser les pauvres femmes iraniennes. » Il n'y a rien de tout ça qui est réglé.
0: Non, le régime est peut-être encore plus autoritaire qu'il l'était. Antonin Iacarini, toujours un bonheur de te parler.
1: Bon week-end.
0: Merci, toi aussi. On se reparle lundi. Mathias, y avait-tu la circule avant qu'on parte?
3: Oui, juste vous rappeler, 20 directions ouest, présentement entre Taniata et Président Kennedy, c'est très, très, très difficile. Là. Donc, si vous pouvez éviter ce secteur, faites-le. Également, capteur direction ouest à hauteur de Laurentienne jusqu'à Henri Bourassa, c'est au rouge, leur ancienne direction sud pour prendre capitale au rouge également. Robert Bourassa, direction est, cette fois-ci à hauteur de Robert Bourassa, ralentissement dans le secteur. Et Charest en direction est pour prendre Robert Bourassa également au ralenti. S'il y a quoi que ce soit d'autre, 418-971-1021, ça se passe par texto.
0: Courte pause à Boulevard Saint-Denis, l'émission d'Angers, et par la suite, préparez-vous par texto 418-971-1021 parce que je vais vous parler d'épicerie sans parking dans Montréal. Puis je trouverais ça cool qu'on en ait à Québec.
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11: 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Vous pouvez aller écouter les meilleurs moments de toutes nos émissions, y compris Gravel dans le retour qui va suivre à 14h, comme habituellement avec Denis, Audrey et Véro. À la météo, je vous le rappelle, c'est de la pluie pour les prochains jours, donc une petite doudou, du ménage dans la maison. Aujourd'hui, c'est de la pluie, parfois forte, c'est ce qu'on a à l'heure actuelle sur Québec, 16 degrés. 30 à 40 mm de pluie, 20 degrés quelques averses pour demain, 16 degrés des averses pour samedi et 20 degrés avec 60% de possibilité d'averses pour dimanche. Normalement, on devrait revoir un peu de soleil à compter de lundi. La circulation est complexe ce midi. Mathias, fais-nous un petit résumé.
12: Oui, il fait pas beau présentement sur les routes et ça se sent 20 direction ouest. C'est très difficile entre Taniata et Président Kennedy présentement. Il y a un ralentissement qui s'est créé également en direction ouest à hauteur de Taniata. En direction est, excusez-moi, justement, à hauteur de Taniata. L'accès au pont direction sud, léger ralentissement sur la 73 également. Capitale en direction ouest, c'est entre Laurentienne et Henri-Bourassa que c'est au rouge. Laurentienne, direction sud, l'accès sur Capitale est plus difficile. Pour la 40 en direction ouest, c'est entre Pierre-Bertrand et Boulevard Neuvière. Présentement, c'est au rouge. Joue aussi. Et pour Charest en direction est, pour l'accès à l'autoroute Duplessis, difficile également. S'il y a quoi que ce soit d'autre, 418-971-1021, c'est par texto. La température fait une différence parce que même si on n'est pas sur les heures de pointe, c'est très au ralenti. Fait que prévoyez déjà pour le retour à la maison que ça va être très, très difficile probablement.
11: Oui, exactement. 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Mathias, on suit très attentivement la Coupe du monde de soccer, de football également, devrais-je dire. Et présentement, c'est 1-0 à la demi pour la Tchéquie sur l'Afrique du Sud. Match très important entre les deux nations car les deux équipes ont perdu leur premier match. À 15h, on va regarder avec attention la Suisse contre la Bosnie parce que les deux équipes sont dans le pool du Canada et ont fait match nul lors de leur premier match. Et je le rappelle, à 18h, c'est le Canada contre le Qatar. Sinon, on se parle, mais les capitales de Québec ont perdu 13-12 hier contre les Valley Cats de Tri-City. Deuxième match de suite de 13-12. Cette fois-ci, ça a été en faveur des Valley Cats. Est-ce qu'il y aura un match ce soir? Je regarde dehors. D'après moi, il n'y aura pas de match au Stade Canac. Et les Jays ont emporté 3-0 hier sur les Red Sox de Boston. Les Jays ont maintenant un dossier de 36 victoires et 38 revers. Mathias, en actualité.
12: Oui, je commence avec une mise à jour concernant le drame qui s'est déroulé du côté de Saint-Hyacinthe. Hier, on a eu un peu plus de détails. On parle d'une adolescente de 13 ans, Maud Leblanc, qui est malheureusement décédée après s'être fait écraser par un camion. Ça s'est déroulé à l'angle du boulevard La Framboise et de la rue Martineau. Un chauffeur de poids lourd qui a effectué un virage à droite pour s'engager sur le boulevard n'a pas vu l'adolescente qui circulait à vélo et elle s'est malheureusement retrouvée coincée sous le camion remorque en question. On a comme information que maintenant la jeune adolescente qui est morte se dirigeait à la crèmerie après avoir terminé son dernier examen de l'année. Elle avait envoyé un dernier message à sa mère en disant « Je reviens dans l'après-midi et je ne sais pas à quelle heure je reviens. »
11: Nos sympathies à la famille, quel drame.
12: Un homme qui a menacé de mort le chef du Parti québécois, Paul Saint-Pierre Plamondon, dans un courriel qui comportait également des propos complotistes et anti-immigration, s'en sort seulement avec des travaux communautaires. La juge qui a rendu la décision aujourd'hui a dit « Les politiciens doivent pouvoir exercer leur rôle à l'abri de toute menace. » Elle a toutefois pris la décision de simplement donner 150 heures de travaux communautaires à Philippe Clément Laberge dans le cadre de sa probation de 3 ans. L'homme de 43 ans qui avait écrit un courriel à Paul Saint-Pierre Plamondon en mars 2024 dans lequel il réclamait le départ des personnes juives du Québec et dans lequel il avait écrit « Si tu ne changes pas ton discours sur l'immigration, je vais m'arranger pour exterminer ta famille. » La Ville de Québec a annoncé modifier sa réglementation concernant l'hébergement touristique et commercial.
11: Je pensais que tu allais me dire modifier sa façon de financer Québec International.
12: Non, modifier on n'a pas de mise à jour pour l'instant.
11: Sa façon de financer les organismes culturels, non, c'est pas ça?
12: Non.
11: Ah, OK, c'est pas pressant, ça.
12: C'est vraiment pour l'hébergement touristique, en gros, à partir de maintenant, sa réglementation va viser à interdire l'implantation de nouveaux établissements d'hébergement touristique commercial dans certaines zones d'habitation où, justement, on veut prioriser l'habitation au lieu du tourisme. Par exemple, si je prends le secteur de la place Diouville, la ville va garantir qu'au moins 75% des étages d'un même bâtiment soient consacrés à usage résidentiel. L'objectif est, entre autres, de favoriser le retour des résidentes et résidents dans le quartier, dont l'objectif est fixé à 500 nouvelles personnes. Plus de 11 000 plaintes ont été faites à l'Office québécoise de la langue française pour l'année 2025-2026. On parle d'une hausse de 7% par rapport à l'année précédente. La langue de service reste le motif de plainte principal et ce, malgré une légère baisse de ce motif en question. La hausse est surtout due à l'augmentation des plaintes liées à la langue de documentation commerciale sur les réseaux sociaux et les sites web. L'Office parle d'environ une plainte sur trois qui a mené à une situation qui a été corrigée. Le Parti libéral du Québec ne poursuivra pas le PQ, du moins pour l'instant. Le Parti libéral, pour rappel, avait envoyé une mise en demeure à Paul-Saint-Pierre Plamondon en lien avec ses propos liant le parti au crime organisé. Dans cette dernière, on donnait 72 heures au chef du PQ pour se rétracter en menaçant de poursuites notamment. Finalement, Charles Milliard, qui a pas complètement fermé la porte à la poursuite aujourd'hui, mais en disant que ça allait pas être pour tout de suite.
11: Ouais, il a tiré le suspense, on l'écoute.
1: Au juridique, on a jusqu'à un an après le dépôt d'une mise en demeure. Alors moi, ce que je vous dis ce matin, c'est que le délai qui était imposé concernait M. Plamondon. Il a décidé de ne rien faire dans les 72 dernières heures. Mais ce que je vais vous dire, c'est qu'est-ce qui s'est passé dans les 72 dernières heures, c'est qu'on a vu deux styles de leadership émerger au Québec.
11: C'est une bonne idée, continuer à faire traîner ce dossier-là pendant un an. Sans prendre de décision. Meilleure solution.
12: Le ministre de la Culture, Mathieu Lacombe, a annoncé ce matin qu'il ne va pas se représenter comme candidat aux prochaines élections. Ça fait maintenant une trentaine de candidats caquistes qui ne vont pas se représenter. Le député de Papineau a nommé des raisons familiales, notamment pour expliquer sa décision. Selon les dernières données de QC 125, la CAQ menait dans sa circonscription en question. Et je termine avec un rare phénomène qui s'est produit dans l'est du Québec ce matin vers 10h21. On parle d'un tremblement de terre de magnitude 4.4 qui a touché les régions du Bas-Saint-Laurent, la Gaspésie et la Côte-Nord. On parle notamment des villes de Rivière-du-Loup, Rimouski, la Baie-des-Chaleurs, Baie-Comeau et Sept-Îles qui ont ressenti des secousses. On parle de 450 séismes qui se produisent dans l'est du pays chaque année. De ce nombre, seulement 4 en moyenne dépassent la magnitude de 4.
11: Je vous parle d'épicerie sans stationnement. 418-971-1021, je veux avoir l'opinion de plusieurs auditeurs. J'ai vu ça, Mathias, c'est dans la presse ce matin. Maxi qui débarque sur la mythique Plaza Saint-Hubert à Montréal. Donc, épicerie plus petite qu'un Maxi normal. On en voit déjà ici à Québec, là, notamment dans l'ancien Énergie Cardio à Charlebourg, mais il y a un stationnement, mais plus, en frais d'espace restreint. Il y a du parking sur rue, mais qui est à parcomètre. Maxi dit qu'avec des achats de 100$ et plus, on va vous rembourser une heure de parcomètre. Et Maxi, autrement dit, prend l'alternative d'une épicerie de quartier. Donc, on dit les gens vont venir plus souvent dans la semaine consommer des produits Maxi, puis ils vont repartir à pied parce qu'il y a plusieurs résidences aux alentours, il y a plusieurs condominiums, il y a plusieurs commerces aussi de quartier qui sont là. Alors, c'est le pari que Maxi prend. Et honnêtement, j'ai trouvé ça très intéressant, puis je t'explique pourquoi. Puis je me suis dit, ouais, d'après moi, ça va nous prendre ça à Québec. Puis je prends les paroles de Yannick Marceau, qui habite dans Saint-Roch présentement. Oui, dis-moi, la seule épicerie de proximité que j'ai, c'est un métro. Puis le métro, ça coûte cher. Puis quand on se retrouve dans des quartiers aussi, puis c'est des épiceries fines, des épiceries spécialisées, ça coûte plus cher aussi. Puis avec le coût de la vie, si on veut garder des résidents au centre-ville, puis t'en parlais justement avec la politique sur les lieux d'hébergement pour justement les vacanciers, bien, je me dis que ça va prendre des maxis de ce monde, puis des super C, qui vont offrir ce style de service-là dans nos quartiers centraux pour qu'on puisse garder des familles puis renouveler justement la population dans nos quartiers centraux qui sont devenus des quartiers de commerce local plus spécialisés. Puis c'est bien parfait, là, tu sais. La brûlerie plus spécialisée, l'épicerie fine plus spécialisée, le resto fine cuisine plus spécialisée. Mais il n'y a pas de commerce de ce type-là de maxi à bas prix.
12: Mais en même temps, tu sais, le principe du côté de Montréal de faire ça, pas de stationnement, c'est qu'on a étudié le marché puis on se dit, le monde va venir quand même. À Québec, je vais être honnête avec toi, Jeff, je fais pas nécessairement des immenses épiceries puis j'ai des épiceries qui sont en proximité. Mais j'y vais avec mon char. À Québec, là, peu importe la vision que tu as, à Québec, on aime ça, prendre notre char, même si c'est à 5-6 minutes de marche. On va prendre notre voiture, puis on va aller à l'épicerie avec notre voiture. Fait que je me pose la question, si un maxi ouvrirait, par exemple, sans stationnement à Québec, il serait-tu si achalandé que ça? Ben, est-ce que ça fonctionnerait?
11: S'il ouvre dans un rez-de-chaussée de déjà un immeuble à logement, exemple, îlot Dorchester.
12: Ouais.
11: On prévoit qu'il y ait une épicerie à cet endroit-là. C'est un maxi-ouvre-là. Penses-tu que ça a des chances de réussite?
12: Probablement. Faut que ce soit... C'est, la chose est sûre, c'est faut que ce soit dans un secteur de densité. T'as pas le choix en partant. Je pense que c'est une question d'habitude aussi. Est-ce que les gens vont être prêts à modifier leurs habitudes puis dire « Ah, j'allais à l'épicerie, ça me prenait 5 minutes de voiture, je me parquais, maintenant je vais y aller, mais ça va me prendre 5 minutes de marche à la place. Mm-hmm. » La question se pose. Mais je pense que c'est un modèle qui peut fonctionner. Mais avec le centre ville en ce moment, les travaux qui s'en viennent... Est-ce que c'est trop tôt pour un projet de ce type-là? Je m'explique, avec le tramway, une fois que les travaux vont être terminés, peut-être qu'un maxi pourrait être plus enclin à dire « je vais aller m'installer, pas de stationnement ». Mais en ce moment, je sais pas si ça peut fonctionner.
11: Ouais, mais on se projette dans le futur, là. T'sais, on se projette dans le futur où il y a un tramway, il y a plus de densité urbaine. Moi, je pense que c'est un concept qui peut fonctionner, compte tenu que... Tu sais, je te pose la question, là, t'es jeune professionnel, t'as pas encore d'enfants ou tu commences à avoir des enfants, t'habites en ville... C'est pratique de passer puis dire hey, au lieu d'acheter un pain à 4 piastres, moi l'acheter une piastre 99, non?
12: Ben ça c'est sûr. Moi pour de vrai, puis avec le prix d'épicerie, de voir de plus en plus de parce qu'avant Maxi, il n'y en avait pas partout, hein. Il n'y en avait pas beaucoup.
11: Non, exactement. C'est, là, ça s'est développé depuis les publicités avec Martin Matt, là, depuis une dizaine d'années, ça se développe à vitesse grand V.
12: Puis de voir des Maxi dire hey, je m'en vais m'installer, tu sais, du côté de Montréal, là, je m'en vais m'installer proche de commerce, un peu plus fine bouche, on va dire comme ça, pour offrir une offre de service qui a aucunement dans le secteur. Ça, je trouve ça fantastique. Je t'en ai parlé tantôt. Dans le quartier étudiant à Québec, avant, il y avait le métro qui était à la pyramide. Puis sur Miran, c'était un Provigo. T'es étudiant. T'en as pas d'argent. Là. On va être honnête, t'en as pas d'argent. Le Provigo a été remplacé par un maxi. Ça répond beaucoup plus.
11: Là, ça fait un job, ben
12: oui,
11: exactement.
12: Ça répond beaucoup plus aux demandes dans le secteur. Fait que ça, de voir des maxis de proximité ouvrir à des places où il n'y a pas nécessairement accès à de la nourriture plus abordable, je trouve ça fantastique.
11: C'est ça, puis c'est pour ça que je pensais à Saint-Roch, parce que Yannick, présentement, habite dans Saint-Roch, puis il disait toujours hey, « quand je vais au métro, Colin, ça me coûte cher avec mes enfants ». Tu sais, j'aimerais ça avoir une épicerie plus bon marché. Il y avait un Intermarché dans le temps, mais même là, ça aussi, c'était cher. Fait que c'est pour ça que je trouvais ce concept-là très intéressant. Pour actuellement, les gens sont plus mitigés par texto. Pour qu'on soit nous écrire au 418-971-1021. Il y a une personne qui nous parle. Hey, oui, c'est vrai, Crime, sur quartier, il n'y a pas d'épicerie, ça pourrait être intéressant. Il y a d'autres personnes qui disent hey, faire la file plus souvent, bof, ça me tente pas vraiment. Hey, oubliez pas que 5 minutes en voiture et à pied, c'est pas la même distance par contre. En effet, moi, c'est pour ça que je le vois plus comme un commerce de proximité. Quelqu'un qui me dit hey, pourquoi on paye des taxes à la bouffe? Ça, c'est une bonne question, là, honnêtement. Ben, c'est sur les aliments qui sont pas propices à la consommation de saines habitudes de vie. Je peux comprendre, mais tu sais, le reste, là, tout ce qui est aliments qui te donnent des protéines puis qui te permettent de bien t'alimenter, là, devrait jamais avoir de taxes là-dessus.
12: Oui, non, effectivement. C'est ça. Parce que je pense aussi, dans le quartier étudiant aussi, il y a un IGA qui s'est installé. En bas, au rez-de-chaussée d'un énorme immeuble à condo sur quatre bourgeois. Puis au début, moi, je pensais... Parce qu'il y a un stationnement...
11: Oui, je sais où t'en penses, je sais de quoi tu parles.
12: Il y a un stationnement souterrain à cette IGA-là. Puis avant que je sache qu'il y a un stationnement souterrain gratuit, j'y allais pas. Parce qu'il n'y avait pas de parking.
11: Mais là, tu le sais.
12: Là, je sais qu'il y a un parking, fait que j'y vais. Mm-hmm. Fait que veux pas, je trouve qu'il y a quand même, surtout pour une épicerie, je trouve que ça fait une méchante grosse différence d'avoir un parking pour rendre ton commerce plus attractif.
11: Là. Non, en effet, t'as raison. On parle, mis à part les itinéraires, est-ce que le véritable niveau de revenu des soins du centre-ville dans les immeubles neufs correspond vraiment à la clientèle de Maxi? En effet, il y a des gens qui sont plus fortunés dans ces commerces-là.
12: Par contre...
11: Dans ces habitations.
12: Mais je trouve ça intéressant comme point, puis c'est pour ça que je disais qu'à la Plaza de Montréal, je trouve ça intéressant. Parce que j'ai l'impression que de plus en plus, même dans des secteurs où que reconnus comme étant plus fortunés avant, de plus en plus, même les personnes qui gagnent plus cher ont de moins en moins de budget pour l'épicerie.
11: Ouais.
12: C'est pas juste...
11: En effet.
12: Tu t'en vas au Maxi, là. Avant, j'ai l'impression que, il y a 10-15 ans, le Maxi, c'était un peu stéréotypé.
11: C'était très stéréotypé.
12: C'était stéréotypé.
11: Regarde, je vais te parler de moi, là. Il y a 15 ans, là, on n'allait pas au Maxi, on allait toujours au IGA. À cette heure, je vais toujours au Maxi.
12: De plus en plus de monde, que tu gagnes beaucoup d'argent ou pas, tu vois le prix des aliments monter, ton budget descend, t'as pas nécessairement les moyens d'aller dans les épiceries les plus dispendieuses. Puis même ceux qui pensaient jamais aller au Maxi, Ben, finissent par aller au maxi, ben oui, parce que c'est l'option la plus abordable.
11: La différence est énorme à l'heure actuelle. Continuez de nous écrire, c'est super intéressant de vous lire. C'était super intéressant d'avoir les deux côtés de la médaille. Merci, Mathias. Il y a Joël qui dit hey, « j'habite à 200 mètres d'un dépanneur puis je prends mon char. » Bon, là, Joël, on va se parler des saines habitudes de vie dans une blague. Je comprends très bien.
12: Je suis comme
11: c'est
12: ça
11: dans
12: aussi.
11: Nos mœurs, c'est exactement. T'en disais, c'est dans nos mœurs. C'est entièrement raison. Puis un autre, tout ça, auditrice qui dit hey, « boy, ma boîte à couche, les bras, puis il n'y a rien d'autre vraiment que je peux prendre. » En effet, c'est pas donné pour tout le monde, mais je trouve quand même l'aventure intéressante à suivre dans le futur.
12: J'ai hâte de voir ce que ça va donner, puis le fait qu'ils payent le parking pour les épiceries de 100$ ou plus, ça aussi c'est intéressant par contre, parce que si cette option-là n'aurait pas été présente, j'aurais dit, ben là, tu peux c'est pas ça. Faire de vraies épiceries là-bas.
11: En effet.
12: Mais là, de dire, on va payer le parking si tu veux faire une plus grosse épicerie avec ta voiture, c'est intéressant aussi.
11: On fait une pause à Boulevard 101, par la suite, on va continuer en matière économique. On va parler avec Gabriel Giguère de l'Institut économique de Montréal. Saviez-vous que à l'heure actuelle, selon l'Institut économique de Montréal, la gestion de l'offre, c'est 224$ de moins dans vos poches par année, par personne. Et on va aussi parler de Cuba qui, devant justement le blocus qu'il y a, va tenter d'ouvrir ses marchés à l'économie.
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11: 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Ça commence le matin à 6h avec Marceau le matin. Ça se poursuit avec le point de Max de 10h à midi. On en jase midi à 14h. 14h à 18h, c'est le retour de Gravel. Et Marceau le soir de 18h à 19h. Pas besoin de vous rappeler qu'il va mouiller. Il va pleuvoir très fort aujourd'hui. C'est 16 degrés. 20 degrés avec de la pluie pour vendredi, 16 degrés avec de la pluie pour samedi. Si on est chanceux, on va sortir de la pluie en ce dimanche. Mathias, beaucoup de circulation ce midi.
12: Oui, je veux juste commencer avec un texto qui vient de rentrer. J'ai pas plus de détails pour l'instant, mais Kevin qui me dit accident, deux véhicules, voie de gauche et centre Laurentienne en direction nord en face du stade Canac qui serait justement fermé. Donc, voie de gauche et centre. Si c'est le cas, ça va être très, très compliqué.

0: dans le secteur, léger ralentissement aussi. Il y a quoi que ce soit d'autre, 418-971-1021 par texto. Mais je vous le rappelle, c'est la mauvaise température qui fait ça. Déjà du trafic, on n'est pas sur l'heure de pointe, donc préparez-vous pour un dur retour à la maison tout à l'heure.
1: Quand je me pose des questions sur l'économie, Mathias, puis que je lis des choses contraires, je me tourne toujours vers Gabriel Giguère, mon ami de l'Institut économique de Montréal, analyste politique senior. Puis là, m'en pose trois questions, donc on va lui adresser ces questions-là en ondes et je suis certain que ça va également éclairer nos auditeurs. Gabriel Giguère, comment vas-tu?
2: Ça va très bien, merci de me recevoir.
1: Ça fait plaisir. Gabriel, première question que je me pose, parce que je lis des choses, je lis tout et son contraire avec la gestion de l'offre, OK? Moi, j'ai toujours pensé que si on enlève la gestion de l'offre, il va avoir le libre marché, puis ça va me donner plus d'argent dans mes poches. Puis d'ailleurs, vous avez sorti une étude là-dessus aujourd'hui. Mais je lis la situation en Australie aussi, dépendamment du média que je lis ça, il y en a qui me disent « Hey, ça va bénéficier aux, justement aux particuliers, comme moi. » Puis il y en a d'autres qui disent « Hey, attention, va falloir subventionner le système d'agriculture pour permettre aux producteurs laitiers d'être concurrentiels. » C'est qui dit vrai, Gabriel Giguère?
2: C'est une bonne question. En fait, ce qu'on voit, c'est que il y a plusieurs pays qui sont passés de la gestion de l'offre, ou du moins, il y a quelques pays qui sont passés de la gestion de l'offre à l'abolition de ce type de politique-là. On t'a parlé de l'Australie. On peut également penser à la Nouvelle-Zélande, hein, qui ont décidé d'abolir là dans les années 2000-1990. Et ce qu'on a vu, c'est que ce que ça permet de faire, l'abolition de la gestion de l'offre, c'est d'abord et avant tout de redonner de l'argent dans les poches des consommateurs. Parce que la gestion de l'offre, d'abord, c'est quoi? C'est une politique que le gouvernement met de l'avant pour réduire artificiellement l'offre de lait, d'œufs, de volailles en mettant de l'avant des quotas, des tarifs également sur les importations. Quand on pense au beurre, ça peut aller jusqu'à 200-300% de tarifs. Donc, ça vient vraiment réduire le choix pour les consommateurs et ça augmente artificiellement le prix. Donc, si on abolit la gestion de l'offre, nous, en tant que consommateurs, on va payer moins cher. Mais c'est aussi pour les agriculteurs que c'est une bonne chose. Hein? On entend rarement ça, mais la réalité, notamment en Nouvelle-Zélande, c'est que depuis qu'on a aboli ça, on a été capable, auprès des agriculteurs laitiers notamment, de produire beaucoup plus parce qu'on n'avait plus un quota qui venait restreindre justement cette production-là. Et donc, ce qui se passe en Nouvelle-Zélande, c'est qu'on a beaucoup augmenté la production de lait et on est devenu un grand importateur. Là, 80 à 90% du lait qui est produit en Nouvelle-Zélande est exporté. Alors, je pense qu'au Québec et au Canada, avec cette abolition-là, ça permettrait de réduire le prix pour les consommateurs et d'augmenter de beaucoup les exportations en matière laitière, mais aussi en matière de fromage. Ouais. On sait au Québec, on a d'excellents fromages.
1: Ouais, vraiment. Donc, ça permettrait à nos meilleurs d'être compétitif sur le marché mondial puis peut-être bien de faire plus d'argent au bout de ligne.
2: C'est exactement ça. Puis quand on pense aux consommateurs, c'est pas négligeable. Hein? Quand on prend le Canadien moyen, c'est une différence. Quand on prend le Canadien moyen, il y a les cinq éléments principaux qui sont sous la gestion de l'offre. Le lait, le poulet, les œufs. Et, ben, ça fait en sorte que ça nous coûte en moyenne au Canada 224 $ de plus. Et ça, ce 224 $-là, pour l'individu, va varier en fonction de votre niveau de revenu. Autrement dit, les 20% les moins nantis, c'est des ménages souvent qui sont plus petits, évidemment, qui ont moins de sous. Donc, eux, c'est un petit peu moins de 300 $ que ça coûte par année pour un ménage du 20% les moins nantis, puis c'est plus que 1000 $ pour les mieux nantis. Par contre, ce qui est intéressant dans l'analyse, c'est de voir que même si c'est moins d'argent pour les moins nantis, comme on a moins de sous, c'est 4 fois plus lourd à supporter pour leur portefeuille. Puis en économie, là, je dis un petit jargon, là, mais c'est régressif. Autrement dit, c'est une politique publique qui est mise de l'avant et qui fait surtout mal à ceux qui ont moins de sous, ceux à qui ça fait la différence, la peine de lait, qui est 1 $ de moins ou 1 $ de plus. C'est peut-être la différence entre je vais l'acheter cette semaine puis je vais laisser sa tablette. Et donc, quand on va de l'avant avec une recommandation de politique publique comme ça, ben c'est de dire c'est bon pour le consommateur, c'est bon pour l'agriculteur, puis je mets même un pas de côté là, en 2026, c'était bon également pour les négociations de l'accord libre-échange Canada-États-Unis-Mexique. Donc, on gagne sur tous les fronts.
0: Et puis, mettons qu'on dit que pour les consommateurs, c'est bon parce que, justement, ça réduit le coût. Ça, c'est logique. Les producteurs peuvent produire davantage. Est-ce qu'il y a quand même à avoir une crainte que du côté des producteurs, ce soit très bon pour les grands producteurs, mais que ce soit peut-être nocif pour les plus petits producteurs, les plus petites fermes?
2: Je pense que quand on ouvre à la concurrence, c'est sûr que c'est pas 100% des

0: joueurs qui vont tirer leur épingle du jeu. Hein, c'est évident. On peut penser à d'autres secteurs agricoles, que ce soit le porc, le bœuf au Canada. Il y a des gros joueurs, il y a des joueurs qui sont capables d'augmenter leur efficience. Mais quand on met de la concurrence, quand on s'assure de pas venir protéger le marché, évidemment, c'est bon pour le consommateur, mais il y a également quelque chose de vertueux pour les producteurs. C'est une incitation économique à l'amélioration continue. Parce qu'à partir du moment où vous avez votre quota de gestion de l'offre pour le lait, mais là, votre pression d'amélioration, elle est moindre qu'une ouverture à la concurrence.
1: Mm-hmm.
0: Donc, d'abolir la gestion de l'offre serait positif en la matière. Est-ce que 100% des producteurs vont rester sur le marché? Peut-être que non. Peut-être qu'il va y avoir une réallocation des ressources. Mais je pense qu'au final, sur le plan économique, sur le plan de la consommation, on va gagner. Puis, faut pas oublier quelque chose aussi. La gestion de l'offre, les quotas laitiers notamment, c'est une double barrière. Une barrière à l'entrée. Quand on a des jeunes qui veulent devenir agriculteurs, qui vont aller au cégep, qui vont faire leur technique, qui aspirent à avoir une ferme, bien, c'est extrêmement difficile parce que c'est très cher, plusieurs dizaines de milliers de dollars le quota pour une vache laitière. Donc, il y a un impact sur l'entrée, hein, pour l'entrée sur le marché, l'entrée pour l'achat d'une ferme, je devrais dire, au Québec et au Canada, mais il y a également une barrière pour la croissance parce qu'à partir d'un certain niveau, vous ne pouvez plus produire de lait, même si vous pourriez l'exporter. Donc, ça vient vraiment restreindre l'entrée et l'expansion de nos fermes au Canada.
1: Ah, en effet, ça décourage déjà les jeunes entrepreneurs. Gabriel, deuxième question pour toi. On est en baisse de 31 milliards de nos exportations vers les États-Unis, évidemment, en 2025 par rapport à 2024. C'est dû aux tarifs. C'est une baisse de 5,2%. Mais la presse m'apprenait que on a bondi de 17,9 milliards d'exportations vers le Royaume-Uni, 8,1 milliards vers l'Union européenne et 5,3 milliards vers les pays où on n'a pas d'accord de libre-échange, ce qui fait en sorte que la différence serait seulement une diminution de 0,15%. Est-ce que ces chiffres-là sont exacts? Parce que je me dis, crime, on est en récession technique, mais il me semble que j'ai de la misère à croire à ça.
0: C'est super intéressant comme chiffre. Puis ce que ça vient nous dire, là, c'est très clair. C'est qu'au Canada, on était capable d'avoir une certaine diversification. Je pense pour le Québec, là, à l'aluminium, où on en voit davantage en Union européenne. Puis ça, on le voyait en octobre 2025, hein, on avait des articles qui expliquaient que certes, on a une baisse de l'exportation aux États-Unis, mais on exporte davantage en Italie, en Pologne, aux Pays-Bas. Et donc, on contribue, là, le Québec, à cette diversification à travers les produits métalliques, là.
1: Vraiment, parce que c'est seulement 14% maintenant de notre PIB qui est lié aux exportations américaines. L'Ontario, c'est 21%, 34% pour l'Alberta. Fait qu'on s'en sort vraiment bien.
0: On s'en sort vraiment bien. Puis c'est sûr qu'après ça, c'est une question de produits qui est transigé. L'Alberta, c'est le gaz naturel, le pétrole.
1: Ouais, c'est ça.
0: Puis les pipelines sont là. Donc, c'est normal sur le plan économique que ça aille directement aux États-Unis. Mais même ça, là, puis c'est dit dans l'article, puis c'est passé un peu sous silence, même si c'est mentionné rapidement. Mais un des facteurs aussi qui a joué, si on sort un petit peu de l'Europe, puis plus vers les marchés asiatiques, c'est le pétrole. C'est avec Trans Mountain Pipeline où on a été capable d'augmenter de beaucoup notre envoi de pétrole en Chine, notamment. Puis quand on voit la mise en service d'une usine de gaz naturel liquéfié, ce qu'on constate, c'est que ça augmente les exportations en Corée du Sud, au Japon notamment. Donc, il y a vraiment des acheteurs là, pour ce type de produits-là, puis ça aide à la diversification, pas juste de ces produits-là, mais plus largement de l'ensemble des exportations canadiennes sur d'autres marchés. Donc, il y a des aspects positifs, mais un élément qu'on doit constamment garder en tête, c'est l'importance de la renégociation de l'accord libre-échange Canada-États-Unis. Parce que certes, on est en récession, on le dit, la baisse était très faible, hein, faut quand même le dire, dans le dernier trimestre. Donc, c'est une récession. Par contre, faut se rappeler que la raison pour laquelle on a été résilient comme économie, c'est parce qu'on avait cet accord de libre-échange, c'est parce qu'on avait énormément d'exceptions. Alors, il faut s'assurer d'avoir un bon accord de libre-échange et ça me permet toujours de faire le point avec le premier sujet de notre conversation. Il va falloir faire des concessions et je pense que la gestion de l'offre, maintenant qu'on sait que c'est bon pour les consommateurs et c'est bon pour une bonne partie des producteurs, ben ça serait également bon pour nos politiciens dans un rapport diplomatique de négociation.
1: Non, tu as entièrement raison. C'est un excellent point. Hey, Gabriel Giguère, merci infiniment d'avoir répondu à nos questions. On se reprend la semaine prochaine.
0: C'est un plaisir.
1: Excellent. Salut, Gab.
0: Bye-bye.
1: Gabriel Giguère, analyste senior politique pour l'Institut économique de Montréal. Courte pause, on aura Karim Elayoubi qui va venir s'installer avec nous. C'est le nouveau candidat dans Chauveau pour le Parti conservateur du Québec. Je sais qu'il y a quelques minutes de retard. Jamais il n'est pas arrivé. On vous informera tout simplement. 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
1: Il est présentement 13h35 minutes. 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Mais je regarde au loin, Mathias, c'est bouché partout.
24: Ah, c'est pas facile. Je commence avec un accident qui a eu lieu au cours des dernières minutes. C'est Laurentienne en direction nord, à hauteur du Stade Canac. Hauteur rue de la Croix-Rouge, vraiment dans la courbe. Il y a eu un accident. Les services d'urgence sont sur place, mais la voie de gauche et la voie du centre qui sont bloquées. Étant donné que c'est dans la courbe, on ne voit pas nécessairement d'avance l'accident. Donc, faites attention si vous êtes dans le secteur. Bien sûr, ça crée un léger ralentissement. Je vous transporte sur la rive sud parce que la 20 direction ouest, c'est difficile depuis le début du show. C'est encore entre Taniata et Président Kennedy que c'est au rouge. Sur la rive nord, capitale direction est, c'est là le plus gros ralentissement, surtout à hauteur de Robert Bourassa. Laurentienne direction sud pour accéder à autoroute à la capitale, c'est au ralenti aussi. 40 direction sud... En fait, 73 direction sud, excusez-moi, Henri IV, à hauteur de boulevard du versant nord, c'est au ralenti en raison des travaux dans le secteur du chemin Sainte-Foy. Il y a un petit nouveau là qui s'est joint à la partie autoroute du Plessis en direction sud, à hauteur du versant nord aussi. Il y a un ralentissement dans le secteur, mais ça semble anormal. Si vous avez des informations, 418-971-1021, c'est par texto.
1: Merci beaucoup, Mathias. Mathias, breaking news, grosse nouvelle!
24: Un miracle s'est produit.
1: Oui, ce n'est pas la naissance du Christ ou du petit Jésus, mais c'est bien une candidature pour la CAQ dans Brome, Mississippi. Ça va être annoncé samedi 10h30.
24: Oui, exactement. On n'a pas nécessairement de détails, du moins pour l'instant. Les médias qui se sont fait inviter pour cette fameuse annonce de candidature-là dans la circonscription de Brome, Mississippi. Présentement, c'est Isabelle Charret pour la CAQ qui a été élue dans cette circonscription-là. Selon les projections de QC 125, la CAQ est à 20%. Troisième derrière le PQ à 24 et le Parti libéral à 34% dans cette circonscription-là. Mais la raison pourquoi on l'attend avec impatience, c'est que c'est la première vraiment annonce d'un nouveau candidat pour la coalition
1: Avenir
24: Québec.
1: Et là, comme c'est ta première annonce, que tu en as perdu à peu près 33-34 de ton ancien gouvernement, faut que ça soit une grosse pointure.
24: Pas le choix.
1: Ça n'a pas le choix d'être une grosse pointure parce que à 14% dans les intentions de vote selon Québec 125, faut que tu marques le coup avec un gros nom pour venir dépasser le PLQ. C'est une circonscription qui a été détenue par Isabelle Charret depuis 8 ans avec des pourcentages, là, ma foi, très élevés de 44% et 45,9% à ces deux élections. Mais ça avait été un 44,5% en 2014 pour le PLQ. Donc, c'est une circonscription, normalement, qui revient au Parti libéral.
24: En parlant justement de la CAQ qui perd ses membres sans arrêt, c'est le ministre de la Culture, Mathieu Lacombe, qui a annoncé ce matin qu'il n'allait pas se représenter aux prochaines élections, en parlant notamment de raisons familiales. T'en as parlé, Jeff, on est rendu au-dessus de 30 candidats caquistes qui décident de ne pas se représenter. Pour mieux soutenir les proches aidants, le gouvernement du Québec a présenté son nouveau plan d'action pour les personnes proches aidantes. Le plan qui s'échelonne de 2026 à 2031 s'accompagne avec une enveloppe de 393 4 millions de dollars avec comme objectif notamment d'augmenter les ressources en répit pour les proches aidants. Un protocole d'accord a été signé hier entre les États-Unis et l'Iran. Voici les principaux points de cet accord. On parle d'un cessez-le-feu de 60 jours entre les États-Unis, leurs alliés et l'Iran et leurs alliés dans le secteur au complet. Donc, ça inclut aussi le Liban qui ne cesse d'être bombardé par Israël au cours des dernières semaines.
1: J'ai hâte de voir ça va tenir.
24: On prévoit un accord final justement durant ces 60 jours-là. On parle de la réouverture du détroit d'Ormuz, la fin du blocus américain et une enveloppe de 300 milliards des États-Unis pour l'Iran visant à la reconstruction et le développement économique de l'Iran.
1: Le médecin Karim Elayoubi est avec nous dans quelques instants à l'émission On en jase. C'est le nouveau candidat pour le Parti conservateur du Québec dans la circonscription de Chauveau.
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4: On a le plaisir de terminer l'émission avec le nouveau candidat dans Chauveau pour le Parti conservateur du Québec, le Dr Karim El Ayoubi. Monsieur El Ayoubi, merci d'être présent en studio avec nous.
5: Ben merci à vous deux pour l'invitation.
4: Ça fait plaisir. On en a parlé hors d'onde, on se fait pas de cachette. Chauveau parce que on veut gagner.
5: Ben, c'est-à-dire, il y a plusieurs raisons. Moi, je connais quand même très, très bien la ville de Québec. J'ai demeuré 8 ans à Québec. J'ai fait mon doctorat en médecine à Québec. Je suis originaire de Chicoutimi. Certains vont reconnaître l'accent. Québec, je connais la ville depuis que j'ai 3-4 ans, que je connais bien la ville de Québec. C'était une ville qui était très centrale dans mon développement, dans ma vie, et personnelle et professionnelle. Donc, oui. Et Chauveau, ben, ce qui est très intéressant, c'est que, oui, je veux dire, on s'en cache pas à un moment donné quand on se lance en politique.
4: Ben, oui, je regarde Québec 125. PCQ est en avance à 33%, PQ à 26%.
5: Exactement. Et aussi, c'est important qu'à un moment donné, lorsqu'on donne toute cette énergie-là pour faire une campagne électorale, puis pour essayer d'améliorer les choses, pour essayer d'apporter des nouvelles solutions pour les Québécois, ben c'est intéressant d'aller dans un endroit où est-ce que les gens sont réceptifs à nos idées. C'est pas les idées conservatrices. Chauveau est un secteur où est-ce que les idées conservatrices sont, de façon générale, très bien reçues. Ce que j'ai pu voir en discutant aux gens, faut se souvenir, Chauveau ont élu la CAQ, mais la CAQ, lorsqu'on regarde les promesses qu'ils avaient faites, notamment en matière de santé et dans d'autres secteurs également, en matière économique, ils n'ont pas livré la marchandise, mais il y avait plusieurs idées conservatrices, là. Et on voit que la circonscription de Chauveau semble très déçue. Du fait que la CAQ n'a pas bien délivré.
6: Mais vous êtes quand même, en quelque sorte, un candidat parachuté pour gagner. Est-ce que vous comprenez pourquoi certaines personnes ont, en quelque sorte, un malaise avec cette façon-là de faire?
5: Bon, je veux dire, les gens sont libres de penser ce qu'ils veulent, mais la chose principale, c'est est-ce que le candidat en question... Est-ce que les idées qu'il amène et est-ce que sa façon de défendre ses idées pour représenter la population, c'est ce qui va vous servir le plus? Moi, en tant que citoyen, c'est de cette façon-là que je le vois, personnellement. Et comme je dis, je veux dire, j'ai demeuré 8 ans dans la ville de Québec. Je connais très bien la ville de Québec. Donc, c'est comme si je revenais à la maison d'une certaine façon.
4: Le PCQ a fait la manchette dernièrement en raison des boissons énergisantes. Votre œil, votre cerveau de médecin vous dit quoi par rapport aux boissons énergisantes?
5: Ben, c'est certain que les boissons énergisantes, c'est pas bon. Pas bon pour personne. Mm-hmm. C'est pas bon pour c'est scientifiquement parlant, c'est pas bon pour les jeunes, c'est pas bon pour moi, pour vous également. OK? Donc, si mieux, conseil de médecin, n'en prenez pas.
4: Parfait.
5: Ça, c'est réglé. C'est carrément réglé. C'est comme, beaucoup d'autres choses, c'est pas bon. Est-ce qu'il y a un lien entre les boissons énergisantes, la prise concomitante de boissons énergisantes, c'est-à-dire à forte teneur en caféine, et la prise de psychostimulants pour provoquer une arythmie? Est-ce que la science nous dit à l'heure actuelle? C'est oui.
4: Okay? OK.
5: Maintenant, la position du Parti conservateur du Québec, c'est pas de ne pas légiférer, c'est de laisser les parlementaires faire leur travail, qu'il y ait des consultations. Et on n'a pas bloqué du tout le projet, mais on s'est dit, on veut savoir, est-ce que l'interdiction, OK, par rapport à la littérature internationale des diverses santé publiques, est-ce que l'interdiction est la meilleure façon de fonctionner? Mm-hmm. Si c'est oui, c'est correct, on l'interdit. Est-ce qu'il y a d'autres façons de procéder aussi pour avoir la meilleure politique de santé publique possible, c'est-à-dire meilleure prévention, meilleur enseignement aux médecins, pharmaciens, professionnels de la santé, infirmières, pour qu'ils fassent plus de prévention lorsqu'on prescrit un psychostimulant, lorsqu'on a un patient. Bien s'assurer de lui passer le message. Un peu comme on fait maintenant avec le tabac.
4: Ça sera la même chose aussi pour... on me parle ici par texto des pilules de caféine pré-workout, dans le fond.
5: Tout à fait. C'est que quand vous regardez, puis et c'est le même principe, là, si vous prenez des psychostimulants, allez pas vous taper 4 cappuccinos glacés. C'est très dangereux, là. Donc, je pense que le but, c'est d'avoir la meilleure politique publique pour protéger les jeunes, naturellement. Mais il faut se poser la question, est-ce que c'est l'interdiction qui est la meilleure solution? Et ou est-ce que c'est l'interdiction plus d'autres solutions? Mm-hmm. Ou est-ce que c'est d'autres solutions? Non. Et c'est là que les parlementaires ont un travail à faire. La seule chose que Mme Blanchette-Vézina a demandé, c'était de rencontrer les experts, leur poser des questions et mettre quelques amendements dans le projet de loi pour s'assurer que, si on décide de l'interdire, ce qui est le cas en ce moment, faut qu'il y ait un mécanisme de suivi pour savoir est-ce qu'on remplit nos objectifs.
4: Ah, je comprends tout ça, mais n'empêche, vos oreilles ont dû friser un peu quand vous avez entendu l'histoire du pamplemousse.
5: Oh non, c'est qu'il y a une technicalité ici. Là. Moi, le pamplemousse comme tel, la différence, c'est que le pamplemousse, par exemple, il peut avoir des interactions avec des médicaments, dont la statine. Mm-hmm. La différence, c'est que c'est pas...
4: C'est pas
5: mortel instantanément. Mais le but, quand Mme Blanchette-Vézina a dit ça, le but, c'était quoi? C'était de dire, regardez, laissez-nous les parlementaires une semaine. On n'est pas pressé de partir en vacances. On va prolonger la session, puis on va bien poser les questions aux experts afin d'arriver avec le meilleur projet de loi possible. Donc là, on a stické sur le pamplemousse, mais lorsqu'on stique comme ça...
4: C'est pas sa meilleure déclaration.
5: Mais mon point, c'est qu'on en perd le fond. Lorsqu'on stick sur un petit détail comme ça, on perd complètement le portrait général.
4: Vous êtes un bon joueur d'équipe, M. Laoubi, j'aime ça. Moi, je rêve qu'on va avoir un hôpital public d'un côté de la rue, puis un hôpital privé de l'autre côté.
5: C'est ça que ça
4: fait. Le monde va pouvoir aller au public, puis que s'il y a un délai d'attente trop élevé, ben avec ma carte de la RAMQ, je vais traverser la rue, puis on va m'opérer. C'est-tu trop rêvé de penser ça?
5: Ben, c'est pas trop rêvé, parce que ça existe un peu partout sur la planète. C'est ça vous l'avez très bien expliqué, c'est simple.
4: Oui, c'est que tout le monde va au public, mais quand il n'y a pas de place, ben ceux qui veulent payer pour le privé, qui payent. Mais si moi, en tant que contribuable, j'ai pas l'argent pour aller au privé, si, exemple, mon délai d'attente est de 6 mois, puis c'est jugé inacceptable par le gouvernement, ben on me dit, va attendre soigner là, puis c'est moi qui paye.
5: Parce que vous avez un assureur. Imaginez-vous que votre automobile est brisée, OK? Vous avez un accident ou la mécanique. Puis là, vous appelez votre assureur. Votre assureur, il dit, ben dans votre contrat, on est supposé de vous prêter un véhicule, mais bon, on n'a pas. Puis là, il vous dit, ouais, mais quand est-ce que je vais avoir mon véhicule? Là, il regarde, il dit, bof, pas avant 7-8 mois. Vous allez dire, ouais, mais là, comment je vais travailler? Ben, ils vont dire,
4: j'aime votre comparaison.
5: Ben, c'est un peu le même principe. Et également aussi, si on a de multiples acteurs privés qui se concurrencent, on va se rendre compte que le public va être meilleur pour certains types de soins.
4: Convaincu.
5: Et que le privé va être meilleur pour certains types de soins. Et à partir de ce moment-là, comme le partenariat plus privé-public avec la ZICMD, la chirurgie de la cataracte, c'est privé, la ZICMD. Mais votre carte, l'État sous-contracte pour faire en sorte que le fournisseur de soins, il est géré de façon plus efficace. Donc, il peut faire plus d'interventions.
4: Oui, mais c'est ça. Puis en santé, ça coûterait moins cher de sous-contracter que de toujours créer des grosses structures. Je me trompe pas?
5: Si on a de multiples fournisseurs, comme plusieurs pays européens, par exemple, comme Taïwan, qui est un excellent modèle de santé, les Pays-Bas, l'Allemand. Si on a de multiples fournisseurs, la réponse, c'est oui, parce qu'il y a un phénomène de concurrence sur le marché. Si vous avez juste 2-3 fournisseurs, le but, c'est qu'on veut pas qu'il y ait de monopole, puis on veut pas qu'il y ait d'oligopole. Nous, on veut pas qu'il y ait un monopole public, mais on voudrait vraiment pas qu'il y ait un monopole privé non plus.
4: En effet.
5: Ce qui est mauvais, les êtres humains au privé et au public, c'est les mêmes. Ce qu'on veut, c'est de la concurrence. concurrence, parce qu'à partir du moment où il y a de la concurrence, il n'y a pas de monopole, et les coûts baissent, l'efficacité augmente, l'efficience augmente, puis c'est bon pour le citoyen, mm-hmm. c'est bon pour le payeur de taxes, mais c'est bon pour le patient aussi.
4: Je termine l'entrevue là-dessus. Christian Dubé a déposé un mémoire, il a joué au beau-père là, avec la CAQ cette semaine en déposant son mémoire sur la santé. Vous retenez quoi, vous, du passage de Christian Dubé comme ministre de la Santé?
5: Moi, j'ai été déçu de Christian Dubé. Pourquoi? Parce que je me rappelle en campagne, en 2022, moi, je le trouvais bon, Christian Dubé. Ouais. Je trouvais son programme. Il nous, je me posais la question, je me dis, coudon, il nous prend-tu des idées?
4: coudon, je vais-tu aller travailler pour lui?
5: Mais il y avait quand même, avec Youri Chassin, il voulait faire des projets pilotes de deux mini-hôpitaux privés. Après ça, il a fait quand même quelque chose de bon, OK, qui a réussi. Je veux lui rendre ça, c'est que le partenariat privé-public pour la chirurgie de la cataracte. Ça, on a des délais d'attente qui ont diminué. Lorsqu'on regarde les nouvelles métriques, on est rendu à 65 semaines d'attente. On a déjà été au-dessus de 2 ans. Donc, c'est
4: parfait.
5: Donc, ça, c'est bon. Faut lui rendre. Je pense que ça a été un excellent gestionnaire. On avait des attentes peut-être démesurées en raison de son CV qui est colossal, mais il s'est heurté à certains. La machine est féroce. Il a fait quelques bons coups, disons. Faut lui rendre ça. Mais aussi, quand on l'entend parler, il y a une chose que je retiens, c'est que tu sais, le big boss, c'est toujours le PM, hein, c'est le chef.
4: Ouais.
5: Le big boss. C'est sûr que lorsque M. Legault lui a demandé d'aller négocier avec les médecins à coup nul, t'arrives à coup nul, la négociation, ça va être...
4: Avec un coût de la vie qui augmente, puis on demande plus de productivité. Mais donc, en effet, il était dans des situations qui étaient perdantes.
5: Tout à fait.
4: Yes. Merci beaucoup, M. Elaoubi, de vous être présenté aujourd'hui. Au plaisir de se reparler durant la campagne électorale, puis de vous voir comme un nouveau citoyen de Québec dans votre circonscription de Chauveau.
5: Ça m'a fait plaisir.
4: Cool, merci beaucoup. Mathias, on se laisse en parlant sport. Coupe du monde, 18h ce soir, c'est le Canada contre le Qatar. Ça prend au moins une victoire pour passer à la ronde suivante.
6: Absolument, un match à surveiller très, très important pour le Canada.
4: Le retour de Gravel s'amène immédiatement en onde. Nous, on se parle demain midi. Salut, guys!
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0: Il est 14h03, bienvenue chez vous à Boulevard 102.1, bienvenue chez nous dans le retour. Il nous annonçait de la pluie, ben on a de la pluie, c'est 15 degrés présentement à Québec. Le mercure ne bougera plus, il y a des rafales de vent jusqu'à 50 km/h. Entre 15 et 25 mm de pluie pour la journée, entre 30 et 40 mm supplémentaires pour cette nuit. Il y a un risque d'orage tôt en soirée. Les rafales de vent demeurent pour l'essentiel de la nuit. Avec un mercure qui bougera pas beaucoup, le minimum est à 13 degrés. Les averses se poursuivent demain, les rafales de vent également. Avec un maximum de 20 degrés et malheureusement, ben pour la fin de semaine, ça ne s'annonce pas beaucoup mieux. De la pluie samedi, maximum de 16 degrés et dimanche, 60 % les probabilités d'averse avec un maximum de 20 degrés. Pour rejoindre la gang en ville, ça c'est nous autres, le 418-971-1021 par texto, par téléphone, c'est le 418-780-1021. Vous pouvez nous écrire directement sur le Messenger de Boulevard et si vous voulez rejoindre Mathias Turcotte, notre journaliste terrain, terrain mouillé aujourd'hui, mais journaliste terrain quand même, il est de retour de vacances, citoyen à blvd.fm, c'est l'adresse pour se rendre rapidement. 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D'ailleurs, dans les prochaines minutes, on aura l'honneur de parler à une légende du hockey. On aura l'honneur de parler à mon capitaine. Mm-hmm. On aura l'honneur de parler à quelqu'un qui s'est fait annoncer dans les dernières heures que son numéro sera retiré dans l'uniforme des Bruins de Boston. On devrait parler dans une dizaine de minutes à Patrice Bergeron. Et Audrey me l'a confirmé, ça doit faire 5 minutes, gros max. Fait que là, je shake. Je suis content d'avoir ma casquette des Bruins aujourd'hui sur la tête. Et je me prépare mentalement à parler à mon capitaine, le 37 qui s'en va dans les hauteurs du TD Garden. Véro qui me montrait le vidéo de la façon dont on l'a annoncé à Patrice Bergeron. Là, c'est rendu qu'on fait ça beaucoup dans la Ligue nationale de hockey. On fait des insolences d'une caméra avec des légendes. Là.
1: Ah, c'est, mais je trouve ça tellement beau quand on voit plusieurs générations embarquées dans ces trips-là. Puis tu vois à quel point c'est authentique parce que Patrice Bergeron, c'est pas juste un grand joueur, c'est un grand homme aussi. Puis tu vois que tout le monde le reconnaît. Là.
2: Et qui a l'air profondément gentil.
0: Ben, voilà. Les gens qui aiment le Canadien haïssent les Bruins de Boston. Ils haïssent tous les joueurs des Bruins de Boston, de l'histoire des Bruins de Boston.
1: Sauf Patrice.
0: Sauf un. C'est Patrice Bergeron. Puis c'est comme la phrase, puis probablement qu'il l'a entendu souvent quand il vient au Québec. J'haïs ton équipe, mais toi, je suis pas capable.
1: Ben oui.
0: Tu sais, toi, je suis pas capable de t'haïr. J'essaierais bien, là, mais je peux.
1: Un vrai fin.
0: Je peux juste pas. Oui, il a de l'air d'un good guy. Là, il réside à Boston avec sa petite famille encore. Hein. Je sais qu'il est dans l'entourage des Bruins encore. Puis je pense qu'il était intéressé à le ramener de façon plus définitive et plus concrète dans l'organisation. Fait qu'on va profiter des minutes qu'il va nous accorder pour lui poser une couple de questions. Comment il trouve ça, la retraite? Il y a des joueurs de hockey qui ont de la misère les premières années à s'ajuster. J'imagine avec plein de jeunes enfants autour de lui, ça doit être un petit peu moins pire. Je pense qu'il manque pas d'ouvrage d'une façon ou d'une autre. Ouais, je pense que vous avez raison. Raymond Bourque échappe peut-être aussi à la haine de la rivalité entre les Bruins et le Canadien, entre les Bruins et les Nordiques. Mais je pense que Patrice Bergeron a atteint une hauteur qui est vraiment là unique. Fait que c'est des légendes des Bruins, Zdeno Chara et plusieurs numéros qui sont déjà retirés. Les Cam Neely, les Johnny Biusik de ce monde qui ont surpris un peu Patrice pour lui annoncer que lui aussi, son numéro s'en allait dans les hauteurs. Tu sais comment ça marche, Audrey? T'as plusieurs façons d'être honoré dans la Ligue nationale de hockey. Ton équipe t'honore, ils prennent ton numéro, ils le mettent au plafond, puis il n'y a plus personne qui a le droit de le porter.
2: J'ai une question tellement niaiseuse, là, mais on se l'est posé avec Antonine Hordon ce matin. Il va pas manquer de numéro à un moment donné?
0: Pour le Canadien, la question s'est légitimement posée parce que c'est un club qui a plus, qui a plus d'un siècle d'histoire. Mm-hmm. Puis moi, je pense qu'à un moment donné, tu vas permettre à des gens d'avoir le numéro 100 ou le numéro 101. Ils vont peut-être en débloquer d'autres. Là.
1: C'est ça prend de la place, toi, Chandail.
2: Hein? Hein? Mais c'est ça.
0: Ben, c'est pas si pire. Quand tu regardes les noms composés, à cette heure-là, t'es capable de vivre avec trois chiffres. Ça me rappelle le débat qu'on a eu sur le prix de l'essence quand on a atteint le dollar pour la première fois. Hein? Ils pourront pas le mettre sur les affiches. Ouais, oui, ils ont trouvé un moyen. Là, on s'est arrangé.
1: Combien le Canadien de numéros aurait tiré?
0: Il doit en avoir une quinzaine.
1: C'est exactement ça.
0: C'est ça. Hein?
1: C'est 15 numéros. On dit 15 numéros en l'honneur de 18 joueurs légendaires.
0: Ouais. Puis.
1: Le 7, le 9, le 4, le 12, le 10, le 16, le 1, le 2, le 3, le 5.
0: Peux-tu vérifier combien de numéros sont retirés maintenant pour toutes les équipes?
1: OK, je vais regarder ça.
0: Il y en a 3, 2 maximum. Ça, c'est le deuxième honneur que tu peux avoir à la grandeur de la Ligue nationale. Ça veut dire qu'il n'y a plus une équipe qui a le droit de porter ton numéro. Là. Je pense qu'à le 99...
2: C'est le plus gros honneur.
0: Le plus gros honneur, normalement, c'est d'être intronisé au temple de la renommée hockey. Mais le plus gros honneur, c'est quand toutes les équipes disent « on porte plus ton numéro » parce qu'au temple de la renommée, ils sont une maudite gang. Mm. Mais il y en a combien des joueurs de la Ligue nationale?
1: Il y a 187 numéros retirés et il y en a un seul qui est retiré pour toutes les équipes.
0: C'est Maurice Richard ou Wayne Gretzky?
1: C'est Wayne Gretzky. Le 99 ne peut pas être porté dans aucune des équipes de la Ligue nationale.
2: Ça veut dire, mettons, que pour un Patrice Bergeron, les autres équipes pourraient porter le 37, pas les Bruins.
0: Exact. Puis, tu sais, Patrice Bergeron va être intronisé au temple de la renommée. Là, je veux dire, c'est une formalité.
1: J'ai d'autres stats.
0: Ah, ouais, donc.
1: Donc, le Canadien a donc 15 numéros retirés. Quelle équipe vient ensuite? Nous autres aussi, ça fait longtemps.
0: Les Maple Leafs?
1: C'est les Leafs.
0: Ouais.
1: Ensuite de ça...
0: Les Rangers?
1: Les Leafs en ont 13. Les Bruins en ont 12.
0: OK. Donc, 12 avec Patrice?
1: Sans Patrice, je crois.
0: Fait que là, ils sont rendus à 13 aussi.
1: Ils vont être rendus à 13. Okay. Puis, viennent ensuite de ça les Rangers, les Red Wings et les Blackhawks qui sont à égalité à 8. Puis après ça, ben, on drop. Là.
0: C'est le 14e numéro retiré par les Bruins parce que dans tes chiffres, il n'y a pas Chara non plus avec le numéro 33. Donc, Patrice devient le 14e joueur des Bruins à voir son numéro retiré. Permettez-moi de partager quelques statistiques. Choix de deuxième tour des Bruins en 2003. Faites juste penser à ça deux secondes. Tout le monde, en première ronde, une ronde, c'est long, là. Mm. Une ronde de repêchage, là, c'est vraiment long.
1: Toutes les équipes passent.
0: Tout le monde a passé outre Patrice Bergeron. Et en deuxième ronde de mémoire, et là, les spécialistes de sport qui nous écoutent vont peut-être pouvoir m'aider. En deuxième ronde, le Canadien, ils ont pris le deuxième joueur, puis ils n'ont pas pris Patrice Bergeron.
1: C'est qui?
0: C'est ça que je veux savoir. Parce que, de mémoire, c'est pas un joueur qui a fait grand-chose, là. Dans la Ligue nationale, les plus érudits de nos auditeurs de sport, ils vont sûrement être en mesure de me dire c'est qui que le Canadien a repêché ou le nom des deux joueurs que le Canadien a repêché en 2003 en laissant aller les services de Patrice Bergeron. Bergeron qui a fait le saut dans la LNH à 18 ans. En quelle année on a commencé à travailler ensemble à Radio
1: 2005.
0: 2005.
1: J'ai vérifié tantôt pour être sûr. Parce que c'est dans les premières années où il était dans l'alignement de départ des Bruins qu'on l'a rencontré.
0: Je te pose la question parce que pas longtemps après son repêchage par les Bruins, on l'a reçu en entrevue.
1: Oui.
0: C'est Dominique Moret qui l'avait booké. C'était encore un ado, là. Je veux dire, il a pas appelé encore. Il y avait encore des boutons, là. Je veux dire, il était tout petit.
1: Il était tout petit. Puis il était frêle, mais il était fucking grand.
0: Ouais. Écoute, c'est incroyable. On pensait pas que ce joueur-là allait avoir cet avenir-là au sein de la Ligue nationale.
2: Serais-tu depuis les débuts?
0: J'admire. Depuis que je le vois évoluer dans la Ligue nationale, mais quand je suis devenu un fan des Bruins de Boston, puis que je suis allé vivre, entre autres, le match numéro 7 entre les Maple Leafs de Toronto puis les Bruins, et que les Bruins perdaient 4-1 puis qu'il restait 10 minutes, puis que j'ai vu Patrice Bergeron scorer le but égalisateur dans la dernière minute, et le but en prolongation qui a éliminé les Leafs.
2: T'es tombé en amour.
0: Là, je suis tombé en amour. Ça, c'est ça, c'est mon capitaine. Il va en avoir d'autres. Là, c'est pas lui, mais c'est mon capitaine, c'est Patrice Bergeron.
1: Il était là tellement brièvement, justement, à cause de Chara. C'était Andrei Kostitin. On est allé chercher en première ronde, dixième au total.
0: C'est encore plus drôle. Ils ont repêché Kostitin avant Bergeron.
1: Pire que... Puis Bergeron, il a été repêché en troisième ronde, tu disais?
0: Deuxième ronde.
1: Deuxième ronde. Puis ouais. En deuxième ronde, 40e au total, c'est un certain Corey... Urquhart?
0: Ouais, c'est ça. Je vois son nom passer, le Corey Urquhart, peut-être.
1: Suivi en deuxième ronde toujours de Maxime Lapierre au 61e rang.
0: Tu sais, c'est relatif le repêchage. Hein. C'est dans des statistiques comme ça qu'on le réalise. Donc, Bergeron qui a fait le saut dans la Ligue nationale à 18 ans, champion de la Coupe Stanley en 2011. L'attaquant vedette d'ancienne Lorette a disputé 19 saisons dans l'uniforme des Bruins, 1040 points en 1294 matchs. C'est le troisième buteur de l'histoire des Bruins avec 427 buts derrière Johnny Bucyk et Phil Esposito. Au quatrième rang des passeurs, 613 passes. Au troisième rang des pointeurs, il n'y a que Bucyk et Brad Marchand qui ont inscrit plus de buts gagnants que lui. Bucyk en a 88, Marchand en a 82, Patrice Bergeron en a 81. Puis ça, c'est les prouesses offensives de Patrice Bergeron, mais ce que les analystes, ce que les spécialistes saluent le plus, c'est son jeu défensif. 6 fois, il a gagné le trophée Selke, qui est remis au meilleur attaquant défensif de la Ligue nationale. Un moment donné, c'est un trophée qui va porter le nom de Patrice Bergeron. Personne n'a fait mieux dans l'histoire du circuit. Il a été finaliste pour le Selke 12 années de suite. C'est du jamais
1: c'est
0: vu.
1: C'est incroyable.
0: C'est le 14e numéro retiré par les Bruins après le 33 de Zdeno Chara, le 22 de Willie O'Ree, le 16 de Rick Middleton, le 8 celui-là, vous vous en souvenez, de Cam Neely, le 24 de Terry O'Reilly, le 77 de Raymond Bourque, évidemment, le 7 de Phil Esposito, le 9 de Johnny Bucyk, le 4 de la légende Bobby Orr, le 15 de Mike Schmidt, le 2 de, connais-tu Eddie Shore? Eddie Shore, et le 5 de Dit Clapper, le numéro 3 également n'est plus disponible, de Lionel Hitchman. Donc, la prochaine étape pour Patrice Bergeron, vraisemblablement, ça va être son intronisation au Temple de la renommée à ce stade-ci. Ce n'est qu'une formalité.
2: T'as-tu l'impression que tu peux avoir la prétention de savoir que tu vas te ramasser là?
0: Oui.
2: Ouais?
0: Il n'y aura jamais l'humilité de te dire « Oui, je vais au Temple de la... »
2: Mais c'est pas tous les joueurs qui ont eu leur numéro retiré qui sont au Temple de la renommée ou automatiquement... Tu
0: pas nécessairement. C'est pas... Je pense que l'ordre normal des choses, c'est ton équipe d'abord... Ah non, je dis n'importe quoi. Je pense que c'est plus facile de rentrer au Temple de la renommée que d'avoir ton numéro suspendu dans les hauteurs.
2: Hein?
0: Ouais, je pense que oui.
2: OK, fait que la plus grosse affaire, c'est vraiment le numéro.
0: Je pense que oui.
2: Aïe.
0: À moins que je me trompe, parce que dans ma tête...
2: Bon, il demandera.
0: Dans ma tête, il y a beaucoup plus de joueurs au Temple de la renommée qu'il y a de numéros retirés dans la Ligue nationale. Ça se peut que je me trompe, là. Si y a des tripeux de sport là, qui trouvent que je dis n'importe quoi, là, gênez-vous pas, là, vous pouvez me reprendre. J'ai pas la prétention d'avoir raison, mais pas pantoute.
2: Non, mais je suis curieuse de savoir comment ça fonctionne, parce que c'est quand même un honneur, là.
1: Internet nous dit que le Temple de la renommée, c'est l'élite mondiale de hockey. Le retrait, c'est par équipe, par franchise, puis qu'il y a des joueurs avec un numéro retiré qui sont absents du Temple.
0: Hum. On s'en va en ligne. Bon, ben ça fait 15 minutes qu'on parle dans son dos. Rendu là, on est aussi bien de l'amener avec nous autres en onde. On va vérifier si c'est bien lui, celui que j'ai toujours appelé mon capitaine. Patrice Bergeron, es-tu là?
3: Oui, c'est moi, ça va bien.
0: Mon Dieu Seigneur, salut Patrice, comment ça va?
3: Ça va bien, merci, toi aussi, Denis.
0: Hey Patrice, super content de te parler. D'abord, félicitations pour un honneur pleinement mérité. Ton numéro s'en va dans les hauteurs du TD Garden. Il n'y a plus personne qui va pouvoir le porter. Patrice, raconte-nous comment ils t'ont annoncé ça, parce qu'on vient de regarder le vidéo avant de rentrer en onde, puis ils ont réussi à te faire un coup pas pire chez vous, là.
3: Ouais, effectivement, ça a été tout un coup monté, là. De la part de plusieurs personnes, disons que ça a commencé un petit peu avec Zdeno Chara qui m'a appelé en me demandant, parce que si je recule là, pour les événements, pour vous aider pour l'histoire, dans le fond, il fait un match un peu un match de dernier tour là, pour sa carrière au mois d'août. Et puis, c'est en Slovaquie, donc j'y participe. Je serai là pour son match. Donc, il m'a appelé en me disant... écoute, on aimerait ça faire de la promotion pour le match. On a annoncé que tu allais au match et que les gens sont excités. Donc, on aimerait que tu puisses leur faire une vidéo. Mais on veut que la qualité du vidéo soit mieux que sur un téléphone. Donc, on va envoyer l'équipe des Bruins, l'équipe dans le fond médiatique des Bruins pour te filmer. Puis en même temps, ils vont en profiter pour faire un topo un peu sur le... Parce que c'était le 15 juin 2026 que j'ai fait cette vidéo-là. Okay. Et si on recule de 15 ans, en 2011, c'est là qu'on a gagné la Coupe cette année. Donc, ils voulaient faire une vidéo aussi par rapport aux 15 ans de la conquête de la Coupe cette année. Donc, pour moi, tout marchait, si tu veux, dans la vidéo. Donc, tout fitait. Donc, j'ai évidemment dit oui. Et je me suis rendu compte après que ma conjointe était aussi là-dedans dans l'histoire. Donc, ce qui est arrivé, c'est que on a fait une vidéo. J'ai commencé à parler justement de la conquête de la Coupe Stanley. Et puis là, on cogne à la porte. La première personne qui cogne, c'est Johnny Busick, évidemment une légende des Bruins, que son chandail est retiré. Mais il me dit, écoute, je fais le tour des gars qui sont dans la région encore. Puis c'est le 15e anniversaire des Bruins, donc on voulait juste... te donner un petit cadeau, c'était un drapeau dans le fond avec mon nom dessus que les gens utilisaient à l'époque de 2011. Donc j'ai trouvé que c'était un très beau cadeau, un beau souvenir. Les enfants étaient très excités, mais sans plus. Donc je retourne à mon entrevue et disons une dizaine de minutes plus tard, là c'est là que la vraie histoire est arrivée, ou la vraie surprise avec Cam Neely, Charlie Jacobs qui est le propriétaire des Bruins, mais aussi Rick Middleton et Terry Riley, tous des joueurs qui sont évidemment retirés, qui sont des légendes des Bruins, et leurs chandails sont au plafond du TD Garden. Donc, j'ai un petit peu commencé à comprendre un peu plus qu'est-ce qui se passait. C'est là qu'ils m'ont annoncé là, la merveilleuse nouvelle.
4: Est-ce que tu en sais plus sur comment ça va se passer et quand ça va se passer, Patrice?
3: J'ai pas encore la date, parce que l'horaire de la saison prochaine n'est pas encore sorti, mais c'est sûr que... on va en discuter dans les prochaines semaines pour avoir une date pour pouvoir le dire à tous.
4: De quoi t'es le plus fier dans ta carrière dans la Ligue nationale de hockey? C'est-tu le fait d'avoir gagné une Coupe Stanley? C'est-tu le fait d'avoir été le capitaine de l'organisation des Bruins? C'est-tu d'avoir été un lifer pour les Bruins de Boston? Parce que les amateurs de hockey ont tellement de respect pour ça maintenant dans le monde dans lequel on vit des joueurs qui décident de se dédier à une seule organisation à partir du moment où ils sont repêchés. J'aimerais savoir ta perspective là-dessus.
3: Ben, Denis, tous les exemples que tu m'as dit, dans le fond, que tu as énumérés sont quand même des bonnes raisons, des choses que oui, c'est vrai que je suis fier, mais mettons, si j'avais à choisir, je pense que ça serait vraiment les amitiés puis les liens que j'ai créés avec mes coéquipiers, avec l'organisation,

0: Québec. Mais quand il parle de toi, il n'y a pas personne qui est capable de l'haïr.
1: Ben, en fait, je pense que vous apprécieriez vraiment quel genre de personne qui est là. Si vous aviez la chance de parler, justement, votre opinion changerait, j'en suis certain.
0: Zdeno Chara qui fait encore des marathons du côté de Boston et à travers le monde, est-ce que ça a été un modèle et un mentor pour toi? Ça a-tu été ta plus grande influence au sein des Bruins?
1: Ben c'est sûr, tu sais, Zdeno est arrivé, j'avais 21 ans, donc j'étais encore très jeune, j'étais au début de ma carrière, donc c'est sûr que de pouvoir apprendre de lui, de voir un petit peu sa façon de gérer les choses en tant que leader, de voir sa préparation sur glace mais aussi à l'extérieur, sa discipline, tout ça, ça m'a aidé énormément. J'ai pris beaucoup de notes, si on veut, mentales, qui m'ont aidé à mettre ça à ma façon pour moi, pour m'aider. Mais je pense que ce qui était le plus fun, c'est l'espèce de transition qui s'est passée de mentor à ami. Tu sais, mm-hmm. Maintenant, on est vraiment des très bons amis, puis que on est réussi à leader ensemble, à avoir, tu sais, à être des leaders, puis à chacun utiliser nos forces de la bonne façon pour aider le bien de l'équipe. Donc ça, c'est toujours été des choses que je suis très fier.
0: La vie est belle à Boston, Patrice, avec la famille. Est-ce qu'on s'ennuie du hockey? Est-ce qu'on en regarde beaucoup quand on joue plus? As-tu suivi les séries un peu?
1: Ouais, j'ai suivi les séries. Je pense que, en tout cas, ma conjointe me faisait remarquer que j'ai plus suivi les séries cette année que les dernières années. Donc okay. Peut-être c'est le fait qu'il y a un petit peu un décrochement qui se fait. Puis je suis plus... Je suis moins dedans, si on veut. On va toujours s'ennuyer du hockey un peu, ben, surtout le côté que j'ai parlé tantôt, la camaraderie, les gars, les amitiés, puis évidemment le côté compétitif, là, t'sais, l'intensité du match. Ce côté-là, c'est sûr que tu vas toujours t'en ennuyer. Je pense que je vais avoir de la misère à vraiment décrocher complètement, mais je suis bien, oui, très bien avec ma décision. Je suis bien avec la famille, puis je regarde en avant.
2: Quand, d'ailleurs, tu as porté les couleurs des Bruins aussi longtemps, est-ce que c'est l'équipe que tu suis le plus ou justement tu as assez, mettons, de décalage pour dire hey, « moi, cette année, telle équipe, j'ai trouvé ça fun de la suivre? »
1: Bien, tu sais, je vais t'avouer que le hockey en général, pour moi, ça va toujours être un sport, tu sais, merveilleux que j'adore regarder, peu importe qui joue, mais c'est sûr j'ai une attention particulière avec les Bruins, puis c'est sûr que je veux toujours que ce soit eux qui gagnent les matchs lorsque je les regarde, ça c'est certain. Tu sais, le sentiment d'appartenance est trop fort à l'organisation pour que maintenant, tu sais, je puisse vraiment prendre pour une autre équipe, mais il reste que j'apprécie encore le hockey, puis j'apprécie encore les talents qui ressortent, tu sais, des jeunes talents qui deviennent maintenant des joueurs assez exceptionnels dans le monde du hockey, dans la Ligue nationale en général. Donc ça, je suis capable quand même d'avoir un sentiment, un regard juste sur ces choses-là, c'est sûr.
0: Sens-tu l'appel à occuper un poste d'importance à l'intérieur de l'organisation des Bruins de Boston dans les prochaines années? Je pense que tu es consultant présentement, si je ne m'abuse. Est-ce que tu rencontres les joueurs dans le vestiaire? Qu'est-ce que tu fais par rapport aux Bruins actuellement? Puis qu'est-ce que tu aspires à faire dans les prochaines années?
1: Ouais, pour l'instant, je suis pas encore officiel, je suis pas encore un consultant, j'ai pas encore de titre. Okay. Je viens de temps en temps juste aider un peu à temps perdu parce que mes priorités ont changé évidemment. Donc la famille, je suis à la maison, je m'occupe des enfants, je m'occupe des activités, je suis là pour les matchs de hockey, les matchs de soccer, les tournois de gymnastique ou peu importe. Donc pour l'instant, c'est vraiment là la priorité. Puis quand je m'implique dans quelque chose, je veux le faire à fond. Donc peut-être éventuellement, ça va être une nouvelle étape pour moi, mais on n'est pas encore rendu là, donc c'est à suivre, mais c'est sûr que, comme j'ai dit, il y a un grand sentiment d'appartenance avec les Bruins, donc peut-être un jour, je ferme pas la porte, c'est sûr, mais pour l'instant, c'est la famille, puis c'est le Uber avec les enfants, j'essaie de les envoyer à gauche puis à droite pour leurs activités, puis je m'amuse là-dedans.
0: Qu'est-ce qui est le plus dur pour Patrice Bergeron, couvrir Sidney Crosby pendant une grosse game ou gérer quatre enfants à la maison?
1: c'est une très bonne question. Je t'avoue que sont c'est presque égal les deux. C'est autant de gérance les deux. Puis c'est dur à choisir.
0: Tu reviens-tu à Québec un peu une fois de temps en temps?
1: Oui, certainement. On vient voir la famille et les amis là, pour certaines périodes. On, dans le temps des fêtes, on est venu puis on va revenir un petit peu durant l'été là, pour voir la gang.
0: Hey, je veux pas trop abuser de ton temps, Patrice. T'es bien gentil d'avoir pris quelques minutes, mais moi, j'ai un souvenir

0: récit d'un Patrice Bergeron à 18 ans qui vient nous voir. On travaillait dans une autre station de radio le matin à l'époque. Tu venais d'être pêché par l'organisation des Bruins de Boston. T'avais de l'air timide, t'avais de l'air d'un gars qui était content, mais j'essaie de m'imaginer, je comprends que ça prend de la confiance puis de l'assurance pour jouer dans la Ligue nationale de hockey. Étais-tu capable de voir le tracé de la carrière que tu as eue? Te voyais-tu devenir capitaine de l'organisation des Bruins, gagner une Coupe Stanley, faire toutes ces années-là dans la Ligue nationale?
1: C'est une bonne question. Je pense que j'ai toujours un peu... J'ai toujours fait confiance en traçant mon chemin par moi-même en y allant d'étape à étape. Je pense que j'ai jamais voulu sauter justement ces 10 étapes-là. Puis en même temps, j'étais conscient que la marche était haute à chaque fois, puis que j'étais jamais satisfait non plus, tu sais, d'une saison à l'autre. Je voulais toujours m'améliorer, je voulais toujours repousser mes limites. Puis je pense que c'est peut-être ce côté-là qui m'a aidé. Par contre, je pense que j'avais pas nécessairement d'attente, tu sais, en tant que jeune de, disons, 12, 13, 14 ans qui a un rêve, qui est d'éventuellement atteindre la Ligue nationale, je pense que c'est juste de jouer, mais sans vraiment savoir c'est quoi. Après ça, c'est quoi qu'on veut, on le sait pas. Donc, ce chemin-là, on le trace un petit peu à l'aveugle une fois qu'on y est rendu. Puis, évidemment, je suis très reconnaissant, j'ai beaucoup de gratitude envers le chemin qui m'a été tracé, si on veut. J'ai eu la chance d'avoir des personnes extraordinaires qui m'ont aidé. Tant dans ma famille, mes amis, mais aussi au niveau de l'organisation des Bruins, des joueurs qui ont eu des impacts incroyables pour moi pour pouvoir me rendre où ce que je me suis rendu, puis pouvoir vivre aussi des expériences que j'ai pu vivre tout au long de ces années-là.
0: Patrice Bergeron, merci infiniment. Félicitations, tu le mérites pleinement. Convaincu qu'il y a plein d'autres honneurs qui s'en viennent pour toi dans les prochaines années. Puis nous autres, ben ici à Québec, tu sers d'exemple extraordinaire pour nos enfants qui trippent sur le hockey. On sera éternellement reconnaissant de ça.
1: Ben, merci beaucoup. Ça me fait vraiment plaisir. Puis à tout le monde au Québec, j'espère que tout le monde va bien.
0: Merci Patrice, mon capitaine. Bonne fin de journée. Bye bye. Patrice Bergeron, son numéro s'en va dans les hauteurs du TD Garden.
2: C'est chaud?
0: Oui, pas mal.
2: Non, il enlève sa calotte, il s'essuie.
3: La générosité à chaque fois.
2: Ouais. C'est fou, hein?
3: Denis fait bien ça, mais oui, Denis, il est fan, mais tu fais magnifiquement bien ça. Puis il y a une générosité avec c'est toi fou, à chaque fois. Je trouve ça vraiment cool.
0: Oui, c'est le fun. C'est le fun. Pour vrai, c'est un beau privilège. Merci à Audrey qui a travaillé dans la dernière heure et demie là, à faire en sorte qu'on puisse parler avec Patrice. Et merci aux entremetteurs aussi. Là. Beaucoup, probablement qu'il y en a un à l'écoute en particulier. Là.
2: Salut Bruno, qui est assez une machine dans ce temps-là.
0: c'est super, super le fun. Donc, il y en a qui présument que ça va être dans un match où le Canadien sera le visiteur du côté du TD Garden. Pour moi, c'est un peu logique. Ben là, oui. Ça va de soi. Dès qu'on connaîtra la date. Et,
3: tu vas t'acheter des billets.
0: Ça me tente. Je vous raconte rapidement une anecdote qui montre à quel point Patrice Bergeron est un grand type. De toute façon, vous n'avez pas besoin de moi pour le savoir. Là. Quand on a fait une entrevue dans le cadre de la classique...
3: C'est les Pro-Am. Là.
0: Le Pro-Am, ouais. Le Pro-Am gagné Bergeron, mm-hmm. Effectivement.
2: C'était il y a quoi, 3 ans? C'était en 2023?
0: Ouais, il y a quelques années ouais. De ça, j'avais parlé de mes kids pendant une entrevue à Patrice Bergeron, puis j'ai rien demandé. Là,
3: non, t'sais. Zéro.
0: Sauf que quand l'entrevue s'est terminée, Patrice Bergeron a demandé au responsable du tournoi, il disait, hey, Denis, il parlait de ses kids, ils ont le goût de me rencontrer, prendre une photo avec moi, organise ça, puis ça va se faire. Et ça s'est fait.
3: Ouais.
0: Puis tu sais, mon grand joue au hockey, il rentre dans un programme de hockey scolaire l'an prochain. Je suis convaincu que cette rencontre-là, c'est la bougie d'allumage qui a fait en sorte qu'il s'intéresse à ce point-là au hockey. T'sais. Les vedettes, pour vrai, les joueurs de la Ligue nationale sont pas tous conscients de l'impact qu'ils ont sur nos jeunes. Puis ça, ben moi, pour l'avoir vécu aux premières loges, là, pour la première fois en tant que papa de 2 tripeux de hockey. D'ailleurs, j'ai très, très hâte de voir mes gars tantôt pour leur dire « Papa a parlé à Patrice Bergeron! »
3: Surtout que ton plus jeune, cette semaine, se promenait avec son T-shirt
0: ben oui.
3: De Patrice.
0: C'est vrai, quand il est venu ici, ben il oui. Avait son chandail de Patrice.
3: Je me demandais pourquoi il avait mon nom de famille dans le dos. Il m'a garder comme une tout croche. Là.
0: Fait que pour les gens qui viennent de se joindre à nous, ben on parlait à Patrice Bergeron parce que son numéro va être retiré par l'organisation des Bruins. Il sera le 14e joueur des Bruins de Boston avec son numéro dans les hauteurs du Garden. C'était son tour, le dernier qu'ils ont retiré, c'est Zdeno Chara. Ouais.
2: D'ailleurs, si vous venez juste de vous joindre, là, je vais vous sortir l'entrevue dans les prochaines minutes. Ça va être disponible aussi sur la chaîne YouTube de Boulevard.
0: On s'arrête quelques instants et on revient. C'est Gravel dans le retour. Difficile de partir mieux que ça.
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0: Puis en même temps, on demande aux politiciens d'être honnêtes. 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

0: 15 à 25 mm d'accumulation. D'ici la fin de la journée, toujours venteux, des rafales à 50 km/h. Et on en rajoute des millimètres de pluie ce soir et cette nuit, entre 30 et 40 mm au cours de la nuit, avec un minimum à 13 degrés, donc un mercure qui bouge pas beaucoup. On est à 14 présentement à Québec. Les averses se poursuivent demain et également samedi. Je veux pas être prophète de malheur, mais on a un 60 % de probabilité d'averses également pour la journée de dimanche. D'ici 18 heures, on va faire une autre finaliste pour peut-être gagner demain la paire de billets avant-scène pour aller voir Limp Bizkit sur les plaines d'Abraham dans le cadre du festival d'été. On va vous remettre également des verres et des dégustations pour le festibiaire de Lévis parce que rapidement, faudra oublier cette température merdique pour nous diriger vers l'été, vers le Quai Paquette du 25 au 28 juin prochain. Audrey, comment ça a été hier?
1: Hey, ça a bien été.
0: Ouais.
2: Arrête de chanter.
1: C'était vraiment une super belle soirée pour vrai. Les gens étaient contents d'être là. C'est autour de 30 000 $ finalement que Jeff était capable de remettre à la clinique Ovel qui aide les adolescentes et les adultes, les femmes en fait, à avoir un médecin, des soins, les femmes défavorisées. Fait que ça a été une super soirée tripante avec plein d'artistes qui sont venus chanter. Richard Dionne était là.
0: Ben oui.
1: Hello Derry est venu faire une toune. Il y avait plein d'artistes comme ça qui ont popé au travers de la soirée, puis les gens ont embarqué, c'était vraiment hot.
0: Avec Big Muff en performance acoustique. Et ben bravo à Jeff Fortin. Je lui disais ce matin, tu sais, l'effort qu'il fait par rapport à son ami qui est décédé tragiquement trop jeune. Il y a beaucoup de gens qui, pour passer à autre chose, vont juste poursuivre leur vie. Tu sais, on est un petit peu égoïste dans ces affaires-là, puis moi, je me mets au rang des coupables. Je veux dire, quand j'ai vu qu'Arthur, ça allait bien aller, j'ai décidé d'aller de l'avant, puis de m'occuper de mes petits gars, puis tout. Mais quand je vois des gens qui continuent de s'impliquer, tu sais, la Fondation Encore, le Fonds philanthropique de Jeff, ce genre d'initiative-là, j'ai tellement d'admiration et de respect pour ces gens-là qui disent, moi, la vie m'a touché, puis je décide de redonner de cette façon-là. Fait que merci du fond du cœur à tous ceux qui étaient là hier soir, juste en bas ici à la scène Le Bourgneuf. Je suis sûr que vous avez eu un bon show. Le show Unplug de Big Muff est exceptionnel.
1: J'ai envie de vous dire aussi, allez donc suivre la page du Fonds philanthropique Catherine Guillet.
0: Pour les activités.
1: Oui,
0: puis les,
1: y en
0: oui
1: a
0: absolument.
1: Tu sais, Jeff a fait carrément une soirée NSPW de lutte. Là, c'était un show. Il fait toutes sortes de patentes pour ramasser justement des sous. Puis il garde son amie vivante par le fait même, ce que je trouve admirable aussi. Puis honnêtement, les soirées sont vraiment tripantes. Fait que, tu sais, tant qu'à dépenser des sous, souvent les billets sont vraiment pas chers. Ben, en plus, tu le fais pour une bonne cause. Fait que ça vaut à peine de surveiller ce qui se passe.
0: D'ailleurs, il y a des extraits du spectacle qui se promènent un peu partout sur les réseaux sociaux.
1: Oui.
0: Si vous voulez entendre Audrey chanter. Là, tu commences à connaître ta tonne.
1: Ça me fait tellement rire parce que hier, on a fait
0: tout le temps
1: ça,
0: même,
1: le
0: hein?
1: classique.
0: Ben oui,
1: ben,
0: c'est ça.
1: C'est drôle parce que quand les gars m'ont dit t'as-tu le goût d'embarquer tu sais pour le show à Jeff, ben oui, puis là j'ai demandé, tu sais, on fait ça encore la même?
0: Uh-huh.
1: Ah oui, on fait la même, on garde le set, ça marche, ça fonctionne. OK.
0: Eh bonne ce tune-là, on va en faire.
1: Ben oui, mais hier, c'était la première fois que j'étais relativement pas stressée puis que j'ai vraiment eu du plaisir, tu sais. Mais je pensais aux artistes qui doivent faire leurs chansons pendant des années et des décennies, puis qui sont écœurés un moment donné. Parce que moi, mettons, Nothing Compares to You, c'est la version de Chris Cornell qu'on reprend. Il y a un moment où je la filais profondément.
0: Puis là, t'affiles de moins en moins parce que t'es habitué?
1: Ben, un, je suis habitué, puis deux, elle s'applique plus nécessairement à ma situation de vie. Fait que, puis c'est pas moi qui l'ai écrite, elle m'appartient pas, cette toune-là. Fait que j'imagine même pas quand t'écris une toune parce que tu vis un moment rough, t'affiles solidement, tu l'interprètes avec tes tripes, mais 10 ans, 20 ans plus tard, ben, cette situation-là est passée puis tu le ressens plus nécessairement, ça doit être plate.
0: Puis tu peux même en arriver à haïr une toune que t'as créée puis qui a été un succès. Pis
1: c'est
0: un
1: pas
0: des...
1: Radiohead
0: ben,
1: qui...
0: C'est l'exemple le plus connu. Pendant des années, Radiohead s'est obstiné à refuser de jouer Creed
1: ce qui est une
0: en
1: tragédie.
0: Show. Ben, puis c'est un peu ça, tu sais, le band dit, moi, je la file plus, cette toune-là, mais les gens qui sont là la filent et veulent la filer, puis je sais pas où me placer par rapport à ça, tu sais, les Rolling Stones, entre toi puis moi, là, quand ils partent, pam, pam, bam, bam, bam. Je suis pas sûr qu'il y a beaucoup de feeling sur la scène. Là. Non. T'sais, une toune écrite en 1965 ou 66, qui ont fait à toutes les soirs, qui ont fait des shows pendant 70 ans.
1: Il y a une chose, t'sais, par exemple, que je me dis tout le temps, c'est si tu files plus la toune, et au moins la reconnaissance de ta toune. Parce que pour plusieurs,
0: t'as un point, là.
1: T'sais, c'est une toune qui t'a mis sa map.
0: Il y a quelqu'un qui est cite pour la première fois ce soir, puis c'est sa toune à lui ou à elle.
1: Il t'a découvert par cette chanson-là, mettons.
2: Mm-hmm. Puis toi, ça te permet de jouer tes autres tounes.
1: Aujourd'hui, ça te permet d'être populaire.
2: Pour lesquelles t'as peut-être plus d'amour. Effectivement. Mais sinon, ces tounes-là seraient dans l'ombre.
1: Chaque job, peu importe, dans le volet artistique, dans le volet plus manuel, a un bout de plate. Puis ça, pour moi, pour les artistes reconnus mondialement, ou même au Québec, peu importe, et ça fait partie de la job. Les entrevues, des fois, c'est plate pour les artistes, puis jouer tes tunes que t'es plus capable de jouer. Mais hier, j'ai quand même eu une pensée parce que je me disais, tu sais, moi, je suis personne, là, tu sais, puis j'ai.
0: Ça fait 3-4 fois que je la fais, puis c'est déjà plus pareil.
1: Puis déjà, je suis plus stressée parce que je la connais, puis que je la file plus. Mais je trouve que ça change une interprétation, mine de rien, tu sais. Okay. J'avais Dom Pelletier en entrevue ce matin de Caravane qui a lancé sa carrière solo officiellement en avril, puis qui sort sa deuxième tune demain, puis son genre de ça, puis c'est ça qu'il disait, là, tu te fais un devoir comme artiste de continuer de la faire parce que t'as une reconnaissance à avoir envers une toune.
0: Mais... Les gens sont là à cause de cette chanson-là.
2: Ça vous est déjà arrivé de voir un de vos artistes que vous aimiez, puis votre toune, qui est peut-être qui est une toune populaire, on s'entend, là, qui n'est pas une deep track, qui n'a pas été jouée?
0: Ben, niaiseusement, Creep Radiohead. Moi, je suis allé voir des shows de Radiohead
2: où ils l'ont pas joué,
0: ah, absolument. Ben oui, au Parc Jean-Drapeau.
1: C'est tellement plat.
0: Ben oui, ça tue un peu quand ça arrive.
1: C'est comme la beauté puis le côté mauvais de la musique parce que il y a des gens qui découvrent certains classiques pour la première fois, puis ça s'adapte à leur situation de vie actuelle, puis ça prend une ampleur démesurée, tu sais. Fait que pour ces gens-là, dans ma tête, il faut que tu aies le respect de continuer, mais j'ai vraiment une pensée pour les artistes.
0: Vu qu'on est dans la musique, vous dire que la Saint-Jean-Baptiste s'en vient à grands pas. 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
2: On parlait des groupes qui jouent pas la toune que t'attends. Mm-hmm. Louis Gabriel me rappelle un moment difficile.
0: Lequel?
2: Celui où le même soir... Weezer puis Billy Talent étaient sur la même scène un après l'autre.
0: Ah, ben oui, puis ils ont pas fait la tourne.
1: End of Me. Oh, c'est vrai. Hey, on avait-tu parlé de ça? En plus, ça venait de sortir il y a pas longtemps. J'étais tellement en cave.
2: Je viens de ressentir la même rage.
1: Ah, c'était frustrant.
2: Que j'ai ressenti ce soir-là.
0: C'est, écoute, c'est la même affaire. Je suis allé voir Caravane, puis Mike Cherona, ils la font pas.
2: Denis.
1: C'est drôle parce qu'on a jasé un matin, puis comme mon petit côté punk fait en sorte que, hey, il dit, il y a des gars dans les régions là, qui sortaient la palette. Combien tu veux pour la faire,
0: ben,
1: Mike
0: c'est
1: Cherona?
0: C'est sûr.
1: Mais tu sais, il est reconnaissant parce que ça a fait en sorte que certaines personnes l'ont connu, mais quand même, tu vas tellement être écœuré.
0: Tu sais, quelqu'un qui nous dit souvent Bon Jovi fait pas Bed of Roses. Tu sais, une fille qui va voir Bon Jovi à Satan à l'avoir. Elle dit dernier show avec Richie Sambora en plein jour de la Saint-Valentin. Ils l'ont fait.
2: Ouf.
0: Fait que des fois, tu tombes sur ta toune, puis des fois, ben tu perds à la loterie.
2: C'est Muse qui a tout le temps 2 tounes dans leur show qui changent. Mm-hmm. Puis eux autres, ils vont chercher des vieilles tounes une fois de temps en temps. Puis c'est de même que j'étais tombée sur Stockholm Syndrome, qui faisait pas tout le temps. Hey, j'étais heureuse. Là, je m'attendais zéro à ça. Je l'aurais même pas mis sur ma bucket list.
0: Ah oui. Puis c'est le fun quand tu vas voir un band, puis t'es capable de pas regarder qu'est-ce qu'ils vont jouer. Puis moi, je vous l'ai dit, j'ai terminé ma bucket list musicale récemment. Puis t'écoutes un band pendant 25 ans, t'as jamais l'opportunité d'y voir. Puis je suis allé voir Archive, un de mes bands préférés, pour la première fois il y a pas longtemps à Montréal. J'avais pas regardé le setlist. J'ai fait « Oh yes! » au moins 6 fois dans le show. Tu sais, genre, dans ma tête, « OK, ce tune-là, ils affront pas. Ce tune-là, ils affront pas. » Bien, ils ont toutes faites.
2: J'aime que ce soit une fun, boîte ça. À surprise. Oui, c'est pour ça que je me garde le plus pur possible des artistes que j'aime puis de leur setlist.
0: Rush est en train de gâter les amateurs parce qu'ils ont fait un setlist qui change presque à tous les soirs. Puis les 4 premières soirées, ils ont joué des tunes qu'ils n'avaient pas joué des fois depuis 20, 25, 30, c'est 35 ans. Ils ont profité de la petite jeune au drum pour se challenger énormément puis apprendre beaucoup de tunes. Fait que c'est le fun. C'est le fun quand ça arrive. T'sais.
2: Il y a un an, je me préparais à m'en aller en Angleterre pour aller voir Oasis.
0: Ouais.
2: Peux-tu te dire que s'il y a un setlist que je voulais pas voir, c'était bien celui-là?
1: C'est-tu vrai qu'Aerosmith sur les plaines n'a pas fait « I don't want to miss a thing »
0: Bien possible.
1: Ah ouais?
2: C'est très rare qu'ils font cette chanson-là.
1: C'est insultant.
2: Très, très, très rare. C'est une toune qui n'est pas d'une toune d'album, qui est d'une trame sonore de film. Puis même si elle a eu un succès, eux autres, ils considèrent que c'est pas un aussi grand succès que leur succès d'album.
1: Je savais pas que c'était juste une toune de film.
2: Oui, c'était pour Armageddon.
1: Ben voyons donc, toi.
0: Pourtant, tu sais, à partir du moment où c'est une de tes tounes, sinon la toune qui a eu le plus de succès dans ta
1: plus
0: carrière.
1: Plus grande que grande.
0: Pousse-la, tabarnouche. Quand je suis allé voir Coldplay à Montréal en 2017 et qu'ils ont joué Don't Panic, toune que je me disais que j'allais jamais entendre live, je capotais. Ça, le feeling est incroyable. Tu sais, oui, le feeling, ah, ils ont pas joué ma toune. Mais quand ils jouent ta toune puis que tu t'attends pas c'est à ce qu'ils jouent ta toune, ça, ça n'a pas de prix. 14h48, courte pause. C'est Gravel dans le retour, sous la pluie, mais on va vous aider à passer à travers jusqu'à 18h.
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2: Je vous en avais glissé un mot en début de semaine et les médias se sont emparés de la photo qui fait le tour du monde où Angine de poitrine pose fièrement avec Shania Twain. Ce sont les invités canadiens de l'émission Later with Jules Allen qui a été enregistrée au début du mois en Angleterre et qui sera présentée pour la première fois à l'univers le 21 juin prochain. Très, très hâte de voir la performance des deux boys de Chicoutimi déguisés en boîte de carton.
1: Moi, j'ai hâte de voir la réaction de Jules Holland.
2: Ah, il va triper sa vie. C'est un musicien, écoute. Puis il a œuvré un petit peu dans le jazz et ainsi de suite. Moi, j'ai l'impression qu'encore une fois, Angine de poitrine va gagner et gagner des fans supplémentaires à travers le monde. Et c'est ce qu'ils font présentement le tour du monde. J'avais lancé la possibilité d'une entrevue. Dans quel univers, en 20 minutes, on peut booker Patrice Bergeron et attendre des mois et des mois avant de pouvoir échanger d'une façon ou d'une autre avec Angine de poitrine?
1: C'est tellement drôle parce que la personne qui s'occupe d'Angine de poitrine en ce moment est la même personne qui s'occupe de Dom Pelletier.
3: À qui vous avez parlé ce matin.
1: Effectivement.
2: Okay.
1: Fait que c'est elle qui m'a envoyé les informations pour l'entrevue ce matin. Puis je me suis vraiment dit, bon... Là, faut que je trouve un moyen de moyenner qu'on ait ça plus vite. Écoute, dans nos cartes, on avait potentiellement l'automne, mais à capote. Ça a tellement explosé vite. Là, c'est tellement en train de virer international.
3: Je me demande combien de temps ça peut rester à ce rythme-là. Parce qu'ils sont viraux. Là.
1: C'est l'autre affaire.
3: Tu sais, il y a, oui, une certaine popularité, mais ils sont une saveur qui, là, est persistante. Mais combien de temps ça peut durer?
1: Ben là, ils travaillent là-dessus. Là. Ils travaillent à une stratégie. Puis c'était un peu ça le point de... On peut pas se mettre à tout accepter les entrevues là pendant le buzz. Faut essayer de penser, là, tu sais.
2: Puis je sais que le gérant a commencé à donner plusieurs entrevues. Puis le gérant, il est bien fin, mais moi, c'est pas à lui que je veux parler. Je veux trouver une façon de faire une entrevue originale avec les gars d'Angine de poitrine. Combien de temps ça peut durer? Écoute, je pense que c'est deux kids qui ont la tête sur les épaules.
1: Absolument.
2: Je pense que leur équipe de gestion voit ça de façon très lucide aussi. Je me demande s'ils ne considèrent pas comme un faux pas la présentation à Tout le monde en parle. Parce que c'est pas à ce public-là qu'ils s'adressent, tu sais. Puis ça leur a amené une vague négative qu'ils n'avaient pas besoin. Et ceux qui font le lien entre une présence à Tout le monde en parle et leur présence à l'international, ça n'a rien à voir. Je pense que c'est une musique qui parle d'elle-même. J'ai fait réaliser à ma sœur en fin de semaine, j'ai envoyé un texto. Ma sœur travaille à Télé-Québec, au Saguenay, et avant que le buzz explose, c'est elle qui m'a fait découvrir Angine de poitrine parce qu'elle a filmé le meilleur clip d'Angine de poitrine. C'est la performance de Sarniaise, qui est une des chansons d'Angine de poitrine sur le deuxième album.
3: Sont-ils d'un chant, c'est ça?
2: Ils ont filmé ça d'un chant au lac Saint-Jean, puis l'autre moitié, ils ont filmé ça à l'Opéra, la microbrasserie L'Opéra. Fait qu'ils jouent dans salle de cuve, puis ils ont demandé à des gens de venir pour être figurants dans le clip. Puis les gars d'Angine de poitrine sont arrivés, puis ils avaient fait des chandails puis des chapeaux à tout le monde. Puis ils leur disaient, mettez les chandails, mettez les chapeaux, puis connaissez-vous nos tunes? Il y avait à moitié qui ne connaissaient pas les tunes, peut-être même plus. Puis ils disent, regarde, faites juste danser, faites ce que vous voulez. Danser, puis on va y aller. Puis ma sœur a filmé ça dans une salle de cuve, ça a de l'air qu'il faisait chaud comme ça, se peut
1: Seigneur.
2: Pas. Et quand Angine de poitrine a explosé, ça a été très long avant que Télé-Québec se réveille puis qu'ils mettent cette performance-là sur YouTube. Depuis qu'elle est disponible sur YouTube, c'est des millions de vues. C'est le clip de Télé-Québec et de loin qui aura été le plus vu de l'histoire de Télé-Québec.
1: C'est ta sœur qui a filmé ça.
2: Pis c'est ma sœur qui a filmé. Puis je disais en fin de semaine, j'ai dit Sylvie, te rends-tu compte que le gars de Kiss, le gars de Dream Theater, le chanteur de Def Leppard puis Dave Grohl, ils ont tous regardé ton vidéo.
3: C'est bien trop vrai.
1: C'est malade.
2: Parce que s'ils trépassaient sur le band pour avoir vu la performance à KEXP, là, ben c'est sûr qu'ils ont regardé le vidéo de ma sœur. Jack White a regardé ton vidéo, c'est
1: Je vais aborder le volet un peu plate, mais par curiosité, sais-tu comment ça fonctionne dans ce temps-là? Elle, a-tu des... Tu sais, quand des vidéos comme ça explosent,
2: non,
1: redevances?
2: Absolument pas.
1: Fait qu'elle a juste vécu une sacrée belle expérience. Ouais. Ça peut dire que c'est elle qui est derrière ça,
2: ben
1: mais
2: oui.
1: Rien de plus.
2: C'est ça, exact. Elle faisait ça pour la Fabrique culturelle, qui est le volet régional, si vous voulez, de Télé-Québec. Mmh. Puis à partir du moment où il y a des vues, je sais qu'il y avait des aspects légaux à régler, je pense. Pourquoi tout est plus compliqué à Télé-Québec qu'ailleurs? La question implique peut-être un peu de la réponse. Mais, tu sais, à un moment donné, sont tannés puis ils sont dit, ben là, on va le mettre. Là.
3: Hey, les gens qui dansent, je ne l'avais jamais vu.
2: Tu l'avais jamais vu?
3: Jamais.
2: Ben, écoute,
3: j'avais vu les premières images, mais je ne m'étais jamais rendu au cul avec les gens avec les chapeaux. Là. C'est quand même drôle.
2: Ma sœur est revenue du tournage de ça, puis j'étais chez elle cette fin de semaine-là, puis elle a dit, je pense, toi, tu vas triper là-dessus solide, puis elle me fait voir cette vidéo-là, puis j'ai fait tout de suite, OK, les déguisements, je suis pas sûr, mais la musique, par exemple, c'est hot en tabarnouche. Quelques semaines plus tard ou quelques mois plus tard, il était à Place Duville pour un show gratuit dans le cadre du festival d'été. J'étais allé avec mes mousses. C'était le soir de Fred's puis de Big Flo et Oli. Fait qu'on a regardé Angine de poitrine. C'était comme le deal que j'avais avec mes enfants. Vous venez endurer Angine de poitrine avec papa? Puis après ça, on va monter ses plaines puis je vais aller voir Fred's avec vous.
1: Mon
2: autres.
1: Plus gros regret, c'est qu'on n'ait pas pensé les pitcher avant. Parce qu'on les a pitchés la semaine de Tout le monde en parle, puis c'est effectivement le point tournant où ils ont décidé de reculer
2: au Québec.
1: Ouais,
2: c'est ça.
1: Fait que, tu sais, je me dis, Christy, qu'on aurait pu vivre quelque chose de le fun. Puis je suis confiante qu'on va finir par les avoir. La question, c'est quand?
2: Je trouvais que j'avais eu une bonne idée. Puis je sais que c'est compliqué, mais si on avait réussi à faire l'entrevue dans leur langue, puis la faire doubler par des voix d'ici, parce qu'on a quelques voix qui sont quand même assez sympathiques. On aurait pu réussir à faire quelque chose de le fun. Là.
1: Oui.
2: Puis on aurait évidemment tourné ça, puis on aurait pu mettre ça sur nos affaires YouTube
3: je
2: aussi.
3: Je confiance. Moi, j'ai hâte à l'entrevue après.
2: Ah, quand les gars vont arriver, pas de costume.
3: Oui. Ouais. Je veux comprendre ce processus-là. J'ai hâte de savoir comment ils ont trouvé ça. J'ai un milliard de questions que là, je pourrais pas leur poser.
1: T'sais, ça sonne vraiment, on voulait faire nos premières parties, puis on s'est dit, hey, on essaie de quoi.
3: C'est tout ça qui m'intrigue.
2: C'est pas mal ce qu'ils ont fait, mais comment peux-tu imaginer la grosseur que ça va avoir en l'espace d'à peine un an? C'est le plus gros phénomène viral de l'histoire du Québec.
1: Moi, ma peur, par exemple, c'est que ça a tellement pris feu vite et de façon énorme.
3: C'est gigantesque.
1: Que l'année prochaine, on sait c'est qui de nom, on sait ce qui s'est passé, mais on n'en parle plus tant.
3: Ouais.
2: Ben, le fun, là, c'est qu'ils font des petites salles présentement à grandeur de la planète, puis partout où des gens sont allés les voir dans une petite salle, le monde sort de là et en parle à d'autres. Moi, j'ai l'impression que le plan présentement, là, il a été pensé beaucoup.
3: Pour la suite,
2: ils font pas une tournée d'aréna, là. Ils font une tournée de petites salles partout en Angleterre. Les salles mythiques, les petites salles où les bands commencent. Et quand ils vont retourner l'année prochaine, moi, mon gamble, là, c'est qu'il y a deux fois plus de monde à chaque endroit où ils vont
1: retourner.
2: C'est
1: l'offre et la demande. S'ils gardent ce petit puis que les gens n'arrivent pas à avoir des billets, puis ça te garde en tête qu'il faut que tu les vois un jour.
2: Puis quand tu les vois, tu tombes en amour avec eux autres parce que tu comprends la...
1: pas vu encore.
2: Tu comprends la patente, puis tu comprends
3: j'ai hâte de voir aussi la suite.
1: Sont au festival, hein?
2: Oui.
3: Puis au festival.
1: Surtout
3: aussi,
1: au festival. C'est vrai,
3: ils
1: sont au festival.
3: Oui. Bon, ben, je vais voir cette festival de jazz de Montréal aussi. Oui,
2: effectivement. En fait, sont partout sauf au FEC. Ce qui fait en sorte que je me pose quelques questions. Mais bon.
1: Bravo, Lévis. Là,
2: oui, absolument.
1: Faut jamais oublier les gens de Lévis, hein, qui disent.
2: Faut jamais oublier les gens de Lévis. Ces genres d'émissions-là, hein, on a de la misère à faire des nouvelles. Hein.
1: Ah, mais c'est quoi?
3: C'est grave.
1: Mais je trouve, puis avec beaucoup de respect pour ce que tu fais, Véro, là, mais je trouve que ça fait du bien en cette journée vraiment moche.
2: Mais même une journée pluvieuse, maintenant, il va falloir faire nos devoirs.
1: Ouais, pas le choix.
2: Là, ça fait une heure qu'on a commencé le show, on a trippé, on a parlé de plein d'affaires le fun, on a parlé avec Patrice Bergeron.
3: J'en reviens pas encore.
2: Mon capitaine, mais on n'a pas fait de nouvelles. En revenant, on fait des nouvelles.
3: Ah oui?
2: Ouais, pas le choix. Pas le choix. On s'arrête. On vient. Les routes, ça a l'air de quoi, Audrey?
1: C'est quand même chaotique cette semaine. Pour vrai, là, ça roche. Peut-être commencer par la rive sud.
3: Peut-être commencer par dire allumez vos phares.
1: Ah oui, mon
3: on
1: Dieu,
3: a plein de textos qui sont rentrés depuis 14 heures. Ça n'allume pas automatique. C'est dégueu. Il y a des. Où il y a des ralentissements qu'Audrey va vous mentionner. Là, si vous voulez que vos feux arrière soient vus, là, allumez vos phares.
1: Puis les rouillères sont pleines.
3: Ah,
1: là,
3: oui.
1: Sérieusement, soyez prudents. Là. La 20 direction ouest, c'est souvent au ralenti, mais là, j'ai envie de vous dire que c'est bumper à bumper entre la route du président Kennedy et Taniata en ce moment. Super difficile. Il faut dire qu'il y a des travaux aussi, ça arrive sud en ce moment. Là. Si vous êtes à l'entrée des ponts, que ce soit sur Duplessis ou Henri IV, c'est à partir de chemin Sainte-Foy qu'on sent un ralentissement jusqu'à l'entrée du pont La Porte. Capitale, direction est, c'est concentré dans le coin de Robert Bourassa. Ouest, dans le coin de Laurentienne. C'est pas mal là où ça bogue en ce moment. Évidemment, si vous avez des détails, c'est le 88-971-1021 texto.
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18: C'est jour de match pour le Canada à la Coupe du Monde et ça se passe à 18h contre le Qatar qui a quand même fait un impressionnant match nul contre la Suisse en levée de rideau. C'est vraiment une rencontre cruciale puisqu'après la première vague de match, ben, tout le monde dans le groupe est à égalité avec un point. Mais avant ça, deux matchs sont à l'affiche cet après-midi. Ça partait à midi avec un duel tchéquie contre l'Afrique du Sud et ça se termine avec un verdict nul de un but de chaque côté. Cet après-midi, dans l'autre match dans le groupe du Canada, c'est la Suisse qui affronte la Bosnie-Herzégovine. Et à 21h, c'est le Mexique.

0: Stats de Tri-City. Les deux premiers matchs ont été offensifs à souhait. Les deux se sont terminés 13 à 12, mais avec une victoire de chaque côté. Alors on termine ça ce soir à compter de 19h. Et finalement au golf, c'est le début de l'Omnium des États-Unis. La température a forcé une interruption au courant de la journée, mais c'est présentement Rory McIlroy qui est le meneur à moins 3 après 14 trous.
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4: On va arrêter de parler de quantité de millimètres pour pas trop se déprimer. C'est de la pluie aujourd'hui, ce soir, cette nuit, demain également, samedi et probablement dimanche. On a 15 degrés présentement à Québec. Allumez vos lumières, 418-971-1021. On se lance dans les principales nouvelles du jour. En ce jeudi 18 juin, qu'est-ce qui se passe et qu'est-ce qui se brasse autour de nous autres et autour de vous autres, Véro?
5: La première ministre Christine Fréchette est dans la région de Québec. D'ailleurs, elle faisait une allocution du côté de la Chambre de commerce et d'industrie du Grand Lévis. Puis elle a réitéré ce dont on se doutait, mais elle a quand même amené une ligne du temps intéressante. Le fameux appel d'intérêt pour le troisième lien à l'Est, semble-t-il que ce serait fait imminemment d'ici la fin du mois. Vous comprendrez qu'elle n'a pas vraiment le choix parce qu'on s'en va en campagne électorale. Puis ça faisait partie de ses engagements de changer le tracé et de s'en aller avec un lien à l'Est, avec un partenariat privé, donc vraisemblablement un péage.
4: On les croit pas plus.
5: Non.
6: C'est ça.
5: Next. Pareil comme l'autre affaire quand même drôle. Aujourd'hui, il y a un autre ministre qui a annoncé qu'il ne reviendrait pas après M. Boulay hier. C'est au tour de Mathieu Lacombe, ministre de la Culture et des Communications, de dire qu'il ne revient pas. Puis c'était pas dans les cartons de personne.
4: Non, lui, il a vu qu'il allait gagner dans sa circonscription, puis il s'est dit « Ah ouais ». Je retourne là pour 4 ans. C'est beau, je démissionne, je m'en vais, bye.
5: C'est effectivement une circonscription pour laquelle ça va bien dans le secteur de Papineau.
4: Ça se peut, là.
5: Ouais, oui.
4: Ça se peut qu'il se soit dit, hey, je reste pour la prochaine élection, je vais perdre, puis je partirai pas. Je vais partir comme bien du monde parte, là. Les gens vont me montrer le chemin. D'après moi, l'idée de se réengager pour 4 ans, ça pesait lourd sur le mental et le physique, puis c'est normal
5: ça
4: aussi.
5: Ça fait déjà 8 ans qu'il est là, effectivement. Puis là, Christine Fréchette a été questionnée à savoir, là, Mme Fréchette, dans votre conseil des ministres, est-ce qu'il y aura d'autres surprises comme celle-là qui vont s'en venir? Elle a répondu tellement une longue affaire pour ne pas répondre.
4: Elle est inquiète, là.
5: En disant que... Il y a de toute façon des discussions. Elle dit ça bouge à l'intérieur, mais ça bouge aussi à l'extérieur. Il y a des gens qui réfléchissent
4: mais
5: à être candidat.
4: La vérité, c'est que les opportunistes vont recommencer à revenir parce que là, les sondages
5: peut-être
4: commencent à s'améliorer. Puis les opportunistes, c'est quoi? C'est 80% de nos politiciens à peu près.
5: Ça sera intéressant de voir qui la CAQ va être capable d'attirer parce que si la CAQ c'était catastrophique il y a quelques mois, là, ils sont sur le même pied d'égalité que le PQ puis le Parti libéral, là, à un mauvais coup près d'un autre parti.
7: Hein?
5: Oui, mais il n'y a personne de bon.
7: Hein?
5: Il n'y a personne qui trouve le moyen de se distinguer et de chaîner. Puis d'ailleurs, c'est dans 2 jours qu'il va y avoir une annonce de candidature pour la coalition Avenir Québec dans Brome-Missisquoi. Actuellement, c'est Isabelle Charest qui est là. Mais je pense que c'est la première annonce de candidature pour ce qui est de la CAQ.
4: Crément.
5: Je ne sais pas si ça va être la seule. Puis ça sera intéressant de voir. Tu sais, il y en a peut-être là-dedans qui vont voir une opportunité à moyen et à long terme. Tu sais, il y en a qui, ça leur dérange pas de passer peut-être, mettons, 4 ans ou dans un contexte de gouvernement minoritaire, 2-3 ans sur le banc d'une opposition pour se faire une carrière politique. Ça se peut qu'on voit beaucoup ça à cette élection-ci dans tous les partis, vu que il n'y a pas de parti qui peut dire c'est nous qui allons passer au pouvoir, assurément.
4: Vu qu'on est dans la politique et les politiciens qui nous impressionnent pas vraiment, moi, je sais une chose. Je suis pas un parent parfait. J'apprends sur le tas, mais j'ai réalisé une affaire. Si je dis à un de mes gars, fais pas ça, sinon il va arriver telle chose, faut que je tienne ma promesse, sans ça j'ai vraiment de l'air d'un dindon.
5: Bonjour, Charles Milliard.
4: Ils vont me piler dessus à 10 ans et à 12 ans. Charles Milliard a passé 3 jours à dire qu'il allait poursuivre Paul Saint-Pierre Plamondon s'il se rétractait pas en dedans de, justement, 3 jours.
5: Oui, c'était 72 heures.
4: parce qu'il avait dit qu'il y avait des opérations criminelles qui se déroulaient au Parti libéral.
5: Il avait sous-entendu un lien, effectivement, entre le PLQ
4: avec le crime organisé. Paul Saint-Pierre Plamondon ne s'est pas excusé. Le deadline est terminé et Charles Milliard ne met pas sa menace à exécution. Il a vraiment de l'air d'un épi de blédin.
5: Il se réserve le droit de poursuivre éventuellement.
4: Mais oui, mais oui. Ça, ça veut dire, j'espère que les gens vont oublier.
5: Puis ces chicanes-là, on n'en a rien à faire.
4: Ah, écoute, ça donne rien, ni d'un bord, ni de l'autre.
5: Ça fait juste...
4: Monter fréchette,
5: nourrir le cynisme, Il va falloir que tout le monde commence à agir comme des premiers ministres et des premières ministres potentiels.
4: Ce serait le fun.
5: Ça serait vraiment le fun.
4: On mérite ça.
5: Du côté de Ottawa, c'est la fin de session aussi. Fait qu'on a accéléré bien des projets de loi. D'ailleurs, Mark Carney, qui est du côté de Vancouver, s'est fait reprocher par l'opposition cette semaine de ne pas avoir été beaucoup présent aux périodes de questions. L'opposition fait sa job, sauf qu'on l'a vu dans les sondages de popularité. Mark Carney, sa présence à l'international, le fait qu'il semble être actuellement la coqueluche du côté européen, qu'il y a des partenariats qui se font. Ça semble couler sur son dos comme de l'eau sur le dos d'un canard, ces reproches-là. D'ailleurs, j'imagine qu'il est à Vancouver pour la Coupe du monde. Le Canada qui joue. J'imagine que oui.
4: C'est beau.
5: Il va aller faire son petit tour, je ne peux pas croire.
4: C'est beau.
5: Plus près de nous.
4: Ça coûte cher, ça a de la plate. Tout le monde fake à terre.
5: Avez-vous senti la terre trembler, vous autres, un matin?
4: Là, c'est la deuxième fois qu'on va parler de tremblement de terre cette semaine. Ouais.
5: À 10h21 ce matin, un séisme qui a été enregistré, puis là, on est à savoir ici? Si 4.3, 4.4 ou 4.5. En fait, c'est dans le fleuve, entre la Côte-Nord et le Bas-Saint-Laurent. Fait que, ouais, géographiquement, oui, mais ça touche Québec aussi. Oui. Des gens à Québec, à Saint-Honoré aussi, qui l'auraient ressenti, cette île. On nous a dit ici que des écrans ont bougé. Fait qu'il y a eu
4: à 4 points combien?
5: Entre 4.3 ou 4.5.
4: Ouais.
6: C'est quand même élevé.
5: C'est plus élevé pas mal que ce dont on parlait en fin de semaine. Puis comme c'était dans l'eau, c'est peut-être pour ça qu'on l'a peut-être moins ressenti sur la terre ferme à cause de la distance. Mais c'est vrai, plutôt cette semaine au Saguenay, c'est deux tremblements de terre qui avaient été enregistrés à 2,7 et 2,8 sur l'échelle de Richter, justement dans le secteur de Saint-Honoré. Je vous rappelle qu'il y a des films de science-fiction qui ont commencé comme ça.
6: C'est pas des enfants de moins.
5: Ben, c'est Cloverfield qui commençait de même avec des tremblements de terre ou c'est Godzilla? Les deux.
4: Tu me perds dans mes références. La plupart des gens, ils ont juste poser la question, voyons, y a-tu des travaux dans ma rue aujourd'hui? Ou parce que, tu sais, 4 points, quelque chose, tu sens de quoi, mais pas assez pour t'inquiéter.
6: Il paraît que ça a plus shaké, mettons, Rimouski, Côte-Nord, Baie-Comeau.
5: Bien, sur la roche, là, c'est pas possible.
6: Mais j'ai toujours eu peur de ces affaires-là. Ma mère m'a appris tellement jeune. Là, tu te mets sous une table, puis s'il arrive des affaires de même, je sais pas pourquoi, elle avait un traumatisme.
5: C'est les cartes de porte aussi. Ben oui, mais c'est parce que quand on a vécu toute 88, après ça, dans les écoles, on avait toutes les formations pour les tremblements de terre.
4: Mais à 4.2, tu t'en vas dessous d'une table ou d'un cadre de porte, puis le monde te regarde. Tu fais là.
6: Ça n'a pas rapport.
4: Non.
5: Qu'est-ce que t'as senti?
4: Tu fais là. Oui, Véro.
5: C'est demain que commence la démolition de la passerelle Adrien Pouliot. Donc, des fermetures. Retenez ça en direction. Ça commence à 19h demain soir et ça se poursuit jusqu'à lundi, 5h. Donc, autoroute Laurentienne en direction sud à partir de Wilfrid Hamel en direction nord à partir des rues du Prince-Édouard et de la Croix-Rouge. Il y aura différents détours. Mais prévoyez ça dans vos déplacements au courant de la fin de semaine. Puis lundi, on se reparlera de ce qui va s'en venir pour la suite.
4: Je vous disais tantôt que j'avais très, très peu d'intérêt pour le mondial de soccer.
5: Ouais.
4: Mais je ne travaille pas pour moi. Hein. Je travaille pour vous, le public. Vous le savez, hein?
5: Ça va la poule!
4: Et c'est pour ça qu'on va parler à un tripeux de soccer un peu plus tard cet après-midi.
6: Gros tease!
4: On va parler au directeur général de Soccer Québec, un certain J'en ai gagné! Ça, c'est pour les plus vieux auditeurs. J'en ai gagné, qui a déjà été en politique, qui a déjà été en radio, qui est maintenant directeur général du côté de Soccer Québec.
5: Je suis allé à l'école avec.
4: Pour vrai?
5: Quand vous allez à l'Université Laval, là, les finissants, mettons, de 2001 en communication, j'en ai que tout le monde est à genre 2 photos d'intervalle.
4: J'en ai qui est un bon yarb. Ouais. C'est lui, entre autres, qui a été le bras droit de Mario Dumont pendant les années fastes de l'ADQ.
5: C'est lui qui faisait regarder des 24 dans l'autobus quand ça allait moins bien.
4: Oui, oui. Il nous avait raconté ça en studio il y a plusieurs années de ça, que son truc pour pas déprimer son chef quand les sondages ont commencé à descendre. Mm-hmm. C'était hey, Mario, viens donc écouter des 24 avec moi là, en avant de l'autobus pendant la campagne électorale. Tu fais ce que tu peux pour essayer de changer les idées d'un chef quand ça va moins bien. Bref, on va parler du mondial. Lui est du côté de Vancouver. Hein?
5: Oui, parce que le match du Canada a lieu aujourd'hui. C'est le deuxième match. Il y a un match par semaine. C'est dur de s'attacher aux joueurs.
4: Effectivement.
5: C'est 18h ce soir à cause du décalage horaire avec la côte ouest.
4: 3h20.
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0: d'être des nôtres. J'espère qu'on envoie quelques rayons de soleil en votre direction en cette journée totalement déprimante. En fait, c'est une fin de semaine déprimante parce que la pluie se poursuit ce soir, cette nuit, demain, samedi et probablement dimanche aussi. Sur les routes, plusieurs ralentissements. Audrey.
1: C'est dégueu. Si vous êtes sur la capitale, direction est en ce moment, entre Henri IV et Laurentienne, au ralenti, direction ouest, ça se passe entre, je vous dirais, Beau-Royal et Laurentienne. Quelques problèmes aussi à la hauteur de Robert Bourassa si vous êtes sur la capitale, direction ouest. Robert Bourassa, direction nord, ça se passe entre Charest et la capitale. Henri IV sud, de Wilfrid Hamel au pont, c'est difficile. Direction nord, il y a quelques difficultés quand vous sortez du pont de Québec, là, de ce que je vois. Il y a quelques problèmes aussi sur Duplessis sud, de chemin Sainte-Foy au pont. La bretelle Charest, direction est, vers Duplessis. Compliqué en ce moment. Ça commence à s'installer aussi dans le coin de Shannon devant la base militaire. Et si vous êtes sur la 20 direction ouest, c'est assez catastrophique, honnêtement, là. Entre, mettons, la route du président Kennedy et Taniata, c'est au rouge. Direction est, il y a aussi des ralentissements à la hauteur de Taniata. Et Guillaume Couture, dans les deux directions hauteur Taniata, c'est lettre. Si autre chose, 88-971-1021, peut-être vous rappeler d'allumer vos lumières. C'est pas un automatisme pour plusieurs. Puis avec la température à l'extérieur, ça vaut la peine d'être rappelé, là.
0: J'ai une question un peu fourrante à vous poser. Les filles en studio, mais aussi la gang qui écoute, 418-971-1021, puis je suis pas certain que c'est une question où il y a une bonne ou une mauvaise réponse. Je pense que c'est plus une question de tolérance et de valeur personnelle. J'ai le goût de vous parler de Normand Brathwaite. Ouais. Avez-vous lu son histoire ce matin dans les journaux? L'animateur Normand Brathwaite a frôlé la mort au mois d'avril et a été hospitalisé pendant 42 jours. Il a été dans le coma pendant plusieurs jours.
2: Pendant 10 jours de temps.
0: Et tout ça à cause de l'alcoolisme.
1: Ouais.
2: Oh!
0: C'est...
1: Ça fesse, hein?
0: Ça fesse solide. Puis je veux prendre le temps de vous raconter l'histoire. C'est Sophie Durocher là, qui l'a reçue en entrevue.
2: Oui, puis il y a aussi la presse qui a eu une entrevue avec lui. Mais il y a un communiqué qui avait été envoyé ce matin avec les détails de base et le terme alcoolisme qui était utilisé. Mais il a été à cœur ouvert.
0: Oui, bien, Brathwaite, il dit. Il dit, ouais. je suis alcoolique. Là, il dit, je boirai plus jamais de ma vie parce que là, je viens d'avoir un coup de marteau d'en face puis ça fait trop mal.
1: Je le souhaite parce qu'il y en a qui, malgré un coup de marteau.
0: Dans l'ambulance, ils ont dit à ses proches, « Didi, salut, là. »
1: Mais voyons donc. Oh, mon Dieu, Seigneur.
2: Ça aurait mieux de lui faire vos adieux parce qu'on ne sait pas s'il va toffer la ronde.
0: Je veux vous le raconter comme faut, puis après ça, je vais vous poser une question. Puis je vous dis, c'est une question qui est difficile, qui est personnelle. 418-971-1021. Dans l'ambulance qu'il transportait à l'hôpital, il était cliniquement mort, a été ramené à la vie. Craignant pour sa survie, les médecins ont demandé à son épouse, ses deux enfants et sa belle-fille de lui faire leurs derniers adieux. Souffrant d'acidocétose diabétique avec insuffisance rénale aiguë, complication grave causée par un manque important d'insuline, dans un contexte de troubles liés à l'usage de l'alcool, il a passé 2 semaines dans le coma. Il a perdu 15 livres, il a dû réapprendre à marcher et à parler normalement. Tout ça commence le 14 avril, c'est tout récent.
2: Oh oui.
0: Normand Brathwaite traverse une période de dépression une autre. Puis ça, il en a parlé ouvertement à plusieurs reprises au fil des années, Brathwaite, que c'est un gars qui faisait des dépressions, qui était sur les antidépresseurs.
1: Mais c'est rare que l'alcool en grande quantité vienne nulle part. Généralement, tu combles un vide, là.
0: Toute cette épreuve, donc, l'amène à décider sur un coup de tête de cesser la prise de ses médicaments pour le diabète qu'il prend depuis 50 ans. La réaction est presque immédiate. Dans l'auto qu'il ramène de la Gaspésie vers Montréal, il s'arrête constamment pour vomir. Arrivé chez lui, il s'écroule inconscient au pied du lit. Son épouse, Marie-Claude Tétrault, appelle le 911. On l'amène d'abord à l'hôpital de Granby, mais devant la gravité de son état, on décide de le transférer au CHUS Fleurimont de Sherbrooke. Dans l'ambulance, on a dit à son épouse, « Dites-lui au revoir maintenant. » parce qu'on ne sait pas s'il va toffer la raille.
1: C'est épouvantable.
0: À Sherbrooke, Normand Brathwaite est traité aux soins intensifs pour plusieurs complications liées à sa consommation d'alcool. Les médecins suggèrent d'organiser un FaceTime avec son fils Édouard, sa fille Elisabeth et sa belle-fille Mylène. Ils leur ont dit que si jamais je m'en sortais, je n'allais plus être comme avant, que j'allais probablement être uniquement capable de dire oui et de dire non, raconte Normand Brathwaite. Il a été dans le coma pendant 2 semaines, victime d'hallucinations sévères. Il a vécu des situations troublantes. Quand il commence à prendre du mieux, il est transféré à l'hôpital de Verdun. Faute de place aux soins intensifs, on le place aux soins palliatifs. Il dit en entrevue, « J'ai vu là des gens qui étaient vraiment plus mal en point que moi. » L'animateur a pu compter sur la présence constante de sa femme, Marie-Claude Tétrault, sa conjointe des 35 dernières années.
1: T'imagines-tu 2 secondes? C'est facile à raconter de même après coup, mais ça doit être l'enfer.
0: Mais c'est la question que j'ai le goût de vous poser. Et Normand Brathwaite dit « Elle a été avec moi chaque seconde de chaque heure ». Il va recommencer à animer Bel et Bum à Télé-Québec au mois de janvier prochain, mais d'ici là, c'est le repos le plus complet. Il affirme qu'il va encore mieux qu'avant, plus concentré. Il dit, et je cite, « La vie est plus belle quand on est sobre ». La question que je vous pose, restez-vous.
1: Mm-hmm.
0: 35 ans d'alcoolisme, 35 ans de dépression. Puis là, c'est Brathwaite. J'ai eu les mêmes questionnements quand Lucien Francoeur est mort.
1: Ouais.
0: Puis c'est sa femme qui est là depuis 30, 40 ans, qui est allée le ramasser après une surdose d'héroïne, où il est presque mort avant de mourir. T'sais. Je pensais à Renaud, qui a de la misère à marcher tellement il s'est magané avec l'alcool. Je pensais à Phil Collins. T'sais, je pense aux cas les plus célèbres.
1: Québec, on a Étienne Boulay qui a eu des gros enjeux pendant des années, qui est rendu seul depuis plusieurs années, effectivement, maintenant. Puis sa blonde est restée avec tout le long aussi. Puis je me suis posé souvent la question. Là.
0: C'est parce que je me posais. Puis, mon Dieu, faut faire attention à comment on amène ce sujet-là. Parce que je me dis, quelqu'un qui reste là tout ce temps-là, ça devient-tu. Est-ce que ça aide autant que quelqu'un qui s'en va? Tu comprends-tu ce que je veux dire?
2: Je pense
0: que c'est... Tu sais, quelqu'un qui s'en va puis qui dit « Moi, c'est too much, I'm out. » C'est-tu un coup de pied dans le cul qui peut te réveiller? Puis c'est-tu quelque chose que vous respectez, vous autres? 35 ans à endurer tout ça, c'est-tu... On a toujours vu ça comme une bonne chose. Je vois ça comme une bonne chose. Mais moi, je t'offrais pas une run de même, je me connais. Là.
2: Dans le cas de Normand Brathwaite, on parle de ce qui est devenu un alcoolisme fonctionnel. Normand Brathwaite s'était fait arrêter en 1990, février 1990,
0: oui, c'est vrai,
2: sur
0: c'est
2: le pont Jacques-Cartier. Lui, à ce moment-là, là, c'était son cocktail habituel, bière, vin, scotch. Il avait donc été arrêté avec un taux qui dépassait la limite permise. Puis lui, ce qu'il racontait, entre autres, dans les entrevues qu'il a données, c'est que maintenant... Sa béquille, c'était le vin blanc. Donc, le vin blanc, le petit verre après avoir enregistré son show, le petit verre qui devenait plusieurs bouteilles dans une soirée. Fait qu'on parle pas d'un gars qui perdait la carte très rapidement. On parle d'un gars qui buvait constamment et qui était, entre guillemets, fonctionnel.
0: C'est parce que ton corps s'accoutume.
2: Exactement.
0: Ton esprit s'accoutume. Les alcooliques fonctionnels, c'est des gens qui rentrent à job à tous les matins, puis ils longent pas les murs, là.
2: Puis Denis, il y a des proches qui sont même pas au courant, qui c'est sont fou, avec une personne qui est alcoolique.
0: Mm.
2: Parce que dans notre tête, l'alcoolique, c'est l'alcoolique qui a de la misère à conduire, à se tenir debout, qui va perdre des
0: voûtes,
2: qui va... L'ivrogne, ouais. Exactement. Alors que l'alcoolisme, le spectre est terriblement grand. Mais c'est pas parce que tu
1: d'ailleurs,
2: es un alcoolique fonctionnel que tu es un meilleur alcoolique qu'un autre.
1: Si jamais ce sujet-là là, vous parle, on avait reçu Sylvain Simard dans un podcast. Pense qu'on était juste...
2: L'agent de Pierre-Aude.
1: Denis, ça se
0: oui, oui, oui, oui.
1: Ouais, l'agent de Pierre-Aude, entre autres. Puis lui, ça a été ça. Là. Il a écrit un livre qui s'appelle « Le diable sur mon épaule
0: mm-hmm. ».
1: Puis il traite exactement de ça, l'alcoolisme fonctionnel. Puis ça m'avait fasciné parce que je me dis comment tu peux ne pas t'en rendre compte étant l'entourage à un moment donné.
2: Les proches ne le savent pas.
1: C'est sur YouTube, les Spotify de ce monde et le BLVD.fm. Mais il y a beaucoup de gens qui parlent pour répondre à ta question initiale, Denis,
0: oui.
1: Que selon eux, il y a comme une forme peut-être de codépendance là-dedans, une complicité dans le taux de destruction quand tu restes autant longtemps.
0: Je le sais pas. Je le sais pas. Tu sais, il y a des gens qui disent « Moi, je t'aime no matter what. » puis ils prennent ça à cœur.
1: C'est une maladie, hein? Il y a ça aussi, là, ben, moralement.
0: Dans le cas de Brathwaite, il en parle un petit peu. Là. J'aurais peut-être dû vous donner les détails, mais je vous les donne là. Lui, toute sa famille est mort d'alcoolisme. Son père, sa mère, je pense qu'il y avait un frère ou une sœur.
1: Oh, puis il a pas appris.
0: C'est génétique. Puis une des premières choses qu'il s'est fait dire, parce que là, il voit une psychiatre une fois par semaine, il dit, regarde, t'es alcoolique, c'est pas de ta faute. T'es malade.
1: Ah, non, ça, j'aime pas ça, par exemple.
0: Ouais, mais c'est un peu ça.
1: Il y a la portion aussi, okay, aide-toi mais... et le ciel t'aidera, là, tu sais.
0: Oui, mais quand t'es alcoolique, c'est une maladie, c'est pas de ta faute. Par contre, l'alcoolisme, c'est 15 % de tes problèmes.
2: Ouais.
0: Le, 60, le 85 % qui reste, ça, c'est des problèmes que toi, tu peux régler en amont. Exact. Problèmes sociaux, problèmes psychologiques, problèmes d'insécurité, traumatisme, cicatrices et ainsi de suite. C'est un peu ça qu'il raconte là, dans l'entrevue. Quand est-ce qu'il diffuse ça? Hein?
2: Je ne sais pas si on
0: vendredi soir,
2: à elle,
0: j'imagine, Sophie Durocher. Ouais.
2: Puis, tu sais, l'autre affaire qu'il racontait dans l'article que moi, j'ai lu, c'est que il a toujours été ouvert là, dans les dernières années sur ses dépressions, le fait qu'il prend des antidépresseurs. Puis lui, il avait arrêté de prendre ses médicaments. Il avait oublié ses médicaments en allant en Gaspésie sur le diabète. Là. Puis c'est comme si dans ma tête, j'avais été tannée d'avoir à prendre des antidépresseurs, du diabète. Ça m'a donné un bout de dinde. Qu'est-ce que je fais quand j'ai un bout de dinde? Je bois alors que l'alcool est un dépresseur. Fait que tu sais, à ta question, à savoir, tu restes-tu...
0: Dans une situation comme celle-là.
2: J'ai l'impression que le plus grand mal dans son cas n'était peut-être pas 100% apparent.
1: Ben, je suis d'accord avec toi. Il y a quelqu'un qui dit tu peux être alcoolique sans être un fardeau ou désagréable. Je pense que c'est plus facile de rester dans ce temps-là. Ça doit être tannant.
0: Mais dans le cas de Normand Brathwaite, c'était assez transparent qu'il filait pas bien.
2: Absolument.
0: Tu sais, j'ai fait des jokes de mauvais goût, moi, pendant une couple d'années, qu'à chaque fois qu'on le voyait à TV, il y avait l'air du gars qui avait pas le goût d'être là. Ben vraisemblablement, il y avait de l'air de ça parce qu'il était comme ça. Il avait pas le goût d'être là. Puis je me dis, quelqu'un qui partage ta vie à tous les jours, elle doit le filer. Si moi, je le file en le regardant à TV dans ses annonces d'ancêtre, puis ainsi de suite...
2: Oui, mais là, Denis, si on laisse le monde qui est en dépression avec les chiffres qu'on a actuellement, tout le monde va se séparer à un moment donné ou à un autre. Là.
0: Ben, c'est d'où ma question. Ouais. Tu sais, moi, je pense qu'il y a des gens qui restent alors que la plupart des gens quitteraient. T'sais, un gars comme Lucien Francœur qui a jamais arrêté, qui a toujours eu les mêmes défauts qui sont quand même majeurs.
2: Qui a réussi à s'isoler de bien du monde aussi.
0: Oui, mais sa femme est restée, sa fille est restée.
1: Mais je pense que la question, c'est plus pour qui tu resterais. Parce que moi, je pense que je resterais pas pour n'importe qui. Mais je pense qu'à un moment donné, tu arrives à un point dans ta vie... ou si t'aimes profondément, puis au-delà de ça, justement, tu sens qu'il y a une certaine... Moi, si je vois une certaine volonté quelque part, même si elle est bien cachée, puis ça va prendre du temps, là...
0: Faut que tu y croies un peu.
1: Capable d'y croire, c'est ça. Il y a des gens qui sont autodestructeurs puis qui n'ont pas la volonté de vouloir s'aider, puis je pense qu'il y a une différence.
0: C'est pas évident comme question. Hein?
1: Ben non, c'est pas évident. Ouais. C'est comme n'importe quelle autre maladie, tu sais... Demain matin, tu fais un accident de voiture, t'es paraplégique. Et tu restes-tu toute ta vie avec ta personne? Ouais. T'imagines que t'es quelqu'un tout relativement sportif, puis ce qui vous rassemble, c'est d'être à l'extérieur, d'être dans le plein air. Puis... Hey, ça te change un cours de vie, là.
2: C'est sur 35 ans de couple, là, on a son côté de son histoire à lui.
0: Mm-hmm.
2: Elle a peut-être eu ses boutrofs où il était là aussi.
1: Peut-être,
2: parce qu'on
1: ne
2: sait pas.
0: Ouais.
2: Parce que des couples qui restent ensemble longtemps, c'est pas vrai que ça n'a pas d'épreuve puis que c'est un beau fleuve tranquille.
0: Non, non, c'est...
2: Ça se construit à travers les moments tough, qu'ils soient petits ou qu'ils soient grands.
0: Ça fait partie des grands mensonges de l'humanité. Là, un peu comme ta grossesse agréable, Audrey.
1: Tellement. Et qu'on n'en parle pas.
2: Fait que t'sais, de prendre une situation puis de la juger d'un côté, c'est tellement difficile. Là, parce que pour moi... Si tu restes une vie avec quelqu'un, alors que lui a des hystériques, je me dis qu'elle aussi, probablement, qui a été son rock à plusieurs reprises.
1: Absolument, son pilier d'une façon. Ouais. Puis je pense que quand tu dépasses un certain nombre d'années, il y a le choix qui entre en compte.
2: Tout à fait.
1: Le choix de te battre pour rester. Tu crées
2: ensemble.
1: Je m'excuse. Tu mets 15 années de ta vie, mettons, en arrière pour ça. Tu sais, rendu là. Je sais pas, je pense que relation de 4 ans, je suis pas sûre que je reste.
0: Il fait partie des chanceux dans les circonstances parce que, écoute, il est revenu, puis il a de l'air d'être revenu au complet, ce qui était même pas supposé d'être le cas, étant donné son état. Ouais. Puis c'est pas la première fois qu'il passe à travers des crises, Normand Brathwaite, dans une catégorie ou une autre, puis on dirait qu'il
2: il
0: finit tout le temps par revenir. J'ai un certain respect pour ça, puis J'ai hâte de voir de quoi il va avoir l'air à TV en janvier prochain. J'espère que...
1: Moi, je souhaite surtout la sobriété pour vrai à long terme. Ouais.
2: C'est un défi, là. J'ai eu une pensée aujourd'hui pour ces personnes-là qui accumulent le verre de trop. Mm. Peut-être en silence, peut-être sous le radar, qui savent qu'ils ont un problème, que personne autour d'eux l'ont adressé parce qu'ils ont été assez ratoureux pour ça, qui ont peut-être des problèmes de santé qui commencent à apparaître. Parce que c'est ça, là, Norman Brathwaite. Tu sais, quand tu t'empoisonnes avec ton propre sang, là, peut-être qu'une sortie comme celle-là aujourd'hui, ça va faire prendre conscience à quelqu'un. Tu sais, qui était sur le bord de prendre une décision pour lui, pour de bon, là.
0: Ouais.
2: Te dire, hey, je vais aller me faire traiter. Je vais aller chercher de l'aide. Je vais aller chercher pourquoi je sens le besoin d'ouvrir cette bouteille-là beaucoup trop souvent dans une journée.
0: Réaction à ce qu'on a dit un peu plus tôt. Aide-toi, le ciel t'aidera. Oui, mais non. Mm. Faut vivre avec une addiction pour comprendre combien c'est difficile se défaire de la substance maudite, quelle qu'elle soit. Ça prend de la volonté, de l'aide, de la compréhension et un entourage qui nous supporte. Et ça, faut le vivre pour savoir comme c'est difficile à avoir. Les gens qui passent à travers des épreuves comme ça tout seuls, c'est quelque chose, mais d'avoir un entourage qui est là pour toi, mais c'est un entourage qui a été drainé aussi dans une certaine mesure, physiquement, mentalement, c'est des gens envers qui tu as une dette éternelle que tu pourras probablement jamais repayer. Là, t'sais. À réfléchir, bref, mais je vais regarder ça, cette entrevue-là, là, l'entrevue avec Sophie Durocher qui sera diffusée à la fin de la semaine du côté du réseau TVA.
1: Il y a beaucoup de choses qui rentrent. Tu vois, ça tire partout. Il y a quelqu'un qui, à l'inverse, dit « Étant fils d'alcoolique sévère, moi, je dis pas à course, on mérite mieux. »
0: Ouais, ouais.
1: Mais c'est dur moralement, parce que... Ouais.
0: J'espère que quelqu'un qui a un fils alcoolique sévère va être en mesure de revenir si la personne touche le fond puis qu'elle commence à travailler pour revenir. Puis tu sais, on parle d'alcoolisme, mais l'addiction aux drogues, c'est la même chose. Il n'y a rien de plus cruel de dire « Je suis là pour une personne, mais là, moi, il faut que je flotte. » Fait que je suis obligé de couper les ficelles puis de couper les liens parce que moi, je veux pas me noyer
1: pas couler,
0: avec cette personne-là.
2: L'addiction au jeu.
0: C'est arrivé. Ben oui.
2: Quand c'est rendu que tu es obligé de compenser pour les dettes de ton partenaire de vie parce que c'est plus juste la banque qui appelle, mais que c'est des prêteurs puis tout ça.
1: Hey, tu vois,
2: il y en a qui choisissent de rester. Là.
1: Je réalise que ça dépend de l'addiction, moi. Tu viens de me faire réaliser que ça dépend. Parce que il y a à être en couple avec quelqu'un qui a ses problèmes, mais il a fondé une famille aussi avec quelqu'un qui a ses problèmes. Mm-hmm. T'sais. Puis je pense qu'à un moment donné, il y a comme la survie qui embarque. Moi, si c'était des problèmes de jeu puis que c'est l'argent qui est entré en compte puis que j'ai des enfants, je pense que je réagis différemment que si c'est de l'alcoolisme.
2: C'est souvent ces problèmes-là de dépendance, là. Il y en a qui sont capables de les cacher pendant des années et des années.
0: Oui.
2: Parce que ces problèmes-là ont commencé avant que tu rencontres la personne. Fait que ça fait longtemps qu'ils ont trouvé le moyen de conjuguer la vie publique, la vie privée, je vais dire ça de même, là, la vie d'addiction et la vie fonctionnelle. Là.
0: S'il y a quelque chose là-dedans qui vous interpelle, n'hésitez pas à demander de l'aide, que vous soyez un proche, que vous soyez quelqu'un qui vivait avec ça, de la toxicomanie qui fait en sorte que vous êtes capable d'opérer à tous les jours, puis peut-être que vous avez réussi à vous bâtir un scénario de vie où vous êtes capable de cacher à des gens de votre entourage à quel point vous êtes grugé de l'intérieur, à quel point vous êtes atteint de l'intérieur. N'hésitez pas à aller chercher de l'aide d'une façon ou d'une autre.
2: Ce qu'on bâtit souvent, c'est un château de cartes.
0: Hein? Ouais, attendez pas d'être d'une ambulance puis d'entendre à moitié comateux qu'on dit à votre famille dis bye-bye parce que ça se peut qu'ils t'offrent pas ride. Ce qui est arrivé à Norman Brathwaite dans les derniers mois, c'est surréaliste d'apprendre cette histoire-là aujourd'hui qui est dans les médias, qui est en une du Journal de Québec, entre autres. Il est 4h moins quart, vous êtes à Boulevard, 418-971-1021, on revient.
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0: la deuxième ronde de notre combat des tounes du Québec à quelques jours de la Saint-Jean-Baptiste. Vous votez sur l'Instagram de Boulevard 102.1. Quelles sont les deux chansons qui s'affrontent aujourd'hui, Audrey?
1: Aujourd'hui, on tombe en demi-finale en passant. Ce qui fait en sorte que c'est les étoiles filantes des Cowboys fringants
0: okay.
1: qui vont rencontrer Salut Salo, les vilains pingouins.
0: Oh!
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0: 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Bon, on sait déjà que les Cowboys fringants vont gagner le tournoi.
1: Là, tu vas arrêter de jouer? Ben, sais-tu quoi? Ça dépend. Parce que si c'est Ginette qui se ramasse, mettons, en finale contre les Cowboys, il y a peut-être une chance.
0: Okay, peut-être que les amateurs de rock de boulevard peuvent se réveiller suffisamment pour causer un upset avec Vilain Pingouin.
1: Il va falloir travailler fort, si je t'en aide.
0: Ça m'étonne pas.
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1: C'est quand même une volée à date. Là.
0: Ouais, j'imagine.
1: 79% pour les étoiles filantes, 21% pour Salut Salaud.
0: Les Cowboys étant ce qu'ils sont, évidemment. Donc, enregistrez vos votes sur Instagram. Et l'autre demi-finale demain, ça va être Ginette Renault et...
1: Et Jerry Boulet, ça va être plus haut, un peu plus loin contre un beau grand bateau.
0: Bon, on va se ramasser d'un combat de génération.
1: Exactement. La finale va être un combat de génération. Mais je crois quand même que Ginette peut faire sa place parce que j'ai un feeling qu'elle va battre Jerry. Là. À suivre.
0: C'est
1: excitant.
0: Hey, on voyait ça comme un mirage qui n'arriverait jamais, mais finalement, on a eu confirmation aujourd'hui que avant la fin de l'année, ceux qui veulent vont pouvoir jouer à Grand Theft Auto 6.
1: T'y crois-tu encore?
0: Parce qu'aujourd'hui, on a confirmé du côté de la compagnie Rockstar qu'on acceptait les précommandes du jeu Grand Theft Auto 6 à partir du 25 juin prochain.
3: Hey, j'ai une question.
0: Oui?
3: Tu sais, les précommandes, quand les jeux étaient tous physiques, là, quand il fallait que tu achètes ton jeu, là,
0: oui.
3: Je peux comprendre, tu le recevais la journée même plutôt qu'aller faire la file et espérer qu'il l'ait dans un magasin de jeux.
0: Je sais très bien où tu t'en vas.
3: Maintenant que c'est numérique, là,
0: qu'est-ce que ça donne?
3: Qu'est-ce que ça vous donne, outre le fait que ma Xbox pourrait le télécharger à partir de minuit?
0: La vérité, c'est que, et en passant, je vous fais jouer des chansons de la trame sonore officielle de Grand Theft Auto 6. Évidemment, c'est très varié. Vous avez plusieurs stations de radio que vous pouvez syntoniser dans le jeu. C'est déjà une tradition depuis quelques éditions. Et pour répondre à ta question, maintenant, avec les précommandes, t'as des trucs exclusifs qui font en sorte que tu vas avoir peut-être des armes de plus.
1: Okay.
0: Tu vas partir avec un bonus d'argent. Tu vas avoir accès à des portions d'histoire supplémentaires, des costumes, des skins supplémentaires. Maintenant, c'est comme ça qu'on fait des précommandes. Parce que c'est vrai que, tu sais, la peur de la précommande avant, c'était « Hey, je vais arriver au magasin puis il n'aura plus. »
3: Ouais, il fallait que les gens réservent. Souviens-toi, il y a des boutiques qui ouvraient à minuit.
0: Ouais.
3: Puis il y avait des line-up depuis, mettons, l'heure où vous finissiez de travailler. Là. Puis pendant toutes ces heures-là, ils étaient installés avec leur chaise de camping en attendant que ça ouvre pour être capable d'aller chercher le jeu vidéo. Puis j'ai l'impression que la précommande, par contre, a encore son importance, plus pour la compagnie, d'être capable de dire « Hey, on a tant de centaines de milliers de copies en précommande pour essayer de faire gonfler encore plus le buzz. »
0: C'est de même que tu gères le buzz de ton jeu, effectivement.
3: Ça se fait de même au cinéma aussi.
0: Puis je vous garantis que même s'il n'y a pas de valeur ajoutée, ça va se garrocher d'un précommande à partir du 25 juin, comme si c'était la façon de matérialiser la date de sortie du jeu, qui en passant est prévue pour le 19 novembre prochain sur PlayStation 5 et sur la Xbox Series. Fait que très court vidéo qui a été lancée aujourd'hui où on voit la pochette officielle du jeu, mettant en vedette les deux protagonistes principaux, Jason et Lucia. Pour ceux qui ne savent pas c'est quoi Grand Theft Auto, dites-vous que c'est une des franchises les plus acclamées de l'histoire du jeu vidéo. 470 millions de copies vendues des jeux de Grand Theft Auto au fil des années. Juste Grand Theft Auto 5, ça a ramené 800 millions de dollars dans les coffres de Rockstar Games la première journée.
1: Ah ouais, hein?
0: 1 milliard dans les trois premières journées qu'on a mis le jeu vidéo en vente. 230 millions de copies vendues, ce qui en fait le deuxième jeu vidéo le plus vendu de l'histoire. C'est des revenus au total tout, depuis la sortie de Grand Theft Auto 5, de 10 milliards de dollars.
1: J'ai contribué à ça.
0: T'as joué à Grand Theft Auto 5?
1: Bon, jouer, le terme est grand.
0: T'as-tu fait de l'histoire?
1: J'ai conduit. Je suis pas bonne. Je suis pas capable. Tout ce que je fais, là, c'est conduire. Des fois, je débarque pour aller m'entraîner à tirer du gun, là, dans les gun range, là.
4: Mm-hmm. J'ai l'eau danseuse.
1: Ah, c'est pas fou, j'aurais pu y aller aussi.
0: Tu peux faire ce que tu veux. Tu peux faire du parachute, tu peux faire des courses de moto. Tu peux. C'est un jeu où t'as une incroyable liberté de mouvement.
1: Je suis tellement mauvaise.
0: Moi, je suis un gars d'histoire. Fait que dès que l'histoire est finie, aller faire du parapente ou du jogging après, j'ai aucun intérêt pour ça. Mais je sais que maintenant, avec le forfait live, on augmente la durée de vie de ces jeux-là. Il y a des gens qui n'ont jamais fait l'histoire de Grand Theft Auto 5 qui vont jouer en ligne avec du monde branché un peu partout à travers le monde.
1: 6 novembre, j'ai le temps de me pratiquer, par exemple.
0: Ah oui, oui, oui. Je vous disais que Grand Theft Auto 5 est le jeu le plus vendu, en fait le deuxième jeu le plus vendu de l'histoire du jeu vidéo. Question quiz, le premier c'est quoi?
1: Un autre Grand Theft Auto?
0: Non, c'est il y a deux jeux qui sont qu'on considère comme étant à égalité.
4: Mais c'est-tu une affaire de gun ou c'est genre plus d'intérêt?
0: On est dans le beaucoup plus basic que Grand Theft Auto.
1: SimCity?
0: C'est Tetris et Minecraft.
1: Oh, ah, oui.
0: Qui sont les deux jeux les plus vendus de l'histoire du jeu vidéo.
1: Tetris avait beaucoup d'avance sur tout le monde, par exemple.
0: Oui. Arrive ensuite Grand Theft Auto 5 avec des ventes de 230 millions. Puis après ça, ça descend pas mal. Au numéro 3, c'est un jeu de cowboy. Et de Western.
1: C'est Red Dead
0: Redemption 2, 85 millions de ventes. Wii Sports est au numéro 4.
1: Oh, ouais.
0: Oui. Ça, y en
1: a. En famille, on a joué, nous autres.
4: Nous aussi, c'était épouvantable.
0: Ils en ont vendu pas mal. Le Mario Kart 8 Deluxe sur la Wii U et la Switch, c'est le cinquième jeu le plus vendu. Person Unknown Battlegrounds, le genre de jeu en ligne qui pogne bien, bien fort, bien, bien vite, est au numéro 6. Terraria est au numéro 6. The Witcher 3 est au numéro 8. Ça, c'est un jeu assez épique.
1: Hey, c'est drôle parce qu'il y a des grands jeux qui ont l'air tellement loin. T'sais, les World of Warcraft, les Resident Evil, des non-connus, on les voit pas dans le top 10. Là.
0: Super Mario est au numéro 9, le classique de Nintendo avec 58 millions de ventes. Et Human Fall Flat est au numéro 10. On parle d'un jeu indépendant où tu t'amuses à tirer des humains qui revolent un peu partout jusqu'à ce que tu tombes à terre. C'est vraiment stupide.
1: Pendant la pandémie, là, c'était un des rares jeux qu'on pouvait jouer genre avec des amis que tu choisissais là, sur la Xbox. Là. C'est tellement cave. Ça donne tellement mal au cœur comme jeu. Là. Mais j'ai joué des heures et des heures avec des amis de Montréal.
4: Ça me parle tellement pas.
1: Oh, Audrey, toi, t'aurais aimé ça.
4: Oh, ouais.

bassiste qui tire partout. Du MGMT, du MH3, du Joan Jett, du Kanye West, yon. The Weeknd est là, Tears for Fears, Tom Petty, Dr. Dre, Tupac, Mobb Deep, NWA. Et beaucoup, beaucoup, beaucoup de variété et de plaisir. Outkast, Gorillaz, avec Feel Good. Envoyez-donc un petit coup pour Feel Good. C'est bon, ça.

0: hein, parce que maintenant, t'as toutes des playlists comme ça sur les Spotify de ce monde, mais à l'époque, c'était tellement hâte de découvrir, pendant que tu jouais au jeu, c'était quoi les pièces qui allaient se retrouver. Je pense entre autres à Vice City, mm-hmm. qui a remis au jour, au goût du jour, tellement de tunes des années 80. Hein.
1: Tellement bon. Ça, c'est Daft Punk.
0: Ben oui.
1: Ouais, ils se sont payés une coupe de méga.

0: Fait que les précommandes le 25 juin dans quelques jours et la sortie le 19 novembre pour Grand Theft Auto numéro 6.
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0: 16h07, bienvenue chez vous à Boulevard 102.1, bienvenue chez nous dans le retour. On parlait de soccer tantôt avec un ancien collègue, un ancien collaborateur, un ancien homme de politique. Et là, il a de l'air de vivre sa best life. Vraiment, il est rendu président de Soccer Québec. Jean-Nic Gagné, c'est peut-être un nom qui vous sonne une cloche, les auditeurs de Québec. Il est du côté de Vancouver. Il va regarder le match numéro 2 du Canada sur place. Mm-hmm. Et on va lui parler juste avant le début du match. On va lui demander s'il va vivre ça comme étant un spectateur silencieux. Là. C'est la nouvelle tendance au soccer.
1: J'ai hâte de voir les images parce que, bon, c'est le deuxième match du Canada. Le Canada, le soccer, c'est un sport qui est de plus en plus pratiqué, mais c'est pas notre sport. Puis on voit partout ailleurs des rassemblements de gens pour regarder leur équipe. Pareil comme on a regardé le Canadien en série. Là.
0: Oui.
1: Mais nous, on n'a pas cette ampleur-là. Mais ceux qui payent pour aller voir le match du Canada sur place, que ce soit à Toronto ou à Vancouver,
0: paye cher.
1: Sont dedans. Là.
0: Oui, ils sont dedans, mais ils payent
1: dedans.
0: Cher.
1: J'ai hâte de savoir c'est quoi l'ambiance.
0: En début d'émission, Audrey m'a fait un super cadeau. Elle a réussi à faire aller ses contacts et on a réussi à parler à l'homme dont le numéro sera suspendu dans les hauteurs du TD Garden. Ça a été confirmé un peu plus tôt aujourd'hui. On a ouvert le show aujourd'hui en parlant avec mon capitaine, Patrice Bergeron. La fierté de l'ancienne Lorette. On a quoi jaser quasiment une vingtaine de minutes avec Patrice en direct de Boston. Il nous a raconté comment on lui a annoncé qu'il allait recevoir cet honneur-là, comment il vit la retraite, y a-tu regardé le hockey des séries, et ainsi de suite. On va vous représenter ça vers la fin de l'émission aujourd'hui pour les gens qui l'ont manqué ou encore aller sur nos réseaux sociaux, c'est rendu à peu près partout. On a encore bien du stock à partager avec vous autres. On a des prix à vous donner aussi, entre autres. Moi, je dirais que dans les 15-20 prochaines minutes, il y a des bonnes chances qu'on se fasse un finaliste ou une finaliste pour aller voir Limp Bizkit en forfait avant-scène argent sur les plaines au festival d'été. On remet notre paire de billets demain. Et pour nous y rendre, ben, je vous rappelle que le topo au niveau température, c'est pas super. On a 15 degrés, on va rester à 15 degrés ce soir et cette nuit. On reste dans la pluie, c'est 30 à 40 mm supplémentaires pour ce soir et cette nuit. On prévoit des averses demain avec un maximum de 20 degrés, des averses également samedi avec un maximum de 16. Puis je regarde dimanche, les probabilités d'averses sont assez fortes, de l'ordre de 60%. Mon nom est Denis Gravel, c'est Gravel dans le retour. Véro est là. On fait les nouvelles dans les prochains instants. Mais d'abord, Audrey, dans la circulation.
2: Ça ne s'améliore pas. Si vous êtes sur la capitale direction Est en ce moment, entre Henri IV et Laurentienne, c'est assez bordélique. Ouest, ça se passe entre Bourg-Royal et Laurentienne. Quelques problèmes direction Est aussi, hauteur Robert Bourassa. Si vous êtes d'ailleurs sur Robert Bourassa Nord, c'est entre Charest et la capitale. Wilfrid Amel à la hauteur de Robert Bourassa, un certain ralentissement à prévoir également. Charest Est, ça se passe entre Duplessis et Henri IV. Henri IV Nord, à la sortie des ponts, là, il y a un ralentissement à prendre en compte, mettons, entre Laurier et Chemin Sainte-Foy, si vous êtes sur Henri IV Sud. Quelques ralentissements dans le coin de la capitale. Sinon, ça se passe entre Wilfrid Amel et les ponts, Duplessis Sud, entre Charest et le pont La Porte. Un peu plus haut, il y a encore ces ralentissements-là devant la base militaire, le route de la Bravoure, dans le coin de Shannon. Route de Fossambault, c'est entre Désérable et de la Jacques-Cartier. Boulevard Laurier, dans les deux directions, je vous apprends rien, c'est toujours difficile, mais c'est encore le cas. Sur la rive sud, c'est la 20 ouest entre la route du président Kennedy et Taniata. C'est d'ailleurs particulièrement au rouge sur la carte. Direction est, ça se passe à la hauteur de Taniata. Et Guillaume Couture, dans les deux directions, il y a un problème aussi dans le coin Taniata et dans le coin route du président Kennedy. Si vous voyez autre chose, gênez-vous pas. Ça passe par le 88-971-1021 texto. Oui.
1: C'est moi.
0: Oui, Véro.
1: Bonjour.
0: Oui.
1: D'abord, vous rappelez que la CAQ perd un autre ministre. C'était pas dans les cartons. Mathieu Lacombe, qui un peu plus tôt aujourd'hui a confirmé qu'il ne se représenterait pas à l'automne, ministre de la Culture et des Communications. Il avait été élu en 2018 une première fois à l'Assemblée nationale. C'est un ancien journaliste. Il a dit qu'il voulait être plus présent pour ses enfants. Il y a de jeunes enfants, je pense, encore, à Mathieu Lacombe. C'est pas un...
2: C'est comme l'excuse facile, ça, pour sortir. Hein?
1: Ça peut être l'excuse facile, comme ça peut être aussi une bonne raison. Puis j'ai un peu de misère.
0: C'est une bonne raison, mais elle a tellement été surutilisée qu'on est comme devenu cynique par défaut par rapport à ça.
1: C'est combien de fois...
2: C'est ce qui paraît bien, mettons, sans donner de détails.
1: Combien de fois un politicien nous a dit ça, c'est pour passer plus de temps avec ma famille, puis tu te rends compte qu'après ça, il y a une job quasiment plus prenante que député.
0: Bernard Drainville.
1: Ou encore au fédéral. Pendant que Justin Trudeau était encore là, combien de ministres ont dit « Moi, je vais quitter la politique pour passer plus de temps avec ma famille. » Oups, les sondages Carney sont arrivés, puis on fait « Hey, finalement, j'ai encore la flamme. » C'est fou à quel point...
0: Comment dire, fuck ma famille.
2: Mais c'est hypocrite, moi, ça me tape ses nerfs, ça, là.
0: Puis, tu sais, pour vrai, le roll-ball tombe probablement pas sur le bon gars aujourd'hui.
3: Non, absolument pas.
0: Mais de façon générale, c'est l'excuse facile. Hey, on était pas loin dans le timing d'avoir un gars, premier ministre du Canada, qui nous aurait annoncé qu'il allait passer plus de temps avec Katy Perry, pareil.
1: Il se serait pas rencontré s'il n'avait pas quitté sa job, Denis.
0: C'est plus vendeur que de dire « je vais passer du temps avec ma famille ». Ouais, moi, je prends ma retraite, je vais aller passer du temps avec Katy Perry.
2: La jante masculine respecte un peu plus ça.
0: Ouais, on était pas de même, nous autres.
1: T'es allé te promener sur Internet?
2: Ah, Seigneur, ça n'a pas de sens, tes commentaires, pour vrai.
1: Les gens heureux. On dit que ça fait chier, les gens heureux. D'ailleurs, Christine Fréchette, qui était dans la grande région de Québec, avait été appelée à se prononcer. Est-ce qu'il y aura d'autres départs dans le Conseil des ministres? Elle a contourné toutes les possibilités de répondre à cette situation-là en disant « Oui, ça bouge beaucoup, mais ça bouge aussi beaucoup à l'extérieur. On a de belles candidatures annoncées. » D'ailleurs, c'est en fin de semaine que la CAQ va enfin commencer à annoncer des candidatures. C'est plus d'une trentaine de députés slash et ministres là, qui ne se représentent pas à la prochaine élection sur les 79 députés que la CAQ avait. C'est beaucoup de recrutement à faire. Bon courage à tout le monde. Puis j'ai hâte de voir s'il y a des noms qui ont déjà circulé pour entrer dans l'arène politique puis qui vont se dire « Hey, le timing est bon », il y en a peut-être aussi qui vont se voir être la suite de Christine Fréchette si ça se déroule pas bien pour les prochains mois. Elle était dans la région de Québec, en fait, parce qu'elle était sur la Rive-Sud. Elle donnait une allocution devant la Chambre de commerce et d'industrie du Grand Lévis. Puis il y a des questions qui lui ont été posées sur le fameux troisième lien à l'Est. C'était dans un de ses engagements lors de la course à la chefferie de laisser tomber le fameux corridor central et d'y aller avec un partenariat avec le privé, un pont à péage. Et dans ce cas-ci, semble-t-il que l'appel d'intérêt devrait être lancée incessamment, soit au courant des prochains jours. Elle n'a pas le choix. La campagne électorale, avez-vous entendu la quantité de pubs des différents partis qui a commencé alors que c'est même pas déclenché officiellement?
2: Ben oui, j'ai les conservateurs, entre autres.
0: Oui, j'ai entendu Éric Duhaime qui promette qu'il va dire tout haut ce qu'on pense tout bas. Une phrase qui n'est pas du tout brûlée.
2: Ah non, mais jamais utilisée.
0: Non, non,
2: nouveau,
0: non.
2: Ça,
0: elle est sur nos ondes par les temps.
2: Je me suis vraiment senti interpellée.
1: C'est la fin de session aussi.
0: Dis-les ce qu'on pense tout bas sur les drag queens,
2: ah ouais?
0: Monsieur Duhaime. Dis-les.
1: Parle-nous du pamplemousse. La fin de session s'est déroulée aussi en accéléré du côté d'Ottawa, même si on en parle moins. On a l'impression que ces projets de loi-là, vu qu'ils sont à l'étage supérieur, ont moins d'incidence dans notre day-to-day. Mais il y avait un point de presse aussi qui a été donné un peu plus tôt par le premier ministre canadien Mark Carney, qui était de retour du G7, qui semble avoir apprécié encore une fois la performance du Canada au sein de ce regroupement, même si l'attention a été tournée vers Donald Trump sans aucun arrêt, encore une fois. On a parlé séisme aujourd'hui, ressenti de la Côte-Nord jusqu'à Québec, un épicentre qui se trouve dans le fleuve, quelque part entre le Bas-Saint-Laurent et la Côte-Nord. Il y a des gens qui nous ont textés pour nous dire que ça avait vibré dans leur Mais ça a déjà vibré chez nous de même quand il y a eu des travaux en face aussi.
0: Ben moi, ils creusent une piscine à côté de chez nous, puis la vaisselle vibre un peu des fois aussi.
2: Mais c'est impressionnant quand t'as jamais vécu ça, là.
0: C'est surtout que, pour vrai, pour l'avoir vécu une fois au Saguenay, là, à 4 points quelque chose, ça shake, mais jamais pour te faire peur.
1: Non, il y a des...
0: Jamais, puis même...
1: Le centre Vidéotron shake plus quand il y a des shows de métal.
0: Oui, puis dans la province de Québec, on n'est pas habitué à ça. La dernière chose à laquelle on pense souvent, c'est « Hey, je pense que c'est un tremblement de terre. » Plus souvent qu'autrement, tu dis « Il y a un gros camion qui vient de passer dans la rue. »
1: C'est vrai. Ouais. C'est souvent ta première explication. La démolition de la passerelle Adrien-Pouliot commence à se faire à partir de demain soir. Ils vont avoir les pieds dans la boîte. Hein? Donc, à partir de 19h, il y aura une fermeture de l'autoroute Laurentienne qui va se maintenir jusqu'à lundi matin, 5h. Fait qu'il y aura des détours. On va la fermer en direction sud à la hauteur du boulevard Wilfrid Hamel. Et en direction nord, c'est entre les rues du Prince-Édouard et de la Croix-Rouge. Donc, il y aura des détours à faire par l'intermédiaire de Marie de l'Incarnation. Mais ça va changer des choses aussi pour les usagers du transport en commun, pour les piétons, les cyclistes dans ce secteur-là. par la suite, pour les prochaines semaines, ben à ce moment-là, il y aura l'accès à Laurentienne qui va être maintenu, mais il y aura fermeture d'une voie par direction à la hauteur de la rue des embarcations. On aura l'opportunité de s'en reparler. Et tant qu'à parler de démolition, on a commencé notre semaine en vous parlant de cette vidéo qui avait amplement circulé sur Internet à tel point que on pensait que c'était de l'intelligence artificielle.
0: La fille qui se fait tirer en bas, pas de corps.
1: Ouais, où on voit deux individus.
2: C'est pas drôle, elle est morte!
0: C'est un des vidéos les plus drôles que j'ai vues de ma vie. Je m'excuse.
2: Mais on dirait une joke, t'aurais.
0: Ben oui.
1: On est tellement rendus...
0: désensibilisés.
1: C'est incroyable.
0: Parce que des vidéos de même faites par l'intelligence artificielle, on en a vu plein, là. Les piscines sur le top des hôtels où
1: qui
0: la
1: s'ouvre.
0: Vitre fend,
1: ben
0: puis
1: oui,
0: là, ça se met à voler. Des gros, c'est un pont suspendu, puis le pont lâche.
2: Tu sais, il y a un conte, littéralement, dont on vous a parlé la semaine passée, où on met des crimes qui se seraient passés,
1: qui sont jamais passés
2: à Montréal, au Québec, qui ont été faits par l'intelligence artificielle. On a l'œil pour ça, malheureusement.
0: Il y a un gars qui invente des crimes faits au Québec pour rendre le monde raciste. Parce que dans toutes ces vidéos générées par l'intelligence artificielle, le méchant est toujours noir. Ouais, ça existe. Il y a du monde qui ont du temps à perdre à ce point-là. Mais ce qui est arrivé au Brésil, c'est arrivé pour vrai.
1: Les deux gars qui tenaient à bout de bras une femme sur le ventre, un peu comme ça faisait du body surfing, et qui l'ont lancé à une hauteur, c'est 40 mètres, là, la hauteur du pont squelette, là, le Skeleton Bridge. Et c'était pour faire du rope jumping, qui peut se rapprocher un peu du bungee, sauf qu'on attache la corde à la hauteur de la tête, puis la personne, au lieu de faire un haut-bas, elle fait un balancier. Ils n'ont pas attaché la corde. Puis quand ils l'ont lancé, tu vois un des gars qui voit la corde au sol, à ses pieds, qui a jamais... Arrête de rire! C'est une fille de 21 ans qui est morte.
2: C'est triste, là, ça, sérieusement. Je comprends que tu ris parce que c'est tellement ridicule...
1: Que ça a l'air pas vrai.
2: Ils sont trois
0: sur le vidéo, en plus de tous ceux qui sont autour, puis le gars qui filme. Elle s'est pas rendue compte qu'elle avait pas de corde. Puis les deux gars qui l'ont pitché, comme tu pitches un sac de poubelle à l'éco-centre... ils se sont pas rendus compte non plus qu'ils étaient pas attachés.
2: À la limite, c'est les gars, les épais, là, dans le sens que t'es stressé quand tu t'en vas faire une activité de même. Des fois,
1: stressé,
2: tu penses
1: mais
2: pas.
1: J'ai sauté deux fois en parachute, puis
2: je
0: fais une tyrolienne au Cap Jaseux à Saint-Fulgence. Mes pieds touchent à terre. Si je tombe, là, je me tords même pas une cheville. Ils m'attachent à 16 places différentes, puis j'ai le paquet ramassé comme aucun jackstrap m'a ramassé le paquet. Ça n'a aucun bon sens.
2: Puis je veux juste te dire
0: t'as quasiment les couilles dans la gorge.
2: Oui, mais attends, vous êtes chanceux, vous autres, parce que honnêtement, je pense que c'est la seule affaire dans laquelle vous avez plus de confort que nous. Parce que nous, le problème, c'est qu'un moment donné, la corde te rentre entre les deux
0: jambes. Ouais, j'imagine, hein.
2: Et oh, que c'est pas confortable.
0: Puis tu te dis, c'est-tu vraiment nécessaire pour une tyrolienne de 5 ou 6 secondes où tes pieds frôlent les branches puis frôlent le sol?
2: C'est
0: ben,
2: mieux.
0: Elle avait. Zéro point d'attache, puis ils l'ont carrément lancé vers la mort.
1: Donc, le nouveau là-dedans, puis ça, on s'en était pas parlé, mais il y a trois individus qui ont été interpellés pour homicide volontaire. Mais en plus de ça,

0: rendu dans l'IA, là. Il n'y avait rien
1: sur
0: son
1: chum. T'sais,
0: on parle des troisièmes. Hey, c'est deux cordes qui auraient dû l'attacher. Pas une. Deux stines.
1: Hey, c'est débile.
2: C'est de la voir partir. Puis quand le gars se vire de bord, puis qu'il regarde la corde à terre, puis qu'il réalise que la corde, elle suit pas.
1: Oui, mais imagines-tu, elle, quand elle s'est rendue compte, en plein vol, qu'elle était pas attachée?
2: Elle a eu le temps, là.
1: Elle a eu le temps de s'en rendre compte. Quand même assez haute, là. Elle a eu le temps.
2: Vous avez pas attaché la corde, gang de...
1: Oh, Denis, non. Oh, non, non, non, non, non, non, non.
0: C'était même pas ça, ma nouvelle, en plus.
1: Non, je peux pas rire à ça, là.
2: Ben,
1: Denis.
2: C'est une supposition,
1: Denis,
2: là.
1: Sérieux.
2: C'est une reconstitution peu fiable.
1: Hey, je sens les flammes de l'enfer, attention, là.
0: Deux critères pour homicide volontaire, puis ça, c'est en général, là. L'élément matériel, un acte posé par l'accusé qui cause directement et de manière prouvée la mort d'une personne vivante. Effectivement, ça crée quelqu'un à bout de bras.
2: Oui, ça peut. Oui, ça cause la mort.
0: Puis l'élément moral ou intentionnel, la conscience ou la volonté de donner la mort, c'est peut-être là-dessus qui pourrait peut-être s'obstiner, mais t'as deux cordes à attacher, t'en attaches aucune.
1: Oui, comment t'en es venu? Moi, c'est vraiment tout le processus, je comprends pas.
2: Fallait-tu que tout le monde soit gelé comme des balles? Y a-tu? Je peux pas croire.
0: Ce qui est nouveau dans cette nouvelle-là, puisqu'on s'est promené beaucoup autour, c'est que le pont va être démoli. Ça fait plusieurs années que ce pont-là ne servait pas. C'est un pont ferroviaire qui avait été laissé à l'abandon. Il y a quelques années de ça, on avait même fait des tranchées pour éviter que les gens accèdent à ce pont-là. Fait qu'il devait y avoir quelque chose d'illégal dans l'entreprise, j'imagine, de s'installer là-bas. Finalement, il y a du monde qui avait comblé les tranchées. Il y avait des barrières qui avaient été installées. Fait, pour te rendre là-bas, fallait que tu aies fait plusieurs étapes illégales avant de sacrer une pauvre fille de 21 ans à bout de bras.
2: C'est quoi la hauteur qui est tombée?
0: 40 mètres.
2: 40 mètres. Chute.
0: Denis.
2: De.
0: Ah, oh, j'aime pas ça quand tu fais ça.
2: 40 mètres.
0: Tu passes de quoi dans sa tête?
2: Endurée.
1: Le tressel, il est haut à combien de mètres?
2: D'après vous autres, 40 mètres, ça prend combien de temps arriver en bas? J'ai le chiffre.
0: Ça doit être genre 15 secondes, même pas, là.
2: 15 secondes, tu dis, toi?
1: Ouais, 10-12.
2: C'est beaucoup plus vite qu'on pense. C'est 2,8 secondes.
0: Oh, mon Dieu.
1: OK, fait qu'elle s'est pas vue mourir, au
2: moins. Une chute libre de 40 mètres dure environ 2,8 secondes. L'impact... c'est une vitesse qui est proche de 100 km/h. Quand elle est arrivée en bas, elle était à 100 km/h.
0: Le tracel de Cap-Rouge, Audrey, tu posais la question. Là, c'est 52 mètres à marée basse ou 46 mètres à marée haute.
1: Fait que ça donne une idée. Là.
2: Fait que 2,8 secondes, elle n'a pas eu le temps de dire grand-chose.
0: Ben, en fait, le moment où sa tête a fait « Voyons, c'est là que j'aurais dû arrêter.
1: Hey, » c'est du coup, c'est quasiment mieux de même.
0: Absolument.
2: Tu veux dire?
1: Ben, 2 secondes. C'est quasiment mieux de même qu'il n'y avait pas le temps. Tu sais, t'as 2 secondes, je veux dire.
0: T'imagines en parachute, là, qu'après la chute libre, là, oh, ça s'ouvre pas.
1: Sacrament.
0: Là, t'as le temps de réfléchir longtemps.
1: Ouais. Et tu as le temps de voir crever.
0: C'est quoi, c'est 15 000 pieds, je pense?
2: Tu peux pas faire grand-chose.
0: Non, rien.
2: Tu
1: peux rien faire.
2: C'est déjà
1: raide quand t'avertis avec le parachute.
0: Oui,
1: là, quand t'atterris. Quand tu dis lève tes jambes, faut que tu sois flexible, sinon ça pète en deux, cette affaire-là.
0: Ça,
1: ouais.
0: Oui.
2: Je suis encore hanté par les images du World Trade Center.
0: Absolument.
2: Où,
0: ouais.
2: Quand on regardait ça en direct, puis là, je sais maintenant, il y a des vidéos de ça, mais en direct, on a vu là, du monde sauter. Là. On a commencé par voir du monde qui sortait par les fenêtres avec des guenilles, tu sais, pour dire venez nous chercher, venez nous chercher. Puis à un moment donné, c'est devenu tellement chaud, c'est tellement devenu insupportable que la seule alternative que les gens avaient, et ils ont été nombreux à le faire, plusieurs dizaines.
0: Le désespoir.
2: Ils ont sauté, ils sont sautés en bas.
1: Ben, tu sais, c'est plate à dire, mais tu sais que tu décèdes d'un coup, tu sais. Puis j'avais entendu dire que quand tu te lances d'une hauteur assez haute, ton réflexe du corps, tu perds comme connaissance dans les airs. Tu perds toute...
0: C'est de la survie. Ben, c'est survie. Pas de la survie, vous comprenez ce que je veux dire.
1: Ce qui fait en sorte que c'est ça, c'est le choix que beaucoup de gens, malheureusement, ont pris, là, mais c'est... C'est triste.
2: 16h25, vous êtes à Boulevard 102.1, c'est Gravel dans le retour. On est dans la flotte. On va s'en aller à Vancouver dans les prochaines minutes. C'est d'ailleurs une température typiquement Vancouver là, qu'on vit à Québec présentement.
0: Alors qu'il a l'air de faire super beau aujourd'hui.
2: Ouais. Je suis un petit peu jaloux. J'ai eu le goût de triper sur le soccer. J'ai pas ça en dedans de moi, là, mais j'ai regardé les images tantôt là, du monde habillé en rouge qui se préparait pour la game du Canada. C'est le deuxième match du Canada.
0: Ouais.
2: C'est à partir de quelle heure, nous autres?
0: 18h.
2: Ouais, je pense que j'ai un de mes deux gars qui m'attend chez nous pour regarder ça. Donc, on va parler avec le président de Soccer Québec qui est sur place en direct de Vancouver, un certain Jean-Éric Gagné. C'est un certain Jean-Éric Gagné.
3: C'est
2: pour les plus vieux.
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1: Oh, wow. On le met comment dehors ça, pour avoir nuit à l'image de la CAQ qui brûlait des milliards. Ben, il a été mis dehors parce qu'il a transmis des documents confidentiels. Et là, on revisite cette situation-là à la lumière de ce que tu sais maintenant.
2: Tu voudrais qu'on camoufle...
1: C'est public, ces informations-là, à l'étude des crédits. Les médias font leur travail. La vérificatrice générale fait son travail.
2: Sais-tu ce que je me rends compte?
1: Quoi?
2: Tu protèges l'establishment.
1: Oh mon Dieu.
2: Ah ben non, mais c'est vrai, tu l'as fait aussi dans le dossier de Marois Risky. Puis Marois Risky, hop, on a la colonne.
1: Ce n'est pas l'establishment. Effectivement, j'ai un respect pour la hiérarchie. Puis on est d'accord sur le fond des choses. C'est pas parce qu'il y a raison que je trouve que c'est correct d'envoyer des documents confidentiels. C'est comme aller voler des choses pour les donner à quelqu'un qui en a besoin.
2: Ah,
1: c'est pas plus
2: vrai,
1: légal.
2: C'est pas vrai, c'est pas ça.
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0: 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Allumez vos phares et c'est lent sur le réseau routier. Il va falloir s'habituer. On est dans la pluie au moins jusqu'à dimanche, Audrey.
1: C'est honnêtement une des pires journées, pour être honnête. Là, si vous êtes sur la capitale en ce moment, direction Est, c'est entre Henri IV et Laurentienne. Ouest, ça se passe entre Bourg-Royal et Laurentienne. D'ailleurs, Laurentienne Sud, pour aller chercher la capitale Ouest, là, déjà dans la bretelle, on sent un certain ralentissement. Si vous êtes sur Robert Bourassa, direction Nord, entre Charest et la capitale, difficile. Boulevard Laurier dans les deux directions, c'est au rouge. Quelques problèmes aussi sur Henri IV Sud de Wilfrid Hamel à l'entrée des ponts. Direction Nord, ça se passe entre Wilfrid Hamel et la capitale. Duplessis, direction Sud, entre Charest et le pont La Porte, difficile également. Si je vois dans le Nord, quand vous arrivez devant la base militaire, là, quand ça se transforme en route de la Bravoure, problématique dans le coin de Shannon. Route de Fossambeau entre Des Érables et de la Jacques-Cartier, assez difficile également. Charest Est, c'est concentré à la hauteur de Robert Bourassa. Si on s'en va sur la rive Sud, c'est la 20 direction Ouest, entre la route du président Kennedy et Taniata. Est, il y a quelques ralentissements à hauteur Taniata aussi. Et toujours à la hauteur de Taniata, Guillaume Couture dans les deux directions. Ça, c'est comme les grandes artères. Évidemment, s'il y a autre chose, 88-971-102, un texto.
0: La fameuse phrase « remis en cas de pluie » s'applique ce soir au match des Capitales. C'est reporté en programme double demain soir et vraisemblablement en programme triple samedi.
2: C'est écrit le 18 juillet en programme double à Québec dans le poste des Capitales.
0: Okay.
2: Et le billet, si vous le possédez pour le match de ce soir, c'est valide pour n'importe quel match de saison régulière, échangeable à la billetterie ou par téléphone.
0: Fais une cop d'habitude et profitez-en. C'est le monde à l'envers aujourd'hui. Pendant qu'il pleut à boire debout du côté de Québec, le soleil brille du côté de Vancouver où se déroulent des matchs du mondial de soccer parce que ça se déroule à plusieurs endroits en même temps. Et dans une coupe d'heure, c'est le Canada qui joue son match numéro 2. Ils affrontent le Qatar. Le premier match contre la Bosnie-Herzégovine s'est terminé par un duel de soccer, comme on les apprécie. Hein? Ouais, un match nul de 1-1.
2: Mais le Canada a bien fait les choses, puis ça aurait pu être une victoire pour le Canada.
0: Lui, il doit me trouver niaiseux à tabarnouche. On s'est connus dans une autre vie. Je l'aime beaucoup. Il est maintenant directeur général à Soccer Québec depuis juillet 2024. Il est à Vancouver présentement. Il s'apprête à assister au match numéro 2 du Canada. On s'en va rejoindre Jean-Nic Gagné. Salut Jean-Nic!
3: Salut Denis, ouais, je suis pas mal chanceux, je te dirais qu'il fait beau ici, il y a de l'ambiance, il y a des marées rouges, là. Je suis chanceux d'être ici, je le reconnais.
0: Des marées rouges, il y a énormément de partisans du Canada?
3: Ouais, là, évidemment que, tu sais, l'équipe nationale, quand elle joue, il n'y a pas ben de place pour le reste des nations qui l'affrontent. Mais tu vois, quoi que la semaine passée à Toronto, il y avait quand même beaucoup de Bosniaques, là. C'était surprenant, il y avait beaucoup de bleus, mais tu sais, ça unit, tu sais, on est tous ici pour le sport, puis c'est quand même formidable de vivre ça, de vivre cette ambiance-là, de savoir, tu sais, qu'on est dans la Coupe du Monde. Les yeux sont rivés sur le match de cet après-midi. C'est dur à décrire, là, franchement, la sensation. Mais je te dirais qu'à Toronto, là, je sais pas si je peux expliquer ça, là, mais quand Alanis Morissette a chanté l'hymne national, qu'elle a fait un bout en français, je me suis retenu pour pleurer. Je me dis, voyons, qu'est-ce qui me pogne?
0: Un homme d'émotion.
3: Ouais, mais je te dis, les gars autour de moi, là, ils pleuraient à chaudes larmes. Fait que, tu sais, c'est un peu ça le moment qu'on dit, ça n'a pas de prix, c'est une chance qu'on a d'avoir ça sur notre territoire, puis on en profite.
0: T'es un maniaque de soccer depuis que je te connais. T'es-tu surpris de voir l'engouement qui a fini par envahir le Québec, entre autres dans les écoles, puis chez les jeunes?
3: Tu sais, je pense que le soccer, c'est un sport qu'on sous-estime au point de vue de la pratique. Parce que, je veux dire, le hockey, le nombre de membres à la Fédération de hockey, puis j'enlève rien au travail qu'ils font, mais je veux dire, c'est la moitié moins de ce qu'on a, nous, à Soccer Québec. Tu sais, les gens qui jouent au soccer au Québec, c'est l'immense majorité des jeunes par rapport aux autres sports. Mm-hmm. C'est un sport qui attire les filles aussi, qui attire les communautés, qui attire les Québécois aussi. Tu sais, il y a plusieurs jeunes qui jouent soit au soccer l'été, soit au futsal l'hiver, un nouveau sport qui est en pleine émergence aussi. Fait que moi, tu sais, de voir tout ça, d'être dans ce monde-là positif, avoir une espèce de de legs sur l'activité physique des jeunes. Je veux que ça continue, puis pas juste sur soccer. On souhaite que ça soit dans tous les sports,
0: oui.
3: Très multisport, mais le soccer, c'est sûr que là, en ce moment, c'est sa fête, puis il faut en profiter.
0: Soccer Québec, c'est 18 associations régionales de soccer dans la province. C'est 200 000 membres. Ça veut dire que depuis 2024, à temps plein, tout ce que tu fais, c'est gérer des parents fâchés qui voudraient que leur enfant joue sa première ligne ou qui disent que l'arbitre est pourri?
3: Hey Denis, puis t'oublies pas que les 200 000 membres, c'est pas les parents, là.
0: C'est les enfants.
3: Les parents, c'est ça. Fait que tu comptes pas les parents là-dedans. Fait que, tu sais, moi, mettons, là, je gère une petite ville de 500 000 membres, là, tu sais, 500 000 personnes, puis oui, là, je reçois des courriels qui sont adressés au directeur général ou même des fois au CA d'un papier. Souvent, là, tu sais, là, je pourrais vous en lire, là, mais tu sais, des parents qui m'adressent en me disant « Mon jeune a été relégué dans la deuxième équipe, puis franchement, là, j'aimerais avoir une réponse de la part du CA de Soccer Québec pour justifier. » Mais tu sais, en même temps, ça fait partie du folklore, mais ça montre aussi que les gens sont attachés au succès de leurs enfants. C'est juste que des fois, ils devraient être plus attachés à l'ambiance et puis au plaisir que les enfants ont à jouer plutôt que leur performance. Des fois, surtout à cet âge-là, dès son 11 ans.
0: T'es-tu encore là, Jean-Nic?
3: Oui, je suis là.
0: OK, excuse. Je voulais savoir, en dedans de 2 ans, t'as-tu vu un état des choses se dégrader au niveau des attitudes parentales? Parce qu'il me semble que ça fait beaucoup les nouvelles. Il y a eu des histoires de baseball, des histoires de hockey, des histoires de deck hockey, des histoires de soccer. T'as-tu vu une amélioration, une stagnation ou une détérioration de cette attitude-là qui semble prendre beaucoup de place dans les médias, en tout cas?
3: Ouais, ben moi, ce que je vois dans le sport, en tout cas, c'est garder toujours à l'esprit qu'il faut faire de la sensibilisation puis de l'éducation auprès des parents. Puis il n'y a aucune fédération qui prend ça à la légère. Tu sais, on fait des campagnes, là, nous, là, tu sais, pour ceux qui sont souvent sur les terrains de soccer, nous, on a fait une campagne qui dure depuis plusieurs années, qu'on poursuit encore. C'est pour les arbitres, c'est humain derrière l'uniforme, là, pour dire aussi que quand t'insultes un arbitre comme parent, ben, tu sais, t'insultes un jeune qui va peut-être à l'école dans ton quartier, puis qui travaille l'été pour s'améliorer, puis être une meilleure personne dans la vie, puis exercer un type d'autorité qu'on lui a déféré, mais tu comprends que ça, c'est long, puis c'est toujours des nouveaux parents qui arrivent. Il y a toujours une nouvelle cohorte à éduquer, puis à sensibiliser, tu sais, au rôle des arbitres, puis même des coachs. Tu sais, des fois, même les coachs, là, sont pris, des fois, par leurs émotions, puis peuvent être irrespectueux envers l'arbitrage. Fait que tout ça fait en sorte que c'est un travail constant. Il n'y a aucune fédération qui prend ça à la légère.
0: Jean-Nic, j'ai le goût de te lancer une balle courbe. Il y a eu un reportage du côté de Radio-Canada qui nous a montré que ça coûtait excessivement cher tenir des matchs du Mondial au Canada. Puis on me remettait en question les retombées monétaires qui sont difficiles à vérifier avec la FIFA et tout ça. Est-ce qu'au niveau politique, tu aurais travaillé sur l'avenue du Mondial et est-ce que c'est un choix politique que tu aurais défendu?
3: Ben, tu sais, d'abord, je pense que c'est tôt pour faire le bilan de ça, là. Tu sais, en effet, là, tu sais, en amont, je pense qu'il y a eu beaucoup de choses qui se sont dites, puis il y a plusieurs choses qui sont vraies. Je veux dire, la FIFA, c'est pas un organisme avec lequel c'est facile de négocier. Tu sais, je veux dire, ils sont plus gros que bien des pays.
0: Ah oui.
3: Ils arrivent avec leur cirque, puis ils ont des cahiers de charges qu'il faut que tu respectes. Fait que, oui, là, je pense que il y a des demandes de la FIFA qui ont été déraisonnables là, à un certain moment. Mais c'est parce qu'il faut commencer à négocier avec eux. Moi, ma déception, c'est qu'on n'a jamais vraiment rentrer dans cette étape-là. On a dit non tout de suite. Peut-être que les Québécois s'attendent à ce que leur gouvernement les entraîne pas dans des dépenses qui pourraient être injustifiées ou difficilement planifiables. Mais tu sais, je veux dire, organiser quelque chose, à accueillir le monde, tu sais, tu fais-tu de l'argent chez vous, toi, quand t'accueilles une trentaine de personnes? Non, mais tu sais, à un moment donné, c'est sûr ça va coûter quelque chose. Puis peut-être que si t'accueilles du monde chez vous, une trentaine de personnes, tu vas dire, ah ouais, finalement, cette planche-là du patio, on pourrait peut-être la changer, puis tu sais, pour bien recevoir le monde. monde puis refaire l'entrée. Fait que, tu sais, tu investis en plus dans tes infrastructures. Nous, on aurait peut-être le stade plus vite là, aussi. Là, ouais. On aurait peut-être aussi amélioré des infrastructures. Tu reçois le monde chez vous. Ils partent, mais tu essaies d'avoir un leg après. Là, pis, aménager,
2: plus de, fait, plus,
3: ben oui, mais tu sais, même plus haut niveau, là, tu peux aussi, tu sais, les villes qui ont accueilli là, les matchs de la Coupe du Monde, là, ils ont eu des investissements sérieux dans leurs infrastructures, mais pas juste pour le soccer professionnel. Ils ont eu des infrastructures aussi dans leur communauté locale, dans des, tu sais, le Québec, là, je vous le cacherai pas, là, les terrains, puis parle au gars de baseball, il va te dire la même chose que moi, là. C'est pas les infrastructures, on n'est pas en avance sur le reste du pays, là, en termes d'infrastructures sportives, là, puis même la qualité, même de ceux qu'on a. Tu sais, on a de la misère à avoir des terrains synthétiques, nos terrains qui sont gérés par la ville sont pas toujours aussi lignés ou ils ont pas toujours les tailles réglementaires. Fait que, tu sais, le passage d'une grande compétition comme la Coupe du Monde, ben, ça aide un peu à activer ce milieu-là. Je dis pas qu'on serait sorti de là avec des surplus pis qu'on aurait dit, hey, wow, tu sais, on a fait de l'argent sur le dos de la Coupe du Monde. Mais je regarde ce qui se passe ici à Vancouver, je regarde ce qui se passe ici à Toronto, ça c'est tous des services, des souvenirs inoubliables, des gens qui communient, qui de la communion, puis quand t'invites le monde chez vous, des fois il y a des choses qui sont comme, tu peux pas mettre un prix dessus, mais les jeunes générations vont s'en rappeler toute leur vie. Là, on n'a pas de match à Montréal. C'est comme ça.
0: Jean-Nic Gagné est directeur général à Soccer Québec. Il est en direct de Vancouver pour le match numéro 2 du Canada à 18h. Il y a une auditrice qui te file. Jean-Nic a dit « Oh, je suis contente de savoir que je ne suis pas la seule à avoir presque braillé en entendant Alanis en français. Puis moi, en plus, j'étais dans mon salon. C'est encore pire. Go Canada! » C'est quoi les vraies chances du Canada dans un tournoi comme celui-là?
2: Ouais, on se place ça, nous
0: autres. Décris-nous ça un petit peu.
3: Moi, tu sais, je suis un fan, je suis pas un expert. Je vais y aller au meilleur de mes connaissances. Tu sais, je pense que le Canada s'est beaucoup amélioré par rapport à sa participation l'an passé, il y a 4 ans. Il y a 4 ans, le parcours s'est arrêté assez vite. Là, on a, vous le savez sans doute, là, on a augmenté le nombre d'équipes qui participent à la Coupe du Monde. Donc, dans les poules, ça donne un petit peu plus de chance à des équipes de milieu de peloton de sortir du pôle puis de jouer les 16e de finale. Fait que, écoute, on va le voir aujourd'hui. T'sais, si on n'est pas capable de battre une nation comme le Qatar, qui est un pays, somme toute, pas dans notre même classe de en ce qui a trait au classement mondial, ben là, tu sais, je me rappellerai demain, je vais te dire que le Canada n'a pas même une chance de se rendre loin. Mais aujourd'hui, on est plein d'espoir. T'sais, les gens sont massés autour du BC Place, puis la confiance est à son comble.
0: Il y a combien de personnes qui rentrent dans le BC Place à soir, là?
3: C'est une bonne question. Je vais me prendre une fourchette safe, là, entre 40 et 60. Pour remplir les cahiers de charges dont je faisais mention un peu plus tôt de la FIFA, il y a un minimum de sièges que tu dois offrir. À Toronto, c'est pour ça qu'on a ajouté des estrades pour monter à 40 quelques mille. Mais peu importe combien que de personnes qui vont rentrer dans le stade, je peux te dire que ça va être complet.
0: Jean-Nic, profites-en en masse, puis on te salue. Ça fait longtemps qu'on s'est pas vu.
2: On était content d'avoir une excuse.
0: Viens donc traîner en studio avec nous autres là, si tu reviens à Québec.
3: Ça serait le fun. J'ai hâte de voir moi aussi.
0: Hey, bon match, Jean-Nic.
2: Amuse-toi bien, profite-en.
0: Salut.
3: Bye à toute l'équipe. Ciao.
0: Jean-Nic Gagné, directeur général à Soccer Québec depuis juillet 2024.
2: Il est encore capable de faire de la radio.
0: Ben oui. Il vit sa passion. Il vit sa best life. Je suis vraiment content pour lui. C'est un gars qu'on a connu à l'époque où il était en politique avec l'ADQ et Mario Dumont. Après ça, il est devenu chroniqueur avec nous autres, avec des collègues de travail. Il a eu ses émissions aussi à Radio Montréal. X Montréal. Il avait fait des remplacements à Québec. Avait fait une émission avec Éric Duhaime.
2: S'était retrouvé ensuite de ça à travailler pour Cube.
0: Oui,
2: radio,
0: c'est vrai.
2: À la programmation, puis là, il est rendu au sein de Soccer Québec. Fait que c'est des parcours qui suivent depuis quoi, 25 ans à peu près? Là?
0: Un des rares grands fans de Renault que je connaisse, vraiment. Ben oui, il n'y a pas juste des défauts.
2: Je pense que j'aimerais ça sur place.
0: Ben écoute,
2: je pense que la frénésie finirait par me contaminer.
0: Tu sais, c'est un peu la relation que je vis avec le football. Le football américain, là, il y a bien des gars de sport qui m'ont amené dans des voyages sportifs en me disant, sur place, tu vas comprendre ce que tu comprends pas à TV. Puis c'est sûr que dans Fièvre du monde, des tailgates, de la culture, dans le stade où tu vois des dizaines et des dizaines et des dizaines de milliers de personnes qui sont là puis qui trippent le vie, c'est dur de ne pas embarquer.
2: Surtout quand c'est, il y a le côté patriotique aussi. Là.
0: Mais oui,
2: t'sais,
0: mais oui.
2: Nous, on le vit beaucoup avec Équipe Canada, peu importe à quel moment cette équipe-là joue. Quoique pendant les séries, on s'en sacrait un petit peu. Mais le soccer en Coupe du Monde, j'ai vraiment hâte de voir ce qui va se passer ce soir. Ça se peut que je jette un œil à 18h.
0: Hey, on n'entend pas Audrey beaucoup?
2: Non.
0: Non, qu'est-ce qui se passe?
2: J'imagine qu'elle vit sa best life, là, comme elle vit sa best life depuis maintenant 3 mois. Là.
0: Elle est encore allée vomir?
2: Je sais pas.
0: Tabarnouche, oui, tu le sais.
2: Ben là,
0: elle nous l'a dit.
2: Il y a 2 emojis.
0: Okay, ça sort par les 2 bouts.
2: Je sais pas.
0: Pauvre Audrey, c'est une grossesse particulièrement difficile. Elle est de retour. Ça va, Audrey? Pauvre petite. On cherchait.
2: Pauvre.
0: Oui, j'étais en train de décrire aux auditeurs ce que tu vivais vraisemblablement dans les toilettes du 5e étage.
1: Bon, OK, vous étiez rendu là dans votre discussion.
0: Ouais, ouais, ouais, oui.
2: C'est quel le bon emoji?
1: Ah, oui.
2: C'est la crème glacée au chocolat ou le bonhomme vert?
1: Non, c'est le bonhomme vert.
0: OK, ça a sorti par en haut.
1: Oui.
0: OK. C'est le fun d'être enceinte.
1: Ah, c'est vraiment trippant. C'est tellement une belle expérience, je vous le souhaite.
0: C'est magique, là, comme tu voyais dans les livres.
1: Oui, oh, oui.
0: Ah, t'as avant. Je t'ai l'air rayonnante. Oui, c'est le fun.
1: Rayonnante.
0: Hey, t'es-tu capable de t'occuper des auditeurs dans les prochaines minutes? Parce que j'ai l'impression que les textos, ça va popper comme du popcorn.
1: C'est quoi tu fais, là?
0: Ben, Limp Bizkit.
1: Ah, ben oui.
0: Ouais, ouais, ouais. 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Un des gros succès de Limp Bizkit,

0: folie furieuse au sein des parterres. La chanson s'appelle Fate. Je veux savoir si c'est une reprise de quel artiste? Ça a lancé la mode du contre-emploi dans les covers. D'aller chercher la toune la plus loin de ce que tu fais, puis d'essayer d'y donner ta twist, ta sauce. Puis Limp Bizkit, ben, ils ont fait ça là avec Fate.
1: C'est facile, c'est le texto, hein?
0: Ouais, hein?
1: Une
0: pogne! Fait qu'on va faire travailler Audrey alors qu'elle est en plein labeur, là.
1: Franchement.
0: C'est
1: pas ça être en labeur.
0: Je le sais. Hein? Quand tu vomis, y a-tu quelque chose de plus drôle que quelqu'un qui rit de toi à radio, tu sais?
1: C'est pas péote, là.
0: Ouais, c'est des beaux moments, hein?
1: Ouais, c'est vraiment
0: hot. Bon, ben, bonne chance à tout le monde. Il est à 17h, ou plutôt 16h50. Oh, on va se redonner encore un petit refrain, je pense.
1: Oh oui, absolument.
0: On a besoin de ça dans la pluie, dans la flotte à Québec. Ça, c'est Audrey aux toilettes, écoutez ça.
1: Hey, c'est triste parce que c'est rendu une habitude. C'est juste comme bon, petit essuyage de bouche, je vais aller me rincer.
0: On va, on va te réentendre là, là. Ouais, faut que ça sorte.

0: Ça sonne de même.
1: C'est correct, Audrey?
0: Non.
1: Oh, ils ont flush tout?
0: Non, c'est pas correct.
1: C'est Gravel dans le retour, on vient. On a du fun, j'espère que vous autres aussi.
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0: Des jours de match pour le Canada à la Coupe du Monde. Ça se passe à 18h contre le Qatar qui a fait un impressionnant match nul contre la Suisse en levée de rideau. C'est vraiment une rencontre cruciale pour le Canada puisqu'après la première vague de rencontres, eh bien, tout le monde dans le groupe était à égalité à un point.

0: fait un match nul avec un but de chaque côté. Et à 21h, c'est le Mexique qui poursuit son parcours contre la Corée du Sud. Au hockey, la Ligue nationale a terminé son enquête dans le dossier Mike Babcock et ils viennent de donner leur feu vert pour son embauche à Edmonton. Donc, à moins d'un revirement de situation, il sera le nouvel entraîneur-chef de Connor McDavid et sa bande. Et du côté des Bruins de Boston, on vient d'annoncer que l'organisation va retirer le numéro 37 de Patrice Bergeron. Un honneur plus que mérité pour le Québécois qui a remporté la Coupe du Monde avec les Bruins en plus d'avoir marqué 1040 points en 1294 matchs dans l'uniforme jaune et noir. Au baseball, les Capitales de Québec tenteront d'arracher leur série face aux Valleycats de Tri-City. Les deux premiers matchs ont été offensifs à souhait. Les deux se sont terminés 13 à 12, mais avec une victoire de chaque côté. Donc, on termine ça ce soir à compter de 19h. Et finalement, au golf, c'est le début de l'Omnium des États-Unis. La journée a été interrompue en raison de la température, mais à l'heure actuelle, il y a pas moins de 7 golfeurs à égalité en tête à moins 2, mais la première ronde n'est toujours pas terminée.
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4: Bon, ben, si vous avez le goût de l'eau, vous êtes servi. Je pense pas que ça s'applique à beaucoup de gens présentement, alors qu'on pogne le début des vacances scolaires pour bien des familles. Si vous êtes sur le point de larguer les amarres, de ramener votre pack-sac à la maison pour la dernière fois pour un petit bout, on vous salue. Bon courage aux parents. On a 15 degrés, on est sous la pluie. 20 à 30 mm ce soir et cette nuit. Ça reste pluvieux, ça reste venteux. Il y a même un risque d'orage. Demain, des averses, maximum de 19 degrés, toujours venteux. Et samedi, on dit maintenant nuageux et 70 % de probabilité d'averse. Et tiens donc, qu'est-ce qui se pointe au bout du week-end? Un peu d'espoir, un peu de soleil.
5: Un lundi, je gage.
4: Dimanche.
5: Ah. Oh ben.
4: La météo qui vient d'être révisée. Yay! Et on prévoit maintenant du soleil pour dimanche avec un maximum de 22.
5: Bonne fête des pères.
4: On va se rendre. C'est vrai, c'est la fête des pères en fin de semaine. C'est quoi le cadeau que vous me faites?
5: Ben, être en congé.
4: Lundi?
5: Non, non, dimanche.
4: Vous allez faire l'entrevue avec le maire Bruno Marchand lundi. Merci. Sans moi. C'est tellement gentil de votre part.
5: J'ai une pensée pour tous ceux qui trouvent vraiment qu'ils ont une job de merde dans la vie, puis qui t'entendent, ils sont comme, hey, lui, là, il s'assoit. Il y a des filles qui font toute la job pour lui, juste à faire des blagues, des jeux de mots.
4: Non, c'est pas le fun d'interviewer le maire.
5: C'est pas vrai.
4: T'es tout Bruno Marchand.
5: Non, t'aimes pas les réactions.
4: C'est nul à chier.
5: Ils sont quatre à faire ça. Là.
4: Ah, c'est lourd.
5: Mais les entrevues en soi sont pas si pires. Là.
4: Non, mais moi, j'aime dialoguer avec le maire, mais j'aime pas ça me faire second guesser sur le fait que je pose les questions. Puis il me semble qu'on les pose. Les questions, sans prétention, mieux que quiconque. Je le dis très humblement, là, je pense qu'à trois, avec le ton qu'on a établi avec le maire, avec le dialogue qu'on a avec le maire présentement, non seulement je pense qu'on le fait bien, je pense qu'on le fait mieux que n'importe qui d'autre. Puis je pense que l'important dans une entrevue comme ça, c'est pas « Oh, l'animateur, as-tu réussi à planter le politicien? » Non, c'est « On a-tu appris des affaires? » Puis on a un canal direct avec un maire qui prend le temps de nous parler des fois pendant 40-45 minutes en ligne. Il y a des régions où ça se fait même pas. Il y a des villes où ça se fait même pas, ce genre d'entrevue-là. On a la chance de pouvoir les faire chez Leclerc Communication parce qu'on a toute la marge de manœuvre qu'on veut et qu'on peut. Et on a un maire qui, là-dessus, a respecté sa promesse, celle de venir nous voir une fois par mois puis de répondre aux questions du monde. Fait que, c'est-tu la partie de ma job... Je vais m'exprimer en maire marchand. C'est-tu la partie de la job que j'aime le plus? Non. Je vais-tu continuer de la faire? Oui. Oui. Tant que le maire va se pointer, je vais faire la job. Sauf pour la fête des pères où, évidemment, vous me faites une fleur extraordinaire. Je pourrais être l'auditeur de cette entrevue-là. Tu sais, je pourrais même faire la technique. Puis vous écoutez, poser des questions.
5: Denis, il nous reste
4: Girl power.
5: Oui, oui,
4: girl c'est bon, power. Les femmes qui prennent de la place, puis tout ça, il y a quelque chose de positif là-dedans.
5: Il nous reste 3 jours ensemble.
4: Je vais être votre technicien. Non?
5: Non, on t'attend lundi. C'est vraiment...
4: Non, mais je vais être là. Je vais être là lundi.
5: OK.
4: OK. Mardi, ça se peut que je prenne off.
5: Non, ça, c'est impossible.
4: C'est impossible?
5: Non.
4: OK, pourquoi?
5: Ben parce que tu termines mercredi, dans le fond. Hey, tu tombes en vacances mercredi, tu reviens pas avant le mois d'août.
2: Ouais, c'est vrai, toi, tu peux pas chialer, t'es tout l'été off.
4: Je chiale pas, je vous propose un choix de cadeau de la fête des pères. Au pire, allez me chercher un Lego chez Club Jouet, je vais être content.
5: T'es pas mon père!
2: On va trouver autre chose.
4: Je suis un père.
5: T'es pas le mien?
2: OK, t'as-tu pensé à moi comme future maman à la fête des mères?
5: Oh là, sacrez-moi patience, les deux, je vais pas commencer à vous faire des cadeaux de part et d'autre.
4: Attendre l'année prochaine.
2: Je t'excluais, là, j'essayais de le challenger. Tu vas me faire un cadeau de fête des mères l'année prochaine?
4: C'est sûr. Est-ce que j'ai déjà oublié ta fête? Oui. OK.
5: C'est ça.
4: C'est ça qui arrive. Qu'est-ce qu'on était supposé faire?
5: Des nouvelles. Oui. J'ai des bonnes histoires pour vous autres.
4: Bon, ben, tabarnouche, on se lance dans l'actualité de ce jeudi. On est le 18 juin.
5: C'est un texte de Radio-Canada Québec qui a été mis en ligne au courant des dernières minutes. Vous savez que l'année dernière, on a été en mesure, finalement, d'arrêter Dave Picturmel, l'individu qui serait à la tête de la Blood Family Mafia du côté de l'Italie. Mais pour être capable de l'arrêter, qu'est-ce qu'on a fait? Il y a un informateur qui a donné des informations qui ont permis de le retracer et de l'arrêter. Il est toujours incarcéré du côté de l'Italie. Il n'a toujours pas été rapatrié au pays. Et ce que Radio-Canada a appris, c'est que à la fin du mois de mars, la personne qui a donné l'information qui a permis l'arrestation a essayé d'aller chercher la récompense qui venait avec, parce qu'on s'est déjà parlé du programme BOLO, qui, d'un océan à l'autre, c'est le « Be on the lookout ». C'est... Si vous voyez quelque chose, voici les 25 criminels les plus recherchés. Il y a des récompenses. Il y avait un 250 000 $ qui pouvait être donné pour des informations qui permettaient d'arrêter Dave Picturmel. C'est une fondation qui est à la tête de BOLO. Là. Fait qu'à la fois, le service de police de la Ville de Québec, puis BOLO est un peu pointé du doigt là-dedans. Donc, le demandeur avait d'abord obtenu la permission de la cour pour pouvoir faire son recours de manière anonyme. Tu sais, tu donnes une info qui permet l'arrestation d'un criminel à la tête d'un groupe criminalisé.
4: Parce que tu donnes une info qui peut faire en sorte que tu te ramasses d'un broyeur à arbre ou dans le fond de l'océan.
5: Tu sais, lui disait craindre les conséquences importantes pour lui et pour ses proches si son identité était révélée.
4: Ça, c'est-tu quelqu'un qui est en prison ou c'est quelqu'un qui est en liberté présentement?
5: C'est quelqu'un qui est en liberté à l'extérieur.
4: Okay.
5: Tu vas voir, c'est tout le texte de Yannick Bergeron qui nous apprend ça. Donc, à la suite de l'arrestation, il aurait été informé par des agents du service de police de la Ville de Québec que son nom circulait dans le milieu de la Blood Family Mafia.
4: Puis, c'est pas stressant, ça, d'abord. Hein?
5: Si vous êtes des auditeurs réguliers de Gravel dans le retour, vous avez eu à maintes reprises des détails de faits divers impliquant ces gens-là, puis des affaires de torture, puis du sang, puis des trucs comme ça.
2: On entendait qu'il y avait de la relève aujourd'hui.
5: Ben, entre autres. Et donc, lui aurait dit qu'il craignait pour sa sécurité et on lui aurait mentionné qu'il était mieux de demeurer à l'étranger. Donc, lui est à l'extérieur du pays depuis l'arrestation de Dave Turmel.
4: C'est vrai qu'il n'est pas en Italie.
5: Il a changé de lieu de résidence à plusieurs reprises en raison de la crainte de représailles.
4: Mais ça, c'est-tu... à son initiative ou il est dans un programme de protection?
5: Son initiative.
4: C'est terrible.
5: Mais là, l'autre affaire...
4: Hey, c'est terrible. Excusez-moi, là. C'est terrible. Tu permets l'arrestation du gars le plus recherché en Amérique puis on te protège pas mieux que ça pour la suite des choses. T'as bien beau être le pire des crottés. Le deal, normalement, c'est que tu rentres sur un truc de protection des témoins ou des délateurs ou whatever, puis ils s'occupent de toi, ils te changent de nom, ils te fournissent le passeport, le permis de conduire, puis tu t'en vas le plus loin possible.
5: Dave Picturmel a été arrêté, quoi? C'était mars l'année passée, de mémoire. En décembre 2025, donc plusieurs mois plus tard, ses avocats à lui ont transmis deux mises en demeure à la Ville de Québec et à la Fondation Stéphane Crétier, qui est à la base de BOLO, qui était restée lettre morte. Il y exigeait l'argent de la récompense pour les informations qui avaient mené à la capture du fugitif. Il réclamait aussi des dommages et intérêts pour des éléments qui ont permis aux médias d'obtenir des détails sur la méthode par laquelle il a été arrêté, parce que c'est ça qui semble l'avoir mis à risque, d'avoir mis sa sécurité à risque. Et là, ce que Radio-Canada a appris, c'est que là, on avait des avocats de part et d'autre. Et moins de deux mois plus tard, les avocats de toutes les parties ont signé un avis de règlement. On a réglé ça, donc, hors cours. Mais c'est quand même fou de voir à quel
2: fait
5: point...
2: Que là, il y a eu son argent, là.
5: Il y a eu de l'argent. Quel montant, on ne le sait pas. Mais de voir... Hey, disent donner l'information, il y a une récompense. Puis je me doute que c'est pas du monde net.
4: Mais non, mais dans un climat comme on vit actuellement, le message qu'on passe, c'est fermer vos gueules. Puis c'est un très mauvais message à passer alors que les policiers essayent de démêler toutes les nouvelles organisations criminelles, puis qu'on essaye de commettre ou d'émettre le plus d'arrestations possible. T'en as un qui parle pour vendre le chef de la gang, puis il faut que cette personne-là se débatte, un, pour se faire protéger alors que son nom circule, deux, pour faire en sorte qu'il touche la récompense qui était promise au départ.
5: C'est ce que l'avocat de l'informateur avait placé dans sa requête en disant que la société serait répugnée de voir un citoyen dénoncer un criminel en toute bonne foi pour ensuite risquer de subir des représailles. Tu sais, mine de rien, t'as le bout de sécurité qu'un jour, j'espère qu'on va avoir les détails là-dessus, mais le montant peut aussi aider à ça, là. Quand t'es à l'extérieur, à sacrer ton camp pis tout, là.
2: C'est ça, lui, mettons qu'il réussit à sacrer son camp pis refaire sa vie pis son identité, c'est une chose. Moi, je pense à son entourage, là.
4: Mais oui, mais moi, j'étais convaincu que c'était smooth comme d'un film, là. Oui. Il te changeait ton identité
5: bonjour,
4: avec tous les papiers
5: Thompson.
4: Que ça te prenait. Oui! Quand je vais dire bonjour, M. Thompson, en appuyant sur votre pied, vous allez me répondre bonjour, bonjour M. Simpson. Je suis surpris de voir que des gens doivent se débattre alors que leur vie est en danger. Puis, beau boulot du Journal de Québec de ce matin qui nous a démêlé au niveau de l'état des choses actuelles. Parce que oui, il y a le Blood Family Mafia. Puis c'est toujours Dave Picturmel qui colle les shots en passant pour ceux qui se le demandent. Là.
5: Comment ils font? Ils sont en prison, ils sont pas surveillés. Comment? Je comprends pas.
4: Penses-tu qu'un gars qui a l'importance qu'il a n'a pas un cellulaire avec lui puis n'a pas des doers en prison. C'est pas pour rien qu'il reste là-bas. Là. Pour lui, là, c'est probablement son quartier général. Puis probablement que s'il est parti en Italie, c'est parce qu'il y avait des helpers là-bas aussi, là, d'une façon ou d'une autre. Donc, toujours en Italie, il conteste son extradition au Canada. Le BFM Blood Family Mafia qui a fait couler beaucoup d'angles depuis le printemps 2022 où une guerre pour le contrôle des stupéfiants dans l'est de la province a éclaté entre le gang et les Hells Angels menant à plusieurs meurtres, des tortures, des événements violents et ainsi de suite. Maintenant, il y a le North Savage Gang. Mm. Ça, c'est Al Boivin qui est le nouveau chef de cette gang-là. Lui est en cavale en Europe. On ne sait pas il est où. Et comment s'est créé le North Savage Gang? Ben, c'est des gens qui ont tourné le dos à Picturmel à partir du moment où est-ce qu'il a été arrêté.
5: Ils sont émancipés.
4: Oui, eux autres travaille au Saguenay-Lac-Saint-Jean, sur la Côte-Nord en particulier. C'est rendu des ennemis jurés de la Blood Family Mafia. Et aussi de quelque chose de nouveau, moi c'est la première fois que j'en entendais parler ce matin, le COD, le Crushing Ops Daily.
5: Ça c'est une tragédie. Là.
4: Vous souvenez-vous des clubs écoles, des Hells Angels et des Rock Machine à l'époque? Ben c'est la même chose pour le BFM, COD, Crushing Ops Daily. Les chefs, il y en a qui sont en prison, il y en a qui sont en liberté. Ça a été créé il y a quelques mois par des membres du Blood Family Mafia dans une optique de réorganisation et de créer de la relève, vraiment comme les Hells Angels avaient fait à l'époque, les autres motards criminalisés également. Ils sont surtout actifs dans la région de Québec. Donc ça, là, Crushing Ops Daily, t'embarques là-dedans pour faire tes preuves. Puis quand tu fais couler le sang, quand tu règles un compte,
5: tu montes
4: en grade, puis tu vas faire partie à un moment donné de la Blood Family Mafia. Parce que l'idée de cette petite organisation-là, c'est de la garder le plus petite possible, justement pour qu'il n'y ait pas de fuite, puis qu'il n'y ait pas de traître. Donc, il faut que tu fasses tes preuves pour faire partie de la Blood Family Mafia. Dans le temps des Hells Angels, il fallait que tu tues quelqu'un pour devenir un membre en règle des Hells Angels.
5: Ben,
4: comment ça fonctionne avec le BFM? Ben ça.
2: Il y a des rumeurs, puis encore là, j'affirme rien, mais il y a des rumeurs qui disaient que pour le Blood Family Mafia, dans les dernières années, moi, on parlait de viol, entre autres, pour prouver que tu faisais la job. Fait que c'était épouvantable.
4: Mais de voir que ça continue de se réorganiser alors qu'on a coupé une des têtes de réseau, mais qu'à partir de l'Italie, cette tête de réseau-là continue de diriger son organisation. Il y a quelque chose de peur là-dedans, on va se le dire.
5: Hey, on va sortir puis on va s'en aller au municipal, mais pas notre municipal. Quoique, vous allez voir que ça se touche peut-être un petit peu par la fesse gauche. Vous souvenez-vous du dossier judiciaire de Julie Dufour, ancienne mairesse de Saguenay?
4: Oui.
5: Julie Dufour.
4: Ben oui, elle avait promis des jobs, elle.
5: Elle avait effectivement fait des manœuvres électorales frauduleuses contre un individu. Il y avait plusieurs accusations contre elle, mais finalement, elle avait été reconnue d'une seule, celle contre Serge Simard. Les procédures avaient tellement été longues qu'elle avait quand même été en mesure de se présenter au poste de mairesse. C'est Luc Boivin, finalement, qui avait réussi. Puis, quand elle a été reconnue coupable, elle a été reconnue coupable de payer une amende de 5 000 $. Puis, ensuite de ça, elle perdait aussi ses droits électoraux. Puis, on reviendra à ça. Elle avait tenté de porter cette décision-là en appel et finalement, la Cour supérieure du Québec qui l'a rejetée en disant que la preuve constitue une issue juridique possible et raisonnable, fait qu'il n'y a aucune erreur manifeste et déterminante. Fait qu'elle est encore coupable au moment où on se parle.
4: Fait que son dossier est clos. Là.
5: Son dossier est clos. Et quand je vous dis la perte de droits électoraux, quelqu'un qui est reconnu coupable de manœuvres électorales frauduleuses perd pour une durée de 5 ans le droit de voter, de se présenter comme candidat à une élection et d'effectuer tout travail de nature partisane.
2: Okay. Même de voter. Oh,
5: je vous rappelle qu'il y a des enquêtes dans la région de Québec.
4: Il y a quand même des prisonniers qui ont droit de vote.
2: Ben, c'est ça que je trouve spécial.
4: c'est
2: quand
4: spécial.
5: Oui, mais c'est la démocratie.
4: Tu violes quelqu'un, ouais, tu peux voter. T'as droit de vote. Ouais.
2: Ça pourrait pas être... Il me semble, pourquoi on n'a pas réglé ça il y a longtemps, ça?
4: Le droit de vote, moi,
2: t'es en prison, tu peux pas voter.
4: Personnellement, je resserrerais ça pas mal.
2: Ça me semble, c'est logique.
5: Ouais. Je vais répéter ma phrase qui a passé un peu dans le beurre.
2: Oui, il y a des enquêtes à Québec.
5: Je vous rappelle qu'il y a 2 enquêtes à ouais. Québec. 2 chefs de parti de la dernière élection municipale qui... sur qui pèsent des soupçons.
4: Ah, non, mais ça, stresse-toi pas avec ça. Eux autres, c'est pas des amateurs, là.
5: C'est un texte du Soleil de mars de cette année qui nous rappelle que on enquête, en fait, sur sa maman.
4: Non, eux autres sont plus blancs que blancs. Là. Ils font les affaires comme il faut. À chaque fois qu'ils annoncent quelque chose, ça arrive. Puis à chaque fois qu'ils disent un problème, c'est un problème qui existe pour vrai. Fait que moi, je suis convaincu que Stéphane Lachance est au-dessus de tout soupçon. C'est pas des gens qui, par ignorance, stupidité ou amateurisme, feraient ce genre de choses-là, parce qu'on ne voit pas d'amateurisme, de stupidité et d'ignorance dans le day-to-day de leur fonction. Moi, j'ai confiance que ça collera.
2: C'était quoi
4: pas,
2: déjà
4: là.
2: Exactement la situation entre sa maman
5: en fait,
3: bonjour, j'aimerais prendre la parole comme un témoin anonyme. Ils se sont proposé des emplois.
5: Souviens-toi, le long zoom, puis les entrevues.
2: Oui, mais je me souviens, mais je me souviens plus qui a lancé qui. Moi,
4: en fait, ça a été une game de ping-pong du genre, moi, je vais être chef de notre parti fusionné,
5: toi,
4: je vais te donner la job de DG. Oui,
5: tout ça au conditionnel.
4: Puis je pense que les deux se sont relancés de part et d'autre, là, moi, je vais rester chef de la formation, mais toi, tu vas être directeur général de la ville.
2: Puis les deux se sont un peu mal défendus des jours, semaines suivantes.
5: Puis encore là, ce sera au directeur général des élections de se prononcer.
4: Absolument. Quelle campagne électorale abominable.
2: Peut-être pour ça qu'il est discret, notre maman.
4: Maman, souvenez longtemps de cette campagne-là. On aura ri, en tout cas. Les cyniques auront ri beaucoup.
5: En terminant, votre foi sur envers l'humanité, sur une échelle de 1 à 10, elle est à combien?
2: Au moment où on se parle présentement?
5: Après, mon bulletin de 2 nouvelles à date.
2: Oh, OK. Avec juste 2 nouvelles, moi, je suis autour de 4-5.
4: Moi, de façon générale, je suis pas mal entre 2 et 4.
5: Non, mais je vais vous achever ça. C'est pas un dossier qui se déroule dans la région de Québec. C'est un texte de La Presse. C'est dans une école primaire de l'Est de Montréal où actuellement, une enseignante fait face à une accusation d'avoir leurré en ligne 2 enfants. Elle aurait sévi pendant presque une décennie.
4: Des enfants de quel âge?
5: Si on se rappelle, qu'est-ce que c'est le leurre? C'est de faire des communications qui vont permettre de faciliter la perpétration de certaines infractions à caractère sexuel. On parle d'un des 2 plaignants qui était âgé entre 6 et 16 ans au moment des faits. Elle aurait leurré un jeune entre 2017 et 2026. Elle s'appelle Andréane Galland. Elle a 36 ans. Elle fait face à 3 chefs d'accusation de leurre de mineurs.
4: Elle enseigne où, elle?
5: Elle enseigne dans une école primaire du centre de service scolaire de la Pointe-de-l'Île, soit l'école primaire Saint-Octave à Montréal-Est. Et d'ailleurs, le juge lui a demandé à quel niveau du primaire elle enseignait. Sa réponse, première année.
4: Oui.
6: Oh. Donc, c'est une enseignante de première année du primaire. Elle a plaidé non coupable.
4: C'était fait un terrain de chasse,
6: elle-là. Elle a accepté de respecter de nombreuses conditions du tribunal pour être remise en liberté, en plus de s'engager à une caution de 1 000 $. Elle ne pourra pas se trouver dans un parc ou occuper un emploi qui la placera en relation de confiance avec un mineur. Il lui sera interdit d'accéder à des réseaux sociaux ou des forums en ligne. Ce à quoi elle a répondu... Je ne peux utiliser aucun réseau social.
2: Oh, quel con.
6: Ce à quoi la procureure de la couronne a répondu, une interdiction complète. Et là, le
4: on
6: juge...
4: devrait donner ça plus souvent, d'ailleurs, ce genre d'interdiction-là.
2: Pour vrai, oui. Wow.
6: Le juge lui a dit, vous comprenez qu'avec les conditions que vous avez là, vous ne pouvez pas retourner au travail. Vous avez compris ça? Je veux juste m'en assurer que vous pesez adéquatement les conséquences.
4: Oh, c'est pas parce qu'on rit que c'est drôle. Là,
6: le dossier va revenir en cours en septembre prochain, mais la quantité d'aberration dans cette histoire-là qui tient sur une page. Fait que là, rendu à combien votre foi envers l'humanité?
2: Descendu pas mal, on est à 1.
4: Entre 0 et 0. Il est 17h18 sur les routes, Audrey.
2: C'est encore très difficile sur les routes capitalistes entre Henri IV et Laurentienne. C'est toujours au rouge, ouest. Entre Henri Bourassa et Laurentienne, des problèmes sur Robert Bourassa, direction nord, entre Charest et la capitale. Si vous êtes sur Robert Bourassa sud, entre Charest et boulevard Laurier, c'est particulièrement difficile en ce moment et inhabituel. Charest est, c'est hauteur Robert Bourassa. Henri IV Sud de Wilfrid Amel au pont, toujours au rouge. Duplessis Sud, Charest au pont La Porte. Encore quelques ralentissements devant la base militaire là, dans le coin de Shannon, route de la Bravoure, mais c'est vraiment moins pire que c'était. Et sur la rive sud, c'est la 20 direction ouest, entre la route du président Kennedy et Taniata. Est, hauteur Taniata. S'il y a autre chose, 88-971-102, un texto.
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2: T'es pas smart.
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2: Il se trouve drôle. C'est épouvantable.
6: Sur ce gag-là, tu es ton meilleur
4: public. Oui. Votre microbrasserie préférée, pas le spot, parce que ça, on l'a déjà posé, mais vraiment celle vers laquelle vous retournez tout le temps pour les nouveautés, les produits classiques et ainsi de suite. Votre go-to.
6: Gros croche sur les Trois Mousquetaires.
4: Les Trois Mousquetaires pour Audrey. Souvent.
6: Non, ça, c'est Véronique.
2: Moi, c'est Audrey.
4: Bonjour, Audrey.
2: Salut.
4: Es-tu enceinte?
2: Moi, c'est... Oui! Moi, c'est la souche.
4: Oui, la souche. J'aurais tendance à dire la souche, moi aussi, pour
2: c'est
4: un
2: vraiment,
4: paquet de raisons.
2: Tu vois, c'est les smoothies. Là. J'ai un amour infini pour les bières smoothies et ils sont incroyables dans le domaine.
4: Je les ai vus grandir. Les illustrations de Félix sont extraordinaires. J'ai comme un paquet de raisons qui font que la souche a une courte avance sur un paquet d'autres microbrasseries. Mais il n'y a pas de mauvaise réponse.

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1: 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Est-ce qu'on en fait cet été des chroniques? 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Beau temps, mauvais temps, hein? 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Allez faire vos provisions, je suis allé faire un tour ce matin. Il y a énormément de prix chaloux sur des bières connues et reconnues. Et d'ailleurs, demain, on va vous présenter un package bien le fun d'une institution dans les microbrasseries québécoises, une gang de notre coin, Véro. 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
3: 20 à 30 mm d'eau pour ce soir et cette nuit avec un minimum de 12 degrés. Averse en continu demain, maximum de 19. Nuageux, 70% les chances de pluie samedi. Retour du soleil dimanche. C'est nouveau, ça, on va le prendre. Maximum de 22 degrés. Demain, ce sera vendredi. Ça veut dire qu'on fait le tour des nouveautés musicales, cinéma, streaming. On vous en a parlé il y a quelques minutes à peine. On aura la chronique Chaloux. Et également demain, Véro, pour faire face à la pluie, ouais. Qu'est-ce que tu nous proposes?
4: J'ai le goût qu'on se jase ensemble des séries les plus récentes que vous avez regardées. Puis tu sais, quelque chose qui se regarde short, parce que là, le beau temps va reprendre, là. Mais tu sais, qu'en quelques heures d'écoute en rafale, là, vous allez être capable de terminer.
5: Moi, je suis due, là. Je suis orpheline.
4: Je pense que ça va faire du bien. Fait qu'on va d'ailleurs vous poser la question sur nos médias sociaux, tant sur l'Instagram que sur le Facebook de Boulevard 102.1. Puis j'en ai une couple de mon côté aussi, là, à vous proposer.
3: D'ailleurs, n'oubliez pas de voter sur l'Instagram de Boulevard pour votre chanson préférée. Vilain pingouin affronte les cow-boys fringants. Salut salaud affronte les étoiles filantes. Dans la prochaine minute et demie, on vous présente rien de moins que Patrice Bergeron.
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11: Je devrais parler dans une dizaine de minutes à Patrice Bergeron. Et Audrey me l'a confirmé, ça doit faire 5 minutes, gros max.
12: C'est correct, Denis.
11: Fait que là, je shake. Je suis content d'avoir ma casquette des Bruins aujourd'hui sur la tête. Et je me prépare mentalement à parler à mon capitaine, le 37 qui s'en va dans les hauteurs du TD Garden. Véro qui me montrait le vidéo de la façon dont on l'a annoncé à Patrice Bergeron. Là, c'est rendu qu'on fait ça beaucoup dans la Ligue nationale de hockey. On fait des insolences d'une caméra avec des légendes. Là.
12: Ah, mais je trouve ça tellement beau quand on voit plusieurs générations embarquées dans ces trips-là. Puis tu vois à quel point c'est authentique parce que Patrice Bergeron, c'est pas juste un grand joueur, c'est un grand homme aussi. Puis tu vois que tout le monde le reconnaît. Là.
13: Et qui a l'air profondément gentil.
11: Ben, les gens qui aiment le Canadien haïssent les Bruins de Boston. Ils haïssent tous les joueurs des Bruins de Boston, de l'histoire des Bruins de Boston.
13: Sauf Patrice.
11: Sauf un.
13: C'est
11: Patrice Bergeron. Puis c'est comme la phrase, puis probablement qu'il l'a entendu souvent quand il vient au Québec. J'haïs ton équipe, mais toi, je suis pas capable.
12: Ben oui.
11: Tu sais, toi, je suis pas capable de t'haïr. J'essaierais bien, là, mais je peux.
13: Un vrai fin.
11: Je peux juste pas. Oui, il a de l'air d'un good guy. Là, il réside à Boston avec sa petite famille encore. Hein. Je sais qu'il est dans l'entourage des Bruins encore. Puis je pense qu'il était intéressé à le ramener de façon plus définitive et plus concrète dans l'organisation. Fait qu'on va profiter des minutes qu'il va nous accorder pour lui poser une couple de questions. Comment il trouve ça, la retraite? Il y a des joueurs de hockey qui ont de la misère les premières années à s'ajuster. J'imagine avec plein de jeunes enfants autour de lui, ça doit être un petit peu moins pire. Je pense qu'il manque pas d'ouvrage d'une façon ou d'une autre. Ouais, je pense que vous avez raison. Raymond Bourque échappe peut-être aussi à la haine de la rivalité entre les Bruins et le Canadien, entre les Bruins et les Nordiques. Mais je pense que Patrice Bergeron a atteint une hauteur qui est vraiment là unique. Fait que c'est des légendes des Bruins, Zdeno Chara et plusieurs numéros qui sont déjà retirés. Les Cam Neely, les Johnny Biusik de ce monde qui ont surpris un peu Patrice pour lui annoncer que lui aussi, son numéro s'en allait dans les hauteurs. Tu sais comment ça marche, Audrey? Tu as plusieurs façons d'être honoré dans la Ligue nationale de hockey. Ton équipe t'honore, ils prennent ton numéro, ils le mettent au plafond, puis il n'y a plus personne qui a le droit de le porter.
13: J'ai une question tellement niaiseuse, là, mais on se l'est posé avec Antonine Hordon ce matin. Il va pas manquer de numéro à un moment donné?
11: Pour le Canadien, la question s'est légitimement posée parce que c'est un club qui a plus qui a plus d'un siècle d'histoire. Mm-hmm. Puis moi, je pense qu'à un moment donné, tu vas permettre à des gens d'avoir le numéro 100 ou le numéro 101. Ils vont peut-être en débloquer d'autres. Là.
12: C'est ça weird, prend de la place, pareil, hein?
13: Mais c'est ça.
11: Ben, c'est pas si pire. Quand tu regardes les noms composés, à cette heure-là, t'es capable de vivre avec trois chiffres. Ça me rappelle le débat qu'on a eu sur le prix de l'essence quand on a atteint le dollar pour la première fois. Hein? Ils pourront pas le mettre sur les affiches. Ouais, oui, ils ont trouvé un moyen. Là, on s'est arrangé.
12: Combien le Canadien de numéros retirés?
11: Il doit en avoir une quinzaine.
12: C'est exactement ça.
11: C'est ça. Hein?
12: C'est 15 numéros, on dit 15 numéros en l'honneur de 18 joueurs légendaires.
11: Ouais. Puis.
12: Le 7, le 9, le 4, le 12, le 10, le 16, le 1, le 2, le 3, le 5.
11: Peux-tu vérifier combien de numéros sont retirés maintenant pour toutes les équipes?
12: OK, je vais regarder ça.
11: Il y en a 3, 2 maximum. Ça, c'est le deuxième, tu sais, honneur que tu peux avoir à la grandeur de la Ligue nationale. Ça veut dire qu'il n'y a plus une équipe qui a le droit de porter ton numéro. Là. Je pense qu'à le 99...
13: C'est le plus gros honneur.
11: Le plus gros honneur, normalement, c'est d'être intronisé au temple de la renommée du hockey. Mais le plus gros honneur, c'est quand toutes les équipes disent... On porte plus ton numéro parce qu'au temple de la renommée, ils sont une maudite gang. Mmh. Mais il y en a combien des joueurs de la Ligue nationale?
12: Il y a 187 numéros retirés et il y en a un seul qui est retiré pour toutes les équipes.
11: C'est Maurice Richard ou Wayne Gretzky?
12: C'est Wayne Gretzky. Le 99 ne peut pas être porté dans aucune des équipes de la Ligue nationale.
13: Mais ça veut dire, mettons, que pour un Patrice Bergeron, les autres équipes pourraient porter le 37, pas les Bruins.
11: Exact. Puis, tu sais, Patrice Bergeron va être intronisé au temple de la renommée. Là, je veux dire, c'est une formalité.
12: J'ai d'autres stats.
11: Ah ouais, donc.
12: Donc, le Canadien a donc 15 numéros retirés. Quelle équipe vient ensuite? Nous autres aussi, ça fait longtemps.
11: Les Maple Leafs?
12: C'est les Leafs.
11: Ouais.
12: Ensuite de ça...
11: Les Rangers?
12: Les Leafs en ont 13. Les Bruins en ont 12.
11: OK. Donc, 12 avec Patrice?
12: Sans Patrice, je crois.
11: Fait que là, ils sont rendus à 13 aussi.
12: Ils vont être rendus à 13. Okay. Puis, viennent ensuite de ça les Rangers, les Red Wings et les Blackhawks qui sont à égalité à 8. Puis après ça, on drop. Là.
11: C'est le 14e numéro retiré par les Bruins parce que dans tes chiffres, il n'y a pas Chara non plus avec le numéro 33. Donc, Patrice devient le 14e joueur des Bruins à voir son numéro retiré. Permettez-moi de partager quelques statistiques. Choix de deuxième tour des Bruins en 2003. Faites juste penser à ça deux secondes. Tout le monde, en première ronde, une ronde, c'est long, là. Mm-hmm. Une ronde de repêchage, là, c'est vraiment long.
12: Toutes les équipes passent.
11: Tout le monde a passé outre Patrice Bergeron. Et en deuxième ronde de mémoire, et là, les spécialistes de sport qui nous écoutent vont peut-être pouvoir m'aider. En deuxième ronde, le Canadien, ils ont pris le deuxième joueur, puis ils n'ont pas pris Patrice Bergeron.
12: C'est
11: qui? C'est ça que je veux savoir. Parce que, de mémoire, c'est pas un joueur qui a fait grand-chose, là. Dans la Ligue nationale. Les plus érudits de nos auditeurs de sport, ils vont sûrement être en mesure de me dire c'est qui que le Canadien a repêché ou le nom des deux joueurs que le Canadien a repêché en 2003 en laissant aller les services de Patrice Bergeron. Bergeron qui a fait le saut dans la LNH à 18 ans. En quelle année on a commencé à travailler ensemble à Radio X?
12: 2005.
11: 2005.
12: J'ai vérifié tantôt pour être sûr. Parce que c'est dans les premières années où il était dans l'alignement de départ des Bruins qu'on l'a rencontré.
11: Je te pose la question parce que pas longtemps après son repêchage par les Bruins, on l'a reçu en entrevue.
12: Oui.
11: C'est Dominique Moret qui l'avait booké. C'était encore un ado, là. Je veux dire, il n'a pas appelé encore. Il y avait encore des boutons, là. Je veux dire, il était tout petit.
12: Il était tout petit. Puis il était frêle, mais il était fucking grand.
11: Ouais. Écoute, c'est incroyable. On pensait pas que ce joueur-là allait avoir cet avenir-là au sein de la Ligue nationale.
13: Prêtes-tu depuis les débuts?
11: J'admire. Depuis que je le vois évoluer dans la Ligue nationale, mais quand je suis devenu un fan des Bruins de Boston, puis que je suis allé vivre, entre autres, le match numéro 7 entre les Maple Leafs de Toronto puis les Bruins, et que les Bruins perdaient 4-1 puis qu'il restait 10 minutes, puis que j'ai vu Patrice Bergeron scorer le but égalisateur dans la dernière minute, et le but en prolongation qui a éliminé les
13: Leafs. T'es tombé en amour.
11: Là, je suis tombé en amour. Ça, c'est mon capitaine. Il va en avoir d'autres. Là, c'est pas lui, mais c'est mon capitaine, c'est Patrice Bergeron.
12: Il était là tellement brièvement, justement, à cause de Chara. C'était Andrei Kostitin. On est allé chercher en première ronde, dixième au total.
11: C'est encore plus drôle. Ils ont repêché Kostitin avant Bergeron.
12: Pire que... Puis Bergeron, il a été repêché en troisième ronde, tu disais?
11: Deuxième ronde.
12: Deuxième ronde. Puisqu'en deuxième ronde, 40e au total, c'est un certain Corey... Urquhart?
11: Ouais, c'est ça. Je vois son nom passer, le Corey Urquhart, peut-être.
12: Suivi en deuxième ronde toujours de Maxime Lapierre au 61e rang.
11: Tu sais, c'est relatif le repêchage. Hein. C'est dans des statistiques comme ça qu'on le réalise. Donc, Bergeron qui a fait le saut dans la Ligue nationale à 18 ans, champion de la Coupe Stanley en 2011. L'attaquant vedette d'ancienne Lorette a disputé 19 saisons dans l'uniforme des Bruins, 1040 points en 1294 matchs. C'est le troisième buteur de l'histoire des Bruins avec 427 buts derrière Johnny Bucyk et Phil Esposito. Au quatrième rang des passeurs, 613 passes. Au troisième rang des pointeurs, il n'y a que Bucyk et Brad Marchand qui ont inscrit plus de buts gagnants que lui. Bucyk en a 88, Marchand en a 82, Patrice Bergeron en a 81. Puis ça, c'est les prouesses offensives de Patrice Bergeron, mais ce que les analystes, ce que les spécialistes saluent le plus, c'est son jeu défensif. Six fois, il a gagné le trophée Selke, qui est remis au meilleur attaquant défensif de la Ligue nationale. Un moment donné, c'est un trophée qui va porter le nom de Patrice Bergeron. Personne n'a fait mieux dans l'histoire du circuit. Il a été finaliste pour le Selke 12 années de suite. C'est du jamais
12: c'est
11: vu.
12: C'est incroyable.
11: C'est le 14e numéro retiré par les Bruins après le 33 de Zdeno Chara, le 22 de Willie O'Ree, le 16 de Rick Middleton, le 8 celui-là, vous vous en souvenez, de Cam Neely, le 24 de Terry O'Reilly, le 77 de Raymond Bourque, évidemment, le 7 de Phil Esposito, le 9 de Johnny Bucyk, le 4 de la légende Bobby Orr, le 15 de Mike Schmidt, le 2 de, connais-tu Eddie Shore, et le 5 de Dit Clapper, le numéro 3 également n'est plus disponible, de Lionel Hitchman. Donc, la prochaine étape pour Patrice Bergeron, vraisemblablement, ça va être son intronisation au Temple de la renommée à ce stade-ci. Ce n'est qu'une formalité.
13: T'as-tu l'impression que tu peux avoir la prétention de savoir que tu vas te ramasser là?
11: Oui. Il n'y aura jamais l'humilité de te dire oui, je vais au Temple de la
13: renommée. Mais c'est pas tous les joueurs qui ont eu leur numéro retiré qui sont au Temple de la renommée ou automatiquement tu
11: fais. Pas nécessairement. C'est pas. Je pense que l'ordre normal des choses, c'est ton équipe d'abord. Ah non, je dis n'importe quoi. Je pense que c'est plus facile de rentrer au Temple de la renommée que d'avoir ton numéro suspendu dans les hauteurs. Ouais, je pense que oui.
13: OK, fait que la plus grosse affaire, c'est vraiment le numéro.
11: Je pense que oui. À moins que je me trompe, parce que dans ma tête...
13: Bon, il demandera.
11: Dans ma tête, il y a beaucoup plus de joueurs au Temple de la renommée qu'il y a de numéros retirés dans la Ligue nationale. Ça se peut que je me trompe, là. Si il y a des tripeux de sport là, qui trouvent que je dis n'importe quoi, là, gênez-vous pas, là, vous pouvez me reprendre. J'ai pas la prétention d'avoir raison, mais pas pantoute.
13: Non, mais je suis curieuse de savoir comment ça fonctionne, parce que c'est quand même un honneur, là.
12: Internet nous dit que le Temple de la renommée, c'est l'élite mondiale de hockey. Le retrait, c'est par équipe, par franchise. Puis qu'il y a des joueurs avec un numéro retiré qui sont absents du Temple.
11: On s'en va en ligne. Bon, ben ça fait 15 minutes qu'on parle dans son dos. Rendu là, on est aussi bien de l'amener avec nous autres en onde. On va vérifier si c'est bien lui. Celui que j'ai toujours appelé mon capitaine, Patrice Bergeron, es-tu là?
14: Oui, c'est moi, ça va bien.
11: Mon Dieu Seigneur, salut Patrice, comment ça va?
14: Ça va bien, merci, toi aussi, Denis.
11: Hey Patrice, super content de te parler. D'abord, félicitations pour un honneur pleinement mérité. Ton numéro s'en va dans les hauteurs du TD Garden. Il n'y a plus personne qui va pouvoir le porter. Patrice, raconte-nous comment ils t'ont annoncé ça, parce qu'on vient de regarder le vidéo avant de rentrer en onde, puis ils ont réussi à te faire un coup pas pire chez vous, là.
14: Ouais, effectivement, ça a été tout un coup monté, là. De la part de plusieurs personnes, disons que ça a commencé un petit peu avec Zdeno Chara qui m'a appelé en me demandant, parce que si je recule là, de pour les événements pour vous aider pour l'histoire, dans le fond, il fait un match un peu un match de dernier tour là, pour sa carrière au mois d'août. Et puis, c'est en Slovaquie, donc j'y participe. Je serai là pour son match. Donc, il m'a appelé en me disant « Écoute, on aimerait ça faire de la promotion pour le match. On a annoncé que tu allais au match et que les gens sont excités, donc on aimerait que tu puisses leur faire une vidéo. Mais on veut que la qualité du vidéo soit mieux que sur un téléphone, donc on va envoyer l'équipe des Bruins, l'équipe dans le fond médiatique des Bruins pour te filmer. Puis en même temps, ils vont en profiter pour faire un topo un peu sur le... Parce que c'était le 15 juin 2026 que j'ai fait cette vidéo-là. Okay. Et si on recule de 15 ans, en 2011, c'est là qu'on a gagné la Coupe cette année. Donc, s'ils voulaient faire une vidéo aussi par rapport aux 15 ans de la conquête de la Coupe Stanley. Donc, pour moi, tout marchait un peu dans la vidéo. Donc, tout fitait. Donc, j'ai évidemment dit oui. Et je me suis rendu compte après que ma conjointe était aussi là-dedans dans l'histoire. Donc, ce qui est arrivé, c'est que on a fait une vidéo. J'ai commencé à parler justement de la conquête de la Coupe Stanley. Et puis là, on cogne à la porte. La première personne qui cogne, c'est Johnny Busick, évidemment une légende des Bruins, que son chandail est retiré. Mais il me dit, écoute, je fais le tour des gars qui sont dans la région encore, puis c'est le 15e anniversaire des Bruins, donc on voulait juste te donner un petit cadeau. C'était un drapeau, dans le fond, avec mon nom dessus, que les gens utilisaient à l'époque de 2011. Donc, j'ai trouvé que c'était un très beau cadeau, un beau souvenir. Les enfants étaient très excités, mais sans plus. Donc, je retourne à mon entrevue. Et disons une dizaine de minutes plus tard, là c'est là que la vraie histoire est arrivée, ou la vraie surprise, avec Cam Neely, Charlie Jacobs qui est le propriétaire des Bruins, mais aussi Rick Middleton et Terry Riley, tous des joueurs qui sont évidemment retirés, qui sont des légendes des Bruins, et leurs chandails sont au plafond du TD Garden. Donc j'ai un petit peu commencé à comprendre un peu plus qu'est-ce qui se passait. C'est là qu'ils m'ont annoncé là la merveilleuse nouvelle.
11: Est-ce que tu en sais plus sur comment ça va se passer et quand ça va se passer, Patrice?
14: J'ai pas encore la date, parce que l'horaire de la saison prochaine n'est pas encore sorti, mais c'est sûr que on va en discuter dans les prochaines semaines pour avoir une date pour pouvoir le dire à tous.
11: De quoi t'es le plus fier dans ta carrière dans la Ligue nationale de hockey? C'est-tu le fait d'avoir gagné une Coupe Stanley? C'est-tu le fait d'avoir été le capitaine de l'organisation des Bruins? C'est-tu d'avoir été un lifer pour les Bruins de Boston? Parce que les amateurs de hockey ont tellement de respect pour ça maintenant, dans le monde dans lequel on vit, des joueurs qui décident de se dédier à une seule organisation à partir du moment où ils sont repêchés. J'aimerais savoir ta perspective là-dessus.
14: Ben, Denis, tous les exemples que tu m'as dit, dans le fond, que tu as énumérés, sont quand même des bonnes raisons, des choses que oui, c'est vrai que je suis fier, mais mettons, si j'avais à choisir, je pense que ça serait vraiment les amitiés, puis les liens que j'ai créés avec mes coéquipiers, avec l'organisation, avec les gens autour de la ville, dans le fond, des bons amis qui vont être pour la vie, si on veut. Puis ça, ces choses-là, c'est ces souvenirs-là que moi, je vais... qui sont gravés sur mon cœur, que je vais amener avec moi pour toujours. Donc c'est sûr que ce côté-là, c'est le côté un peu sentimental, si on veut, qu'on s'ennuie le plus du hockey, c'est la camaraderie, c'est le fun qu'on a autour, tu sais, de juste la game du hockey, si on veut, en concret. Donc c'est sûr que ce côté-là, je m'ennuie, mais le fait d'avoir été dans l'organisation toute ma carrière, c'est sûr que c'est aussi une grande fierté pour moi.
11: C'est beau de vous entendre parler les uns des autres. Tu sais à quel point Brad Marchand est un joueur détesté et détestable au Québec, mais quand il parle de toi, il n'y a pas personne qui est capable de l'haïr.
14: Ben, en fait, je pense que vous apprécieriez vraiment quel genre de personne qui est là. Si vous aviez la chance de parler, justement, votre opinion changerait, j'en suis certain.
11: Zdeno Chara qui fait encore des marathons du côté de Boston et à travers le monde, est-ce que ça a été un modèle et un mentor pour toi? Ça a-tu été ta plus grande influence au sein des Bruins?
14: Ben, c'est sûr. Zdeno est arrivé, j'avais 21 ans, donc j'étais encore très jeune. J'étais au début de ma carrière, donc c'est sûr que de pouvoir apprendre de lui, de voir un petit peu sa façon de gérer les choses en tant que leader, de voir sa préparation sur glace, mais aussi à l'extérieur, sa discipline, tout ça, ça m'a aidé énormément. J'ai pris beaucoup de notes, si on veut, mentales, qui m'ont aidé à mettre ça à ma façon pour moi, pour m'aider. Mais je pense que ce qui a été le plus fun, c'est l'espèce de transition qui s'est passée de mentor à ami. Mm-hmm. Maintenant, on est vraiment des très bons amis, puis qu'on a réussi à leader ensemble, à être des leaders, puis un peu à chacun utiliser nos forces de la bonne façon pour aider le bien de l'équipe. Donc ça, c'est toujours été des choses que je suis très fier.
11: La vie est belle à Boston, Patrice, avec la famille. Est-ce qu'on s'ennuie du hockey? Est-ce qu'on en regarde beaucoup quand on joue plus? As-tu suivi les séries un peu?
14: Ouais, j'ai suivi les séries. Je pense que, en tout cas, ma conjointe me faisait remarquer que j'ai plus suivi les séries cette année que les dernières années. Donc okay. Peut-être c'est le fait que il y a un petit peu un décrochement qui se fait, puis je suis plus... Je suis moins dedans, si on veut. On va toujours s'ennuyer du hockey un peu, ben, surtout le côté que j'ai parlé tantôt, la camaraderie, les gars, les amitiés, puis évidemment le côté compétitif, là, l'intensité du match. Ce côté-là, c'est sûr que tu vas toujours t'en ennuyer. Je pense que je vais avoir de la misère à vraiment décrocher complètement, mais je suis bien, oui, très bien avec ma décision. Je suis bien avec la famille, puis je regarde en avant.
12: Quand, d'ailleurs, tu as porté les couleurs des Bruins aussi longtemps, est-ce que c'est l'équipe que tu suis le plus ou justement tu as assez, mettons, de décalage pour dire, hey, moi, cette année, telle équipe, j'ai trouvé ça fun de la suivre?
14: Bien, tu sais, je vais t'avouer que le hockey en général, pour moi, ça va toujours être un sport, c'est merveilleux que j'adore regarder, peu importe qui joue, mais c'est sûr j'ai une attention particulière avec les Bruins, puis c'est sûr que je veux toujours que ce soit eux qui gagnent les matchs lorsque je les regarde, ça c'est certain. T'sais, le sentiment d'appartenance est trop fort à l'organisation pour que maintenant je puisse vraiment prendre pour une autre équipe, mais il reste que j'apprécie encore le hockey, puis j'apprécie encore les talents qui ressortent, des jeunes talents qui deviennent maintenant des joueurs assez exceptionnels dans le monde du hockey, dans la Ligue nationale en général. Donc ça, je suis capable quand même d'avoir un sentiment, un regard juste sur ces choses-là, c'est sûr.
11: Sens-tu l'appel à occuper un poste d'importance à l'intérieur de l'organisation des Bruins de Boston dans les prochaines années? Je pense que tu es consultant présentement, si je ne m'abuse. Est-ce que tu rencontres les joueurs dans le vestiaire? Qu'est-ce que tu fais par rapport aux Bruins actuellement? Puis qu'est-ce que tu aspires à faire dans les prochaines années?
14: Ouais, pour l'instant, je suis pas encore officiel, je suis pas encore un consultant, j'ai pas encore de titre. Okay. Je viens de temps en temps juste aider un peu à temps perdu parce que mes priorités ont changé évidemment. Donc la famille, je suis à la maison, je m'occupe des enfants, je m'occupe des activités, je suis là pour les matchs de hockey, les matchs de soccer, les tournois de gymnastique ou peu importe. Donc pour l'instant, c'est vraiment là la priorité. Puis quand je m'implique dans quelque chose, je veux le faire à fond. Donc peut-être éventuellement, ça va être une nouvelle étape pour moi, mais on n'est pas encore rendu là, donc c'est à suivre, mais c'est sûr que, comme j'ai dit, il y a un grand sentiment d'appartenance avec les Bruins, donc peut-être un jour je ferme pas la porte, c'est sûr, mais pour l'instant c'est la famille, puis c'est le Uber avec les enfants, j'essaie des envoyer à gauche puis à droite pour leurs activités, puis je m'amuse là-dedans.
11: Qu'est-ce qui est le plus dur pour Patrice Bergeron, couvrir Sidney Crosby pendant une grosse game ou gérer quatre enfants à la maison?
14: c'est une très bonne question. Je t'avoue que sont c'est presque égal les deux. C'est autant de gérance les deux. Puis c'est dur à choisir.
11: Tu reviens-tu à Québec un peu une fois de temps en temps?
14: Oui, certainement. On vient voir la famille et les amis là, pour certaines périodes. On, dans le temps des fêtes, on est venu puis on va revenir un petit peu durant l'été là, pour voir la gang.
11: Hey, je veux pas trop abuser de ton temps, Patrice. T'es bien gentil d'avoir pris quelques minutes, mais moi, j'ai un souvenir précis d'un Patrice Bergeron à 18 ans qui vient nous voir. On travaillait dans une autre station de radio le matin à l'époque. Tu venais d'être pêché par l'organisation des Bruins de Boston. T'avais de l'air timide, t'avais de l'air d'un gars qui était content, mais j'essaie de m'imaginer, je comprends que ça prend de la confiance puis de l'assurance pour jouer dans la Ligue nationale de hockey. Étais-tu capable de voir le tracé de la carrière que tu as eue? Te voyais-tu devenir capitaine de l'organisation des Bruins, gagner une Coupe Stanley, faire toutes ces années-là dans la Ligue nationale?
14: C'est une bonne question. Je pense que j'ai toujours un peu... J'ai toujours fait confiance en traçant mon chemin par moi-même, en y allant d'étape à étape. Je pense que j'ai jamais voulu sauter justement ces 10 étapes-là. Puis en même temps, j'étais conscient que la marche était haute à chaque fois, puis que j'étais jamais satisfait non plus, tu sais, d'une année, une saison à l'autre, je voulais toujours m'améliorer, je voulais toujours repousser mes limites. Puis je pense que c'est peut-être ce côté-là qui m'a aidé. Par contre, je pense que j'avais pas nécessairement d'attente. En tant que jeune de, disons, 12, 13, 14 ans qui a un rêve, qui est d'éventuellement atteindre la Ligue nationale, je pense que c'est juste de jouer, mais sans vraiment savoir c'est quoi. Après ça, c'est quoi qu'on veut, on le sait pas. Donc, ce chemin-là, on le trace un petit peu à l'aveugle une fois qu'on y est rendu. Puis, évidemment, je suis très reconnaissant. J'ai beaucoup de gratitude envers le chemin qui m'a été tracé, si on veut. J'ai eu la chance d'avoir des personnes extraordinaires qui m'ont aidé tant dans ma famille, mes amis, mais aussi au niveau de l'organisation des Bruins, des joueurs qui ont eu des impacts incroyables pour moi pour pouvoir me rendre où ce que je me suis rendu, puis pouvoir vivre aussi des expériences que j'ai pu vivre tout au long de ces années-là.
11: Patrice Bergeron, merci infiniment. Félicitations, tu le mérites pleinement. Convaincu qu'il y a plein d'autres honneurs qui s'en viennent pour toi dans les prochaines années. Puis nous autres, ben ici à Québec, tu sers d'exemple extraordinaire pour nos enfants qui trippent sur le hockey. On sera éternellement reconnaissant de ça.
14: Ben, merci beaucoup. Ça me fait vraiment plaisir. Puis à tout le monde au Québec, j'espère que tout le monde va bien.
11: Merci Patrice, mon capitaine. Bonne fin de journée. Bye bye. Patrice Bergeron, son numéro s'en va dans les hauteurs du TD Garden.
13: C'est chaud?
11: Oui, pas mal.
13: Il enlève sa calotte, il s'essuie.
12: La générosité à chaque fois.
13: C'est fou, hein?
12: Denis fait bien ça, mais oui, Denis, il est fan, mais tu fais magnifiquement bien ça. Puis il y a une générosité avec toi à chaque fois. Je trouve ça vraiment cool.
11: Oui, c'est le fun. C'est le fun. Pour vrai, c'est un beau privilège. Merci à Audrey qui a travaillé dans la dernière heure et demie là, à faire en sorte qu'on puisse parler avec Patrice. Et merci aux entremetteurs aussi. Là. Beaucoup, probablement qu'il y en a un à l'écoute en particulier. Là.
13: Salut Bruno, qui est assez une machine dans ce temps-là.
11: c'est super, super le fun. Donc, il y en a qui présument que ça va être dans un match où le Canadien sera le visiteur du côté du TD Garden. Pour moi, c'est un peu logique. Ben là, oui. Ça va de soi. Dès qu'on connaîtra la date. Et,
12: tu vas t'acheter des billets.
11: Ça me tente. Je vous raconte rapidement une anecdote qui montre à quel point Patrice Bergeron est un grand type. De toute façon, vous n'avez pas besoin de moi pour le savoir. Quand on a fait une entrevue dans le cadre de la classique...
12: C'est les Pro-Am.
11: Le Pro-Am. Ouais. Le Pro-Am gagné Bergeron, mm-hmm. Effectivement.
13: C'était il y a quoi, 3 ans? C'était en 2023?
11: Ouais, il y a quelques années de ça. J'avais parlé de mes kids pendant une entrevue à Patrice Bergeron. Puis j'ai rien demandé. Là,
12: non, t'sais. Zéro.
11: Sauf que quand l'entrevue s'est terminée, Patrice Bergeron a demandé au responsable du tournoi, il disait, hey, Denis, il parlait de ses kids. Ils ont le goût de me rencontrer, prendre une photo avec moi, organise ça, puis ça va se faire. Et ça s'est fait.
12: Ouais.
11: Puis tu sais, mon grand joue au hockey, il rentre dans un programme de hockey scolaire l'an prochain. Je suis convaincu que cette rencontre-là, c'est la bougie d'allumage qui a fait en sorte qu'il s'intéresse à ce point-là au hockey. T'sais. Les vedettes, pour vrai, les joueurs de la Ligue nationale sont pas tous conscients de l'impact qu'ils ont sur nos jeunes. Puis ça, ben moi, pour l'avoir vécu aux premières loges, là, pour la première fois en tant que papa de 2 tripeux de hockey, d'ailleurs, j'ai très, très hâte de voir mes gars tantôt pour leur dire « Papa a parlé à Patrice Bergeron! »
12: Surtout ton plus jeune, cette semaine, se promenait avec son T-shirt de Patrice.
11: C'est vrai, quand il est venu ici, il avait son chandail de Patrice.
12: Je me demandais pourquoi il avait mon nom de famille dans le dos. Il m'a regardé comme une tout croche.

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1: Salut!

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1: Ce soir, c'est un plaisir de le recevoir. C'est Alain Reyes, qui est un ex-politicien qui est maintenant rendu un commentateur politique. Monsieur Reyes, c'est un plaisir de vous accueillir dans le podcast de Marceau le soir.
2: Yeah, salut, merci Yannick de me recevoir. Puis là, on met les choses au clair tout de suite. Là, tu m'appelles Alain, je t'appelle Yannick.
1: C'est un bon deal, Yeah. Vous avez fait, t'as fait de la politique pendant combien de temps, Alain?
2: Pendant 16 ans. Puis tu sais, quand je fais le petit clin d'œil sur nos prénoms, hein, je me faisais souvent appeler Monsieur le député, j'étais appelé Monsieur le maire, Monsieur le professeur. Ça me permet de te faire un petit historique de mon CV. Monsieur le coach, l'entraîneur, parce que j'étais entraîneur pendant 26 ans au soccer. Et souvent, je dis aux gens, additionner toutes ces années-là avec tous ces titres-là honorifiques, entre guillemets, là, que j'ai été plus souvent Alain que ces années-là en politique et dans toutes les autres fonctions. Fait que je pense que de garder le prénom, là, c'est plus proche. Mais 16 ans de politique pour répondre à ta question, 6 ans comme maire, 10 ans en politique fédérale, au départ comme député conservateur, puis à la toute fin comme député indépendant.
1: Qu'est-ce qui t'a donné le goût de faire de la politique?
2: Hey, là, je te parle de 16 ans, là, maire et au fédéral, mais le goût est venu d'une personne qu'on voit beaucoup dans les médias qui s'appelle Mario Dumont.
1: Ah oui?
2: Parce que moi, ma première expérience politique, c'était en 2003, je me suis présenté pour l'Action démocratique du Québec, la défunte Action démocratique du Québec, pour Mario Dumont, puis c'est un drôle de circonstance que ça s'est fait. J'étais avec mon ex-conjointe, on venait d'avoir notre troisième enfant, puis moi, je suivais l'actualité, je dévorais ça de mon père qui m'a inculqué ça, qui suit l'actualité internationale, nationale, provinciale, à tous les jours. Là, il est branché sur tous les postes de TV, il décortique tout ce qui se dit à la radio, dans les médias. Puis moi, j'étais très préoccupé par l'état des finances publiques. Là, ce que je veux te dire là, c'est en 2003, puis je pense qu'on pourrait redire la même chose encore aujourd'hui. L'état des finances publiques, notre système de santé. À ce moment-là, Mario Dumont parlait du système du privé, de la contribution du privé, parce qu'on n'y arriverait pas, le choc démographique. Tu sais, je commençais à travailler, je recevais mon talon de paie, puis je checkais ma ligne en bas, puis je me disais, qu'est-ce qui se passe entre le salaire qu'on m'a dit que j'aurais et ce qui me reste dans mes poches? Puis là, j'avais dit à mon ex, on pense qu'il y avait un congrès à Rivière-du-Loup de l'Action démocratique qui commençait à monter à ce moment-là. Puis il y avait eu un autre député qui avait été élu, il s'appelait François Corriveau à Bécomo. Fait que c'était le deuxième. Puis on était partis là, puis il y avait quoi, 1000 personnes. Puis je me suis fait embarquer. J'ai eu le kick. Puis le soir même, pendant le party de soirée du samedi soir, dans les conseils généraux, il y a toujours le gros party le samedi où là, les politiciens puis les tripes de politique enlèvent la cravate puis ils se déhanchent sur sa piste de danse après un bon souper puis une coupe de vin. Puis j'avais appelé mes amis. Je me rappelle comme c'était hier, là, il s'appelle Alexandre, il est encore mon ami, il a encore une chance. Puis j'ai dit, Alexandre, je me présente en politique. J'avais jamais dit ça à personne avant. Il dit, arrête, là, t'es dans ton congrès, là, t'as pété une bulle. Je dis, non, je te le dis, là, il faut faire quelque chose, on est jeunes, c'est à nous autres à prendre notre place. Fait qu'il dit, on en reparle quand tu reviendras, puis la ballonne va dégonfler. Puis le dimanche, je suis revenu, puis j'étais énergisé, enthousiaste, comme tous et celles qui sortent de ces conseils généraux-là. Là. C'est comme, t'es dans une bulle. Là. On pourrait en parler, si tu veux, là, comment ça se passe. Là. Puis là, quand tu ressors, tu reviens à la réalité, tu te rends compte que le monde continue d'avancer puis que les gens sont pas dans le même monde que toi. Mais moi, j'étais resté énergisé, puis là, j'ai commencé à parler au monde autour de moi pour leur dire que j'ai le goût de me lancer, puis ce qui m'avait frappé, c'est que tout le monde me disait, non, qu'est-ce que tu fais là? Tu vas pas aller en politique, là. C'est des voleurs, ils pensent juste à eux, ta vie va être sur la place publique, ta famille, tes enfants, tes amis, tu veux vraiment ça pour toi, là, tu sais, avec ta carrière, la carrière que j'avais. Ça m'avait fasciné de voir que tous les gens proches de moi qui me connaissaient, qui savaient qui j'étais, ce que je pouvais faire, me décourageaient d'aller en politique. Moi, c'est devenu mon carburant en ce moment-là.
1: Okay.
2: Puis je vais leur démontrer que je vais faire une différence, qu'en tout cas, je vais tenter, puis je vais rester le même gars, là.
1: Puis est-ce que tu avais des cheveux blancs à l'époque ou bien la politique amène des cheveux blancs, Alain?
2: La politique, on finit tous par des cheveux blancs. La politique, je te dirais, elle accélère la coloration. Ouais.
1: Comme les coachs du Canadien. Ils arrivent, ils sont bruns, puis après un an, tu dis, ben ouais, qu'est-ce qui s'est passé? Le stress a fait son œuvre. Est-ce que en politique, j'imagine qu'il doit y avoir toutes sortes de députés, là, qu'ils soient provinciaux ou fédéraux. Il y en a qui sont plus travaillants que d'autres. Est-ce que tu t'attendais à cette charge de travail-là, que ce soit au municipal, au provincial ou au fédéral?
2: Non. Sincèrement, puis tu sais, on est très critique face aux politiciens globalement. Là. On écoute les gens, on ouvre les lignes, là, on demande au monde qu'est-ce qui passe des politiciens, là, puis ça va être du bashing là, sur presque toute la ligne en général, là, ce qu'on lit, puis on le voit avec les réseaux sociaux. Mais faut pas oublier là, que sincèrement, là, c'est un peu comme partout, là, t'as des pommes pourries dans l'eau, là, t'as des gens moins travaillants, mais en général, les gens qui vont en politique, ils vont pour les bonnes raisons. Ils veulent faire une différence. Dans certains cas, ils se font bouffer par la machine. Ils finissent par s'oublier. Ils finissent oublier les raisons qui les ont poussés à aller vers ça. Mais tu sais, la réalité, c'est qu'ils mettent beaucoup d'heures. Puis particulièrement quand t'es en région. Quand t'es en région, là, t'as un territoire qui est grand. Là. Moi, je partais le matin, là, puis je m'en allais faire une inauguration dans un parc à la bout de ma circonscription. Ça me prenait 1h30 le samedi matin, là. Quand les autres partaient à l'aréna ou sur le terrain de soccer, où ils chillaient tranquille en prenant un café puis en regardant l'actualité ou les uns livres, ben moi, je partais, là, puis j'allais faire une inauguration dans un petit parc à 1h15, 1h30 d'auto. Puis là, tu vas passer 20-30 minutes, là, tu vas serrer des mains, tu vas saluer les gens, tout le monde est content de te voir. Puis là, tu t'en reviens chez vous. Ta journée est pas mal avancée. Là,
1: 4 heures.
2: Le dîner est passé. Là. Puis là, le problème, c'est que c'est pas juste ça. T'as un souper spaghetti au Chevalier de Colomb le samedi soir. Puis le dimanche matin, c'est le brunch des filles d'Isabelle. Ça, ben c'est comme ça, week-end après week-end. Puis ça s'additionne à tes soirées de semaine où t'as les journées de tournoi de golf, de fondation, de cocktail de bénéfice, d'inauguration d'une entreprise dans ton secteur. Puis là, ben tu finis par... t'éloigner de ta famille, tes amis, puis là, tu finis par t'oublier. Fait que c'est beaucoup d'heures, beaucoup de sacrifices personnels qu'on fait personnellement, mais que les gens autour de nous subissent.
1: Ouais. Moi, j'ai...
2: Ça, tu t'en rends compte, là, avec le temps.
1: Alain Reyes, j'ai un collaborateur avec qui je travaille depuis des années, que tu dois certainement connaître. Je ne sais pas si tu le connais personnellement, mais il a tenté de s'impliquer en politique. Il a été élu comme député, par la suite ministre de la Justice, puis il avait un objectif. Malheureusement, il n'a pas réussi à faire passer son objectif. C'est Maître Marc Bellemare qui voulait abolir le no-fault. Et Maître Bellemare, quand il a su qu'à un certain moment, c'était impossible pour lui, à l'intérieur de son parti, d'abolir le no-fault, parce que Jean Charest lui avait dit « on se concentrera pas là-dessus », a tout simplement dit « OK, bye-bye, moi je m'en vais, j'étais en politique uniquement pour ça ». Est-ce que c'est possible de faire réellement des changements quand on se lance en politique, que ce soit municipal, provincial ou fédéral? J'imagine que le municipal, c'est plus facile parce que c'est de la politique directe avec les individus. Provincial, on s'éloigne peut-être un peu, puis que dire du fédéral? Est-ce que tu peux nous expliquer la différence entre la politique municipale, provinciale et fédérale pour ce qui est de la proximité, puis le pouvoir de réellement changer les choses?
2: Bon, première des choses, là, tu ne seras pas surpris que je vais te dire que oui, on peut faire une différence à tous les paliers. Puis je vais te donner des exemples concrets pour les gens qui nous écoutent, voient la différence qu'un individu, un homme ou une femme peut faire. Mais juste avant, je revenais sur Marc Bellemare, Maître Bellemare. Tu sais, moi, j'ai suivi sa carrière et je me suis beaucoup posé de questions. Comment ça se fait que quelqu'un comme lui, avec sa notoriété, son expérience, ses compétences, ait quitté si vite? Puis ma conclusion, tu l'as nommé dans ton intro de ce sujet-là, il est allé là pour un sujet. Moi, ce que j'ai constaté, c'est que les gens qui vont en politique pour une raison, pour un sujet qui les anime, sont souvent très déçus, puis quittent rapidement, puis je te dirais désabusés. Parce que la machine est grosse, puis la réalité, c'est qu'un chef de parti, un gouvernement, il doit tirer sur tous les fronts en même temps. Il ne peut pas faire juste une chose, puis des fois... pour des raisons stratégiques, va décider de mettre sur pause un enjeu. Puis ça ne veut pas dire qu'il ne le ramènera pas avec le temps, que ça évoluera pas, mais va peut-être l'éloigner. Puis là, ben, la personne qui est allée juste pour ça, ben, elle n'a plus de raison d'être à l'intérieur. Fait que c'est là que, puis moi je l'ai dit souvent, en politique, c'est peut-être l'endroit au niveau intellectuel, c'est le plus stimulant quand tu décides de t'ouvrir, parce que là, tu vas dans des comités, tu apprends des choses parce que tu viens d'un secteur d'activité. Il y a tellement de choses dans la société qui devraient être améliorées. Puis quand tu te mets à t'y intéresser, tu découvres des gens, des experts, tu poses des questions, tu en apprends toujours plus. Puis là, tu as le goût de poser des changements, puis en réalité, tu ne peux pas toutes les faire. Il faut que tu choisisses. Puis là, je vais arriver à ta question. Municipal, je pense que poser une faire trop d'images, les gens comprennent. Tu veux construire un aréna, tu prends ça en charge, l'aréna se construit, le monde va pouvoir aller patiner, patinoire réfrigérée extérieure. Moi, chez nous, on a monté une salle de spectacle, un centre de diffusion, le carré 150. C'est concret. Tu répares une rue, ça change. Les gens qui passent à Montréal, là, moi, je vis à Montréal la semaine, là, les nids de poules, là, t'as hâte qu'un maire ou une mairesse qui trouve une solution à ça puis qu'on règle le problème, puis là, ça devient concret. Provincial, fédéral, le problème, c'est qu'on voit souvent juste du négatif. On voit les gros enjeux. Mais moi, je vais te donner l'exemple. J'ai fait adopter, comme député de l'opposition, quand j'étais conservateur, une motion en chambre qui a été votée à l'unanimité, incluant tous mes adversaires, dont Justin Trudeau, le ministre, je me rappelle Bill Morneau, sur qui je tapais sa gueule quand j'étais lieutenant politique, à chaque période de questions, puis durement, là, qui se sont levés pour une motion pour équiper tous les véhicules d'urgence de défibrillateurs cardiaques. Il y a un texte là-dessus aujourd'hui dans la presse qui parle justement d'une résidence qui n'a pas de défibrillateur cardiaque, quelqu'un est décédé. Moi, là, dans ma tête, c'était inconcevable qu'on n'ait pas de défibrillateur cardiaque dans les véhicules de police, de pompiers, puis qu'il y en ait juste dans les ambulances. Puis moi, j'ai vécu l'histoire d'un ami là, qui a fait un arrêt cardiaque dans un aréna d'un collège privé, qui a été sauvé par un défibrillateur il y a plusieurs années quand j'étais maire. Moi, j'ai vu ça en regardant à LCN, j'ai vu sa face, c'est mon chum, qui a fait un arrêt, puis à cause que la Chambre de commerce avait payé un défibrillateur comme commandite au collège privé, on l'a sauvé, puis aujourd'hui, je suis capable de jouer aux cartes avec lui encore quand on se voit. Donc moi, j'avais pris ce ballon-là que j'avais mis en place quand j'étais maire pour équiper le maximum de bâtiments de ma ville en sollicitant les gens d'affaires, les établissements scolaires, de santé, la Sûreté du Québec dans mon secteur est le premier poste qui a équipé tous ces véhicules de police de défibrillateurs cardiaques. Et là, je suis arrivé à Ottawa, j'ai dit, pourquoi pas, dans tout le pays? Ben aujourd'hui, là, Yannick, il y a des défibrillateurs cardiaques dans tous les véhicules d'urgence au pays qui font en sorte qu'il y a des vies qui sont sauvées. Juste ça, quand on se parle, là, j'aurais juste fait ça dans ma carrière politique. Je pense que ça aurait valu mon salaire, en toute honnêteté, même si on les critique bien gros, les salaires des politiciens. Tu sais, il y a des vies qui sont sauvées à tous les jours. Puis ça a été voté un mardi soir à 8 heures. Il n'y avait pas un journaliste dans la tribune. Puis je m'en rappellerai comme c'était hier. Je retournais à pied le long de la rivière Outaouais, Ottawa, dépendant de quel bord que t'es. Je m'en retournais à mon condo. J'avais les yeux qui coulaient parce que mes enfants étaient dans un gala méritant à leur école pendant ce temps-là, puis ils recevaient un prix au secondaire, puis leur père était au Parlement, votait, déposait une motion, votait à l'unanimité pour instaurer des défibrillateurs cardiaques pendant que mes enfants recevaient un prix où j'aurais dû être là comme père. Puis il n'y a personne qui a parlé de ça, puis là, je te l'apprends, puis certains des auditeurs ont vraiment entendu parler de cette motion-là qu'Alain Raïel de Richemont-Tabasco dans son petit coin de pays à Victoriaville a emmené jusqu'à Ottawa comme projet. Puis ça, les affaires de même, tous les députés peuvent en compter une histoire comme ça. Fait que c'est pas vrai qu'on fait pas une différence. Puis là, je parle beaucoup, là, mais tout ce que les gens touchent, là, il y a une association, il y a un organisme qui légifère ça. Puis ça, c'est des lois qui ont été votées par des hommes et des femmes qui sont peut-être imparfaites, qui s'améliorent avec le temps, mais qui fait qu'on vit dans notre société actuellement. Puis c'est ça. Puis c'est comme ça. Puis nous autres, il n'y a pas de coup de couteau. Il n'y a pas de bagarre au Parlement. Bon, il y a des insultes, il y a de la partisanerie, on va dire. Ça pourrait être tout amélioré, puis je suis d'accord avec ça. Je milite pour ça. Mais ça reste que par des commissions, des comités, des travaux, des politiciens avec leur staff mettent en place des projets de loi qui veulent faire avancer, puis ça finit par aboutir à un moment donné par quelque chose qui va améliorer la qualité de vie des gens.
1: Alain Reyes, comment tu expliques, bon, tu sais, ce que tu nous parles, là, moi, je trouve ça formidable que tu aies réussi à faire ce grand changement-là. La grandeur du Canada, ça va aider, ça va aider énormément de gens, mais qu'est-ce qui fait en sorte qu'à un moment donné, je ne sais pas si ça a toujours été comme ça, je n'étais pas super conscient des années 70, encore moins des années 70, mais un peu plus conscient des années 80, 90, puis j'ai l'impression que c'est les années 2000 qui ont fait en sorte qu'il y a eu beaucoup de mépris à l'égard des politiciens. Oui. Les policiers, avec l'avènement des réseaux sociaux, l'ont pas facile. Là. Moi, je regarde des fois la pression au niveau des mots là, qui sont employés sur certains individus, hommes comme femmes, puis des fois, c'est encore plus cruel envers les femmes. Comment c'est arrivé ce mépris-là? C'est-tu un mépris qui peut être mérité dans certains cas, mais pourquoi je vois toutes sortes de haine à l'égard des politiciens, que ce soit au municipal, au provincial ou au fédéral? T'sais, à Québec, on a, à Montréal, on a une nouvelle mairesse qui semble faire sa place tranquillement mais sûrement. Jusqu'à maintenant, on peut considérer qu'elle fait une belle job, mais on la connaît pas encore. Québec, on a un Bruno Marchand qui est là pour son deuxième mandat, qui est une personne qui est entêtée, mais qui semble vouloir y aller de l'avant pour changer les choses. Mais écoute, si tu regardes les réseaux sociaux de Bruno Marchand, ça doit être une job à temps plein d'essayer de modérer les commentaires. Comment on en est arrivé là? Ça peut pas être tout mérité, ça, Alain, là?
2: Non, tout à fait. C'est pas tout mérité. Puis à un moment donné, tu sais, les politiciens, ils sont une carapace, puis ils veulent avancer, puis... La réalité, c'est qu'on est dans la polarisation. Les réseaux sociaux, tu l'as nommé, les algorithmes que ces GAFA ont créés donnent l'impression à un petit groupe qui sont une majorité. Puis moi, je le dis, là, si on tombe dans l'analyse politique de ce qui s'en vient au Québec, moi, souvent, c'est pas les politiques que les gens m'ont proposées qui vont faire une différence, c'est le ton que certains vont utiliser. Moi, je pense, là, qu'en ce moment, une majorité de citoyens et citoyennes, puis c'est les commentaires que je reçois, moi, avec les types d'interventions que je fais dans les médias quand j'écris, il y a une soif de la part de la population d'avoir un discours plus posé, plus pragmatique, qui cherche pas à créer de la friction. Je regarde Paul Saint-Pierre Plamondon, sa sortie qu'il a fait sur le Parti libéral du Québec de l'associer au crime organisé en mettant un point d'interrogation pour se faire du capital politique à court terme. Charles Millard qui dit qu'il va le poursuivre après parce que lui, il veut mettre fin à ça. Puis il dit, là, à un moment donné, il faut se défendre. Là, puis c'est le gars, le jargon, le coup pour coup. Là, puis c'est pas vrai que je vais me laisser plisser les pieds. Puis la meilleure défense, c'est l'attaque. Fait qu'on se met à se créer ce modèle-là. Mais tu te rends compte que la population, là, quand ils ont vu ça, ils ont dit encore deux gamins. C'est qui l'adulte dans la pièce? Puis Charles Millard, c'était pas ça qui nous emmenait comme image. Puis Paul Saint-Plamondon, je rappelle à tout le monde, quand il a commencé, ce qu'on disait, c'est qu'il est rafraîchissant. Il fait des choses différemment. Puis là, il est retombé là-dedans. Fait que, tu sais, les politiciens ont une grande responsabilité, mais je pense que nous, médiatiquement aussi, dans la façon de l'analyser, où on cherche nous aussi des clics, parce qu'on est rendu dans le modèle, on rentre dans les réseaux sociaux, tu sais, on ne sait plus le journaliste quand il écrit un texte où il devrait être théoriquement neutre. Il est-tu vraiment journaliste quand il repartage sur X le commentaire de quelqu'un, il partage-tu l'opinion de la personne? Là, on les voit sur un panel après, comme moi, là. Ouais. Moi, les gens m'écrivent, hey, le journaliste devrait être neutre. Non, moi, je suis pas journaliste. Moi, je suis un analyste chroniqueur, j'ai le droit de donner mon opinion. Mais le journaliste, quand j'ai moi, à côté de moi, dans un panel, un journaliste qui fait du commentariat, lui, c'est touché, là, parce que il doit commenter en étant très neutre. Et moi, je peux me permettre de donner mon opinion. Fait, ouais. Là, je pense qu'il y a un mélange des genres qui fait que tout le monde est mêlé. Ça fait en sorte que là, on a de la critique rapide. Okay. Sur les politiciens. Là.
1: Ça existe-tu la neutralité journalistique selon toi? Puis j'aimerais avoir ta vision de quand t'étais politicien, puis là maintenant t'es rendu chroniqueur. La neutralité journalistique, moi j'y ai jamais cru. T'sais, la presse était bel et bien libérale. Là, la presse, quand même que tu dis non, ça a toujours été souverainiste. La presse a jamais été souverainiste. Là. La presse, c'est libéral. C'est la grande famille de la presse, des gens qui résidaient dans le secteur de Charlevoix. C'était Power Corporation. Il était très, très, très libéral. Donc, à mes yeux, à moi, j'ai découvert très rapidement que la presse n'était pas neutre. On militait pour un parti, on militait pour une idée. Il y a certains journaux où, des fois, on voit mettons, Radio-Canada... Certains chroniqueurs, des fois, sont plus à gauche. On en voit très, très rarement à droite, mais Radio-Canada est un peu plus à gauche, on va se le dire. Mais je ne serais pas capable de dire pour quel parti eux seraient tentés de militer. Peut-être certains diront ben ils militaient beaucoup pour Justin Trudeau et là, c'est encore pour Mark Carney. Québécois essaye le plus possible de balancer, quoiqu'il y a encore un peu plus de monde à gauche qu'à droite chez Québécois. Pour toi, en tant que politicien, puis en tant maintenant que chroniqueur, qu'est-ce que tu penses de la neutralité?
2: Ouais. Bon, je pense pas qu'on peut être neutre totalement. Le défi, c'est justement d'écrire en étant neutre, en ayant une opinion. T'sais, tout le monde a des opinions, fait que c'est le défi. Moi, je vais faire une distinction par rapport, puis là, tu sais, je me suis jamais vraiment fait cette réflexion-là par rapport à ce que tu dis. Tu sais, quand tu dis la presse, c'est libéral, moi, je les vois pas libéraux, je les vois fédéralistes.
1: Ah, ouais, je comprends.
2: Qui est le parti qui les représente? C'est les libéraux. Fait que, tu vois, mais à l'intérieur, tu as des journalistes, tu as des chroniqueurs qui sont souverainistes. T'sais, moi, je vois Christina, qui est partie du Bloc québécois, qui s'est pas présentée, qui écrit comme moi dans la section dialogue. Tu as des gens fédéralistes, tu as des gens plus de gauche, des gens plus de droite qui écrivent à l'intérieur de ce média-là. Mais oui, c'est assumé, là. La presse est un journal fédéraliste. Là, aujourd'hui, ils font plus d'éditoriaux lors des élections, mais dans le temps, ils faisaient, comme dans les grands médias, un statement à l'approche d'une élection ou d'un référendum pour dire « voici les raisons qui fait qu'on se positionne comme ça ». On va dire, est-ce que quelqu'un peut penser que Québécois n'est pas souverainiste quand Pierre-Carl Péladeau est là? Mais est-ce que ça veut dire que tous les journalistes qui sont là sont souverainistes? La réponse est non. Il y a des journalistes, des chroniqueurs qui sont là, qui sont des fédéralistes à l'intérieur. Fait que t'as une variété d'opinions. Tu sais, moi, ce qui me fait sourire des fois, c'est que moi, j'écris un texte. Puis, tu sais, je suis clairement un fédéraliste, là. Dans ma tête, il n'y a aucune ambiguïté. Moi, mon père et ma mère ont quitté l'Égypte pour venir au Canada.

0: trois partisans qui parlent. Puis eux autres, là, sont contaminés, là. Ils veulent défendre corps et âme. Et là, ils voient chaque petite bébite dans un texte, un paragraphe ou une phrase qui vient les tiquer, alors de regarder l'ensemble du texte où, en général, tu sais, j'essaye, moi, d'être le plus neutre, sans attaquer personne. Puis dans la section dialogue où j'écris dans la presse, d'arriver avec quelque chose de constructif à la fin, une prise de position qui ne veut pas dire que c'est parfait, mais qui nourrit le débat, puis qui dit aux gens, puis moi, je dis souvent aux gens, moi, je n'essaie pas de vous convaincre. Moi, je vous donne, avec mon expérience, avec mes compétences, puis avec ce que j'ai vécu, mon opinion sur un sujet, puis après ça, bien, vous prenez d'autres, puis vous faites votre propre tête.
1: Je comprends très bien. Est-ce que quand tu étais...
0: C'est ça, là, je fais une petite distinction.
1: Parfait. Là, c'est le chroniqueur qui parle, Alain Reyes. Mais le politicien, ouais. Alain Reyes, là, est-ce que quand tu étais à Ottawa, tu constatais qu'on était peut-être plus dur à l'égard des conservateurs en ce qui a trait à la fonte journalistique? On était plus dur avec les conservateurs qu'avec Justin Trudeau à l'époque?
0: Ouais. Oh oui, tout à fait. Mais en même temps, moi, je trouvais ça bon. Moi, là, je mets au défi, là, mes anciens confrères qui sont là, que je trouve qu'ils sont pas mal absents de la sphère médiatique, là. Ils auraient tout intérêt à ce qu'on on voit plus Gérard Deltel. Gérard Deltel, c'est un communicateur exceptionnel, là. Ouais. Ça n'a pas de bon sens qu'il soit pas dans les médias tous les jours. Moi, quand j'étais lieutenant, là, je te le dis, Yannick, jamais, à moins d'avoir un empêchement, puis là, je proposais d'autres moments, puis des fois, bon, ça cadrait plus avec l'émission, mais j'ai jamais refusé une demande. J'allais au bat, puis moi, je disais, je veux des entrevues tough. Je veux que vous me challengez, parce que ça me donne l'opportunité de vous donner. Puis il y a des fois, là, j'avais le goût de sacrer mon camp en ondes en direct, tellement que je me faisais picosser. Mais je pense qu'avec le temps, j'ai réussi à défendre mes points de vue puis donner l'autre revers de la médaille, ce qui faisait en sorte que je pense que j'ai développé un certain respect des chroniqueurs, des animateurs, puis des gens qui me challengeaient en entrevue. Puis ils n'étaient pas nécessairement d'accord, mais je pense que là, ils pondéraient mon discours en disant « Ouais, là, des fois, ils comprenaient bien que je défendais la position de mon chef, j'étais un lieutenant politique. J'avais pas le choix, mais ils connaissaient mon fond. Ils m'avaient entendu à d'autres endroits. » Fait que j'ai envie de te dire, oui, il y en a qui étaient tough, très tough, mais si t'es pas là, ça les empêchera pas de continuer. Fait que non, vas-y, accepte, demande des entrevues pour aller défendre ton point de vue, puis aller l'expliquer, puis la preuve, là, si on prend les conservateurs, là, on va dire Mark Carney, il a adopté des positions plus à droite que Stephen Harper.
1: Exact.
0: Entendre que s'il y a en Alberta, et plus, Stephen Harper même pas été capable d'aller, moi, je vais se présenter avec Stephen Harper, là, je peux t'en parler longtemps. C'est pas vrai que les gens n'ont pas des positions plus à droite, des choses qui tiennent la route, mais comment ça se fait que les gens ne sont pas prêts à les voter? Ben c'est plutôt le messager qui est le problème. Puis c'est là que je dis qu'à un moment donné, les conservateurs vont devoir se poser la question. Est-ce que ça se pourrait qu'on soit pas juste, on n'utilise juste pas le bon ton pour rejoindre la population? Puis là, arrêtez de vouloir être la droite morale. Parce que vous êtes en train de devenir le NPD de la gauche. Tu sais, à un moment donné, quand tu veux gouverner, là, tu veux mettre en place, c'est bien beau crier sans cesse c'est quoi qu'on devrait faire, mais si tu ne gouvernes pas pour les mettre en place, ça donne quoi ultimement?
1: Oui. Il y a beaucoup de chefs conservateurs qui sont passés. Bon, tu as parlé de Stephen Harper, qui est un chef conservateur très respecté. Après ça, il y a eu Erin O'Toole, c'est ça? Erin O'Toole. Après ça, il y a eu l'autre grand blond, là, que je perds son nom.
0: Pierre Poilievre?
1: Non, pas Pierre Poilievre, c'est un petit brun, ça. Ça, c'est lui, le chef actuel. Mais l'autre qui était là avant?
0: Ben, t'as eu Andrew Scheer.
1: Andrew Scheer, bon, c'est
0: Andrew Scheer. Andrew Scheer, OK, excuse.
1: Donc les quatre...
0: Oui, j'étais lieutenant en commençant.
1: Donc, les quatre chefs que t'as connus, qu'est-ce qui les déterminait, ces individus-là? Lequel des chefs a été le meilleur à tes yeux pour le Parti conservateur du Québec? Est-ce que c'est encore Stephen Harper?
0: C'est drôle, mais celui... Oui, Stephen Harper, sur toute la ligne. Stephen Harper fait partie... quand tu fais des sondages même, d'opinion, quand tu demandes qui ont été les meilleurs premiers ministres du Canada, Stephen Harper est rendu aujourd'hui, est en train de monter dans la hiérarchie, parce que là, aujourd'hui, on regarde l'état des finances publiques, on regarde la façon de faire de la politique, on aimait pas peut-être son image, mais on aimait sa posture, comment il se tenait, comment il jouait pas de petites games artistiques, là, que j'appelle, moi, d'art dramatique, comme on a vu en Justin Trudeau et Pierre Poilievre, à la Chambre des communes. Fait que Jean Chrétien qui était là, tu sais, comme posture, Brian Mulroney. C'est pas vrai que les conservateurs n'ont pas réussi à gouverner au pays. Moi, quand je suis rentré, presque toutes les

0: province au pays était gouvernée par des premiers ministres de progressistes conservateurs. Pas nécessairement conservateurs, progressistes conservateurs.
1: Et qu'est-ce qu'il y avait de
0: On
1: si
0: mettait de côté
1: particulier?
0: les questions. Oui,
1: Ouais,
0: vas-y,
1: qu'est-ce qu'il y
0: excuse.
1: avait de si particulier, Stephen Harper?
0: Il avait réussi à recentrer la famille conservatrice au pays sur les enjeux économiques et de saine gestion des finances publiques. Il avait mis de côté les questions sociales que Justin Trudeau a ramenées, lui, à sa façon, puis qu'on s'est tanné avec le temps, puis que Mark Carney s'est rééloigné. On va dire, Mark Carney, c'est un catholique pratiquant,
1: Ouais.
0: comme Stephen Harper, pareil, pareil, pareil, de droite économique, qui était supposément le green des politiciens alors que il était gouverneur de la Banque du Canada, puis gouverneur de la Banque d'Angleterre. Ce qu'on se remarque, c'est que les gens, là, ils n'ont plus envie d'avoir des politiciens rockstar qui font la une du People ou des magazines. Ils veulent des gens qui sont capables de gérer nos finances, puis s'occuper de l'économie, puis pas trop faire de flap-flap. C'est une des raisons pourquoi Mark Carney, d'après moi, là, mon analyse personnelle, passe pas trop de temps à la période de questions. Il veut pas participer à ce show-là parce que lui, il a trop d'affaires à gérer.
1: Je comprends. Et pour ce qui est de Pierre Poilievre, est-ce qu'il y aurait tout avantage à revenir à ce qu'on était, le Parti conservateur, du temps de Stephen Harper? Est-ce que c'est quelque chose qui serait possible pour Pierre Poilievre actuellement?
0: Moi, personnellement, je pense que son temps est
1: Il
0: fait.
1: est trop
0: Je pense
1: tard,
0: que le
1: hein? Ouais.
0: mal est fait et trop tard. Puis là, c'est le défi des conservateurs de prendre acte et de poser un geste courageux en pensant changer avant qu'il soit trop tard puis qu'on soit rendu trop loin. Fait que c'est ça. Fait que je pense que là, on est rendu là. Puis, on va dire, c'est un excellent chef de l'opposition. C'est ça la réalité. Mais tu sais, à un moment donné, il y a des relents qui reviennent sans arrêt dans sa façon d'être, puis sa base. Puis tu sais, moi, j'ai participé à la course à la chefferie contre lui, là. Tu sais, il y a plein de monde qui sont convaincus que j'étais conservateur parce que j'étais frustré de Pierre Poilievre d'avoir perdu la campagne. Au contraire, là, moi, j'ai pas arrêté de répéter à qui veut bien l'entendre que ce qu'il a réussi, c'est monstrueux. Et monstrueux en termes organisationnels, ultra positifs, là. Mais il a tellement amené de gens polarisés autour de lui qui ont sa vie entre ses mains qu'il n'a pas le choix de les nourrir. Éric Duhem a un peu le même problème. Moi, je parle souvent à Éric Duhem.
1: Ouais.
0: Éric Duhem était là avec Mario Dumont dans le temps, là, moi, quand j'étais là. Moi, je considère que c'est un gars ultra, ultra intelligent. Le problème, c'est qu'il a nourri une base. C'est pas tous les conservateurs qui sont comme ça. Je ne vais pas mettre tout le monde dans le même panier, mais il a nourri une base ultra-partisane qui s'entête à vouloir à être convaincu que tout ce qu'il croit est la bonne chose. Sur le fond, je pense qu'ils ont raison. Sur la façon d'y arriver, par exemple, ils n'y arriveront pas parce qu'ils ne réussiront pas à agrandir l'attente des gens intéressés à voter pour eux. Puis ça, ben, je pense que c'est un constat. Puis dans la vie, on dit, il faut que tu connaisses le problème, faut que tu le comprennes. Moi, je pense qu'ils connaissent le problème. Les stratèges, ils comprennent très bien. Le problème, c'est qu'ils n'adhèrent pas à la bonne solution pour appliquer la bonne mise en place, la bonne solution. Fait qu'il faut qu'ils adhèrent. Et là, en ce moment, il y a toutes les franges conservatrices qui tirent de leur bord,
1: Ouais.
0: qui n'arrivent pas à comprendre qu'il faut qu'ils gagnent sur l'ensemble du pays.
1: Est-ce qu'il y a des dauphins qui commencent à être consultés? Moi, j'aime bien Caroline Mulroney. Bon, Caroline Mulroney qui a quitté ses fonctions en Ontario il y a de ça quelques semaines. Est-ce qu'elle pourrait être présentée comme peut-être une future candidate à la chefferie du Parti conservateur du Canada? On a bien pensé que le plus populaire, c'était Ben, puis allait se présenter un jour en politique. Finalement, ce qu'on nous dit, c'est que c'est Mark qui s'intéresserait plus à la politique que Ben. Mark Mulroney, qui est un homme d'affaires, qui est un banquier de carrière, ça pourrait être deux personnes qui pourraient tenter un jour de se lancer à la chefferie du Parti conservateur du Canada?
0: Je te fais une confidence qu'un jour, si j'ai ma biographie qui sort, va être écrit noir sur blanc sur papier. Moi, quand je suis arrivé en poste en 2015, une des premières personnes que j'ai été rencontrée, c'est Brad Mulroney. J'ai demandé un rendez-vous parce que je voulais parler au premier ministre que j'avais jamais rencontré, pour qui j'avais une grande estime, puis demander conseil pour un jeune politicien comme moi qui partait de sa région du Québec, puis qui s'en allait à Ottawa. C'est lui, le gars qui venait de Baie-Comeau, là,
1: Ouais.
0: Scott Baie-Comeau, qui est devenu premier ministre.
1: Qui est un monument, là, tu sais,
0: Ah, un monument,
1: c'est.
0: un monument. C'est le plus grand premier ministre qu'on ait au Canada, quant à moi. Et j'avais posé la question, votre fille, c'est-à-dire trilingue parfaite, une belle famille, carrière, son père en politique, c'est la dynastie, là, t'avais Trudeau qui venait de rentrer, moi je voyais le combat Caroline, Justin Trudeau. Puis j'avais dit à ce moment-là, si Caroline, votre fille, décide d'y aller, dites-lui que je veux être son organisateur pour l'ensemble du Québec. C'était clair dans ma tête. Fait que ce que tu dis, je pense qu'elle représente tout ce que l'on pourrait vouloir comme image. Elle n'est pas polarisante, elle est très pragmatique, elle est très posée. Cela étant dit, tu l'as bien souligné, c'est Marc en ce moment, dans les trois. Fait qu'ils ont peut-être eu un conseil de famille après la mort du papa, puis ils ont dit, bon, qui qu'on prépare pour la suite des choses? Ben, ça se prépare sur une montée. Moi, je pense qu'un de ceux qu'on sous-estime potentiellement, c'est Jason Kenney.
1: Ah oui?
0: Qui a été un des ministres les plus influents sur Stephen Harper, qui a été premier ministre de l'Alberta, qui a été tassé par la frange dure conservatrice dans le temps de la pandémie, là, avec toutes les histoires qu'on pourrait dire d'une partie de la population. Là, mais je prends des qualificatifs que j'aime pas utiliser, mais tu sais, les plus complotistes qui étaient contre tout, contre les vaccins. Dans les réseaux sociaux, tu fais un post puis ils te parlent encore des vaccins de la COVID. Là. Ils n'ont pas décroché de ça. Là, tu sais, là je fais moi tranquille des problèmes de la COVID aujourd'hui. Là, on est rendu ailleurs. Là. Oui, il y a eu des erreurs, puis c'est vrai qu'il y a des choses qui ont été dites, puis vous avez eu raison sur une partie, mais arrêtez de me parler de la COVID aujourd'hui. Ouais.
1: C'était pas Jason Kenney que Jean Lapierre avait dit qu'il n'avait pas perdu encore sa Joseph-T.
0: Ouais. Vraiment, t'as googlé pour aller retrouver ça, toi.
1: Ben, je me semble que Jason Kenney, je me souvenais de lui, mais il me semble que Jean Lapierre avait dit quelque chose, puis ouais, c'est ça. Ouais.
0: C'est Jean Lapierre. Puis Jason Kenney, ce qui était sa plus grande force, c'était le ministre peut-être le plus influent avec Denis Lebel dans le gouvernement de Stephen Harper, c'est qu'il avait réussi à ratisser large dans les communautés culturelles, dans le Grand Toronto. Puis lui, là, tu t'en vas à Montréal avec lui, dans les communautés culturelles, là, c'est une rockstar encore aujourd'hui.
1: Ah oui.
0: Les gens veulent le rencontrer, il parle très bien le français, c'est un gars de droite qui a été premier ministre de l'Alberta, fait que tu sais, si tu veux rapprocher les franges, c'est un gars qui a toujours respecté le Québec dans son discours, qui a souvent dit qu'il fallait s'inspirer du Québec. Fait que je pense que là, les consentants auraient peut-être quelqu'un qui pourrait être extrêmement intéressant. Puis il a été très dur envers Pierre Poilievre à plusieurs moments en disant c'est pas la bonne façon si vous voulez y arriver. Là. Comme Doug Ford, là, il était très critique avec Pierre Poilievre. Puis ça, c'est des vrais progressistes conservateurs. Là.
1: Puis je te pose une question comme ça, puis ça, c'est mon long shot. Là. Daniel Smith, qui s'est un peu ravisé parce que là, on parlait du fameux référendum en Alberta. Là, elle a dit qu'elle n'était pas séparatiste, qu'elle était fédéraliste, mais qu'elle voulait permettre aux gens de l'Alberta de faire un référendum. Daniel Smith, ce serait pas une bonne candidate pour le Parti conservateur du Canada?
0: Je vais te répondre très simplement. Moi, pour moi, quelqu'un qui veut devenir chef d'un parti, puis je l'ai dit quand je choisissais les candidats, ne peut pas s'exprimer dans les deux langues officielles et disqualifier d'office.
1: Mais Mark Carney est chef de parti, puis il était à peine capable de s'exprimer en français.
0: Oui, puis là, regarde aujourd'hui comment il est capable. Il fait ses commentaires, il fait des entrevues. Puis tu sais, c'est pas un français parfait, mais il est capable de s'exprimer. Ouais. Il est capable de comprendre la question. Daniel Smith n'est même pas capable. Pourtant, elle est très respectueuse. C'est une de celles, unilingue, qui était la plus respectueuse quand elle a fait un discours, quand elle est venue. Elle a pris le temps au moins de lire quelques lignes. Elle a fait plus que le PDG d'Air Canada, en fait, dans son élection, dans son mot pour les pilotes, les gens qui étaient morts lors du crash qu'il y a eu. Fait que, moi, pour moi, ça allait disqualifier. Il va dire, au-delà du Québec, tu as 100 circonscriptions au Canada avec des communautés francophones. C'est les deux langues officielles, ça fait partie de notre pays. Pour moi, si tu veux aspirer à devenir premier ministre, ça se prépare. Tu commences pas à apprendre le français quand tu te présentes dans une course. Tu démontres un intérêt, puis pas qu'on arrive à quelque chose comme Mary Simon, l'ancienne gouverneure générale, qui s'est ramassée un poste honorifique, qu'on aime ou qu'on n'aime pas, puis j'ai écrit là-dessus il n'y a pas longtemps, puis qui n'a jamais été capable de dire un mot de français. Pour moi, c'est une insulte à près de 30% de la population du Canada.
1: Puis comment on fait pour tasser un chef comme Pierre Poilievre? Si jamais on est à l'interne, puis il y a énormément de mécontentement, Pierre Poilievre peut pas. Il peut partir de lui-même, mais y a-tu des stratégies qui peuvent être utilisées à l'interne, à l'intérieur d'un parti, pour dire à un chef, votre temps est terminé, faudrait laisser la place à quelqu'un d'autre?
0: Ben, il y en a une qui est très simple, il y a juste les conservateurs qui peuvent le faire. Les autres ont adopté la loi Chong, qu'on appelle. Il s'appelle Michael Chong, un député conservateur de l'Ontario, qui voulait donner plus de pouvoir aux députés à l'intérieur, parce qu'on sait comment les chefs sont puissants dans une organisation, redorer le travail et le rôle du député. Et il faut, à chaque début de mandat, après une élection, qu'un parti politique, pour appliquer cette loi-là, se la vote en caucus. Les conservateurs ont voté. Puis le pouvoir que ça donne, c'est que tu peux, par un vote secret, demander un vote pour la destitution de ton chef. Donc là, ça a été dur à faire passer. Puis la plupart des partis ne se votent pas ce pouvoir-là parce qu'ils disent que ça revient aux membres à exercer ce pouvoir-là. C'est les membres qui choisissent le chef, donc c'est les membres qui ont le droit de vie ou de mort. Les conservateurs ont été plus loin, ont dit non, c'est vrai pour le chef. Mais il voit ça différemment. Le caucus, il perd confiance en son chef pour X raisons, mais il a le droit de demander. Puis Pierre Poilievre était à la tête de façon discrète par en arrière. Il a envoyé ses soldats faire la job, mais c'est lui qui a parti le mouvement pour faire tasser Renaud Tour, qui a sauté à cause de cette loi-là. Donc, les membres, tantôt je te le parlais, ces membres-là ont fait élire Pierre Poilievre. Ils ont plus de 300 000 au pays. C'était monstrueux. Ces gens-là, ils croient. Puis Pierre Poilievre, il a juste à les nourrir avec deux, trois sorties très, très adroites qui nourrissent cette base-là pour leur faire plaisir. Puis à chaque fois qu'il va chercher une clip pendant la période de questions, il la lance, puis il va chercher 500 000, 1 million de dons de cette base-là dure, qui croit en lui, puis qui est allé chercher tous les votes de Maxime Bernier, là, qui était encore plus à droite. Ben, ils sont venus en disant, ben, si on a une chance de battre les libéraux, c'est avec notre chef conservateur, on va arrêter de se diviser, puis ils tiennent serrés comme ça. Fait que lui, il continue à penser qu'avec l'usure du temps, mais moi, je dis souvent, tu veux-tu gagner par l'usure ou tu veux gagner parce que tu proposes mieux? Lâchez-moi Justin Trudeau, là, il est plus là, là. Il se promène avec sa blonde partout à travers le monde comme une rockstar, puis tu arrêtes de parler de lui.
1: L'attitude de Mark Carney actuellement dans les négociations de la CUM avec Donald Trump, est-ce que c'est la bonne attitude à avoir? On ne sera jamais malheureusement capable de se séparer complètement des États-Unis au niveau de l'import-export. On dépend d'eux à peu près à 80 %. Mark Carney qui veut diversifier un peu l'import-export en se promenant un peu partout à travers le monde, même faire des deals avec les Chinois, Alain, ce que je pensais pas possible. On fait rentrer 49 000 véhicules chinois, ce qui représente à peu près 3 % de notre parc, ce qui représenterait 3 % de notre parc automobile. Est-ce que son attitude est bonne? Est-ce qu'on va réussir à signer cette entente-là? Puis il reste quelques semaines. Je pense qu'on va commencer à partir du 1er juillet, là.
0: Oui, bien, le 1er juillet, c'est là que chacun doit dire s'ils veulent, ils peuvent la maintenir telle quelle. Bon, c'est clair qu'elle ne sera pas maintenue telle quelle. Ils peuvent dire tu retires ou peuvent dire qu'ils veulent commencer un processus de négociation, d'évaluation de l'accord. C'est là qu'on s'en va en toute honnêteté, là. Même si Donald Trump n'arrête pas de dire qu'il n'en veut pas de cet accord-là, il voudrait qu'on soit le 51e État, c'est parce qu'on représente quelque chose pour les Américains. Il va dire notre bois, quand il met des droits de douane, c'est les Américains qui payent le plus cher, là, parce que c'est eux autres qui construisent avec notre bois, là, leur maison puis leur building. Fait, les Américains ont commencé à chialer parce que l'inflation a augmenté, le coût de la vie a augmenté, les revenus aussi ne suivent pas la cadence. Puis une des raisons, moi, que j'explique des droits de douane, puis je vais arriver à répondre à ta question à la fin, c'est qu'au fédéral, aux États-Unis, il n'y a pas d'impôts comme on a, nous autres, d'entrée d'argent de la même façon. Puis Donald Trump, ce qu'il veut, c'est qu'il veut baisser les taxes, puis il veut redonner plus d'argent aux gens. Mais quand tu mets un frais de douane dans tout ce qui rentre, c'est des milliards qui rentrent dans les coffres du gouvernement fédéral. Fait que Donald Trump, ça lui fait plein d'argent qui rentre, et en mettant, il ne faut pas oublier qu'il met 10 % sur tout. Parce qu'il veut que ça rentre dans les coffres pour que lui, après, puisse baisser les impôts, puis donner des bonbons, si tu veux, électoraux à ses militants, puis montrer qu'il peut faire une différence. Mais là, ça fait l'effet contraire. Maintenant, au départ, Mark Carney, son argument, c'était de dire, élisez-moi parce que je vais mettre fin aux droits de douane. Là, aujourd'hui, clairement, il annonce que ça ne sera pas ça. Puis on dirait que la population veut le suivre en disant, bien, il fait une lecture, c'est réaliste, la donne a changé, il est encore la meilleure personne. Bon, on le voit dans les taux de satisfaction, là, c'est jamais vu, là. On va dire, qu'on aime ou qu'on n'aime pas les libéraux, là, Mark Carney est à plus de 50% de taux d'approbation.
1: Mais les déficits, Alain, les déficits se creusent à n'en plus finir. Ouais. On est en train de pas de transmettre ça à nos arrière-petits-enfants, mais ça va être à nos arrière-arrière-arrière-petits-enfants. Et il semblerait que les Canadiens sont très à l'aise avec ça. Moi, j'ai une problématique. Là. Puis pour ce qui est des négociations avec l'ACM, le Mexique semble mieux s'en sortir que le Canada, ce qu'on pensait pas possible. Là. Le Mexique semble bien s'entendre avec les États-Unis ces temps-ci.
0: Oui, mais ils n'ont rien signé encore. Ils discutent, mais ils n'ont rien signé. Puis c'est là, je pense, qu'on va être capable d'évaluer à la toute fin. Un, le 1er juillet, si Donald Trump met fin carrément, quel sera l'impact? Tantôt, tu parlais de la diversification. Ben, quand le dernier rapport est sorti, tout ce que l'on a perdu en exportation aux États-Unis, les entreprises canadiennes ont réussi à les chercher en Europe en ce moment. C'est du égal-égal, là. L'endroit où on est le moins touché, c'est au Québec. Parce que c'est là qu'on exporte le moins, même si la majorité de ce qu'on exporte va aux États-Unis. Fait que c'est comme si on dirait, là, puis c'est peut-être le sentiment patriotique, on l'a vu dans le sport particulièrement pendant les hymnes nationaux, il y a comme une partie, on dirait, de la population qui dit, gars, si les Américains ne veulent plus nous autres, ben tant pis, on est comme des Gaulois. Moi, c'est un peu ce que je sens. Il y a comme une fierté qui s'est dégagée, là, on le voit avec la Coupe du monde, on l'a vu avec le hockey dernièrement, quand il y a des événements sportifs. Fait que c'est comme si les gens se disent, ils baissent les bras en disant, gars, on peut rien faire avec Donald Trump. Puis l'autre élément qui revient souvent dans les discours, c'est que Donald Trump, il est éphémère. On va dire, on tombe Alexandre mi-mandat. Fait qu'est-ce que la stratégie de Mark Carney, puis je pense que c'est ce que l'on entend, puis moi, je ne suis pas un expert là, en relations internationales et en économie, c'est pour ça que je pèse mes mots, puis je regarde ce que je donne mon opinion par rapport à ce que je vois. On sent que le gouvernement fédéral essaye d'étirer au maximum la situation sans froisser Donald Trump pour se rendre aux élections de mi-mandat en se disant s'il perd le contrôle des chambres, il ne pourra pas mettre à exécution ce qu'il veut faire. Et là, on peut espérer tranquillement un 2 ans plus tranquille avec un nouveau président américain où là, on retraite. Parce que les Américains, là, quand tu leur parles, là, puis les Canadiens, on n'a rien contre les Américains. Moi, j'aime le rappeler, hein. Mais moi, j'ai fait le choix de ne pas aller aux États-Unis tant que Donald Trump est là. Moi, c'est un choix personnel que j'ai fait. J'ai refusé des invitations. Je vais voir des matchs de sport aux États-Unis. Je vais aller voir la Coupe du monde, moi qui est un amateur. J'avais été en 94 à Boston. Je me prive de ce plaisir-là par principe. J'ai dit ça va être ma façon. Mais moi, j'ai rien contre les Américains. J'ai hâte d'y retourner.
1: Mais notre Canada.
0: Je pense que là, il va partir.
1: Notre Canada est en récession technique. Il y en a qui disent ah non, il n'y a rien à craindre, mais on parle quand même d'une récession technique. On n'est pas capable d'arriver dans notre budget avec tout l'argent qu'on envoie au Canada. Ils ne sont pas capables de se budgéter pour qu'on ait un déficit zéro. On se ramasse avec des déficits du jamais vu, encore pire que quand Justin Trudeau était là. Il y en a certains qui vont nous dire ah, ben c'est une stratégie politique, on va caler des plus gros déficits au départ pour essayer d'amoindrir ce déficit-là vers la dernière année de Mark Carney lorsque les élections arriveront à ce moment-là. Moi, je ne sais pas quoi croire dans ce dossier-là, si ce n'est que je ne leur fais plus confiance. Je ne fais plus confiance à personne. Mon avenir, ça va être moi qui va décider. Je vais mettre mon argent de côté, je vais la placer où je veux. Puis quand je prendrai ma retraite à 85 ans, ben, je pourrais au moins dire que le gouvernement ne m'a pas tant renvoyé d'argent que ça. C'est moi qui envoie de l'argent au gouvernement, puis je fais vivre d'autres personnes. On a un panier de services qui est juste hallucinant au Québec, là, mais bref, ça, c'est un autre sujet. Il y a mon recherchiste qui voulait que je te pose cette question-là. Que préfères-tu, Alain Reyes, aujourd'hui? Est-ce que c'était ta carrière de politicien ou ta carrière de commentateur politique maintenant? Puis les gens qui étaient tes amis à l'époque, lorsque tu étais politicien, est-ce qu'ils sont restés tes amis pareils depuis que tu es commentateur politique?
0: Oui, j'ai gardé pas mal de mes amis, je te dirais. Ça, c'est la chose dont je suis le plus fier. Puis je l'ai dit parce que quand tu fais de la politique, tantôt on en parlait, tu n'es pas souvent à la maison. Ceux qui ont beaucoup écopé, c'est nos proches, notre famille, mais encore plus nos amis. Parce que la première groupe que tu vas voir, c'est ta famille que tu veux protéger. Tes amis, eux autres, c'est loin, mais moi, ils ont toujours été là à chaque campagne électorale. Quand j'avais besoin, quand j'avais des dents, je les appelais, on s'organisait une game de cartes, on allait faire une petite soirée au casino à Montréal pour changer les idées. T'sais, ils prenaient soin de moi, là. Puis, ils étaient toujours là. Là, je te disais, comme chroniqueur, ils sont toujours là. Moi, je touche du bois, en toute honnêteté,
1: T'as
0: par
1: pas
0: rapport à ça.
1: l'impression que certaines personnes, des fois, tentent d'influencer le commentaire que tu pourrais avoir le soir quand t'es à heure de grande écoute?
0: J'espère qu'ils font. Tu sais, ce
1: Okay.
0: que tu
1: Parce
0: disais,
1: que
0: moi, je
1: moi,
0: me
1: c'est quelque
0: rappelle
1: chose
0: quand.
1: qui me tanne, là, tu sais, de mon
0: Ah
1: travail,
0: ouais?
1: là. Encore hier,
0: Alors, pourquoi?
1: j'avais un conseiller qui m'a appelé sur mon téléphone cellulaire pour me dire qu'il était mécontent de quelque chose qu'il avait entendu sur nos ondes. Puis là, il voulait me convaincre que le moyen qu'il avait employé était un très bon moyen. Puis j'y ai dit, écoute, moi, je vais me fier sur ce que je vois, je vais me fier sur ce que j'ai lu, sur ce que j'ai entendu, sur les autres témoignages, puis je vais me faire une idée. Mais c'est pas parce que tu me dis quoi penser que je vais répéter ce que tu me dis, tu sais.
0: Tout à fait,
1: Et là,
0: tout
1: il
0: à
1: a dit,
0: fait.
1: ah, ben, c'est pas mon objectif. Ben, parfait, je te souhaite de passer une belle fin de journée, puis on se reparlera dans les prochaines semaines. Mais oui, il y a des gens qui tentent d'influencer le commentaire, et ça m'agace à chaque fois, Alain, là.
0: Mais je pense que dans la façon de le faire. Tu sais, le gars qui t'appelle, le politicien, parce qu'il te dit quelque chose qui n'est pas content, puis qui essaye de te convaincre, même s'il dit que c'est pas ça l'objectif, c'est maladroit. Mais tu sais, moi, quand je soupe avec des amis, c'est clair qu'ils me partagent leur opinion autour de table. Tu sais, on se met personnellement, là, on est avec des amis, on jase, on sort un sujet. Tout le monde essaye de partager son opinion, puis de dire ce qu'il pense. Puis moi, quand j'écoute les gens, ça me fait réfléchir. Ça ne veut pas dire que je vais tout prendre qu'est-ce qu'ils vont me dire, par exemple, mais ça me fait réfléchir. Moi, je dis souvent, on est ce qu'on est de par l'environnement dans lequel on habite, puis les gens qu'on côtoie, les gens qui nous inspirent au quotidien. Puis moi, je n'ai pas la vérité dans tout, puis je ne maîtrise pas tous les dossiers. Puis c'est pas pour rien qu'il y a des lobbyistes. Tu sais, les gens ont l'impression que les lobbyistes, c'est de la peste. Mais moi, pas du tout. Moi, quand j'étais à Ottawa, on nous disait, rencontrez-les, les lobbyistes, les greffiers, les agents du Parlement qui nous protégeaient. Puis il dit, on vous fait confiance, vous, comme politiciens, pour prendre la bonne décision, mais vous avez besoin d'entendre tous les côtés de la médaille pour pouvoir vous faire votre propre opinion. Fait que moi, mes amis, là, qui me critiquaient quand j'étais avec les conservateurs, qui étaient à l'extrême gauche, je disais, au lieu de me critiquer, pourquoi vous ne profitez pas de ma stature de politicien pour tenter de m'influencer, de me partager votre opinion pour que je me fasse ma propre tête, moi? Puis, dans certains cas, ils ont adouci mon ton. Dans certains cas, ils avaient raison. J'étais parti sur une dérape, puis je me faisais brainwasher par ma propre
1: Ouais.
0: organisation. Puis là, ils m'ont dit, oh, attends un peu, il y a peut-être un autre revers. Fait que là, tu deviens plus sensible, plus humain. Puis je pense que ça teinte un peu, oui, notre discours, mais ça le rend plus central, plus vendeur, plus possiblement capable de rejoindre le plus grand nombre de personnes pour les emmener avec toi ultimement,
1: Non,
0: là.
1: sur certains points, moi, je suis entièrement d'accord avec toi. Quand c'est factuel, quand la personne t'appelle pour dire, écoute, ce que tu as mentionné de factuel, ce que tu croyais de factuel, c'est pas ça. Voici ce qui s'est réellement passé. Puis voici pour les raisons pour lesquelles j'ai pris cette décision, pour les raisons pour lesquelles j'ai dit ça. Moi, j'ai pas de problème avec ça. Mais c'est quand on tente d'influencer l'opinion parce que lui, sa perception, ce n'est pas ça. Je trouve ça un peu particulier. Puis je me souviens pendant le temps de la pandémie, Alain. Je pense que c'est un journaliste ou un commentateur de Radio-Canada qui avait été appelé par François Legault parce que François Legault, appelé ou un courriel qui avait été écrit parce que François Legault était mécontent de ce que le commentateur avait dit. Et hey, là, c'est allé loin, là. Puis en même temps, quand t'es journaliste ou commentateur, puis c'est François Legault qui t'écrit parce qu'il n'est pas content, ça a plus d'impact que quand c'est Mme Thérèse qui t'appelle, là.
0: Mais ça, il y a une grosse différence dans ce que tu dis. Il est en réaction. Il peut pas dire qu'il veut pas ça pour essayer de t'influencer. Mais
1: Ouais.
0: moi, quand je dis que les gens m'influencent, c'est qu'on a un souper, on jase d'un sujet. Ça veut pas dire que je vais le commenter, ce sujet-là. Mais oui, ils tentent de m'influencer. Puis moi, j'ai mes amis, ben, profitez-en. Vous avez la chance de me connaître. Une organisation vient de voir, ça veut pas dire, par exemple, que ça va être dans l'actualité demain matin, mais ça me permet de me former ma propre opinion, comme quelqu'un qui va à l'école. Tu sais, des fois, tu es à l'école, tu dis, qu'est-ce que ça va bien me servir? Ce que le prof m'a enseigné en mathématiques au secondaire 4. Mais ce qu'ils font, c'est qu'ils forment ton esprit, ton esprit critique. Ils te permettent à apprendre à travailler en résolution de problèmes. Ils te montrent ton français pour être capable de mieux t'exprimer. Du coup, tu t'en rends pas compte que ça forme ta personnalité, ton opinion quand tu es dans un cours de géographie puis que tu apprends comment les dynamiques géopolitiques se façonnent à travers le monde. Ça te permet de mieux les commenter ultimement puis mieux de les comprendre, mieux apprécier ces différences-là puis éviter de tomber dans la polarisation. Puis dans la critique facile, parce que le problème qu'on a dans notre société, c'est qu'on cherche des solutions simples à des problèmes complexes. Puis c'est ça qu'on recherche tout le temps, parce qu'on veut la clip en 30 secondes. C'est fou, là. Le Parlement canadien, tu poses une question, tu as 30 secondes, puis la personne a 30 secondes pour te répondre sur un enjeu ultra complexe. Après ça, on se demande pourquoi ça ne tient pas la route et que le monde sont cyniques.
1: Alain Reyes est avec nous ce soir. C'est l'ex-maire de Victoriaville. C'est un ancien député qui a été au fédéral. Il est aujourd'hui commentateur politique. On passe le podcast au complet avec lui. Je dois faire une courte pause et on revient tout de suite. Est-ce que vous restez là, monsieur Reyes?
0: Je pense que je vais rester quelques minutes pour continuer à jaser avec vous autres.
1: On revient.
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13: Encore quelques minutes avec Alain Reyes, ex-maire de Victoriaville et ex-député. Alain Reyes est maintenant un commentateur politique. J'ai eu le plaisir de passer 60 minutes avec lui ce soir. Alain Reyes, là, tu sembles être dans ton élément, là, dans les médias. Tu t'amuses, tu rigoles, tu parles de ton expérience, tu donnes ton opinion. Est-ce qu'un jour, tu vas revenir à la politique ou tu as totalement rayé la politique de ta vie, la politique active?
14: Hey, je voyais ta question arriver comme un train qui essaie de passer dans un trou de souris. Hey, je te confirme que, bon, on quitte la politique, mais la politique ne nous quitte pas.
13: Non.
14: Je carbure à ça. Puis
13: ouais.
14: J'aime souvent dire, quand je suis interpellé, particulièrement par des jeunes qui veulent se lancer, j'essaie d'être très prudent pour pas donner l'impression que je suis désabusé de la politique. Là, moi, je continue à croire qu'on a besoin de politiciens forts. D'hommes et de femmes, de jeunes et moins jeunes, puis on doit revaloriser cette profession, puis on devrait même comme soin être extrêmement prudent par rapport à ces hommes et ces femmes qui font un gros sacrifice. Là, j'ai de l'air vendu parce que je l'ai été, mais je le crois vraiment. Mais ma face sur une pancarte, c'est fini.
13: Ah ouais.
14: J'ai beau y penser toutes les bords, le sacrifice que ça demande. Ça veut pas dire que je ne m'impliquerai pas en politique. J'en fais un peu à ma façon en étant analyste chroniqueur politique. Je m'implique dans des causes parce que je pense qu'il y a différentes façons de s'impliquer en politique. Ça peut être dans une association, ça peut être par des prises de parole, ça peut être en participant dans des assemblées. Clairement, comme politicien, là, tous les jours, me fasse une pancarte et les activités qui viennent autour, là, en termes de représentation, je pense que j'ai donné, là, 54 ans, là, pour ça. Là.
13: Mais ce que j'aime, c'est que tu sembles pas aigri de ton passage. Tu es entièrement satisfait de toutes ces années-là en politique, puis tu en parles avec passion. Puis que là, aujourd'hui, ben, tu peux parler justement de cette ancienne passion-là, puis de la commenter. Ce matin, je parlais avec Antoine Dionne Charest, qui est le fils de Jacques Charest.
14: J'étais là en passant à son investiture hier.
13: Et là, j'ai dit à Antoine ce matin, Antoine, quand t'as dit à ton père que, bon, finalement, tu te présentais dans Verdun, il a-tu dit, Antoine, t'es fou? Je veux dire, Jean Charest, il était varlopé à gauche puis à droite. Ça a été un monument de la politique au fédéral, puis que dire du provincial. Une bête médiatique, un excellent communicateur. Mais dans les dernières années, il l'a pas eu facile de voir que son fils s'en va là. Puis ça a l'air qu'il encourageait son fils à s'en aller en politique, là.
14: Ouais, je te confirme. Tu sais, tantôt, je te disais, je me suis occupé de la course à chefferie de Jean Charest. Là, il le dirait lui-même, là, je pense que j'étais un de ceux principalement qui l'a convaincu même à se lancer. Fait que moi, j'ai un très grand respect malgré tout ce que tous les gens peuvent dire à son sujet. Puis Antoine Dionne Charest, j'étais là à son assemblée d'investiture hier. Je voulais aller prendre le pouls. J'allais voir comment ça se passait dans les troupes libérales. Puis c'était drôle parce que c'était le running gag en rentrant. On disait quasiment un conseil général tellement qu'il y avait du monde. Puis oui, je te confirme, sa mère était là, son père ne pouvait pas être là pour des raisons professionnelles qu'il a expliquées. Mais tu sens qu'il y a de la graine du père différent à sa façon. Antoine Dionne Charest, je pense qu'il va être un très bon politicien. Et le gars, il argumente bien, il est convaincu. Tu vois qu'il n'a pas appris de n'importe qui. Alors, puis il est vraiment très terrain. Moi, c'est ce que j'ai beaucoup aimé dans son discours hier.
13: Ouais.
14: J'ai trouvé qu'il était conscient que c'était pas juste une question de notoriété, puis parce que je suis le fils de. Tu sais, il a fait ses classes. Il était dans la commission politique jeunesse, dans la commission jeunesse, dans la commission politique. Il a milité, il a fait du porte-à-porte, il a accompagné. Fait que tu sens vraiment là, qu'il veut vraiment faire une différence, puis il veut s'impliquer avec sa vision qu'il a. C'est un vrai libéral du Québec. Là.
13: Puis le Parti libéral semble le vouloir, puisqu'on lui a donné la circonscription de Verdun. Je suis allé voir sur Québec 125 ce matin, puis on est à 53 % des intentions de vote pour le Parti libéral. C'est un comté actuellement qui appartient à Québec solidaire.
14: Oui, tout à fait.
13: Mais qui verrait libéral. Donc j'ai hâte de voir s'il va y avoir un impact là, dans les prochaines semaines. Sur Québec 125 dans la circonscription de Verdun. Ça a été un plaisir, Alain Reyes. Je te connaissais pas. C'est la première. Je pense que ça, on avait parlé dans mon ancienne vie radio, on avait parlé une ou deux fois ensemble. Ouais. Ça a toujours été des belles rencontres. Là, mais maintenant que tu n'es plus politicien, on peut devenir amis puis se reparler dans les prochains mois.
14: J'adore. On pourrait en faire d'autres comme ça, ça fera plaisir.
13: Un gros merci. Passe une belle soirée.
14: Hey,
13: Alain Reyes, avec qui on passait la soirée ce soir, il était avec nous. Alain Reyes a été maire, il a été aussi député pendant des années. Et vous pouvez le voir et l'entendre un peu partout, à la télé et dans les médias. C'est un excellent communicateur. Je souhaite de passer une très belle soirée et on se reparle demain à la même heure. Salut tout le monde, bye-bye.
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